0: que de chaque action et action dans la Torah, les mitzvot, des corrections sont faites. Car il faut se demander à propos de ce que nous voyons, que la loi est que si une personne peut agir pour que son voisin ne profane pas le Shabbat, par exemple, que le voisin a besoin de lui, et à cause de cela, le voisin sera parmi eux, parmi ceux qui gardent le Shabbat, alors la personne est obligée d'agir pour qu'il ne profane pas le Shabbat. Et il faut demander, ici, n'est-il pas qu'il n'a aucune attention pour garder le Saint Shabbat, mais il observe le commandement parce que son ami le lui impose. Si c'est ainsi, quel bénéfice peut sortir d'un tel travail? Mais comme juste mentionné, que chaque action et action que l'on fait, même sans intention, fait son effet. C'est-à-dire, comme mentionné plus haut, des clarifications de sainteté sont faites. Seulement, les créatures ne sont pas encore capables de voir les corrections parce qu'elles peuvent abîmer du fait qu'elles sont encore sous la domination du désir de recevoir. Et c'est pourquoi, avant qu'il ne voie les corrections qui sont faites par lui, il ne peut pas encore recevoir l'abondance qui se révèle par ses actions. C'est pourquoi, quand nous voyons, lorsqu'il ne voit pas l'abondance qui se révèle, ils ne peuvent pas abîmer du fait qu'ils ne voient pas qu'il y a quelque chose à recevoir. Mais l'homme doit croire que chaque action et action de Torah et de travail est une chose importante, et ainsi croire.
1: Ce n'est
0: qu'après qu'il a mérité de recevoir la seconde nature, appelée désir de donner, qu'il méritait de voir la vérité, que le but de la création est de faire du bien à ses créatures. Il en résulte que ce que l'on dit, que l'olishma est appelé mensonge, cela concerne la perception de l'homme, que l'homme ne voit pas encore que le but de la création est de faire du bien à ses créatures. Et selon ce qui a été dit, nous comprenons pourquoi l'olishma est appelé mensonge, que par cela, lorsque l'homme a mérité l'aspect de l'Ishma, l'homme doit atteindre le degré de l'amour du Créateur en se comportant avec lui-même. C'est-à-dire que lorsque l'homme reçoit tout le bien du Créateur, alors l'homme voit la vérité, que le but de la création est de faire du bien à ses créatures. Et de plus, l'homme doit mériter et voir comment la Providence supérieure agit envers toutes les créatures selon la qualité de bon et bienfaisant. Et c'est un grand degré que l'homme voit comment le Créateur agit avec lui de manière particulière en tant que bien et bienfaisant. Mais l'homme doit voir que le Créateur agit ainsi avec toutes les créatures en tant que bon et bienfaisant. Et c'est pourquoi cela s'appelle l'Ishma et vérité. Car par le travail dans l'aspect de l'Ishma, l'homme mérite et voit la vérité, que le Créateur agit avec toutes les créatures en tant que bien et bienfaisant. Et cela est comme il est écrit dans la préface à l'étude des Sefirot, et voici ces mots. C'est pourquoi nos sages nous ont avertis sur la condition obligatoire dans l'occupation de la Torah, dans la Torah, qu'elle soit précisément l'Ishma, c'est-à-dire de telle manière qu'il mérite par elle la vie, car c'est une Torah de vie, et qu'il donne son intention et son cœur à y trouver la lumière de la face du roi vivant, c'est-à-dire l'atteinte de la providence révélée qui est appelée la lumière de la face. C'est-à-dire que tout le temps que l'homme n'a pas mérité l'aspect de l'Ishma, il se trouve dans la dissimulation de la face. C'est-à-dire pour qu'il ne voit pas encore comment le Créateur dirige le monde en tant que bien et bienfaisant. Il s'ensuit qu'il se trouve dans un état de mensonge. C'est-à-dire qu'il dit ce qu'ils ont dit, que le but de la création est de faire du bien à ces créatures. C'est un mensonge. N'est-ce pas que nous voyons le contraire? Tandis que celui qui étudie la Torah Lishma, il mérite et voit la vérité du fait que lui-même mérite et voit le bien et le plaisir, ce qu'il reçoit du Créateur. Et plus encore que cela, il doit atteindre un état de perfection et voir comment le Créateur agit avec tout le monde, avec le but de faire du bien à ses créatures. Il s'ensuit que la question de la vérité et du mensonge dépend de l'atteinte de l'homme lui-même. Et selon ce qui a été dit, il en ressort que celui qui étudie la Torah Lishma, la Torah Lo Lishma, qui est considérée comme un mensonge, c'est seulement parce que l'homme n'est pas apte à voir la vérité. Comment le Créateur dirige le monde en tant que bon et bienfaisant? Et c'est comme tu as mentionné, comme le dit le Saint Ari, que de toutes les actions que l'homme fait dans la sainteté, des corrections sont faites. Cependant, l'homme ne peut pas encore voir ce qui est fait des mitzvot, de la Torah et des mitzvot, ce que les actions font même sans intention, c'est-à-dire même le lishma, mais pour leur propre intérêt. C'est pourquoi nous dit le Rambam que il faut commencer l'ordre du travail dans l'intention de recevoir une récompense, car les actions des mitzvot elles-mêmes font des corrections, comme c'est mentionné. Et c'est comme l'a dit mon père et maître sur ce qu'on dit nos sages. Israël est aimé car ils sont appelés fils du Créateur. Un amour supplémentaire leur a été fait connaître, car ils sont appelés fils du Créateur. Comme il dit, vous êtes les fils du Créateur, votre Dieu. Et il a dit que le fait qu'ils soient appelés fils du Créateur, c'est de manière générale. Mais l'amour supplémentaire, c'est de manière particulière. Il demande, qu'est-ce que cet amour supplémentaire? Et il a dit que l'affection supplémentaire réside dans cela, c'est-à-dire qu'il leur est connu et qu'ils savent et qu'ils ressentent qu'ils sont appelés fils du Créateur. Et selon cela, il faut interpréter de la même manière ici, c'est-à-dire que dans l'aspect de l'action, sans l'intention en vue de donner ce qui est appelé l'olishma, bien que le peuple d'Israël soit appelé fils du Créateur, du fait qu'il s'occupe de la Torah et des mitzvot dans l'aspect de l'action, là aussi, cela fait de grandes corrections, comme l'a dit le Saint-Ari. Mais cela ne l'aurait pas connu. C'est-à-dire qu'ils ne sont pas capables de voir quelles corrections sont faites par leur travail. Tandis que, après que l'homme mérite l'aspect de l'Ishma, alors cela leur est connu, ce qu'ils font. Et c'est comme il est écrit, Rabbi Meir dit, quiconque s'occupe de la Torah à l'Ishma mérite beaucoup de choses. Et plus encore, le monde entier est digne pour lui. Et on lui révèle les secrets de la Torah. Et il faut interpréter que le monde entier est digne pour lui, vaut la peine pour lui. C'est-à-dire qu'il voit déjà la vérité du but de la création, qui est de faire du bien à ses créatures. Et la preuve en est qu'il voit alors que le monde entier vaut la peine pour lui, du fait qu'il ressent le bien et le plaisir. Et de même, il faut interpréter la question de ce qui est écrit, et on lui révèle les secrets de la Torah. C'est-à-dire, comme il a été dit plus haut, qu'il mérite et voit comment, par son travail dans la Torah et les mitzvot, des corrections sont faites en haut. tandis qu'avant que l'homme mérite de faire la Torah et les mitzvot lishma, bien que les corrections ne soient pas encore, bien que des corrections soient faites par son travail dans la Torah et les mitzvot, l'homme ne fait pas encore lishma. Et cependant, ce n'est pas l'étude qui est l'essentiel, mais l'action. Voici qu'il y a devant nous deux choses. De un, les actions. Deux, les intentions. D'un côté, nous comprenons que l'essentiel est l'intention. C'est-à-dire que lorsque l'homme fait une action, quelconque action, bonne ou mauvaise, il faut prendre en compte l'intention et non l'action. Exemple, deux personnes qui avaient une dispute entre elles, l'une a pris un couteau et a poignardé l'autre. Certainement, c'est une mauvaise action. Et l'autre a intenté un procès contre lui, et le poignardeur a reçu une amende pour l'action. Voici que le poignardeur prétend, cet homme-là que j'ai poignardé seulement à la main, et je lui ai fait seulement une petite égratignure, pour laquelle je dois lui payer une amende. Et j'ai vu que cet homme, il y a quelque temps, est entré à l'hôpital. Et le médecin lui a coupé à l'intérieur, dans le ventre, et a sorti quelque chose en dehors, et il a payé beaucoup d'argent au médecin. Et moi, pour une petite coupure que je lui ai faite, je dois lui payer. C'est-à-dire le contraire de ce qui s'est passé avec le médecin, comme je mentionnais. La réponse est simple, dit le juge, puisque nous allons selon l'intention. Et puisque tu l'as poignardé du fait que tu voulais en tirer du plaisir, alors tu dois payer pour le plaisir que tu as eu. Tandis que le médecin chirurgien a coupé sa chair avec un couteau parce qu'il voulait que le malade en bénéficie. C'est pourquoi le malade doit payer au médecin. Si c'est ainsi, nous voyons que l'essentiel est l'intention et non l'action. Si c'est ainsi, pourquoi nos sages ont-ils dit, ce n'est pas l'étude qui est l'essentiel, mais l'action. Mais, comme il a été dit plus haut, dans la spiritualité, concernant la Torah et les mitzvot, l'essentiel est l'action. C'est-à-dire, comme il a été dit plus haut dans les paroles du Saint-Ari, que par les actions dans les mitzvot, se clarifient les clarifications des étincelles de sainteté à partir des clipotes. Et bien que l'homme ne soit pas encore capable de voir cela, tandis qu'il n'a pas l'équilibre de don, par le fait qu'il verrait ce qui résulte de son travail, cela irait de son désir de réception, dans ce qu'il aime de réception. Et de ce fait, il ramènerait tout vers les clipotes. Il s'ensuit que l'action est l'essentiel. Mais, assurément, s'il peut orienter son intention, de sorte que l'intention soit aussi dans le but de donner, alors il s'élève par l'intention qui se réveille dans l'action, un degré plus élevé que, comme il a été dit plus haut, par l'intention de l'homme, dans la Torah et les mitzvot, le vêtement de Neshama est achevé. Et par la Torah, il purifie le Nogel des Tirah, vêtement du Ruach. Et par les mitzvot pratiques, il purifie le Nogel de Asiya et purifie et devient le vêtement de Nefesh. Et c'est pourquoi l'essentiel est l'action. Et à l'action, il faut aussi ajouter l'intention. Et nous devons croire que du point de vue de la branche de la racine, toutes les choses matérielles que nous pratiquons proviennent de racines supérieures. C'est-à-dire, de même que les actions matérielles réparent le corps, sans lesquelles le corps ne peut subsister, de même, dans les affaires de l'âme, sans les actions de la Torah et des mitzvot, il n'y a pas de nourriture pour l'âme afin qu'il puisse subsister.

l'adaptation dans l'action que sont clarifiés les degrés du minéral, du végétal et animal. Et il faut seulement y ajouter l'intention. Mais sans l'action, l'intention ne sert à rien. C'est pourquoi il ne faut pas dire « Pourquoi a-t-il besoin de mettre des tefilines ?» Puisque l'essentiel est l'intention. Si c'est ainsi, il aurait l'intention des tefilines et n'aurait pas besoin de les accomplir en acte. Mais l'essentiel est l'action, et l'intention est l'ajout. C'est pourquoi, comme dans la matérialité, si l'homme a l'intention de manger ou de boire, mais ne mange ni ne boit réellement, il mourra. De même, si l'homme n'accomplit pas la Torah et les mitzvot en acte, alors, pour son âme, qui reçoit sa nourriture de l'action de la Torah des mitzvot, il n'y aura également rien pour vivre. Et c'est là le sens de « ce n'est pas l'étude qui est l'essentiel, mais l'action », c'est-à-dire l'action réelle en acte. Et ensuite, pour compléter la chose, il faut aussi une intention sur les actions que l'homme accomplit. Et cela correspond au degré du minéral de Kdusha. Et à partir du minéral, on peut parvenir au degré du végétal de parlant, de l'animal et du parlant. Et selon ce qui a été dit, nous comprendrons ce qui est rapporté plus haut au sujet du fait que le Créateur vient voir ses kilim brisés qui sont à lui. Car finalement, il viendra à l'Ishma. Et alors, la vérité s'élèvera de la terre. Et il est dit là-bas, et voici ces mots. Et voici, cela aussi est le secret et le sens de la brisure des kilim, qui a eu lieu avant la création du monde. Car par la brisure des kilim de Kdusha et leur chute dans Bia de séparation, des étincelles de Kdusha sont tombées avec eux dans les clipotes. Et de là sont venus les sujets des plaisirs et des amours de toutes sortes dans le domaine des clipotes qui les transmettent à l'homme pour qu'il les reçoive et en jouisse. Et ils causent en cela toutes sortes de fautes. Cependant, en même temps, il nous a été donné le Torah et les mitzvot, que même si l'on commence à s'y engager encore l'olishma, c'est-à-dire pour son propre plaisir, pour satisfaire ses désirs vils, finalement, par leur intermédiaire, il viendra à l'ishma et méritera le but de la création, c'est-à-dire de recevoir toute la douceur et le bien qui sont dans le but de la création, afin de lui donner satisfaction. Et il faut se rappeler de la règle dans l'ordre du travail, que l'homme ne doit pas se regarder lui-même et voir s'il est correct ou non. C'est-à-dire que si l'homme voit qu'il n'est pas correct, alors le moment où l'homme doit prier le Créateur pour qu'il l'aide à être correct, c'est précisément au moment où l'homme ressent en lui-même qu'il a un peu de rapprochement avec le Créateur. Alors, il lui est permis de regarder sa situation avec critique. Mais au moment où l'homme ressent qu'il a un éloignement du travail, c'est-à-dire qu'il n'a pas tellement d'attrait et de désir pour le travail, il lui interdit de se regarder lui-même et de prier. Mais il doit faire attention et dire, dans la mesure où j'ai un peu de prise dans le travail, j'en suis heureux et je remercie le Créateur pour cela. Mais il ne doit pas prier alors que le Créateur le rapproche. Et la question de la prière, de prier que le Créateur le rapproche, doit être précisément au moment où il y a une certaine élévation dans le travail. Et c'est comme il est écrit dans le sens Zohar. Et voici ces mots. Viens et vois le jour, et il s'occupera de la Torah pour compléter les jugements, les dinim, et la nuit, il s'occupait des chants et des louanges jusqu'à ce que le jour vienne. Tout le jour, il s'occupait d'adoucir et de clarifier les jugements, qui sont l'aspect de gauche. Et la nuit,

0: Il s'occupait des louanges, qui sont les chassadim. C'est pourquoi l'explication est comme située, que précisément le jour, c'est-à-dire au moment de l'élévation, il s'occupait de la gauche pour clarifier les jugements. Mais la nuit, au moment où cela n'éclaire pas, il s'occupait des louanges.
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0: entrant dans le cours du 11 avril 2003 שלבי הסולם Qu'est-ce que la vérité et le mensonge dans le travail? Que vraiment tout notre travail, c'est de clarifier entre la lumière et le clé. Qu'est-ce que c'est que la différence entre eux? L'avantage de la lumière depuis l'obscurité, et ça s'appelle chez nous, dans notre langage, la vérité et le mensonge. On sait à quel point est-ce que la vérité et le mensonge, ce sont des choses complètement sans s'immobiliser, oui. Ça vient, ça repart. C'est des choses qui n'ont aucun fondement fixe, mais sur lesquelles... On pourrait en quelque sorte les utiliser à long terme. Tout dépend de ce sur quoi la personne s'appuie. Donc, de même, il dit ici que une personne grandit et à chaque fois, selon la mesure où elle s'intègre dans ce chemin envers le Créateur, alors, il en ressort que d'abord, elle accomplit les mitzvot en acte. Ensuite, elle se corrige elle-même par la Torah jusqu'à ce qu'elle arrive déjà au travail dans les intentions, dans le but de la nuit. Et chaque fois, se clarifie pour lui le vrai et le mensonge d'une manière différente. Dans la partie 3 de l'étude des différents, il explique, et dans la partie 5 aussi, que Malchut du supérieur devient Keter dans l'inférieur, et cette inversion-là, elle provoque vraiment une coupure entre Keter et Malchut. C'est-à-dire que, en fait, tout ce qu'il y avait dans le degré précédent, qui était vrai et stable, et on s'appuyait dessus, on se tenait dessus, alors, dans chaque degré suivant, dans chaque état suivant, c'est comme si ça se trouvait en contradiction absolue avec l'état précédent, et c'est la nature des degrés. Et c'est pas que on avance et qu'on ajoute à chaque fois de degré en degré, mais les degrés se trouvent en contradiction l'un avec l'autre. C'est pour ça que le vrai et le faux, ce qu'il y avait avant comme vérité, ça devient vraiment mensonge. Et la vérité devient esclarifiée maintenant totalement en contradiction avec la vérité précédente. Parce qu'à chaque fois, dans le discernement du kli, il se clarifie les clipotes du kli clarifié précédent. C'est-à-dire que j'ai clarifié un certain kli, ce kli est pour moi sain et bon. Je vois que c'est à partir de lui que je juge ce qui est le créateur, qui je suis moi. Et il me semble que j'ai fait quelque chose, que j'ai atteint quelque chose, que j'ai une sorte de clarification, une correction. Arrive alors, en conséquence de cela, un degré plus élevé, et les clipotes du degré précédent se clarifient, qui me paraissaient sains. Et donc, je commence à voir, lui, la profondeur par le degré suivant, par rapport au degré où j'étais, en fait, que j'étais et où je pensais être dans la santé, ça me paraît être complètement la clipa, complètement un déchet. C'est comme ça à chaque fois. Et c'est pour ça qu'il n'y a pas de vrai et de mensonge absolu, mais tout se mesure selon ce niveau, ce degré où la personne se trouve. Et c'est comme ça qu'on doit se rapporter aussi à nous-mêmes et au processus qu'on traverse, qu'à chaque fois et à chaque endroit, ce sont des choses relatives, et donc il faut de la patience et une attitude correcte envers ces choses-là qu'on traverse. Oui, l'étudiant. Quand il écrit ici, à la fin de l'article, il parle d'une situation où le jour on s'occupe de la Torah pour compléter les jugements et la nuit on s'occupe de la prière. Malgré cela, il écrit qu'il n'y a pas de moment plus heureux dans la vie de l'homme que le moment du désespoir où se construit une vraie prière. Et ici, il parle du fait que la prière ne doit pas être un endroit où l'homme ressent la nuit. Où est-ce que ça s'articule ensemble ? Rav, c'est où ta question ? Et il faut se rappeler de la règle dans l'ordre du travail que l'homme ne doit pas se regarder lui-même et voir s'il est correct ou pas. C'est-à-dire, si l'homme voit qu'il n'est pas correct, alors le moment où il doit prier le Créateur pour qu'il l'aide à être correct, c'est justement au moment où il ressent lui-même qu'il a un petit peu de rapprochement avec le Créateur. Alors, il est permis de regarder son état avec... Ce n'est pas avec critique. Mais au moment où l'homme ressent qu'il s'éloigne du travail, c'est-à-dire qu'il n'a pas tellement d'envie pour le travail et il ne lui est pas permis alors de se regarder et de prier. Mais il doit alors faire attention et dire, dans la mesure où j'ai un petit peu de prison de travail, alors je m'en réjouis, je remercie le Créateur pour cela. Ok, donc c'est quoi ta question, monsieur Dion? La question, c'est comment est-ce que ça s'accorde avec le fait que la vraie prière, c'est au moment où l'homme ressent du désespoir. Alors, c'est le moment de la vraie prière. Ici, il dit le contraire, comme si, au moment où l'homme se sent loin, il faut pas prier, mais plutôt remercier pour le lien qui lui a été donné. Comment est-ce que ça s'accorde ensemble ? Comment est-ce que ça s'accorde, je vais te dire, Laura ? On n'a pas vraiment besoin de... Le fait que tu lis maintenant l'article, tu prends ça pour l'appliquer ? Étudiant, j'essaie de comprendre ce qu'il veut dire. Quelle est l'instruction ici ? Grave. L'instruction, elle est simple. C'est que chaque état, c'est comme un partout, dans lequel il y a Keter et Malchut, deux extrémités. Et à partir de ces deux extrémités-là, l'homme doit travailler. Et il y a aussi, comme dans notre prière, à la fois le remerciement et la demande. Et chaque état, peu importe l'état que l'homme traverse, là aussi, il y a cli et lumière, et à partir de ce cli, il peut s'adresser à la fois en demande et en remerciement. Tu vois, lui aussi, il tourne ça ici, alors qu'ailleurs, il fait ça autrement. Oui. Mais donc, comment est-ce qu'on fait pour ça, pour appliquer ça? Vas-y, regarde, tu penses que du fait que tu le lis, il t'arrive quelque chose à appliquer? Étudiant, non mais j'essaie de faire quelque chose. Rav, selon ce que tu lis, avec ça, tu peux te stabiliser toi? Étudiant, j'essaie. Rav, essayez, c'est bien, oui, essayez, oui. Essayez pour voir que ça marche pas du tout. C'est du livre qui a un livre d'instruction, tu tournes le bouton comme ça et comme ça, tu vas comme ça faire un petit peu de pression ici, tu ajoutes une pensée, tu peux rien faire avec ça. Tu détermines pas les processus qui sont internes en toi. Le livre, il fait tout. pour attirer les lumières, seulement attirer les lumières. Le livre lui-même ne donne rien. C'est-à-dire que l'intellect que tu crois tirer du livre, moi aussi j'ai cru tirer beaucoup des livres, mais crois-moi, ça ne me servait à rien. Ça n'aide pas du tout, simplement ça ne marche pas. Au moment où tu es joyeux, au moment où tu es dans la détresse, cet intellect ne marche pas. C'est le clic qui agit. Il est où l'intellect? C'est-à-dire que, autant que tu dises que ce n'est pas bien, qu'il faudrait être autrement et faire autrement, autant que tu le dises avec l'intellect, le clic ne l'écoute pas. Mais l'intellect, il me crée un état où je peux... Grave. L'intellect, il peut seulement t'apprendre à t'adresser au bon moyen, peut-être, quand tu n'es pas sous l'emprise du cli. Vraiment comme ça dans l'esclavage du cli. L'intellect, c'est une chose très, très limitée, comme une aide pour nous. Écoute, est-ce que tu peux agir à partir de l'intellect? Tu peux agir à partir de l'intellect quand le ressenti ne devine pas. Dans les états gris, comme on dit comme ça. Oui. Étudiant. Et dans l'état auquel je suis censé aspirer, dans lequel je ne suis pas maintenant. Je veux y être demain, après-demain. Je dois construire un désir. C'est là ça, je construis dans l'intellect, tout ça. Grave. J'ai lu dans le livre qu'il faut travailler et que je dois étudier. Je dois penser toute la journée, tout autre chose. Je dois m'investir dans la société. C'est vrai. Pour ça, j'ai besoin de l'intellect. Pour que lui me donne une sorte d'évaluation des choses. Une nouvelle évaluation. Oui. Et alors, selon la façon dont je vais me convaincre, je pourrai transférer mes investissements, oui, d'une caisse à une autre. Commencer à investir dans la société et dans l'étude, au lieu là-bas, dans autre chose. Pour ça, il faut l'intellect. C'est vrai. C'est-à-dire, l'intellect, on en a besoin pour agrandir le but autant que ça... Autant que ça m'émeut dans mon ressenti. Je le ressens, c'est important, c'est vrai, toute la vie, c'est des ordures, ce monde, vraiment. Le Créateur m'a donné tel coup que je ressens que ce monde ne vaut rien et je suis désespéré de lui et je vois qu'il n'y a rien ici avec quoi s'occuper, ni avec qui s'occuper, c'est tout. Maintenant, je dois agrandir le but. Bon, ok, l'intellect va aider. Mais c'est jusqu'à ce que je commence à vraiment entrer dans des processus où j'ai des montées, des descentes. Alors l'intellect, il fonctionne et il peut m'aider de façon très limitée. L'étudiant, non mais pas aider, mais maintenir la connaissance. Parce que tout notre monde entier, il est fait par des actions. Sinon, donc disons, il y a un instant, j'étais complètement différent de ce que je suis maintenant. Et j'ai une certaine connaissance. Cette connaissance qu'il y a maintenant, c'est émotionnel. Le fait que, enfin, je sais pas moi, mais disons que maintenant, ok, non, le Rav. Donc en fait, c'est-à-dire que notre problème, c'est de distinguer entre intellect et ressenti. On ne sait pas du tout, en fait, si j'ai une certaine information, une certaine connaissance, une certaine donnée. Oui. Si est-ce que elle est émotionnelle ou intellectuelle?
4: Oui.
0: Encore des questions? L'étudiant. La page 388, paragraphe mais. Le Rav. page 388, paragraphe mais, citation. Mais comme on est dit plus haut dans la spiritualité, dans la Torah et les mitzvot, l'essentiel c'est l'action, c'est-à-dire comme l'a dit le plus haut dans les paroles du Saint-Ari, que dans les actions et les mitzvot se font des clarifications, des étincelles certes à partir des clipotes. Mais c'est à partir du degré de Asiya, oui, ça. Comme il a dit, dans les actions et les mitzvot, c'est le Dangad Asiya, mon entier, ok. Et même si l'homme n'est pas encore capable de voir ça, tant qu'il n'a pas encore les kéines dedans, sinon si par ça il voyait ce qui se fait de son travail, ça irait dans son clé de réception. Et donc, il ramènerait tout au clipote. Tout au clipote, il en ressort que l'action est essentielle. Ok. Oui, l'étudiant, le rab. La question c'est, qu'est-ce que l'action, oui, ou quoi, l'étudiant? L'action, les étincelles, il dit qu'en fait, ça nous fait ramener vers quelque chose. Il dit que l'aspect d'action, c'est aussi important, et que l'action, le rab. Ok, donc la question, en fait, c'est comme ça. Qu'est-ce que c'est que l'intention, et qu'est-ce que c'est que l'action, oui? Bon, qu'est-ce que c'est que l'intention? On a l'impression de savoir, oui? L'intention, ça veut dire qu'est-ce que je veux depuis ce que je fais, oui? Ça, c'est juste une intention, oui? Une personne fait quelque chose avec ses mains et ses pieds par toutes sortes de moyens. Et l'important pour nous de savoir son intention. En fait, son intention, c'est ce qui détermine. Ça se trouve, il fait des choses très très bien. Il se peut qu'il soit actif dans le groupe, dans la diffusion. Je parle chez nous, par exemple, oui? Et qu'il fait vraiment beaucoup de choses. Mais ses intentions, qui sait? Peut-être que c'est comme, il vient comme un espion. Tout simplement comme ça. J'en sais rien, moi, j'ai rien de très dire. Donc, son intention, c'est en fait ce qui détermine, pas pour l'instant ce qui sert de ton travail, mais vers quoi ce travail l'amène. Et ce qu'il provoque, pas seulement pour lui-même, mais aussi pour les autres, pour la cité, pour le Créateur. C'est-à-dire, l'action peut être bonne, l'intention peut être mauvaise, et alors, selon l'intention, c'est en fait comme ça qu'on le juge. Oui? Bon, ok. Dans le monde spirituel, ce sont des désirs. Dans le monde spirituel, ce sont les désirs qui agissent, les intentions. Là-bas, on ne tient pas du tout compte du corps. Ce sont d'autres calculs. C'est pour ça que l'intention, ça s'appelle là-bas, si elle est dans le but de donner. Si elle est dans le but de donner, si elle est dans le but de recevoir, ça s'appelle sans intention. Chez nous, dans ce monde-ci, intention, ça s'appelle quand la personne vise quelque chose en général, que ce soit pour le bien ou le mal, c'est pas important, mais il a une bonne intention et une mauvaise intention. Dans la spiritualité, il n'y a pas une telle chose, une bonne intention et une mauvaise intention. L'intention, si on parle simplement d'intention, c'est qu'il a l'intention de donner donner au Créateur. Et chez nous, non. Chez nous, il y a l'action dans le corps et l'intention, elle peut être meilleure de ça que ça ou pas. C'est pour ça qu'il écrit ici que chez nous, on accomplit les mitzvot pratiques, des mitzvot sans intention. L'intention, c'est-à-dire que la situation est telle que, dans notre état, comme on est assis ici, on n'a pas encore d'intention dans le but de donner. On a encore une intention dans le but de recevoir. Oui? C'est ce qu'on appelle qu'on accomplit des mitzvot pratiques sans intention. C'est-à-dire que je lis, j'étudie, je m'occupe de la société. Et mon intention dans ça, c'est de gagner, oui, d'obtenir quelque chose. Ça s'appelle que je fais des actions pratiques sans intention. Je fais ça en acte, toutes sortes de moyens qui peuvent m'amener au but. On me dit, c'est l'étude, le travail dans la société, la diffusion, les amis, surtout. Oui? C'est comme ça que c'est écrit partout, comme ça. Oui. Donc je m'occupe de ça. C'est ce qu'on appelle mitzvot, moyen. Des actions que j'exécute avec mes mains et mes pieds. Mon intention, c'est encore pour moi-même, que ce soit bien pour moi. Pour le Créateur, pour l'instant, je ne pense pas. Pour moi, il n'est pas encore la source vers laquelle je dois comme m'inquiéter. Je m'inquiète pour moi-même. Ça s'appelle que je fais ça sans intention. C'est tout. Ensuite, viendra le moment où on recevra aussi l'intention dans le but de donner, et on dira alors qu'on fait déjà des actions avec intention. Ou qu'on travaille avec intention. Ça veut dire que jamais, quand on parle de la connexion de l'homme avec la spiritualité, on ne parle des mains et des pieds, que ce qu'a fait ma main, ça s'appelle un acte. Ça s'appelle une mitzvah. On vise toujours. Ce qu'on veut toujours dire, c'est des actions volontaires, désirées, dans le désir. Parce que le désir, c'est notre sujet. C'est la seule chose qui a été créée, et c'est avec ça qu'on travaille. L'étudiant. Mais il dit ici que dans l'action des mitzvot, et pas dans l'intention, dans l'action, il y a des clarifications qui entrent depuis les clipotes. Oui, dans l'action, dans les mitzvot sans intention, tu vois. Par les mitzvot d'action, Noga de Asiya se purifie et devient un vêtement pour Nefesh. Oui. Alors tu vois qu'est-ce qu'il dit plus loin. Oui, page 484. Qu'est-ce qu'il dit? Et par les mitzvot d'action, le gars de Asiya se purifie et devient un vêtement pour Nefesh. Et plus loin, citation, ça veut dire, il ne faut pas dire que les actions des mitzvot et les mitzvot et de la Torah sans intention ne sont pas vraies, loin de là. Mais il en ressort des paroles du Saint-Arrive que toutes les actions que l'homme fait, les clarifications de Kedusha se font à travers elles depuis les clipotes de ce qui est descendu lors de la brise de Kelim. Mais il faut distinguer entre les mitzvot sans intention et la Torah sans intention et la Torah et les mitzvot avec intention. Fin de citation. Maintenant, dans la suite du paragraphe, Laurent, quelle suite, de quel paragraphe que tu parles maintenant? L'étudiant. Il dit qu'au moment où il fait le point sans intention, alors forcément, il va tout ramener en clipote à la fin du paragraphe. Rav, à la page 388, citation, sinon, par cela qu'il verra ce qui a été fait dans ce travail, cela arrive à son clé de réception et forcément il ramènera tout à ses clipotes. Il s'avère que l'action est essentielle. Oui? Citation. Donc quoi? Qu'est-ce que tu comprends pas? Attention. L'étudiant. Donc, l'action, ça ramène aussi vers les clipotes et aussi c'est l'essentiel. Le Rav. Si maintenant on te donnait, dans ton état, où tu n'as pas de massach, où tu n'as pas d'intention dans le but de donner, de voir ce que tu fais dans la spiritualité, dans le fait que tu es venu maintenant étudier, à l'encontre du désir naturel du corps, tu fais des efforts maintenant là-bas dans l'étude. Disons maintenant, d'une certaine manière, tu t'efforces. Comme ça, d'une force, d'une manière ou d'une autre, de te connecter avec la société. C'est-à-dire que tu t'efforces, de faire une sorte de travail à l'aide de moyens qui peuvent amener à la Kedusha, au Créateur. Et tu ne le fais pas avec attention. Tu ne fais pas ce que tu fais. Tu participes comme ça d'une certaine manière dans ça. Mais il y a là-dedans certaines choses que même si tu ne sais pas, elles agissent quand même. Si tu savais ce qu'il en ressort pour toi, disons, aujourd'hui tu as reçu 10 grammes de spiritualité. Seulement tu ne sais pas encore, tu le sais par tes efforts. Si maintenant tu découvrirais ces 10 grammes de spiritualité et que tu voyais que c'est plus que tous les plaisirs de ce monde, que toute l'humanité a reçu durant toutes les générations. Et c'est vraiment comme ça. Est-ce que tu pourrais continuer encore un peu? Ou est-ce que tu serais comme ça, étouffé, explosé de toute cette abondance? Tu dirais, je ne veux plus rien, merci Baruch Hashem, béni soit le Créateur, c'est fini, donne-moi ce qui est à moi. N'est-ce pas? Tu continuerais le travail? Non. C'est pour ça que c'est caché. C'est-à-dire que tu mettrais ça dans la clipa. Tu mettrais la spiritualité que tu atteins maintenant. Tu fais maintenant de grandes choses dans le spirituel. C'est juste pourquoi est-ce qu'ils sont cachés? C'est parce que tu n'as pas encore de massar. Chacun ici qui est assis maintenant, il gagne maintenant dans la spiritualité. Net, c'est sûr. Je signe pour ça. Mais si on voyait ça ensuite, c'est-à-dire qu'après le marsum, ça commence, tu commences à voir, recevoir ça avec les fautes involontaires et volontaires de cette période, en quelque sorte. Mais il n'y a pas comme ça de... Il n'y a pas d'autre choix. C'est-à-dire que chacun maintenant, il prendrait sa part et ça lui serait fermé, il n'avancerait plus. Cette lumière, cette abondance, elle nous serait annulée. Ce serait simplement net 100% pour le clipa, chacun. Et c'est toute la raison pour la dissimulation. C'est ce qu'il veut dire ici. Sinon, par le fait qu'il verrait ce, citation. Sinon, par le fait qu'il verrait ce qui résulte dans son travail, cela irait dans son clé réception. Et donc, il reviendrait tout vers les clébotes. Il s'avère que l'action est l'essentiel. Enfin, citation. C'est-à-dire que l'action qu'il fait, c'est, il n'a pas d'intention et il ne voit pas ses résultats. Encore des questions? Non, il n'y en a pas. D'accord. Il y en a? Ok, oui, vas-y. Étudiant. Il parle du fait qu'il faut d'abord faire une action matérielle, et ensuite y revêtir l'intention. Et nous ici, on dit que l'intention générale, que dans le monde spirituel, il n'y a pas d'action matérielle. Mais ici, il écrit, il dit que sans l'action matérielle, il n'y a aucun sens à l'intention. Qu'est-ce qu'il veut dire quand il dit action matérielle? Matériel, ça veut dire dans le but de recevoir. Spirituel, ça veut dire dans le but de donner. T'entends la définition? Matériel, ça ne veut pas dire que je paye avec mes mains, avec mes pieds. Et une personne qui n'a pas que Dieu nous en garde de main, elle ne peut pas faire d'action? Qu'est-ce qu'il écrit? Étudiant. Il écrit que si tu mets des tefilines, quand tu poses des tefilines, ça veut dire que tu fais un moyen, que tu fais un moyen pour avancer dans la spiritualité. C'est tout. Peu importe que ce soit que tu poses la pose des tefilines ou d'autres choses. Bon, ok, prenons la pose des tefilines. Alors on va dire que si je fais ça, c'est un moyen pour que j'avance. Je comprends pas comment, je comprends pas pourquoi, mais je le fais. Mais pourquoi? Pour avancer dans la spiritualité. Pas comme ça pour que je me sente bien ou que je gagne quelque chose aujourd'hui, un procès, ou que ça s'arrange avec la santé. Ce genre de choses. Pourquoi? C'est-à-dire que s'il y a des problèmes, si tu veux, vas-y, fais-le si tu veux. Mais nous, seulement ici, on parle de ceux qui ont une tendance à vouloir gagner de la spiritualité. L'étudiant, plus évolué en quelque sorte. Mais ils évoluent, oui, disons. Étudiant. Alors, et eux, ils doivent d'abord commencer par faire la pose des tefilines, l'attacher sur leur main matérielle. Oui, vas-y, fais-le. C'est-à-dire, ton intention, mettre les tefilines et la pose, et là-dessus, tu fais une intention. Qu'est-ce que ça veut dire de faire une intention là-dessus? Ça veut dire que j'ai une intention dans la poche et ensuite je fais quelque chose. Enfin, comment est-ce que je fais une intention si j'ai pas d'intention? Étudiant. Après, qu'est-ce que c'est que après? Après que j'ai posé cette boîte? Étudiant, dans le futur, de transformer du lolishma au lishma. Grave. Je ne sais pas ce que c'est que dans le futur. Je ne comprends pas. C'est où dans le futur? Où est-ce qu'il écrit ça? Tu fais maintenant et après tu fais des intentions dans le futur? Étudiant, les actions sans intention. Grave. Ces actions-là, ces actions, c'est-à-dire cette chose-là que tu fais maintenant, tes efforts dans toutes sortes de choses pour atteindre le but, un but que tu veux atteindre maintenant, que tu veux atteindre pour recevoir, ensuite tu voudras l'atteindre pour donner. Ça s'appelle l'intention. Encore une fois, le problème, c'est dans les définitions. Seulement. Oui. Étudiant. Même les paroles du Rambam dont on parle, c'est sur des gens qui... Le Rambam, il parle des enfants, des femmes, des esclaves. Il parle des types de désirs de recevoir qui existent chez l'homme, chez l'homme et pas chez la femme en général. Oui, qui doit traverser. Étudiant. Et qu'il veut avancer vers la spiritualité? Grave. Celui qui veut avancer vers la spiritualité. Ces livres-là, ils ne parlent pas des bêtes. Ils parlent de ceux qui, à partir du point dans le cœur et au-delà, commencent à se développer. Sinon, la Torah a été donnée aux gens de cœur, comme on dit. Étudiant. Mais ils ont pris ça comme, et l'ont adapté aussi pour les bêtes. Grave. Non, mais. Et ils ont fait une adaptation pour les bêtes. Ok, bon, d'accord, ce que tu as dit, oui. Qui sont eux? C'est les kabbalistes, les chefs des générations qui étaient tous très grands. Ils ont compris et ils ont vu que c'était pas possible de maintenir le peuple si on ne lui donnait pas les actes, même sans intention. Oui. Et ils ont donné. Étudiant. Alors je demande, qui leur a garanti que ça nous ramènerait, comme le Rambam a écrit? La Torah, c'est une potion de mort. Non. Attends. La potion de mort, c'est pas simple non plus, comme ça d'y arriver. Ne crois pas que c'est quelque chose avant tout si mauvais. Qui sait, si on te montrait la potion de mort, peut-être que t'en aurais envie. Tu sais, tout ça chez nous, les mots, c'est... C'est difficile à expliquer. Je sais que ça se saisit pas, mais c'est des années que ça passe, ça se comprend pas. Et il n'y a pas non plus de langue pour ça qui puisse clarifier toutes ces subtilités. Celui qui accomplit le Torah et les mitzvot dans la matérialité, il fait une correspondance en face de ça. Avec les racines spirituelles. S'il existe dans la spiritualité, la pose est filine. Oui. Dans la spiritualité, ça veut dire que dans mon désir, à moi, avec l'intention dans le but de donner, je fais une action de Zivouk de Haka, avec le massacre, avec la lumière supérieure, oui. avec la hauteur du Zerampin de Hatzilut, et ainsi de suite, qu'on appelle, disons, la pose de Tfilin dans sa grandeur, dans sa kadlout, évidemment, après la 13e de son degré, etc. Ça, c'est la pose de Tfilin originelle. Si, en face de ça, qu'est-ce que je peux faire? Avant tout, faire la même chose pour recevoir, c'est une klipa de la même taille de la kdusha. C'est l'un en face de l'autre. C'est des choses qui sont encore très élevées par rapport à nous, même les klipotes. Maintenant, qu'est-ce qu'il y a dans notre monde? Dans notre monde, il n'y a même pas en fait en face de ça une action dans le désir. Une action dans le désir, je n'ai pas comme ça. Parce que ce sont des actions purement spirituelles. En face de ça, j'ai chez moi une action simple, oui, une action matérielle, que je prends une boîte qui est construite selon la racine et la branche, exactement selon les mêmes lois, comme le clé spirituel là-bas au degré de zone de Hatzilut, oui. Et ce sont des lois selon lesquelles sont construites les tfilines, disons. Comme notre boîte dans ce monde-ci, elle a un nom, il faut la coudre comme ça, les poils de telle manière, les parchemins de telle manière, toutes sortes de choses. Bon, ok. Et moi, je la pose sur mon front. זה רמפין, סלום, ça c'est clair pour nous, toutes ces choses-là. C'est-à-dire que tu fais une copie animale dans ton monde, dans l'état où tu es avec le corps, pas avec tes désirs intérieurs, avec le corps. On parle de ce qui se passe dans la spiritualité, dans la tilout, au degré, dans la chose presque la plus élevée. Tu comprends, c'est une mitzvah qui... c'est une chose très, très, très grande. On dit que, en cela aussi, il y a une élimination de ça l'un en face de l'autre. Parce que tout le monde se construit selon la même structure. Par contre, la matière dans chaque monde des mondes, elle change. Et la matière dans notre monde, elle est la plus basse. Et toi qui fais cette action-là, malgré tout, au degré le plus bas, t'as en face de ça une petite illumination. Il y en a. Cette illumination, elle ne te fait pas avancer. Elle, simplement, elle est là et elle te protège comme une branche sur la racine, comme une branche sur la racine. Et on voit que ça fonctionne. Pour comme ça garder le peuple, les kabbalistes, ils ont fait ces choses, ils ont établi ces choses-là. Ces choses-là, elles ne peuvent pas terminer à une certaine, pensée spéciale. Juste, elles te gardent. C'est tout, maintenant. Parce qu'on parle des actions. Quand toi, maintenant, tu veux avancer vers la spiritualité, alors, on ne te dit pas que tu dois faire ces mêmes mitzvot. Ces mêmes mitzvot, fais-les. Ça te protège au moins pour rester dans le cadre, pour ne pas fuir des limites de ce troupeau qui s'appelle le peuple d'Israël, oui. Mais si maintenant tu veux avancer au-dessus de ça, au-dessus du fait que tu gardes d'être une partie du peuple, que tu veux être... élever du peuple, surélever du peuple. Oui, comment dire, être élevé au-dessus du peuple. Ok, donc on te dit qu'il faut utiliser les actions, et les actions, et aussi des intentions, c'est clair, oui. Mais si tu as une intention d'atteindre quelque chose, une impulsion comme ça, d'atteindre à quelque chose de plus élevé, cette impulsion, c'est pas encore une intention. C'est parce qu'une intention, c'est quelque chose où tu atteins déjà quelque chose, tu tiens déjà quelque chose. Alors, on te dit donc, ici, tu dois utiliser les moyens pour atteindre le supérieur. Les moyens pour atteindre le supérieur, alors il t'écrit là-bas, le libre choix. C'est si tu as une impulsion vers un degré plus élevé, pour l'atteindre, tu ne peux que par le fait que tu reçois des désirs et des impressions supplémentaires de ton environnement. C'est tout. L'environnement, ce sont les livres, le maître, l'enseignant, les auteurs, le groupe. Voilà, c'est ça l'environnement, c'est tout. Ça t'aidera pas, comme ça, de mettre les tefillines 10 fois, ou de les poser toute la journée, ou toutes sortes de choses. Ça, ce sont des mitzvot qui appartiennent à la préservation de l'homme. Faut pas les mépriser. Ça appartient à la préservation de l'homme. En général, on les méprise. Ceux qui commencent à monter un petit peu plus haut, à se développer dans la spiritualité, ils méprisent ces choses-là. Ça, j'entends comme ça des gens très très religieux. De ceux qui, comme ça, n'auraient jamais pensé qu'un jour ils auraient un soudain, comme ça, ce désir. Ah, aujourd'hui je veux pas mettre de tefillin. Une chose comme ça. Moi, je suis venu, je me rappelle, je suis venu chez le Rebbe, déjà, comme ça, en revenant, en faisant tshuva, etc. Je lui dis, regarde, ça fait une semaine que je ne mets pas les tefillin. Qu'est-ce qui m'arrive? Il me dit, oui, c'est pas bien. C'est tout, tu comprends? C'est-à-dire que la personne entre dans une sorte de tourbillon et il lui arrive toutes sortes de choses. Mais encore une fois, malgré tout, si on garde ces choses-là, il y a là... C'est-à-dire qu'il y a dans ça des choses qui... Bon, c'est pas important. Je veux pas maintenant tout dire maintenant. Donc... La Torah et les mitzvot, ce qu'on appelle pour l'homme qui marche sur le chemin, ça devient déjà plus une intention. Et les moyens qui appartiennent, c'est comme écrit dans le libre choix, pas rien de plus. Pour monter, oui. Pour aller plus haut, pour ne pas te maintenir au niveau du peuple, tu as la possibilité seulement d'ajouter un désir supplémentaire que tu peux recevoir seulement de la société. C'est ce qu'on entend dans les articles. Et j'ai pas, moi, d'autres conseils à te conseiller.
4: Maintenant, si les kabbalistes ont fixé cela pour garder le peuple dans un certain lien avec la spiritualité, pourquoi n'ont-ils pas inclus, disons, dans cette même religion, dans ce même cadre, un cadre que les Israéliens

progresser. Les kabbalistes qui ont fixé pour le peuple de faire des mitzvot, disons des mitzvot, oui, des actions, en acte, c'est-à-dire avec le corps, et de prier selon ce qui est écrit dans le livre et non selon ce qu'il y a dans le cœur, oui. Toutes sortes de choses comme ça. Ils ont mis le peuple dans un cadre et on ne peut pas en mettre plus dans ce cadre, car ce qu'ils ont introduit, ce qu'ils ont fait pénétrer dans le peuple, ce n'est pas lié au désir. C'est lié à l'acte pur. Bien sûr, l'homme est émotionnel, donc parfois il fait un peu plus avec enthousiasme, un peu moins avec enthousiasme, parce qu'il se sent mieux ou moins bien. Il a un tel ou tel état d'esprit. Mais finalement, tu ne trouveras pas une personne religieuse à qui on a enseigné ce qu'il faut faire et qu'il ne le fait pas. C'est déjà une corruption, évidemment, une mauvaise éducation. Une bonne éducation, c'est qu'il fait, qu'il n'est pas capable de ne pas faire. Mais chez nous, quand on dit que les mitzvot n'ont pas besoin d'attention, alors, ils veulent dire que nos actions, même si on les fait avec l'intention de recevoir, ce n'est pas grave. Il s'agit. Si je travaille dans la société, je travaille dans mon étude, je participe à toutes sortes de choses, il s'agit. Ces mitzvot, ces moyens pour atteindre quelque chose, faire quelque chose dans la spiritualité, ils n'ont pas besoin de l'intention de donner. C'est ce qu'ils entendent par le mot intention. C'est la définition. Pas besoin d'intention. Ça agit, et on voit. Une personne commence à étudier, commence à participer un peu, à quel point, commence à changer. Elle est même étonnée, mais qu'est-ce qui m'arrive? Je voudrais demander pourquoi ils n'ont pas inclus dans ce cadre, disons, une obligation de vivre dans une société coopérative. Pourquoi, par exemple, la forme de travail de la société n'est pas une partie de l'histoire, après tout cela les amène aussi à la spiritualité. Ils n'ont pas inclut l'obligation de vie commune dans une telle société parce que c'est contre le désir de recevoir de l'homme. Ils ont tout fait uniquement de façon à ce que le désir de recevoir soutienne cela. Car le cadre ne peut exister que soutenu par le désir de recevoir. Tu feras plus, tu seras plus juste, tu prieras plus, tu recevras davantage d'en haut. La santé et tout, et le Créateur, et le monde futur, et ce monde, tout ce que tu veux. C'est seulement ainsi que tu peux t'adresser à l'homme, de façon directe à sa nature. Si tu dis, faites une société coopérative, une commune, commencez à donner les uns aux autres. Alors qui peut faire ça? Toi tu peux? On ne le voit pas encore. Alors, comment peut-on obliger le peuple? Comment peut-on, sur cette base, constituer une nation qui puisse exister des milliers d'années dans toutes sortes d'endroits, avec toutes sortes de choses? C'est une force de préservation. Regarde à quel point elle doit être puissante. Il y a des peuples plus anciens que nous, oui. Je ne sais pas, des Chinois, des Indiens, mais tout d'abord, ils vivent de façon primitive. Pas que je méprise, ils ont un grand potentiel. Ça se révélera encore à temps de voir ce qui se révélera de sagesse chez les nations croisées. Mais je parle de la forme de vie, la forme de foi. Ils existent sans sortir de mais ils se sont aussi fixés un cadre très très rigide. Oui. Les Chinois regardent quelle muraille. Ce n'est qu'un signe de combien ils étaient fermés jusqu'à les Japonais jusqu'à la Seconde Guerre mondiale. Tu ne pouvais même pas entrer. Ce sont des sociétés très, très fermées. C'est pour cela qu'ils existent depuis tant d'années. Ils n'allaient même pas en guerre pour conquérir de nouveaux territoires. Ils ne voulaient se connecter à aucune autre nation. Tu comprends? Ils ne faisaient que se préserver. C'est pour cela que tu vois qu'ils existent jusqu'à aujourd'hui. Mais chez nous, qui avons été dispersés dans le monde entier, là, seule une force spirituelle peut te maintenir. Si tu sors de tes propres limites, seule la force spirituelle. Et tu vois
que cela a fonctionné. Mais pas pour avancer. Ça peut être que préserver le territoire, le même territoire tu restes comme tu étais. Pour avancer vers le haut, c'est déjà seulement grâce à des forces supplémentaires venant de la société. Le Créateur ne donnera pas des forces pour cela. Traverser 125 degrés, tu dois obtenir les forces par toi-même. Tous ces degrés, leur hauteur, tu dois les atteindre. Quand la Soulam écrit dans la dernière génération que l'éducation ne peut pas aider, que la société non plus ne peut pas aider, car on a vu avec les Allemands, avec les nazis, mais que l'éducation à la religion du don, ça peut aider. Qu'est-ce que l'éducation à la religion du don? C'est ce qui est écrit dans la dernière génération, l'éducation à la religion du don. Il écrit que si tu as une grande société, où il y a déjà dans cette société assez de force, par les personnes qui composent la société, dans le don, et que tu fais entrer d'autres personnes, la question de recevoir, de donner, c'est une question psychologique. La personne voit que c'est mieux. Elle est attirée par ça. Ça ne la dérange pas de donner. Tu comprends? Et donc, on voit aussi avec nos propres enfants, même personne ne pousse vraiment son enfant à être ici, mais ils reçoivent une certaine influence d'ici et sont attirés ici. Et c'est une sorte d'exemple de ce qui peut arriver. Mais pour ça, il te faut déjà une grande société dans toute la tendance et vraiment vers la spiritualité, vers le Créateur. Alors, elle va comme aspirer en elle les gens de l'extérieur. Pourquoi les kabbalistes, il n'y avait pas avant, dans les années précédentes, des milliers d'années, encore plus, il n'y avait pas assez de conditions pour ça. Premièrement, le peuple avait un désir de recevoir très très petit. C'est plus facile. C'est pas plus facile. Quand le recevoir est plus petit, il ne demande rien. C'est vrai que c'est plus facile pour la personne, comme qu'est-ce qu'il veut? Vraiment rien? Mais pense autrement, de l'autre côté, qu'est-ce qu'un petit désire recevoir? Il n'a besoin de rien. Au maximum, il veut faire du bien. S'il a besoin de quelque chose, alors donne-moi manger, laisse-moi tranquille. Il y avait des esclaves, pourquoi? Il n'a pas besoin de plus. J'ai à manger, Dieu merci. Tu veux que je fasse ça, je fais. Je sais que j'ai où dormir et où manger. Aujourd'hui, quelqu'un peut-il se contenter d'une chose pareille? Le désir de recevoir a tellement grandi en chacun que même les Indiens, les Chinois, regardent ce qu'ils font. Toute l'industrie passe chez eux. Ce qu'ils ont ne leur suffit pas. Tu vois, ce sont des signes terribles pour le monde entier. Maintenant, ils ont commencé à sortir de leur pays. On ne sait pas ce que c'est encore un milliard qui va sortir dehors. Et encore des Chinois, tu comprends? Mais oui, je parle sérieusement. De ça, j'attends de grandes choses. Alors, les kabbalistes avant ne pouvaient pas fixer de telles choses. Maintenant, chez nous, dans notre situation, il y a déjà une société et nous dit merci, nous grandissons. Alors, vous verrez à quel point nos enfants et ceux qui vont se joindre, ceux qui vont ressentir. Nous n'avons pas encore dit une question, viendront d'en haut en fonction de combien nous grandirons et seront déjà dignes. Alors, dans la mesure où nous attirons des gens de l'extérieur et ceux qui seront chez nous, parmi nous qui naîtront, eux aussi se joindront, ça va attirer. Le désir de recevoir soutient déjà cela. Déjà, le désir de recevoir en lui-même est arrivé à de telles dimensions chez l'homme qu'il soutient déjà tout développement pourvu qu'on ne reste pas dans ce qu'il y a dehors. Posez une question dans une autre direction. Bon. Maintenant, quand par exemple nous parlons d'une personne qui veut avancer vers le Créateur, c'est ce dont nous parlons ici, de telle personne, est-ce qu'il peut arriver à un résultat non désiré? Si quelqu'un vient vers moi et me dit,
Je viens d'étudier, je veux avancer. Je ne sais pas, moi, son désir ou peut-être qu'il va se faire du mal s'il étudie. Jamais une personne ne peut se faire du mal du fait qu'elle étudie la Kabbale. S'il est déjà un peu fou, ou avec une imagination exagérée, il y en a. Attends. Alors tu le mets sous plus de tension, tu donnes comme s'il... Avant, il était dans ses petites imaginations, tout d'un coup, tu lui donnes une sorte d'image dans laquelle il peut se déchaîner ici. Tu comprends, avec ses imaginations, il est déjà un ange, je ne sais pas quoi. Est-ce qu'on sait ou pas? On ne sait pas. Je n'ai pas vu beaucoup de... cas où même des gens qui entrent, ils ont reçu un certain choc. On reçoit des chocs tout le temps, c'est clair, oui. Et on est confus, on ne sait même pas où on se trouve. Oui, le problème de l'orientation, c'est général, celui qui grandit, c'est comme ça, parce que chaque fois, il entre dans un degré, même si on ne le ressent pas que ce sont des degrés, mais on entre dans des degrés où je ne sais pas dans quel monde je suis. J'entre dans un degré plus élevé, je ne connais pas encore, je suis confus, tout d'un coup, je n'ai plus d'intellect, tout d'un coup, je ne me souviens rien, je ne ressens rien, je lis, je ne sais pas, c'est quoi. Tout le monde ressent ça. Mais ces choses-là sont naturelles quand tu montes. Et chaque fois que tu monteras, ce sera différent dans des degrés élevés là-bas. Il y a carrément une déconnexion très forte de l'atteinte précédente. C'est toujours comme ça. Mais ces choses-là sont des choses qu'une personne normale, saine, traverse ça et on ne peut pas traverser ça autrement parce qu'elle change son âme. C'est vraiment sa partie intérieure qu'elle change. Ça se renouvelle à chaque fois. Son corps reste comme s'il était le même, mais on ne ressent pas et on ne connaît pas à quel point on est tout le temps nouveau. Notre désir de savoir est vraiment nouveau à chaque fois. L'intellect s'emprestait avec tout l'ajout qu'on acquiert, mais le désir de savoir se renouvelle tout le temps. Donc on doit seulement faire attention aux personnes qui sont comme ça, qui sont faibles dans l'âme, ce qu'on appelle, dans les forces de l'âme. Et à eux, soit on ne les laisse pas entrer, ce sont des cas extrêmes, soit on les soutient. Si on voit que c'est une personne un peu faible, peut-être trop sensible, alors on l'aide un peu dans les premiers pas, comme ça, et après ça s'arrange. Si on utilise exactement selon notre méthode, finalement, il y a quelques cas isolés où ils deviennent des chassidim, une sorte de... La plupart, vraiment 99% et même plus, soit ils partent, soit ils continuent, donc il n'y a pas de quoi s'inquiéter ici. Et même ceux qui partent, ils partent déjà à un autre niveau, c'est déjà semé en eux, et ça travaille déjà en eux. Et leur rythme de progression est différent. Il est dehors, il n'ouvre même pas de livre, il n'écoute même pas, ou il se souvient de nous une fois tous les 6 mois, 1 an, comme ça, il avance. Il avance. C'est sûr que toi, tu voles en avion et lui, peut-être à peine en charrette. Mais il progresse et il viendra. Même quelques cours qu'il a fait ici. Nous, on ne doit pas mépriser cela. Oui. Dans le fait qu'il verra ce qui se passe avec son travail, c'est-à-dire que quand j'avance, je ne peux pas savoir, c'est vrai?
Quand nous avançons, nous ne savons même pas, c'est sûr qu'on ne sait pas. C'est ça la question de la dissimulation, on a expliqué. Si tu savais que tu avances, tu t'approprierais cela pour toi-même et tu te contenterais de ça et tu

0: Si c'était tout à moi, alors je n'entrais pas. Pourquoi? Ces ennuis pour une petite tasse, ça me suffit. Ce grand tas de ces pièces d'or, je les prends et je rentre chez moi. Compris? Donc, tout ce processus, c'est dans la dissimulation. Qu'est-ce qu'on peut faire? Dans la dissimulation de notre désir de recevoir encore. Détail plus loin. Chaque mot qu'ils disent, ils ne disent pas jusqu'au bout. Désir de donner. Où y a-t-il un tel désir de donner? Un désir de recevoir. Qui aura l'intention de donner utilise son désir de recevoir. Le regard déjà de côté, un désir de recevoir. Et moi, je m'en approche et je l'utilise pour donner à quelqu'un. Sinon, je ne le prends pas du tout, je ne le touche pas. Je ne l'utilise pas comme clé, comme moyen. Nous appelons cette action don. Mais en fait, en réalité, je reçois. Donc, il faut tout définir, détailler encore plus en détail. Encore, c'est tout. Bien. Vous voulez quelque chose, des questions sur la Pâque? Non? Nous savons déjà comment sortir d'Égypte, oui. À propos du sujet où il est écrit qu'il y a, quand on dit sur la mer 50 coups, et ensuite on dit, on multiplie les coups, de quoi parle-t-on là? Il y avait une question comme ça. 50 coups, ça s'appelle un degré complet. Et celui qui arrive à une plus grande reconnaissance, comme si au lieu de 50, il ressent 250, c'est tout. Oui. Pourquoi mange-t-on matzah? Qu'est-ce que tu veux dire, c'est quoi que matzah? C'est du pain qui n'a pas traversé un certain processus. Du pain qui n'a pas traversé le processus, qu'est-ce que cela symbolise? Bina, Malchut, Keter, Orma, quoi? Bina? Pourquoi Bina? Il ne veut pas pour lui-même, il ne gonfle pas. Il ne veut pas pour lui-même, il ne gonfle pas. Un signe, oui. Ça veut dire on ne lui donne pas, mais si on lui donnait... Alors il deviendrait Hametz, oui. Le Hametz, ça vient d'où? Du désir de recevoir. Ça veut dire qu'il y a Malchut là-dedans, à l'intérieur de Bina, mais on ne la laisse pas sauter, gonfler. C'est tout, c'est ce qu'on appelle Matza. On adhère à Bina, et d'une façon où il n'y a, comme s'il n'y a pas Malchut, on est caché à l'intérieur de Bina, comme l'arche de Noé, comme... Quel est le lien avec la nourriture? La nourriture, c'est l'exécution. Je ne veux rien recevoir, sauf les lumières de Chassadim, le degré de Chafetz Chesed. De cette façon, je peux fuir l'Égypte. Qu'est-ce que ça veut dire, la nourriture, c'est l'exécution? La nourriture s'appelle Orpnimi. Les termim, la nourriture, ce qu'on fait entrer dans la bouche et en dessous, du parsouf. Oui. Alors, ce qui se passe, c'est que je me contente seulement des lumières de Chassadim, même si mon désir de recevoir est caché à l'intérieur de Bina. Et c'est la forme avec laquelle je traverse la barrière. Je sors du désir de recevoir vers le don. Maintenant, il s'est expliqué beaucoup de choses au milieu, oui. En général, tout le processus, l'Égypte, Pharaon, et à travers ces rouges, l'entrée dans
1: l'Égypte.
0: Il y a beaucoup. Et Moïse, qui a fui, car il a tué deux Égyptiens, il s'inquiète pour une brebis, à cause de cela, il reçoit le rôle dirigeant du peuple, et Batia qu'il a élevé, la fille de Pharaon.

Il y a des choses très... Oui. À propos de Moïse, j'ai encore une question. Pourquoi dit-on que Moïse est pur et que tous les autres prophètes, tout ce que nous avons, de recevoir la méthode de la révélation de la divinité, c'est-à-dire la méthode pour atteindre le but de la création, vient de Moïse. C'est le plus grand des prophètes. Nous ne pouvons pas l'évaluer selon Abraham. Les pères sont les pères, tu comprends, les fondements avant le développement, tu comprends? Nous avons Keter, Chorma, Bina, qui sont complètement détachés de nous. Ensuite, il y a Chesed, Vora, Tiferet, les pères. Chesed, Vora, Tiferet, dans le Partsouf, eux aussi sont comme Keter, Chorma, Bina, mais déjà par rapport à nous. Mais malgré tout, par rapport à nous, ils sont encore Keter, Chorma, Bina. Et Abraham, Yitzhak, Yaakov, Chesed, Vora, Tiferet, ils ne sont pas encore de nous. Tu comprends? C'est pourquoi tous étaient avant l'Égypte. Ils n'appartiennent pas à l'exil d'Égypte. Ça veut dire qu'ils sont vraiment restés comme une idée dans la sainteté. Et cela commence seulement à partir de Joseph. Et le nouveau développement, c'est déjà... Pourquoi 40 ans dans le désert et le degré des Hibour, disons 40 ans dans le désert, 40 c'est même. Même c'est Bina, la lettre même. Quand tu as décidé de recevoir le désert, dans le même, dans Bina, et tu arrives à la terre d'Israël, où Malchut et Bina sont comme liés ensemble dans le désir de recevoir pour donner la terre d'un côté. Eretz, Ratzon et Israël, Yasharkel. On dit que la sortie d'Égypte, c'est comme la sortie du Marsom, mais on voit que dans la sortie d'Égypte, on sort d'Égypte et après on traverse la mer. La sortie d'Égypte, tu vois, c'est un processus assez long. Dans la Torah, c'est écrit chaque plaie sur toutes les choses, beaucoup. Peut-être on peut lire dans le Hari la porte des intentions. J'espère que pendant la semaine de Pessah, on lira là-dessus. C'est un processus qu'il faut pour se séparer du désir de recevoir avant tout, ensuite s'attacher à Bina, et déjà avec Bina, sortir ensemble vers le désir de donner. Quand on parle du passage du Marsom, c'est quelque chose d'unique. Le passage du Marsom, c'est quelque chose de soudain. Et tu dis la sortie d'Égypte, c'est pas tellement soudain. C'est soudain, ça s'appelle en acte. On traverse la mer. Non. Ensuite, il y a un processus où on fuit à l'intérieur de l'Égypte pendant 3 jours, puis on arrive à la mer. Des joncs, il y a un souffle et on saute dans la mer, oui. Et on traverse la mer, et on entre dans le désert. Et encore les Égyptiens qui poursuivent, ainsi de suite. C'est un processus qui appartient déjà à la sortie. Regarde, demande au médecin, gynécologue, un médecin, enfin, ce qui est le processus d'accouchement. Tu verras, il te dira. À quel point cette chose est longue. On peut expliquer en détail toutes sortes de processus, les pressions du côté de l'utérus. C'est ainsi que le Hari l'écrit aussi, comment cette pression, ces coups, c'est comme l'utérus qui fait sortir le fœtus, comment le fœtus passe à l'intérieur, à quel point. Nous apprenons dans l'étude d'Isphérot aussi tout ce processus d'un point de vue spirituel et lumière. Comment les lumières se rassemblent, elles sortent des kélim, se remplacent, les lumières, peut-être fœtus, celui qui est nouveau-né, la tête se retourne, la tête en haut, puis la tête en bas. C'est un processus qu'on apprend.
Donc c'est un processus très long. Ainsi est la sortie d'Égypte et ainsi le passage du mer. Par contre, le point de départ, d'ouverture, ce qu'on appelle, ce point de départ est dans la hâte. Tu ne sais pas à quel point, dans l'obscurité. C'est dans l'obscurité. Quelle obscurité? L'obscurité d'Égypte, à minuit. C'est tout. Tu ne sais pas à quel point, dans l'obscurité, tout à coup de l'intérieur, tu reçois un ordre. Et tu passes le marsan. C'est ce qu'on appelle la hâte. C'est-à-dire sans préparation de ta part. Mais que c'est un processus, oui, et long, oui. Long relativement, tu sais. Nous avons appris que Moïse n'est pas entré en Israël parce qu'il doit amener toute l'humanité en terre d'Israël. Et quand l'humanité entrera, alors Moïse pourra entrer. C'était ta réponse à une des questions. C'est seulement pour cette raison. Pourquoi Moïse n'est pas entré en Israël? Bon, c'est l'une des raisons. Bon, ma question, pourquoi cela est-il présenté comme une pétition? Pourquoi c'est présenté comme une pétition? Non, non, non, non, quelle punition? Non, non. Même les punitions de la Torah, non. C'est la correction qu'il a faite en montant sur la montagne et en voyant la terre d'Israël de loin. Il a fait des corrections avec cela. Ce qu'on appelle voir la terre d'Israël de loin, de l'autre côté du Jourdain. Pas encore. Oui. Est-ce qu'on peut lire les livres, œufs, bon, tous ces aliments, ce sont des signes maintenant chez nous, dans ce qu'ils avaient soi-disant en Égypte. Mais le Hari explique toutes ces choses-là d'une façon, c'est-à-dire quelles sont les racines. C'est tout. Peut-être lire, mais on n'a pas les livres. On a emmené tous les livres déjà là-bas, à l'endroit où on sera pour Pâques. Et donc, je suis désolé, mais je n'ai rien sur quoi étudier. Encore? C'est tout. Alors, on passe à notre ordre habituel. Partageons nos impressions de la leçon et qu'est-ce que nous prenons pour réaliser en dizaine. Moi, j'ai entendu qu'on utilise les livres pour attirer la lumière. Très, très puissant, pas simple. De ce que j'ai entendu, beaucoup vis-à-vis de l'essentiel qui est l'intention et pas l'action. Également, si nous avons l'action, faisons l'action sans l'intention, pratiquer le droit à la mitzvot avec l'intention, sans l'intention, et toutes les corrections. Nous avons étudié comment travailler avec notre désir concrètement, comment, à partir d'un degré d'un homme de ce monde, il faut ajouter l'intention sur l'action et de l'olishma. On atteint l'Ishma. Avec cette intention, on a vu l'exemple d'un médecin qui fait une opération. Apparemment, ça paraît quelque chose de négatif, mais l'intention permet notre action de... En principe, on dit qu'il faut réaliser, utiliser les conseils de Rabash, du Rav. Et là, j'ai entendu une précision que c'est impossible, que l'homme ne peut pas contrôler les processus intérieurs qu'il traverse. Donc, avec l'intellect, on ne peut pas prendre des conseils et les réaliser.
mais c'est pour attirer la lumière qui ramène vers le bien. Et l'esprit nous donne, permet d'utiliser la société et investir où il faut. C'est encore à clarifier tout ça. Ma tête est vide, c'est un bon signe. Mais le travail, notre travail, d'ajouter l'intention au-delà du désir. Le Rabbi dit que le désir de recevoir se renouvelle chaque jour, rien à faire. Nous devons travailler et ajouter l'intention au-dessus. Encore, quand on commence à faire une action quelconque, on travaille pour ajouter l'intention. Rabash, dans cet article, enfin, le Rav a expliqué comment on peut lier l'intention, l'action, les commandements et l'intention que nous devons ajouter sur chaque action. Et c'est ce qu'on fait entre nous. Les actions, plus on essaye de s'approcher des amis, voir que selon les articles du Rabash, on essaye de travailler selon les mêmes formules avec les amis. De la leçon, de cette leçon, expliquer vérité et mensonge et comment l'homme peut les atteindre encore. Il écrit que tout pendant que l'homme n'a pas atteint l'Ishma, il ne voit pas que le Créateur dirige le monde, que bon et bienveillant, c'est un mensonge. Son état est un mensonge. On va expliquer aussi la raison pour laquelle on ne permet pas de voir vraiment le bénéfice spirituel de nos actions dans ce monde. C'est pour nous protéger, parce que si on aurait pu le révéler, ce serait pour nous, pour l'écorce, les écorces. Donc, dans où il y a une telle protection. En dizaine, on a reçu un cadeau et l'opportunité de travailler avec la bonne intention, sinon un livre et concrètement. Donc, c'est quelque chose qu'on doit remercier. Les commandements n'ont pas besoin d'intention. Chez nous, quelqu'un qui étudie et participe à l'activité de la société, bien qu'il n'est pas encore capable d'ajouter l'intention, avance quand même. Ne t'inquiète pas d'être religieux, c'est-à-dire l'intention. Et on passe à la prochaine partie, mais avant, chantons une chanson ensemble.

0: היום יהיה לנו שיעור קצת שונה. נעשה חזרה.
1: Aujourd'hui le sens sera un peu différent. On va revenir sur ce qu'on a étudié et on va répondre aux questions, mais quand même. La leçon qu'on vient de voir, on a besoin de l'esprit pour agrandir le. On a besoin de l'intellect, de l'esprit pour agrandir le but dans la mesure où je la ressens dans la sensation. Oui, après avoir étudié Pticha tellement de fois, des leçons de 2001-2002, on suit des années, on était encore à Reines, ceux qui se souviennent, qui étaient là, le matin, je ne sais pas, 5 heures Pticha, ou Tess. Et après le samedi, après-midi, encore 3 heures. Encore et encore et encore, on disait Pticha, et le Rav disait que l'essentiel, c'est l'intention, arriver à l'intention. Et en même temps, il faut connaître les processus, les définitions, de haut en bas. Ce n'est pas qu'on aura après un examen à faire à travers ces tests, mais connaître les noms, les définitions. Par cela, avec le désir de les atteindre, et à partir de ce désir ardent, attire la lumière. C'est notre âme et on s'approche du but. Donc, le Baal HaSulam nous dit qu'il faut revenir sur la définition encore et encore. Il dit jusqu'à que c'est comme si c'est posé dans une boîte. Et en même temps, il dit l'essentiel, c'est la lumière. Donc, on va revenir sur ce qu'on a étudié. Il y aura plus de temps pour poser des questions parce qu'on a vu que il y avait énormément de questions, on n'a pas eu le temps de répondre, donc on voudrait quand même résumer les dernières leçons jusqu'à là et on continuera. On pourra surtout écouter le Rav et ses explications. Donc, essayons de faire rapidement un chemin de ce qu'on a étudié jusqu'à là, les quatre phases de la lumière directe. Shoresh, Aleph, Prina Bet, Aleph, le désir de recevoir, mais rempli entièrement de Orma. Prina Bet, c'est Prina Aleph qui veut donner, parce qu'à la fin de Prina Aleph, elle reçoit de la lumière ce désir de lui ressembler. Et quand elle veut vraiment lui ressembler, Prina Gimel veut donner, et pour pouvoir donner, de recevoir, c'est sa façon de. Elle reçoit pour arriver au but, la racine. Et Prina Dalet, c'est entièrement un désir de recevoir. C'est comme ça qu'elle peut donner. Enfin, Shoresh Aleph, Bet, Gimel, Dalet. Les quatre phases de la lumière directe. Les quatre phases de la lumière. Ensuite, Prina Dalet, qui est déjà appelée Malchut, révèle à l'intérieur tout les phases précédentes, en elle, Shoresh, Aleph, Bet,
2: Gimel,
1: et Dalet. Et on peut dessiner dans l'autre sens que Dalet est le centre, tout centre.
2: כן, דלת פה,
1: והיא דלת שתרוב לה. Et essaye de comprendre pourquoi et comment on l'a créée, elle peut reconnaître Gimel Bet Alef et Shoresh. Et quand elle comprend, ressent l'écart entre sa situation et Shoresh, elle fait une restriction, Simtsum, c'est-à-dire elle-même dit « Je ne reçois plus directement les plaisirs, mais j'ai une condition, je suis prêt à recevoir uniquement si l'intention est afin de donner. » Ici commencent à apparaître des « partsoufim ». Partsouf, en pluriel partsoufim. Donc il a un écran qui rejette la lumière directe, Or Yachar, et grâce à l'écran, rejette cette lumière en tant que lumière réfléchie. On dit que la lumière réfléchie. Et de la créature, la lumière directe du créateur. Et selon l'équivalence, on arrive à Optimi, c'est-à-dire la même quantité de lumière qu'on peut recevoir et qui se revêt dans la lumière réfléchie. Cette itlapshut, une certaine mesure, est appelée Optimi. Et une partie qu'on ne peut pas recevoir, l'endroit du zivug P. On peut recevoir jusqu'à cet endroit appelé tabou, et ici, cette partie est appelée sof et sium raglin. Maintenant, nous avons dit vis-à-vis du monde de la restriction. La restriction, c'est Dalet qui a fait une restriction. Où elle se trouve? Ici, elle se trouve au-dessous Siyum Raglin. Tout le partout spirituel, Roche, Tor et Sof sont au-dessus de la véritable Prina Dalet. Quand nous disons qu'il y a un zivug de Haka, Roche, du Partsouf, ça se fait sur les neuf premières, sur les mêmes phases qui se trouvent avant Prina Dalet. Et l'écran, ce qui s'étend de l'écran est appelé Miné ou Bey, d'elle et en elle. C'est-à-dire la condition est Masach et Or Roser. Ce n'est pas Prina Dalet elle-même. Elle reste encore vide. Quand elle se remplit, quand elle participe, le Rav expliquera ensuite. C'est que dans l'âme de Adam HaRishon, là, la véritable Prina Dalet commence à participer. Mais tout ce processus se passe au-dessus de Prina Dalet. Et nous disons que Prina Dalet, un instant, nouvel écran. Donc la première fois, le zivug de HK1 s'étend jusqu'au tabour, et Siyum Raglin. Ensuite, après la première fois, elle se purifie, l'écran se purifie, remonte à P de Galgalta. Là, il y a un autre zivug sur une oviut inférieure, Ab. Encore, l'écran se purifie, un autre zivug. Sag, et encore, ici, un autre zivug. Ma, encore, purification, et un autre zivug, appelé Bon. Tous ces noms ont un sens, si on fait la géométrie, les calculs, avec ou sans Rorma, Aleph ou sans, c'est plus complexe. Mais le principe est que chaque partsouf est un supplément de lumière dans Malchut. Si on redessine Malchut, Prina Dalet, qui avec toutes les phases précédentes, tout ce processus de Galgalta, c'est ce qu'on appelle une ligne étroite de Ensof, le Prina Dalet de Ensof, et touche presque le centre. Ne touche pas, mais se trouve au-dessus. Et tous ces cinq partsoufim, face aux quatre phases de les quatre phases, l'Oviyut Dalet, sur Galgalta, Ab, Gimel, Sag, Oviyut Bet,
2: Ma, Yotse,
1: Oviyut Alef, sur Oviyut Alef, et Bon, sur Oviyut Shoresh. Et tout cela ensemble est appelé le monde. Tous les discernements, toutes les actions, et l'écran et la lumière réfléchis sur le view, de façon générale, on appelle cela un monde Olam, le monde d'Adam Kadmon. C'est son nom. Adam Kadmon, c'est, il ne faut pas traduire le Adam Kadmon, comme ça. On appelle Ak, Adam Kadmon. Donc jusqu'à là, le Rav nous a expliqué. Maintenant, si vous avez des questions, ce que vous avez compris ou non, avec l'image de l'évolution jusqu'à là, plus tard, le Rav, sur cette base, pourra approfondir. Donc, s'il vous plaît, aux questions. Jonathan? C'est quoi, enfin, tout ce qui se passe avec le Viut Dalet, ça commence par Dalet et Gimel et Bet. Alors, comment comprendre cela vis-à-vis du travail entre la lumière et le récipient? Hier aussi, on a expliqué qu'il y a l'expansion du monde, c'est ça? Le premier monde, Adam Kadmon, le premier monde, et Galgalta, le premier partsouf, qui sort sur des Réchimot, Dalet. Enfin, il n'y a pas encore du Tlapshut, c'est le premier partsouf. Mais le Viut est Dalet. Et c'est le maximum de recevoir, le maximum. Ce qu'il a dit que c'est une ligne très étroite, mais c'est quand même le maximum. Chaque partsouf reçoit tout ce qu'il peut, c'est toujours le maximum. Son Viut est Dalet. Ensuite, il y a ce processus qu'on appelle bitouche. Disons, 20% a reçu et 80% reste dehors. Et il peut voir ce plaisir, ce plaisir, mais reçoit encore. Et Parsouf ne peut plus recevoir parce qu'il a reçu le maximum. Et donc, il y a un mécanisme, disons, il expliquera, on n'en parle pas encore, mais le dernier Réchimo est toujours perdu. Donc, il ne peut pas faire encore un Zivouk sur Dalet, c'est pas possible. Maintenant, le Zivouk est sur Gimel, c'est ça. Et ce partsouf est appelé Ab. Et ainsi de suite, jusqu'à perdre tout, terminer le chemin. Mais chaque zivouk, chaque partsouf, le précédent reçoit une plus grande lumière. Encore plus grande. Donc petit à petit, tout le monde d'Adam Kadmon, ça on n'en a pas encore parlé.
3: French.
1: French? Merci pour cette leçon. Dans Roche, on voit toujours la lumière directe, c'est-à-dire tout le plaisir que le Créateur donne aux créatures, et ensuite, rosaire qui rejette tous ses plaisirs. Mais plus tard, c'est comme si il y a un calcul qu'on ne voit pas. Comment ça se passe dans Roche? Qui devient... Mais je demande comment se fait ce calcul dans Roche? On ne le voit pas.
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1: Le Baal Sulam donne un exemple. Il n'utilise pas beaucoup d'exemples, mais quand il y a un exemple, dans cet exemple, on peut trouver tout. Donc l'exemple est l'invité et l'hôte. Jusqu'à la première restriction, le plaisir et le kli qui reçoit le plaisir développés ensemble dans les quatre phases de la lumière directe. Pourquoi la première restriction? La première restriction, c'est parce que Malchut a décidé de se garnir, c'est-à-dire Kishut. Le Ari dit que son simple désir était que Malchut veut accomplir le but de la création, du créateur, de faire plaisir à ses créatures. Et donc, Malchut comprend d'être directement face à ce plaisir, elle ne remplit pas le désir du créateur de lui faire plaisir. Parce que Malchut doit ressembler au créateur, en équivalence avec le créateur. Et après la restriction, il y a déjà une condition. La restriction devient une loi. C'est impossible de recevoir directement un plaisir. Mais l'importance, la grandeur de l'autre, l'équivalence avec l'autre, c'est-à-dire écran et lumière réfléchie, la force qui permet de surmonter le désir. Pourquoi? Parce qu'il y a quelque chose de nouveau, le désir d'être en équivalence avec l'autre, de ressembler. Donc l'écran, ce n'est pas un schéma, une flèche qui monte et une flèche qui descend. C'est quoi que c'est flèche ou cette lumière directe? La lumière directe, c'est Malchut qui révèle encore que le Créateur veut lui donner directement. Et elle veut recevoir. Mais à cause de la restriction de l'écran, elle surmonte son désir de recevoir parce que l'autre, être connecté avec lui, c'est plus important que le désir de recevoir, le plaisir directement. Quand on voit cette flèche, ce n'est pas technique. La restriction, celui qui surmonte son désir, bien qu'il a un très grand désir de recevoir, cette ishtok écoute ne disparaît pas. Elle se trouve dans Malchut, mais elle a une force qui permet de surmonter. C'est appelé Massar, le désir d'être en équivalence à l'autre et vouloir lui faire plaisir comme lui veut faire plaisir. Donc, disons que la lumière réfléchie est 100%. Elle ne peut pas recevoir un petit peu et dire « je reçois un petit peu » et le reste, non. La force est de 100%. Et de là, l'autre se révèle. Donc maintenant, on est en contact avec lui parce qu'on maintient sa grandeur, ça, au-delà du désir. Et de cette liaison, de cette équivalence de forme, l'équivalence grâce à l'intention, il veut faire plaisir, et Malchut veut faire plaisir. Et donc là, elle peut savoir combien recevoir et combien elle ne peut pas recevoir. Si elle reçoit plus, ce sera afin de recevoir. Et c'est-à-dire écran et lumière réfléchie, la tête. C'est pour ça que cette partie est appelée Roche. Ici, Roche.
3: Et donc on appelle cette partie ici le Roche du Bartsouf, n'est-ce pas? Parce que ici, il y a une action du créateur appelée la lumière directe et une action de la créature appelée lumière réfléchie. Ce Roche, ce calcul, dont je parle provient d'une condition unique, la condition du Tzimtzum, restriction. S'il n'y a pas de restriction, il n'y a pas de roche. Il n'y a pas de calcul, il n'y a pas de hôte, il n'y a pas d'équivalence avec l'hôte, et certainement, il n'y a pas de compréhension de combien nous pouvons recevoir et combien nous ne pouvons pas recevoir. Et à partir de ce calcul, vient le tort, c'est-à-dire l'équivalence, dessinons-le comme ça, montrons ça comme ça, la capacité à recevoir afin de donner, ça, ça s'appelle le tort du partsouf, la lumière intérieure, et combien elle ne peut pas être reçue, c'est le sauf du partsouf, et tout a lieu à partir de cette équivalence née dans le roche du partsouf. Kazakhstan, Kyrgyzstan.
4: Merci beaucoup pour le magnifique cours. Depuis le début, comme ça, vous continuez ces questions sur le Massar. Je voulais comprendre, il a beaucoup de qualités parce que j'ai l'impression d'en voir plusieurs. Il y a, je vois pété, le P, le tabour, le sium, il y a même le rasé. Et tout ça, ça se passe dans Malchut? Ou est-ce que c'est le créateur qui donne ça à partir de la lumière directe? Merci. Oui, question. Est-ce toutes les actions du Massar? Merci, c'est ma question. D'où vient le Massar? À quoi appartient le Massar? Au créateur ou au Kli? Ils ont demandé de revenir sur le... Est-ce que toutes les actions du Massar et le P et le Tabour et le Sium et Tor, est-ce que tout ça c'est dans depuis le Massar ou depuis Malchut elle-même? D'où viennent toutes ces actions-là? Oui, tout ça sont des actions du Massar. En fait, où est le Massar? Si on sépare Roche en 5 Sfirot, qui était Rokhma Bina Zerem et Malchut, c'est quoi le P de Roche? Où se trouve le Massar? C'est dans Malchut, oui. C'est dans Malchut de Roche. Justement, dans cette même diffusion qu'on a vue dans les précédents cours, dans le Tor, il y a aussi qui était Rokhma Bina Zerem et Malchut. Et en Malchut se trouve le Tabour. C'est la même action que dans Malchut. Malchut, elle s'élabore depuis le P jusqu'à ici. C'est la même action du Massar. Et là, encore une partie où ne rentre pas la lumière. Et là-bas, il y a la lumière de Chassadim, comme on a dit, parce que ne pas recevoir, c'est aussi une grande force. Mais là, c'est encore une action du Massar qui s'appelle Sium. Mais le Massar, qui est d'un peu de roche, il a deux qualités, oui. Kashiyut et Aviyut. Vient la lumière du Créateur, et d'abord, la lumière pousse toute la lumière. Toute la lumière qui vient, elle le rejette. C'est ce qui s'appelle Kashuyot, c'est une force spéciale. Et ensuite, une deuxième force, qui est la force d'Aviyut, qui déjà décide combien est-ce qu'il peut recevoir, combien. Et ça, déjà, ça devient la réception. Et là, la lumière réfléchie devient un kli, dans laquelle on reçoit la lumière directe qui rentre dans Tor. C'est comme ça, comme des tamim, des goûts, ce qu'on ressent dans la bouche. Il y a des tamim qui rentrent dans le Tor du Parsouf. Tout ça, c'est un massar qui, comme ça, s'élabore. Oh non, je voulais juste un petit peu élaborer, préciser, justement cette nature du Massar. C'est ce que Malchut demande, ou est-ce que c'est comme ça une conséquence de Malchut? Et aussi le rasé. C'est que je comprends que cette partie plus haut de différence, j'ai l'impression que. Oui, on n'a pas encore parlé du concept de Chazé. On a parlé des trois concepts parce que le Rav a parlé des explications jusqu'ici. Mais Évidemment, comme la cause de toute la propagation, c'est la lumière réfléchie, le massacre à la lumière réfléchie. C'est pour ça que c'est aussi la condition pour la réception du plaisir. Le plaisir, il n'est pas reçu dans Malchut lui-même, mais il est reçu dans ce nouveau cli. Ce cli s'appelle massacre à la lumière réfléchie. Après Tzimtzum, c'est impossible de recevoir plus dans le désir lui-même, mais seulement dans le massacre à la lumière réfléchie. Et ensuite, tout ce qu'on voit ici, Drosh, et en dessous du Roche, Pé, Tabour, Sium, Raglin, tout ça, ce sont des conséquences du massacre à la lumière réfléchie. C'est pour ça que ça s'appelle la propagation d'elle et en elle. Alors, une fois, il le dessine de telle manière que si ça, on va faire comme ça encore. Okay. Si ça, c'est le désir de recevoir, un instant. Si c'est là, on a le désir de recevoir le premier, qui est né des quatre prénotes de lumière directe, c'est ce qu'on appelle la prénote d'Ale. Toutes les actions des partoufim dans Massacre et lumière réfléchie, c'est un nouveau clé au-dessus de ça. Et là, on peut voir ce partouf, comme ça, il y a un roche, oui, Tor, roche, Tor et Sof. Et Malchut elle-même, elle se trouve ici. C'est-à-dire que tout ça, toute cette propagation, c'est une propagation du massacre. Avec les qualités du massacre, de où et quoi, c'est dans cette lumière réfléchie, dans l'action qu'il reçoit depuis la lumière réfléchie. C'est ce qu'on appelle les neuf premières. Hein, c'est les qualités du créateur qui se révèlent dans le roche. Où est-ce qu'il se révèle? C'est dans la qualité du massacre. C'est pour ça que tout, la propagation du partout spirituel, elle n'est pas dans Malchut elle-même, mais dans la réaction de Malchut par rapport à la lumière qui vient envers elle. C'est pour ça qu'on dit que Massacre et lumière réfléchie, c'est ce qui s'appelle un nouveau clé, un clé nouveau, qui n'existait pas avant le Tzimtzum Aleph, c'est le premier Tzimtzum. Ita 4.
5: Bonjour, amici. Possibile spiegare la differenza tra quando nella ricezione della luce tra Tagin e
4: Est-ce qu'on peut parler des différences entre Tagin et Otiot? Bonjour les amis, est-ce que c'est possible de parler des différences de la réception dans le partout? C'est quoi la différence entre Tagin et Otiot? Oui, c'est que quand la lumière rentre dans le cli, on peut revenir dans le prochain cli, dans le prochain dessin. Encore avant, hein? Oui. Ok, donc, quand la lumière rentre dans le cli, on appelle ça ta'amim. Ça, c'est ta'amim. Ta'amim, comme le goût, comme les goûts, c'est ce qui s'appelle goût. Donc, et après, quand la lumière elle ressort, c'est ce qui s'appelle nekudot.
0: Nekudot, tiktof.
4: Mais... écris les coups d'autres.
0: Mais... Les coups d'autres. D'accord.
4: Les coups d'autres. Oui. Donc, c'est ce qui s'appelle... Quand la lumière ressort, c'est ce qu'ils appellent les nekudotes. Et ensuite, dans les nekudotes, fais attention que la rentrée de la lumière, tamim, c'est toujours d'un coup. La lumière rentre, c'est tout. La purification du partouf, la sortie de la lumière, c'est en étapes. D'abord, sort prénatal, puis gimel, puis bet, puis aleph, puis shosh. Et ensuite, un massar, il revient en massar. Qui était au tabour, il vient jusqu'au P. Donc, toute cette action-là reste des rechimot, les rechimot des tamim. C'est ce qu'on appelle tagin. Oui? C'est ce qui s'appelle tziot. C'est un des principes qui s'appelle tagin. Et aussi, les rechimot des nekudot, c'est ce qui s'appelle otiot. Et le rabash, il dit. Non, le Rav a dit que ce sont les véritables kelim, les kelim finaux. Et le Balasol m'écrit un moment dans une des préfaces qu'il y a tout le temps la lumière blanche. Et le otiot, c'est le manque au-dessus de la lumière réfléchie, de la lumière blanche. C'est ça ce qu'on a corrigé. Et dans chaque chaque lettre haute, il y a une forme spéciale. Ça, c'est ça la Kalim. Avant qu'on continue, on veut voir le clip numéro 5, où le Rav va nous rappeler l'intention pour qu'on ne soit pas des étudiants intelligents, mais qu'on se rappelle de ce qu'on a expliqué. Le livre Talmud des 10 Sfirot, c'est un livre très spécial. Ce qu'on voit, c'est que c'est un travail. On voit combien de travail a investi le Balasulam. D'efforts. Probablement que dans ce livre, il y a une force très spéciale pour celui qui l'étudie correctement pour s'élever d'un monde à un monde. Et tout dépend de à quel point est-ce qu'on veut, dans notre étude, ne pas acquérir des qualités, la connaissance, l'intelligence, mais à quel point est-ce qu'on veut, grâce à cette étude-là, arriver à l'ouverture intérieure, que le cœur soit ouvert, et pour qu'on puisse ressentir ce que le Balasulam veut nous montrer. Quand il nous ouvre le monde supérieur. Oui, Kiev 3. Oui, bonjour, chers amis. Belle question. Cette sortie de la lumière graduelle dans Galgalta, Sagma est bonne. Est-ce que c'est une action continue l'un après l'autre, ou est-ce que chacun des partoufs écrit existe en son temps dans le monde de Hak? Donc, en gros, est-ce que Massar de Hak fait toutes ces partoufs d'un coup, ou est-ce que pour chaque partouf, il y a son petit calcul séparé? Comme Misha a expliqué plus avant, en fait, le partouf qui fait, c'est qu'il essaye de faire tout ce qu'il peut. C'est pour ça qu'il s'appelle Dalet, le plus grand. C'est, il fait le maximum de ce qu'il peut. Vous vous rappelez, il y avait un calcul qui était fait dans le roche, ici, dans le roche de partouf, et ici, autant que possible de recevoir, il reçoit. Après qu'il a fini de recevoir, maintenant, il y a aussi des kélim qui sont au-dessous du tabour, qui eux veulent encore recevoir, mais ils ne peuvent pas recevoir. C'est interdit pour eux de recevoir. Et c'est pour ça que il y a comme ça un conflit, comme le Rav a dit précédemment. Ce conflit, c'est entre la pression qu'il y a dans le fait qu'on reçoit dans le but de donner, parce que la créature a reçu tout ce qu'elle pouvait recevoir, par rapport à tous les kélim qui se trouvent en bas, ou sur lesquels il y a une pression de recevoir en eux aussi. C'est ce qui s'appelle la lumière environnante. Comme la lumière environnante, comme il y a la lumière intérieure, il y a la lumière environnante qui vient et qui presse aussi sur les kélim qui n'ont pas encore reçu. De là, naît la propagation du massar, vient le raffinement du massar, et là, il y a un nouveau calcul dans le roche. Et là, comme vous voyez, il y a une ligne polio et une ligne plus basse, parce qu'en fait, la aviut dalet, déjà, on ne peut plus recevoir. Donc, en fait, il reçoit dans l'aviut maximale dans laquelle il peut, mais plus en bas de ça, qui s'appelle aviut guimel. Et de là vient un partout qui s'appelle Ab. Et ensuite, quand lui sera fini, alors il soit dans la vue de maximum qui peut, ça s'appelle la vue de Betz, ce qui s'appelle Sag. Et là, viennent l'un après l'autre. Il faut rappeler comment définit la sagesse de la Kabbalah au Balasulam. C'est une séquence de causes et conséquences précises pour la révélation du Créateur dans ce monde-ci. C'est-à-dire que tout ce processus-là, c'est un processus très graduel, logique, cause et conséquence très, très claire. Comment est-ce que tout le partouf fait naître le prochain partouf? Et là, il y a des, En cela, il y a vraiment des chapitres entiers dans le Talmud des Sfirot. Si vous vous rappelez, on a étudié ça avec le Rabash. Vraiment, le principal de l'étude, c'était comment est-ce que la lumière sort du Partsouf et toutes les Rishmot qu'il y avait dessus. Il y a des heures du Rabash précisées, presque juste sur ce point-là. Mati et Lomati, comment est-ce qu'il sort et comment est-ce qu'il vient de Rinada, et de Prinagim, etc. Beaucoup, beaucoup de discernement. Et tout ça, c'est sur un ordre très spécial, très précis. Après ça, il faut aussi comprendre que chaque partsouf qui vient, il cause déjà le prochain partsouf. C'est-à-dire que quand Yelta vient et qu'il y a de la lumière intérieure qui rentre, puis le massar se raffine, puis ensuite quand Ab reçoit, pour la première fois, c'est à partir de Galgalta. C'est pour ça que Galgalta reviendra d'ici. Recevra d'ici aussi la lumière de Ruach. Et ensuite, quand vient un Sag, et que lui reçoit la lumière de Nefesh, alors Sag reçoit une deuxième fois, et c'est pour ça qu'il reçoit hors de Ruach, la lumière de Ruach. Et dans Gagalta vient de la lumière de Neshama. Et comme ça, graduellement, quand les lumières rentrent dans le partoufim, dans leur ordre, jusqu'à Bon, le dernier partouf, le plus petit, la plus petite, la Vyut Shoresh, lui reçoit la lumière de Nefesh, et c'est ce qui s'appelle que dans Gagalta, il y a la lumière de Yerida. C'est-à-dire qu'il n'y a pas seulement une question d'ordre des naissance des partsoufim, mais c'est aussi un ordre de la rentrée des lumières. Et donc, bon, on soit ici de plus en plus, par-delà.
6: Malchut de Ensof, après le Tzimtzum,
4: quand elle devient Galgalta. Et la question c'est, qu'est-ce que ça s'appelle que dans Gagalta, il y a des partsoufim ajoutés qui se révèlent? C'est-à-dire que tout est dans Gagalta. Qu'est-ce que ça veut dire? Qu'est-ce qui a changé dans Malchut de Ensof? Ok, donc, Malchut de Ensof, elle ne devient pas Gagalta. Malchut de Ensof, elle reste Malchut de Ensof, et elle a ses lois à elle, c'est-à-dire qu'elle soit dans, elle travaille dans les cercles, dans l'équivalence, il n'y a pas de haut ni de bas, mais Gagalta, c'est un rajout sur Malchut de Ensof, ou dans la, de la propagation de la lumière comme une ligne fine dans

0: On remplira ma route d'Ensof. Tout est fait pour que les âmes qui sont séparées. C'est pour ça qu'il y avait le Tzimtzum aussi, que justement les âmes qui soient séparées de la lumière, pour qu'ensuite elles aient l'indépendance et revenir à la lumière de manière de par eux-mêmes, et pour que ma route d'Ensof soit même elle-même remplie. Maintenant, Golgotha, c'est juste comme ça, une ligne fine qui se remplit. On est déjà à la fin, oui. Woman Spain, j'ai vu. Je voulais. Ils attendent. Woman Spain.
1: Woman Spain.
0: Woman Spain.
2: Gracias, amigos. ¿Qué significa que
0: Merci, chers amis. Qu'est-ce que ça veut dire que le massar se purifie et pourquoi est-ce que. Et pourquoi est-ce que ça se revient sur le massar tout le temps? C'est vrai. Encore une fois, on a dit que le Kli reçoit le maximum de ce qu'il peut recevoir tout le temps. Et le maximum qui est dans Gagalta, qu'il a reçu dans Prinadalt, oui, c'est jusqu'au Tabour. Et maintenant, la lumière qui n'a pas été reçue dans Prinadalt, qui n'a pas été reçue dans le Kli, et revient, continue de stresser sur... c'est vraiment le conflit entre intérieur et environnant. Donc ça, c'est justement le mécanisme qui le fait à ce qui se raffine et s'équivalence encore une fois. Après ça, ça va encore revenir dans Sagma Bon. Notre temps est fini. Oui, on finit maintenant le cours. On va continuer à écouter le série que le Rav donne. C'est un cours vraiment très comme ça, dense de plein de détails. Et ensuite, quand on aura fini la série, on commencera à tout retravailler. On recevra toutes les questions et réponses qu'on n'a pas encore reçues. Donc, merci beaucoup à tous ceux qui ont participé pendant le cours. Est-ce qu'on a des annonces? Oui. Donc, on finira en chanson. Merci beaucoup.

0: חברים יקרים, לפני שנכנס לשיעור, נכלול בכוונה את החברים
1: ש... Chers amis, avant d'entrer en cours, incluons dans notre notion les amis qui s'occupent maintenant de la construction du centre des visiteurs et maintenons-les dans notre cœur. Maintenant, on va passer un cours du Rav du 11 avril 2003. Le cours est basé sur l'article du Rabash 1991, article 40. Est-ce que le vrai et le faux dans le travail? On a 33 minutes pour lire l'article. Qu'est-ce que le vrai et le faux dans le travail? Il faut comprendre comment il est possible de parler de vrai et de faux dans le travail du Créateur. Cela signifie-t-il qu'il est possible d'être serviteur du Créateur même s'il est dans le mensonge? Comment peut-on dire une telle chose? Voici ce que dit le Saint Zohar et voici ces mots. La part du Créateur est de réjouir les pauvres, car en ces jours-là, lors des fêtes, le Créateur vient voir ces kélim brisés qui sont à lui, et il voit qu'ils n'ont pas de quoi se réjouir, et il pleure sur eux. Et le Soulam explique ce passage ainsi. Et voici ces mots. Il faut d'abord comprendre le Midrash de nos sages, qu'au moment de la création du monde, lorsqu'il dit aux anges « Faisons l'homme à notre image », alors la miséricorde dit qu'il soit créé, car il fait des actes de miséricorde. La vérité dit qu'il ne soit créé, car il est tout mensonge. La justice a dit qu'il soit créé, car il fait des actes de justice. La paix a dit qu'il ne soit pas créé, car il est tout entier querelle. Et que fit le Créateur? Il prit la vérité et la jeta à terre. Explication. Il est connu ce que disent nos sages. Toujours l'homme doit s'occuper de la Torah et des Mitzvot, même l'Olishma. Car de l'Olishma, il viendra à l'Ishma. Car l'homme, du fait de sa bassesse, il ne peut pas, dès le début, s'occuper des mitzvot du Créateur afin de donner satisfaction à son Créateur. Et ne lui est pas possible, par nature, de faire un quelconque mouvement, si ce n'est pour son propre intérêt. C'est pourquoi il est obligé, au début, de s'occuper des mitzvot, l'olishma. C'est-à-dire, pour son propre bénéfice. Mais, malgré tout, il attire une abondance de sainteté à travers l'accomplissement des mitzvot, et par cette abondance qu'il attire, il finira par en venir à accomplir les mitzvot lishma. Et c'est cela que la vérité a accusé lors de la création de l'homme, en disant qu'il est tout entier mensonge. Comment est-il possible de créer un tel homme dès le départ qui s'occupera de la Torah des mitzvot dans un mensonge total, c'est-à-dire dans l'olishma? Mais la miséricorde a dit qu'il soit créé, car il fait des actes de miséricorde. Ainsi, par cela, il se corrige petit à petit.

0: petit à petit, jusqu'à ce qu'il peut, qu'il puisse accomplir toutes les mitzvot qu'on veut donner. Et de même, la paix a accusé en disant qu'il est tout entier querelle. Mais la justice a dit qu'il soit créé. Car grâce à la mitzvah de la charité envers, qu'il fait envers les pauvres, il se rapproche petit à petit de la qualité du don, jusqu'à ce qu'il vient à agir les chemins. Et après que toutes leurs revendications ont été entendues, le Créateur a accepté la vie des anges de la miséricorde et de la justice, et il a jeté la vérité à terre. C'est-à-dire qu'il a permis de s'occuper des mitzvot dès le début, l'olishma, même si c'est un mensonge. Car finalement, il en viendra à l'Ishma. Et alors, la vérité s'élèvera de la terre, etc. Jusqu'ici, ces paroles. Voici ce que le Rambam dit là-bas, et voici ses mots. Et c'est pourquoi, lorsqu'on enseigne aux petits-enfants, aux femmes et à la majorité du peuple, on ne leur enseigne qu'à agir par crainte, et afin de recevoir une récompense. Jusqu'à ce que leurs connaissances grandissent et qu'ils deviennent plus sages, et alors on leur révèle ce secret petit à petit. D'après les paroles du Rambam, nous voyons qu'il faut commencer le service du Créateur, l'Olishma. Et quant à la question de l'Ishma, il est même interdit de leur révéler qu'il existe une telle chose. Mais ils doivent savoir que le fait qu'ils accomplissent cette Torah et les mitzvot afin de recevoir une récompense, c'est cela la véritable perfection. Et il n'y a rien à ajouter sur cela, si ce n'est en quantité, c'est-à-dire donner plus de temps et plus d'efforts pour accomplir la Torah et les mitzvot, et qu'il soit joyeux du fait qu'en accomplissement la Torah les mitzvot, ils recevront beaucoup de récompenses. Il en ressort selon cela que pour qu'ils soient des serviteurs du Créateur dans l'imperfection, il leur est interdit de savoir qu'il y a une question de l'Ishma, du fait qu'ils ne sont pas encore dignes d'entrer dans le travail de l'Ishma. C'est pourquoi, si on leur dit que l'essentiel du travail est l'Ishma, alors ils diront, comment pouvons-nous accomplir la Torah et les mitzvot, l'olishma, si ce n'est pas un véritable travail? Et travailler l'Ishma, ils ne sont pas encore capables. Donc, ils resteront chauves d'ici et chauves de là. C'est-à-dire que l'olishma ne sera pas important à leurs yeux. Et l'ishma, ils voient qu'ils ne sont pas capables de travailler. C'est pourquoi, selon cela, il leur est interdit de révéler qu'il existe une question selon laquelle il faut agir en vue de donner. Tandis que, lorsqu'ils ne savent pas, alors ils pensent qu'ils sont vraiment des serviteurs du Créateur, et qu'ils sont des justes. C'est pourquoi cela leur donnera de la force pour le travail, puisqu'ils sont joyeux du fait qu'ils sont des serviteurs du Créateur. Et ils regardent les autres personnes qui n'accomplissent pas la Torah et les mitzvot comme eux, comme du bétail et des animaux sauvages, et qu'ils n'ont pas plus d'intellect que le bétail et les animaux. Et au sujet des discernements, il est écrit dans Etz Haim, et voici ces mots. Voici, le Créateur nous a donné la Torah et les mitzvot à Israël que pour clarifier, raffiner et retirer les scories de l'argent, qui sont le vêtement de l'âme. Et par l'intention de l'homme dans la Torah et les mitzvot, le vêtement de Neshama est achevé. Et par la Torah, le Noga de Yetzira se purifie, vêtement de roi, et par les mitzvot d'action se purifie le noga de Asiya et devient le vêtement de Nefesh. C'est-à-dire Il ne faut pas dire que l'exécution des mitzvot et de la Torah sans intention, que Dieu nous en garde, ne sont pas vraies. Mais il en ressort de la parole du Saint-Ari que toutes les actions que l'homme fait, des discernements de sainteté se font par elles à partir des clipotes, de ce qui est descendu lors de la brisure des kélim. Mais il faut distinguer entre mitzvot sans intention et Torah sans intention et Torah mitzvot avec intention. Comme il dit plus haut, et par les mitzvot d'action, se purifie le naga de Asiya et devient le vêtement de Nefesh. Et au sujet de l'olishma, appelé mensonge, on peut expliquer que puisque le but de la création est de faire du bien à ses créatures, et afin que l'homme atteigne cela en pratique, c'est-à-dire qu'il voit le bien et le plaisir, comment cela est révélé dans notre monde, il est impossible de voir cela chez les créatures avant qu'elles n'aient les véritables kélim, grâce auxquels elles peuvent voir le bien et le plaisir qui sont révélés dans le monde. C'est pourquoi, chez les créatures, il n'est pas encore révélé que le but de la création est véritablement de faire du bien à ces créatures, étant donné qu'ils voient qu'ils souffrent des tourments dans le monde, chacun selon son degré. Si c'est ainsi, ils peuvent interpréter que tout le temps que les créatures accomplissent la Torah et les mitzvot sans l'intention dans le but de donner, ils ne sont pas encore capables de voir la vérité qu'il y a dans le but de la création, qui est de faire du bien. Ainsi, l'interprétation sera que ceux qui accomplissent cette Torah et les mitzvot et qui n'ont pas encore mérité de diriger leur intention dans le but de donner, bien qu'en vérité des clarifications de sainteté sont réalisées par l'accomplissement de la Torah et des mitzvot, même sans intention, c'est-à-dire que la sainteté s'ajoute par leurs actions, cela n'est que du point de vue de l'existence de la sainteté. Mais les créatures ne sont pas encore aptes à voir ce qui est accompli par leurs actions, c'est-à-dire quelles corrections sont faites par leur travail, même l'olishma. Il en résulte, comme suspensionné, que la question du mensonge, ce que l'on dit que l'olishma est appelé mensonge, cela concerne les créatures, c'est-à-dire, comme susmentionné, qu'elles ne peuvent pas encore voir la vérité de l'accomplissement de la Torah et des mitzvot sans intention. Mais en vérité, des corrections et des clarifications de sainteté sont bien réalisées, à un tel point que nous devons croire aux paroles du Hari et du Saint-Hari, que de chaque action et action dans la Torah et les mitzvot, des corrections sont faites. Car il faut se demander, à propos de ce que nous voyons, que la loi est que si une personne peut agir pour que son voisin ne profane pas le Shabbat, par exemple, que le voisin a besoin de lui, et à cause de cela, le voisin sera parmi ceux qui gardent le Shabbat, alors la personne est obligée d'agir pour qu'il ne profane pas le Shabbat. Et il faut demander, ici, n'est-il pas qu'il n'a aucune attention pour garder le Saint Shabbat, mais il observe le commandement parce que son ami le lui impose. Si c'est ainsi, quel bénéfice peut sortir d'un tel travail? Mais comme juste mentionné, que chaque action et action que l'on fait, même sans intention, fait son effet. C'est-à-dire, comme mentionné plus haut, des clarifications de sainteté sont faites. Seulement, les créatures ne sont pas encore capables de voir les corrections parce qu'elles peuvent abîmer du fait qu'elles sont encore sous la domination du désir de recevoir. Et c'est pourquoi, avant qu'il ne voie les corrections qui sont faites par lui, il ne peut pas encore recevoir l'abondance qui se révèle par ses actions. C'est pourquoi, quand nous voyons, lorsqu'ils ne voient pas l'abondance qui se révèle, ils ne peuvent pas abîmer, du fait qu'ils ne voient pas qu'il y a quelque chose à recevoir. Mais l'homme doit croire que chaque action et action de Torah et de travail est une chose importante, et ainsi croire.
1: Ce
0: n'est qu'après qu'il a mérité de recevoir la seconde nature, appelée désir de donner, qu'il méritait de voir la vérité, que le but de la création est de faire du bien à ses créatures. Il en résulte que ce que l'on dit, que l'olishma est appelé mensonge, cela concerne la perception de l'homme, que l'homme ne voit pas encore que le but de la création est de faire du bien à ses créatures. Et selon ce qui a été dit, nous comprenons pourquoi l'olishma est appelé mensonge. Que par cela, lorsque l'homme a mérité l'aspect de l'olishma, l'homme doit atteindre le degré de l'amour du Créateur en se comportant avec lui-même. C'est-à-dire que lorsque l'homme reçoit tout le bien du Créateur, alors l'homme voit la vérité, que le but de la création est de faire du bien à ses créatures. Et de plus, l'homme doit mériter et voir comment la Providence supérieure agit envers toutes les créatures selon la qualité de bon et bienfaisant. Et c'est un grand degré que l'homme voit comment le Créateur agit avec lui de manière particulière en tant que bien et bienfaisant. Mais l'homme doit voir que le Créateur agit ainsi avec toutes les créatures en tant que bon et bienfaisant. Et c'est pourquoi cela s'appelle l'Ishma et vérité. Car par le travail dans l'aspect de l'Ishma, l'homme mérite et voit la vérité, que le Créateur agit avec toutes les créatures en tant que bien et bienfaisant. Et cela est comme il est écrit dans la préface à l'étude des Sphirot, et voici ces mots. C'est pourquoi nos sages nous ont avertis sur la condition obligatoire dans l'occupation de la Torah, qu'elle soit précisément l'Ishma, c'est-à-dire de telle manière qu'il mérite par elle la vie, car c'est une Torah de vie, et qu'il donne son intention et son cœur à y trouver la lumière de la face du roi vivant, c'est-à-dire l'atteinte de la providence révélée qui est appelée la lumière de la face. C'est-à-dire que tout le temps que l'homme n'a pas mérité l'aspect de l'Ishma, il se trouve dans la dissimulation de la face. C'est-à-dire pour qu'il ne voit pas encore comment le Créateur dirige le monde en tant que bien et bienfaisant. Il s'ensuit qu'il se trouve dans un état de mensonge. C'est-à-dire qu'il dit ce qu'ils ont dit, que le but de la création est de faire du bien à ces créatures. C'est un mensonge, n'est-ce pas que nous voyons le contraire? Tandis que celui qui étudie la Torah Lishma, il mérite et voit la vérité. Du fait que lui-même mérite et voit le bien et le plaisir, ce qu'il reçoit du Créateur. Et plus encore que cela, il doit atteindre un état de perfection et voir comment le Créateur agit avec tout le monde avec le but de faire du bien à ses créatures. Il s'ensuit que la question de la vérité et du mensonge dépend de l'atteinte de l'homme lui-même. Et selon ce qui a été dit, il en ressort que celui qui étudie la Torah l'Ishma, la Torah l'Olishma, qui est considérée comme un mensonge, c'est seulement parce que l'homme n'est pas apte à voir la vérité. Comment le Créateur dirige le monde en tant que bon et bienfaisant? Et c'est comme si se mentionnait, comme le dit le saint Ari, que de toutes les actions que l'homme fait dans la sainteté, des corrections sont faites. Cependant, l'homme ne peut pas encore voir ce qui est fait des mitzvot, de la Torah et des mitzvot, ce que les actions font même sans intention, c'est-à-dire même l'olishma, mais pour leur propre intérêt. C'est pourquoi nous dit le Rambam qu'il faut commencer l'ordre du travail dans l'intention de recevoir une récompense, car les actions des mitzvot elles-mêmes font des corrections, comme je suis mentionné. Et c'est comme l'a dit mon père et maître sur ce qu'on dit nos sages. Israël est aimé car ils sont appelés fils du Créateur. Un amour supplémentaire leur a été fait connaître car ils sont appelés fils du Créateur. Comme il dit, vous êtes les fils du Créateur, votre Dieu. Et il a dit que le fait qu'ils sont appelés fils du Créateur, c'est de manière générale. Mais l'amour supplémentaire, c'est de manière particulière. Il demande, qu'est-ce que cet amour supplémentaire? Et il a dit que l'affection supplémentaire réside dans cela. C'est-à-dire qu'il leur est connu et qu'ils savent et qu'ils ressentent qu'ils sont appelés fils du Créateur. Et selon cela, il faut interpréter de la même manière ici. C'est-à-dire que dans l'aspect de l'action, sans l'intention en vue de donner ce qui est appelé l'olishma, bien que le peuple d'Israël soit appelé fils du Créateur, du fait qu'il s'occupe de la Torah et des mitzvot, dans l'aspect de l'action, là aussi, cela fait de grandes corrections, comme l'a dit le Saint-Ari. Mais cela ne l'aurait pas connu. C'est-à-dire qu'ils ne sont pas capables de voir quelles corrections sont faites par leur travail. Tandis que, après que l'homme mérite l'aspect de l'Ishma, alors cela leur est connu, ce qu'ils font. Et c'est comme il est écrit, Rabbi Meir dit, quiconque s'occupe de la Torah à l'Ishma mérite beaucoup de choses. Et plus encore, le monde entier est digne pour lui. Et on lui révèle les secrets de la Torah. Et il faut interpréter que le monde entier est digne pour lui, vaut la peine pour lui. C'est-à-dire qu'il voit déjà la vérité du but de la création, qui est de faire du bien à ses créatures. Et la preuve en est qu'il voit alors que le monde entier vaut la peine pour lui, du fait qu'il ressent le bien et le plaisir. Et de même, il faut interpréter la question de ce qui est écrit, et on lui révèle les secrets de la Torah. C'est-à-dire, comme il a été dit plus haut, qu'il mérite et voit comment par son travail dans la Torah et les mitzvot, des corrections sont faites en haut. Tandis qu'avant que l'homme mérite de faire la Torah et les mitzvot l'Ishma, bien que les corrections ne soient pas encore, bien que des corrections soient faites par son travail dans la Torah et les mitzvot, l'homme ne lui fait pas encore l'Ishma. Et cependant, ce n'est pas l'étude qui est l'essentiel, mais l'action. Voici qu'il y a devant nous deux choses. De un, les actions. Deux, les intentions. D'un côté, nous comprenons que l'essentiel est l'intention. C'est-à-dire que lorsque l'homme fait une action, quelconque action, bonne ou mauvaise, il faut prendre en compte l'intention et non l'action. Exemple, deux personnes qui avaient une dispute entre elles, l'une a pris un couteau et a poignardé l'autre. Certainement, c'est une mauvaise action. Et l'autre a intenté un procès contre lui, et le poignardeur a reçu une amende pour l'action. Voici que le poignardeur prétend, cet homme-là que j'ai poignardé seulement à la main, et je lui ai fait seulement une petite égratignure pour laquelle je dois lui payer une amende, et j'ai vu que cet homme, il y a quelque temps, est entré à l'hôpital. Le médecin lui a coupé à l'intérieur dans le ventre et a sorti quelque chose en dehors et il a payé beaucoup d'argent au médecin. Et moi, pour une petite coupure que je lui ai faite, je dois lui payer. C'est-à-dire le contraire de ce qui s'est passé avec le médecin, comme si je mentionnais. La réponse est simple, dit le juge, puisque nous allons selon l'intention. Et puisque tu l'as poignardé du fait que tu voulais en tirer du plaisir, alors tu dois payer pour le plaisir que tu as eu. Tandis que le médecin chirurgien a coupé sa chair avec un couteau parce qu'il voulait que le malade en bénéficie. C'est pourquoi le malade doit payer au médecin. Si c'est ainsi, nous voyons que l'essentiel est l'intention et non l'action. Si c'est ainsi, pourquoi nos sages ont-ils dit « Ce n'est pas l'étude qui est l'essentiel, mais l'action ». Mais, comme il a été dit plus haut, dans la spiritualité, concernant la Torah et les mitzvot, l'essentiel est l'action. C'est-à-dire, comme il a été dit plus haut dans les paroles du Saint-Ari, que par les actions dans les mitzvot, se clarifient les clarifications des étincelles de sainteté à partir des clipotes. Et bien que l'homme ne soit pas encore capable de voir cela, tandis qu'il n'a pas l'équilibre de don, par le fait qu'il verrait ce qui résulte de son travail, cela irait de son désir de réception, dans ce qu'il aime de réception. Et de ce fait, il ramènerait tout vers les clipotes. Il s'ensuit que l'action est l'essentiel. Mais, assurément, s'il peut orienter son intention, de sorte que l'intention soit aussi dans le but de donner, alors il s'élève par l'intention qui se réveille dans l'action, un degré plus élevé que, comme il a été dit plus haut, par l'intention de l'homme, dans la Torah et les mitzvot, le vêtement de Neshama est achevé. Et par la Torah, il purifie le Nogel des Tira, vêtement du Ruach. Et par les mitzvot pratiques, il purifie le Nogel de Asiya et purifie et devient le vêtement de Nefesh. Et c'est pourquoi l'essentiel est l'action. Et à l'action, il faut aussi ajouter l'intention. Et nous devons croire que du point de vue de la branche de la racine, toutes les choses matérielles que nous pratiquons proviennent de racines supérieures. C'est-à-dire, de même que les actions matérielles réparent le corps, sans lesquelles le corps ne peut subsister, de même, dans les affaires de l'âme, sans les actions de la Torah et des mitzvot, il n'y a pas de nourriture pour l'âme afin qu'il puisse subsister. Et cela est, comme il est rapporté dans le livre Beit Shar Kavanot, voici ces mots. Sache que chez Adam Rishon, toutes les clarifications de tout le monde et toutes les âmes ont été clarifiés, et toutes les bêtes ont été clarifiées. Mais le minéral et le végétal n'ont pas été complètement clarifiés. C'est pourquoi ils mangeaient pour les clarifier. Et lorsqu'ils ont fauté, les âmes des bêtes sont retournées dans les profondeurs des clipotes. Et seulement les bêtes pures sont clarifiées par notre alimentation. C'est ainsi que le minéral végétal. Et de ce qui précède, il ressort que c'est précisément par notre alimentation, dans l'action, que sont clarifiés les degrés du minéral, du végétal et animal. Et il faut seulement y ajouter l'intention. Mais sans l'action, l'intention ne sert à rien. C'est pourquoi il ne faut pas dire « Pourquoi a-t-il besoin de mettre des tefilines ?» Puisque l'essentiel est l'intention. Si c'est ainsi, il aurait l'intention des tefilines et n'aurait pas besoin de les accomplir en acte. Mais l'essentiel est l'action et l'intention est l'ajout. C'est ainsi. C'est pourquoi, comme dans la matérialité, si l'homme a l'intention de manger ou de boire, mais ne mange ni ne boit réellement, il mourra. De même, si l'homme n'accomplit pas la Torah et les mitzvot en acte, alors, pour son âme, qui reçoit sa nourriture de l'action de la Torah et des mitzvot, il n'y aura également rien pour vivre. Et c'est là le sens de « ce n'est pas l'étude qui est l'essentiel, mais l'action ». C'est-à-dire l'action réelle en acte. Et ensuite, pour compléter la chose, il faut aussi une intention sur les actions que l'homme accomplit. Et cela correspond au degré du minéral de Gdusha. Et à partir du minéral, on peut parvenir au degré du végétal, de parlant, de l'animal et du parlant. Et selon ce qui a été dit, nous comprendrons ce qui est rapporté plus haut au sujet du fait que le Créateur vient voir ces kélim brisés qui sont à lui. Car finalement, il viendra à l'Ishma. Et alors, et la vérité s'élèvera de la terre. Et il est dit là-bas, et voici ces mots. Et voici, cela aussi est le secret et le sens de la brisure des kélim, qui a eu lieu avant la création du monde. Car par la brisure des kélim de Gdusha et leur chute dans Biya de séparation, des étincelles de Gdusha sont tombées avec eux dans les clipotes. Et de là sont venus les sujets des plaisirs et des amours de toutes sortes dans le domaine des clipotes qui les transmettent à l'homme pour qu'il les reçoive et en jouisse. Et il cause en cela toutes sortes de fautes. Cependant, en même temps, il nous a été donné la Torah des Mitzvot, que même si l'on commence à s'y engager encore l'olishma, c'est-à-dire pour son propre plaisir, pour satisfaire ses désirs vils, finalement, par leur intermédiaire, il viendra à l'olishma et méritera le but de la création, c'est-à-dire de recevoir toute la douceur et le bien qui sont dans le but de la création, afin de lui donner satisfaction. Et il faut se rappeler de la règle dans l'ordre du travail, que l'homme ne doit pas se regarder lui-même et voir s'il est correct ou non. C'est-à-dire que si l'homme voit qu'il n'est pas correct, alors le moment où l'homme doit prier le Créateur pour qu'il l'aide à être correct, c'est précisément au moment où l'homme ressent en lui-même qu'il a un peu de rapprochement avec le Créateur. Alors, il lui est permis de regarder sa situation avec critique. Mais au moment où l'homme ressent qu'il a un éloignement du travail, c'est-à-dire qu'il n'a pas tellement d'attrait et de désir pour le travail, il lui interdit de se regarder lui-même et de prier. Mais il doit faire attention et dire, dans la mesure où j'ai un peu de prise dans le travail, j'en suis heureux et je remercie le Créateur pour cela. Mais il ne doit pas prier alors que le Créateur le rapproche. Et la question de la prière, de prier que le Créateur le rapproche, doit être précisément au moment où il y a une certaine élévation dans le travail. Et c'est comme il est écrit dans le sens Zohar. Et voici ces mots. Viens et vois le jour, et il s'occupera de la Torah pour compléter les jugements, les dinim, et la nuit, il s'occupait des chants et des louanges jusqu'à ce que le jour vienne. Tout le jour, il s'occupait d'adoucir et de clarifier les jugements, qui sont l'aspect de gauche. Et la nuit, il s'occupait des louanges, qui sont les chassadim. C'est pourquoi l'explication est comme ci-dessus, que précisément le jour, c'est-à-dire au moment de l'élévation, il s'occupait de la gauche pour clarifier les jugements. Mais la nuit, au moment où cela n'éclaire pas, il s'occupait des louanges.
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3: נעבור לשיעור מתאריך 11/4/2003
0: אנחנו נעבור לשיעור du 11/4/2003 שלבי הסולם Qu'est-ce que la vérité et le mensonge dans le travail? Que vraiment tout notre travail, c'est de clarifier entre la lumière et le clé. Qu'est-ce que c'est que la différence entre eux? L'avantage de la lumière depuis l'obscurité, et ça s'appelle chez nous, dans notre langage, la vérité et le mensonge. On sait à quel point est-ce que la vérité et le mensonge, ce sont des choses complètement sans s'immobiliser, oui. Ça vient, ça part. C'est des choses qui n'ont aucun fondement fixe, mais sur lesquelles... On pourrait en quelque sorte les utiliser à long terme. Tout dépend de ce sur quoi la personne s'appuie. Donc, de même, il dit ici que une personne grandit et à chaque fois, selon la mesure où elle s'intègre dans ce chemin envers le Créateur, alors, il en ressort que d'abord, elle accomplit les mitzvot en acte. Ensuite, elle se corrige elle-même par la Torah jusqu'à ce qu'elle arrive déjà au travail dans les intentions, dans le but de la nuit. Et chaque fois, se clarifie pour lui le vrai et le mensonge d'une manière différente. Dans la partie 3 de l'étude des différentes, il explique, et dans la partie 5 aussi, que Mahout du supérieur devient Keter dans l'inférieur, et cette inversion-là, elle provoque vraiment une coupure entre Keter et Mahout. C'est-à-dire que, en fait, tout ce qu'il y avait dans le degré précédent, qui était vrai et stable, et on s'appuyait dessus, on se tenait dessus. Alors, dans chaque degré suivant, dans chaque état suivant, c'est comme si ça se trouvait en contradiction absolue avec l'état précédent. Et c'est la nature des degrés. Et c'est pas que on avance et qu'on ajoute à chaque fois de degré en degré, mais les degrés se trouvent en contradiction l'un avec l'autre. C'est pour ça que le vrai et le faux, ce qu'il y avait avant comme vérité, ça devient vraiment mensonge. Et la vérité devient... est-ce que vérifie maintenant totalement en contradiction avec la vérité précédente? Parce qu'à chaque fois, dans le discernement du kli, il se clarifie les clipotes du kli clarifié précédent. C'est-à-dire que j'ai clarifié un certain kli, ce kli est pour moi saint et bon, je vois que c'est à partir de lui que je juge, qui est le créateur, qui je suis moi, et il me semble que j'ai fait quelque chose, que j'ai atteint quelque chose, que j'ai une sorte de clarification, une correction, arrive alors en conséquence de cela un degré plus élevé et les clipotes du degré précédent se clarifient qui me paraissaient sains et donc je commence à voir lui la profondeur par le degré suivant par rapport au degré où j'étais en fait que j'étais et où je pensais être dans la santé, ça me paraît être complètement la clipa, complètement un déchet. C'est comme ça à chaque fois. Et c'est pour ça qu'il n'y a pas de vrai et de mensonge absolu, mais tout se mesure selon ce niveau, ce degré où la personne se trouve. Et c'est comme ça qu'on doit se rapporter aussi à nous-mêmes et au processus qu'on traverse, qu'à chaque fois et à chaque endroit, ce sont des choses relatives, et donc il faut de la patience et une attitude correcte envers ces choses-là qu'on traverse. Oui, l'étudiant. Quand il écrit ici, à la fin de l'article, il parle d'une situation où le jour on s'occupe de la Torah pour compléter les jugements et la nuit on s'occupe de la prière. Dans la Sulam, il écrit qu'il n'y a pas de moment plus heureux dans la vie de l'homme que le moment du désespoir où se construit une vraie prière. Et ici, il parle du fait que la prière ne doit pas être un endroit où l'homme ressent la nuit. Où est-ce que ça s'articule ensemble ? Rav, c'est où ta question ? Et il faut se rappeler de la règle dans l'ordre du travail que l'homme ne doit pas se regarder lui-même et voir s'il est correct ou pas. C'est-à-dire, si l'homme voit qu'il n'est pas correct, alors le moment où il doit prier le Créateur pour qu'il l'aide à être correct, c'est justement au moment où il ressent lui-même qu'il a un petit peu de rapprochement avec le Créateur. Alors, il est permis de regarder son état avec... C'est une table critique. Mais au moment où l'homme ressent qu'il s'éloigne du travail, c'est-à-dire qu'il n'a pas tellement d'envie pour le travail et il ne lui est pas permis alors de se regarder et de prier. Mais il doit alors faire attention et dire, dans la mesure où j'ai un petit peu de prison de travail, alors je m'en réjouis, je remercie le Créateur pour cela. Ok, donc c'est quoi ta question ? La question, c'est comment est-ce que ça s'accorde avec le fait que la vraie prière, c'est au moment où l'homme ressent du désespoir. Alors, c'est le moment de la vraie prière. Ici, il dit le contraire, comme si au moment où l'homme se sent loin, il faut pas prier, mais plutôt remercier pour le lien qui lui a été donné. Comment est-ce que ça s'accorde ensemble ? Comment est-ce que ça s'accorde, je vais te dire, Laurent ? On n'a pas vraiment besoin de... Le fait que tu lis maintenant l'article, tu prends ça pour l'appliquer ? L'étudiant, j'essaie de comprendre ce qu'il veut dire. Quelle instruction ici ? Grave. L'instruction, elle est simple. C'est que chaque état, c'est comme un vartouf, dans lequel il y a Keter et Malchut. Deux extrémités. Et à partir de ces deux extrémités-là, l'homme doit travailler. Et il y a aussi, comme dans notre prière, à la fois le remerciement et la demande. Et chaque état, peu importe l'état que l'homme traverse, là aussi, il y a cli et lumière, et à partir de ce cli, il peut s'adresser à la fois en demande et en remerciement. Tu vois, lui aussi, il tourne ça ici, alors qu'ailleurs, il fait ça autrement.
3: Oui.
0: Mais l'étudiant. Mais donc, comment est-ce qu'on fait pour ça, pour appliquer ça? Accepte. Vas-y. Regarde. Tu penses que du fait que tu lis, t'arrives quelque chose à appliquer? Étudiant. Non, mais j'essaie de faire quelque chose. Grave. Selon ce que tu lis, avec ça, tu peux te stabiliser toi. Étudiant. J'essaie. Grave. Essayez, c'est bien. Oui. Essayez, oui. Essayez pour voir que ça marche pas du tout. C'est du livre qui a un livre d'instruction, tu tournes le bouton comme ça, et comme ça, tu vas comme ça faire un petit peu de pression ici, tu ajoutes une pensée, tu peux rien faire avec ça. Tu détermines pas les processus qui sont internes en toi. Le livre, il fait tout pour attirer les lumières. Seulement attirer les lumières. Le livre lui-même ne donne rien. C'est-à-dire que l'intellect que tu crois tirer du livre, moi aussi j'ai cru tirer beaucoup des livres. Mais crois-moi, ça ne me servait à rien. Ça n'aide pas du tout. Simplement, ça ne marche pas. Au moment où tu es joyeux, au moment où tu es dans la détresse, cet intellect ne marche pas. C'est le clic qui agit. Où il est où l'intellect ? C'est-à-dire que, autant que tu dises que c'est pas bien, qu'il faudrait être autrement et faire autrement, autant que tu le dises avec l'intellect, le cli, il écoute pas. Mais l'intellect, il me crée un état où je peux, l'intellect, il peut seulement t'apprendre à t'adresser au bon moyen, peut-être, quand t'es pas sous l'emprise du cli. Vraiment comme ça dans l'esclavage du cli. C'est, l'intellect, c'est une chose très, très limitée, comme il est pour nous. Quand est-ce que tu peux agir à partir d'un intellect? Tu peux agir à partir de l'intellect quand le ressenti ne devine pas. Dans les états gris, comme on dit comme ça. Oui. Étudiant. Et dans l'état auquel je suis censé aspirer, dans lequel je ne suis pas maintenant, je veux y être demain, après-demain. Je dois construire un désir. C'est là ça, je construis dans l'intellect, tout ça. Alors, j'ai lu dans le livre qu'il faut travailler et que je dois étudier. Je dois penser toute la journée sur d'autres choses. Je dois m'investir dans la société. C'est vrai. Pour ça, j'ai besoin d'intellect. Pour que lui me donne une sorte d'évaluation des choses. Une nouvelle évaluation. Oui. Et alors, selon la façon dont je vais me convaincre, je pourrai transférer mes investissements, oui, d'une caisse à une autre. Commencer à investir dans la société et dans l'étude, au lieu là-bas, dans autre chose. Pour ça, il faut l'intellect. C'est vrai. C'est-à-dire, l'intellect, on en a besoin pour agrandir le but autant que ça m'émeut dans mon ressenti. Je le ressens, c'est important, c'est vrai, toute la vie, c'est des ordures, ce monde, vraiment. Le Créateur m'a donné tel coup que je ressens que ce monde ne vaut rien et je suis désespéré de lui et je vois qu'il n'y a rien ici avec quoi s'occuper, ni avec qui s'occuper, c'est tout. Maintenant, je dois agrandir le but. Bon, ok, l'intellect va aider. Mais c'est jusqu'à ce que je commence à vraiment entrer dans des processus où j'ai des montées, des descentes. Alors l'intellect, il fonctionne et il peut m'aider de façon très limitée. L'étudiant, non mais pas aider, mais maintenir la connaissance. Parce que tout notre monde entier, il est fait par des actions. Sinon, donc disons, il y a un instant, j'étais complètement différent de ce que je suis maintenant. Et j'ai une certaine connaissance. Cette connaissance qu'il y a maintenant, c'est émotionnel. Le fait que, enfin, je sais pas moi, mais disons que maintenant, ok, non, le Rav. Donc en fait, c'est-à-dire que notre problème, c'est de distinguer entre intellect et ressenti. On ne sait pas du tout, en fait, si j'ai une certaine information, une certaine connaissance, une certaine donnée. Oui. Si est-ce que elle est émotionnelle ou intellectuelle? Oui. Encore des questions? L'étudiant. La page 328, paragraphe mai. Le Rav. Page 388, paragraphe mai. Citation. Mais comme l'est dit plus haut dans la spiritualité, dans la Torah et les mitzvot, l'essentiel, c'est l'action. C'est-à-dire, comme l'a dit le plus haut dans les paroles du Saint-Harry, que dans les actions et les mitzvot se font des clarifications, des étincelles, certes, à partir des clipotes. Mais c'est à partir du degré de Asiya, oui, c'est ça? Comme l'a dit, dans les actions et les mitzvot, c'est le degré d'Asiya, mon entier. Okay, okay. Et même si l'homme n'est pas encore capable de voir ça, tant qu'il n'a pas encore les kéines dedans, Sinon, si par ça il voyait ce qui se fait de son travail, ça irait dans son clé de réception. Et donc, il ramènerait tout au clipote. Tout au clipote, il en ressort que l'action est essentielle. Ok. Oui. L'étudiant. Le rab. La question c'est, qu'est-ce que l'action, oui ou quoi? L'étudiant. L'action, les étincelles, il dit qu'en fait, ça nous fait ramener vers quelque chose. Il dit que l'aspect d'action, c'est aussi important, et que l'action... Le rab. Ok, donc la question, en fait, c'est comme ça. Qu'est-ce que c'est que l'intention, et qu'est-ce que c'est que l'action, oui? Bon, qu'est-ce que c'est que l'intention? On a l'impression de savoir, oui. L'intention, ça veut dire qu'est-ce que je veux depuis ce que je fais, oui. Ça, c'est juste une intention, oui. Une personne fait quelque chose avec ses mains et ses pieds par toutes sortes de moyens. Et l'important pour nous de savoir son intention. En fait, son intention, c'est ce qui détermine... ça se trouve, il fait des choses très très bien. Il se peut qu'il soit actif dans le groupe, dans la diffusion, je parle chez nous par exemple, oui. Et qu'il fait vraiment beaucoup de choses. Mais ses intentions, qui sait, peut-être que c'est comme, il vient comme un espion. Tout simplement comme ça. J'en sais rien, moi, j'ai rien à te dire. Donc, son intention, c'est en fait ce qui détermine, pas pour l'instant ce qui sert de ton travail, mais vers quoi ce travail l'amène. Et ce qu'il provoque, pas seulement pour lui-même, mais aussi pour les autres, pour la société, pour le créateur. C'est-à-dire, l'action peut être bonne, l'intention peut être mauvaise, et alors, selon l'intention, c'est en fait comme ça qu'on le juge. Oui? Bon, ok. Dans le monde spirituel, ce sont des désirs. Dans le monde spirituel, ce sont les désirs qui agissent, les intentions. Là-bas, on ne tient pas du tout compte du corps. Ce sont d'autres calculs. C'est pour ça que l'intention, ça s'appelle là-bas, si elle est dans le but de donner. Si elle est dans le but de donner, si elle est dans le but de recevoir, ça s'appelle sans intention. Chez nous, dans ce monde-ci, intention, ça s'appelle quand la personne vise quelque chose en général, que ce soit pour le bien ou le mal, c'est pas important, mais il a une bonne intention et une mauvaise intention. Dans la spiritualité, il n'y a pas une telle chose, une bonne intention et une mauvaise intention. L'intention, si on parle simplement d'intention, c'est qu'il a l'intention de donner au créateur. Et chez nous, non. Chez nous, il y a l'action dans le corps, et l'intention peut être meilleure de ça que ça ou pas. C'est pour ça qu'il est écrit ici que chez nous, on accomplit les mitzvot pratiques, des mitzvot sans intention. L'intention, c'est-à-dire que la situation est telle que, dans notre état, comme on est assis ici, on n'a pas encore d'intention dans le but de donner. On a encore une intention dans le but de recevoir. Oui? C'est ce qu'on appelle qu'on accomplit des mitzvot pratiques sans intention. C'est-à-dire que je lis, j'étudie, je m'occupe de la société. Et mon intention dans ça, c'est de gagner, oui, d'obtenir quelque chose. Ça s'appelle que je fais des actions pratiques sans intention. Je fais ça en acte, toutes sortes de moyens qui peuvent m'amener au but. On me dit, c'est l'étude, le travail dans la société, la diffusion, les amis, surtout. Oui? C'est comme ça que c'est écrit partout, comme ça. Oui? Donc je m'occupe de ça. C'est ce qu'on appelle mitzvot, moyen. Des actions que j'exécute avec mes mains et mes pieds. Mon intention, c'est encore pour moi-même, que ce soit bien pour moi. Pour le Créateur, pour l'instant, je ne pense pas. Pour moi, il n'est pas encore la source vers laquelle je dois comme m'inquiéter. Je m'inquiète pour moi-même. Ça s'appelle que je fais ça sans intention. C'est tout. Ensuite, viendra le moment On recevra aussi l'intention dans le but de donner, et on dira alors qu'on fait déjà des actions avec intention, ou qu'on travaille avec intention. Ça veut dire que jamais, quand on parle de la connexion de l'homme avec la spiritualité, on ne parle des mains et des pieds, que ce qu'a fait ma main, ça s'appelle un acte. Ça s'appelle une mitzvah. On vise toujours, ce qu'on veut toujours dire, c'est des actions volontaires, désirées, dans le désir. Parce que le désir, c'est notre sujet. C'est la seule chose qui a été créée, et c'est avec ça qu'on travaille. L'étudiant. Mais il dit ici que dans l'action des mitzvot, et pas dans l'intention, dans l'action,

Citation. Ça veut dire, il ne faut pas dire que les actions des mitzvot et les mitzvot et de la Torah sont intentions ne sont pas vraies, loin de là. Mais il en ressort des paroles du Saint-Ari que toutes les actions que l'homme fait, des clarifications de Kdusha sont faites à travers elles, depuis les clipot, de ce qui est descendu lors de la brise de Kelim. Mais il faut distinguer entre les mitzvot sans intention et la Torah sans intention, et la Torah et les mitzvot avec intention. Fin de citation. Maintenant, dans la suite du paragraphe, le Rav, quelle suite, de quel paragraphe tu parles maintenant? L'étudiant. Il dit qu'au moment où il fait le point sans intention, alors forcément il va tout ramener en clipote à la fin du paragraphe. Rav, à la page 388, citation, « Sinon, par cela qu'il verra ce qui a été fait dans ce travail, cela arrive à son clé de réception, et forcément, il ramènera tout à ses clipotes. Il s'avère que l'action est essentielle. » Oui ? Citation. Donc quoi ? Qu'est-ce que tu ne comprends pas ? Attention. L'étudiant. Donc, l'action, ça ramène aussi vers les clipotes, et aussi, c'est l'essentiel. Le Rav, si maintenant on te donnait, dans ton état, où tu n'as pas de massar, où tu n'as pas d'intention dans le but de donner, de voir ce que tu fais dans la spiritualité, dans le fait que tu es venu maintenant étudier, à l'encontre du désir naturel du corps, tu fais des efforts maintenant là-bas dans l'étude. Disons maintenant, d'une certaine manière, tu t'efforces, comme ça, d'une force, d'une manière ou d'une autre, de te connecter avec la société. C'est-à-dire que tu t'efforces de faire une sorte de travail à l'aide de moyens qui peuvent amener à la Kdusha, au Créateur. Et tu ne le fais pas avec attention. Tu ne fais pas ce que tu fais. Tu participes comme ça d'une certaine manière dans ça. Mais il y a là-dedans certaines choses que même si tu ne sais pas, elles agissent quand même. Si tu savais ce qu'il en ressort pour toi, disons, aujourd'hui tu as reçu 10 grammes de spiritualité. Seulement tu ne sais pas encore. Tu le sais par tes efforts. Si maintenant tu découvrirais ces 10 grammes de spiritualité et que tu voyais que c'est plus que tous les plaisirs de ce monde, que toute l'humanité a reçu durant toutes les générations, et c'est vraiment comme ça, est-ce que tu pourrais continuer encore un peu? Ou est-ce que tu serais comme ça, étouffé, explosé de toute cette abondance? Tu dirais, je ne veux plus rien, merci Baruch Hashem, béni soit le Créateur, c'est fini, donne-moi ce qui est à moi. N'est-ce pas? Tu continuerais le travail? Non. C'est pour ça que c'est caché. C'est-à-dire que tu mettrais ça dans la clipa. Tu mettrais la spiritualité que tu as maintenant. Tu fais maintenant de grandes choses dans le spirituel. C'est juste pourquoi est-ce qu'ils sont cachés? C'est parce que tu n'as pas encore de massar. Chacun ici qui est assis maintenant, il gagne maintenant dans la spiritualité. Net, c'est sûr. Je signe pour ça. Mais si on voyait ça ensuite, c'est-à-dire qu'après le marsum, ça commence, tu commences à voir, recevoir ça avec les fautes involontaires et volontaires de cette période. Sorte. Mais il n'y a pas comme ça de... Il n'y a pas d'autre choix. C'est-à-dire que chacun maintenant, il prendrait sa part et ça lui serait fermé, il n'avancerait plus. Cette lumière, cette abondance, elle nous serait annulée. Ce serait simplement net 100% pour le clipa, chacun. Et c'est toute la raison pour la dissimulation. C'est ce qu'il veut dire ici. Sinon, par le fait qu'il verrait ce, citation. Sinon, par le fait qu'il verrait ce qui résulte dans son travail, cela irait dans son clé de réception. Et donc, il reviendrait tout vers les clipotes. Il s'avère que l'action est l'essentiel. Enfin, citation. C'est-à-dire que l'action qu'il fait, c'est, il n'a pas d'intention et il ne voit pas ses résultats. Encore des questions? Non, il n'y en a pas. D'accord. Non. Il y en a? Ok, oui, vas-y. Étudiant. Il parle du fait qu'il faut d'abord faire une action.
une action matérielle. Et ensuite,

0: y revêtir l'intention. Et nous ici, on dit que l'intention générale, que dans le monde spirituel, il n'y a pas d'action matérielle. Mais ici, il écrit, il dit que sans l'action matérielle, il n'y a aucun sens à l'intention. Qu'est-ce qu'il veut dire quand il dit action matérielle? Matériel, ça veut dire dans le but de recevoir. Spirituel, ça veut dire dans le but de donner. T'entends la définition? Matériel, ça ne veut pas dire que je paye avec mes mains, avec mes pieds. Et une personne qui n'a pas que Dieu nous en garde de main, elle ne peut pas faire d'action? Qu'est-ce qu'il écrit? Étudiant. Il écrit que si tu mets des tefilines, quand tu poses des tefilines, ça veut dire que tu fais un moyen, que tu fais un moyen pour avancer dans la spiritualité. C'est tout. Peu importe que ce soit que tu poses la pose des tefilines ou d'autres choses. Bon, ok, prenons la pose des tefilines. Alors, on m'a dit que si je fais ça, c'est un moyen pour que j'avance. Je ne comprends pas comment, je ne comprends pas pourquoi, mais je le fais. Mais pourquoi? Pour avancer dans la spiritualité. Pas comme ça pour que je me sente bien ou que je gagne quelque chose aujourd'hui, un procès, ou que ça s'arrange avec la santé. Ce genre de choses. Pourquoi? C'est-à-dire que s'il y a des problèmes, si tu veux, vas-y, fais-le si tu veux. Mais nous, seulement ici, on parle de ceux qui ont une tendance à vouloir gagner de la spiritualité. Étudiant, plus évolué en quelque sorte, le rabbin. Plus évolué, oui, disons. Étudiant. Alors, et eux, ils doivent d'abord commencer par faire la pose des tefilines, l'attacher sur leur main matérielle. Le rabbin. Oui, vas-y, fais-le. C'est-à-dire, ton intention. Mettre les tefilines et la pose, et là-dessus, tu fais une intention. Qu'est-ce que ça veut dire de faire une intention là-dessus? Ça veut dire que j'ai une intention dans la poche et ensuite je fais quelque chose. Enfin, comment est-ce que je fais une intention si j'ai pas d'intention? Étudiant. Après, le rabbin, qu'est-ce que c'est que après? Après que j'ai posé cette boîte? Étudiant. Dans le futur, de transformer du lolishma au lishma. Le rabbin, je ne sais pas ce que c'est que dans le futur. Je ne comprends pas. C'est où dans le futur? Où est-ce qu'il écrit ça? Tu fais maintenant et après tu fais des intentions dans le futur? Étudiant. Les actions sans intention. Le rabbin, ces actions-là. Ces actions, c'est-à-dire cette chose-là que tu fais maintenant, tes efforts dans toutes sortes de choses pour atteindre le but, un but que tu veux atteindre maintenant, que tu veux atteindre pour recevoir, ensuite tu voudras l'atteindre pour donner. Ça s'appelle l'intention. Encore une fois, le problème, c'est dans les définitions. Seulement. Oui. Étudiant. Même les paroles du Rambam dont on parle, c'est sur des gens qui... Le Rambam, il parle des enfants, des femmes, des esclaves. Il parle des types de désirs de recevoir qui existent chez l'homme, chez l'homme, et pas chez la femme en général. Oui, qui doit traverser. Étudiant. Et qu'il veut avancer vers la spiritualité? Grave. Celui qui veut avancer vers la spiritualité. Ces livres-là, ils ne parlent pas des bêtes. Ils parlent de ceux qui, à partir du point dans le cœur et au-delà, commencent à se développer. Sinon, la Torah a été donnée aux gens de cœur, comme on dit. Étudiant. Mais ils ont pris ça comme, et ils l'ont adapté aussi pour les bêtes. Grave. Non, mais. Et ils ont fait une adaptation pour les bêtes. Ok, bon, d'accord, ce que tu as dit, oui. Qui sont eux? C'est les kabbalistes, les chefs des générations qui étaient tous très grands. Ils ont compris et ils ont vu que c'était pas possible de maintenir le peuple si on ne lui donnait pas les actes, même sans intention. Oui. Ils ont donné. Étudiant. Alors je demande, qui leur a garanti que ça nous ramènerait, comme le Rambam a écrit? La Torah, c'est une potion de mort. Non. Attends. La potion de mort, c'est pas simple non plus, comme ça dit arriver. Ne crois pas que c'est quelque chose avant tout si mauvais. Qui sait, si on te montrait la potion de mort, peut-être que t'en aurais envie. Tu sais, tout ça chez nous, les mots, c'est... Ça, c'est difficile à expliquer. Je sais que ça ne se saisit pas, mais c'est des années que ça passe, ça ne se comprend pas. Et il n'y a pas non plus de langue pour ça qui puisse clarifier toutes ces subtilités. Celui qui accomplit le Torah et les mitzvot dans la matérialité, il fait une correspondance en face de ça, avec les racines spirituelles. S'il existe en lui, et s'il existe dans la spiritualité, la pose est filine. Oui, dans la spiritualité. Dans la spiritualité, ça veut dire que de mon désir à moi, avec l'intention dans le but de donner, je fais une action de Zivouk de Haka, avec le massacre, avec la lumière supérieure, oui, avec la hauteur du, de Zerampin de Hatilut, et ainsi de suite, qu'on appelle, disons, la pose de Tfilin, dans sa grandeur, dans sa kadlout, évidemment, après la 13e de son degré, etc. Ça, c'est la pose de Tfilin originelle. Si, en face de ça, qu'est-ce que je peux faire? Avant tout, faire la même chose pour recevoir, c'est une klipa de la même taille de la kdusha. C'est l'un en face de l'autre. C'est des choses qui sont encore très élevées par rapport à nous, même les klipot. Maintenant, qu'est-ce qu'il y a dans notre monde? Dans notre monde, il n'y a même pas en fait en face de ça une action dans le désir. Une action dans le désir, je n'ai pas comme ça. Parce que ce sont des actions purement spirituelles. En face de ça, j'ai chez moi une action simple, oui, une action matérielle, que je prends une boîte qui est construite selon la racine et la branche, exactement selon les mêmes lois, comme le clé spirituel là-bas au degré de zone de Hatilut, oui. Et ce sont des lois selon lesquelles sont construites les tfilines, disons. Comme notre boîte dans ce monde-ci, elle a un nom, il faut la coudre comme ça, les poils de telle manière, les parchemins de telle manière, toutes sortes de choses. Bon, ok. Et moi, je la pose sur mon front. Zeranpin, c'est l'homme, ça c'est clair pour nous, toutes ces choses-là. C'est-à-dire que tu fais une copie animale dans ton monde, dans l'état où tu es avec le corps, pas avec tes désirs intérieurs, avec le corps, en face de ce qui se passe dans la spiritualité, dans la tilout, au degré, dans la chose presque la plus élevée. Tu comprends, c'est une mitzvah qui, c'est une chose très très très grande. On dit que, en cela aussi, il y a une élimination de ça l'un en face de l'autre. Parce que tout le monde se construit selon la même structure. Par contre, la matière dans chaque monde des mondes, elle change. Et la matière dans notre monde, elle est la plus basse. Et toi qui fais cette action-là, malgré tout, au degré le plus bas, t'as en face de ça une petite illumination. Il y en a. Cette illumination, elle ne te fait pas avancer. Elle, simplement, elle est là et elle te protège comme une branche sur la racine. Comme une branche sur la racine. Et on voit que ça fonctionne. Pour comme ça garder le peuple, les kabbalistes, ils ont fait ces choses, ils ont établi ces choses-là. Ces choses-là, elles ne peuvent pas terminer à une certaine pensée spéciale. Juste, elles te gardent. C'est tout, maintenant. Parce qu'on parle des actions. Quand toi, maintenant, tu veux avancer vers la spiritualité, alors on ne te dit pas que tu dois faire ces mêmes mitzvot. Ces mêmes mitzvot, fais-les. Ça te protège au moins pour rester dans le cadre, pour ne pas fuir des limites de ce troupeau qui s'appelle le peuple d'Israël, oui? Mais si maintenant tu veux avancer au-dessus de ça, au-dessus du fait que tu gardes d'être une partie du peuple, que tu veux être élevé du peuple, surélevé du peuple, oui, comment dire, être élevé au-dessus du peuple. Ok, donc on te dit qu'il faut utiliser les actions Et l'action, aussi tes intentions, c'est clair, oui. Mais si tu as une intention d'atteindre quelque chose, une impulsion comme ça d'atteindre à quelque chose de plus élevé, cette impulsion, c'est pas encore une intention. C'est parce qu'une intention, c'est quelque chose où tu atteins déjà quelque chose, tu tiens déjà quelque chose. Alors, on te dit donc, ici, tu dois utiliser les moyens pour atteindre le supérieur. Les moyens pour atteindre le supérieur. Alors il t'écrit là-bas, le libre choix. C'est si tu as une impulsion vers un degré plus élevé, pour l'atteindre, tu ne peux que par le fait que tu reçois des désirs et des impressions supplémentaires de ton environnement. C'est tout. L'environnement, ce sont les livres, l'enseignant, les auteurs, le groupe. Voilà, c'est ça l'environnement, c'est tout. Ça t'aidera pas comme ça de mettre les tefillines 10 fois ou de les poser toute la journée ou toutes sortes de choses. Ça, ce sont des mitzvot qui appartiennent à la préservation de l'homme. Faut pas les mépriser. Ça appartient à la préservation de l'homme. En général, on les méprise. Ceux qui commencent à monter un petit peu plus haut, à se développer dans la spiritualité, ils méprisent ces choses-là. Ça, j'entends comme ça des gens très très religieux. De ceux qui, comme ça, n'auraient jamais pensé qu'un jour ils auraient un soudain, comme ça, ce désir, aujourd'hui je veux pas mettre de tefillin. Une chose comme ça. Moi, je suis venu, je me rappelle, je suis venu chez le Rebbe déjà, comme ça, en revenant, en faisant tshuva, etc. Je lui dis, regarde, ça fait une semaine que je ne mets pas les tefillin. Qu'est-ce qui m'arrive? Il me dit, oui, c'est pas bien. C'est tout, tu comprends? C'est-à-dire que la personne entre dans une sorte de tourbillon et il lui arrive toutes sortes de choses, mais encore une fois, malgré tout, si on garde ces choses-là, il y a là... C'est-à-dire qu'il y a dans ça des choses qui... Bon, c'est pas important. Je veux pas maintenant tout dire maintenant. Donc... La Torah et les mitzvot, ce qu'on appelle pour l'homme qui marche sur le chemin, ça devient déjà plus une intention. Et les moyens qui appartiennent, c'est comme écrit dans le libre choix, t'as rien de plus. Pour monter, oui. Pour aller plus haut, pour ne pas te maintenir au niveau du peuple, tu as la possibilité seulement d'ajouter un désir supplémentaire que tu peux recevoir seulement de la société. C'est ce qu'on entend dans les articles. Et je n'ai pas, moi, d'autres conseils à te conseiller.
1: Non, si les Kabbalistes ont fixé cela pour garder le peuple dans un certain lien avec la spiritualité, pourquoi n'ont-ils pas inclus, disons, dans cette même religion, dans ce même cadre, un cadre qui les aidera à progresser? Les Kabbalistes qui ont fixé pour le peuple de faire des mitzvot, disons des mitzvot, oui, des actions, en acte, c'est-à-dire avec le corps, et de prier selon ce qui est écrit dans le livre et non selon ce qu'il y a dans le cœur, oui. Toutes sortes de choses comme ça. Ils ont mis le peuple dans un cadre et on ne peut pas en mettre plus dans ce cadre, car ce qu'ils ont introduit, ce qu'ils ont fait pénétrer dans le peuple, ce n'est pas lié au désir. C'est lié à l'acte pur. Bien sûr, l'homme est émotionnel, donc parfois il fait un peu plus avec enthousiasme, un peu moins avec enthousiasme, parce qu'il se sent mieux ou moins bien. Il a un tel ou tel état d'esprit. Mais finalement, tu ne trouveras pas une personne religieuse à qui on a enseigné ce qu'il faut faire et qu'il ne le fait pas. C'est déjà une corruption, évidemment, une mauvaise éducation. Une bonne éducation, c'est qu'il fait, qu'il n'est pas capable de ne pas faire. Mais chez nous, quand on dit que les mitzvot n'ont pas besoin d'attention, alors ils veulent dire que nos actions, même si on les fait avec l'intention de recevoir, ce n'est pas grave. Il s'agit. Si je travaille dans la société, je travaille dans mon étude, je participe à toutes sortes de choses, il s'agit. Ces mitzvot, ces moyens pour atteindre quelque chose, faire quelque chose dans la spiritualité, ils n'ont pas besoin de l'intention. intention donnée. C'est ce qu'ils entendent par le mot intention. C'est la définition. Pas besoin d'intention. Ça agit, et on voit. Une personne commence à étudier, commence à participer un peu, à quel point, commence à changer. Et le même étonné.

0: Qu'est-ce qui m'arrive? J'aurais demandé pourquoi ils n'ont pas inclus dans ce cadre, disons, une obligation de vivre dans une société coopérative. Pourquoi, par exemple, la forme de travail de la société n'est pas une partie de l'émission, d'après tout cela, les amène aussi à la spiritualité. Ils n'ont pas inclus l'obligation de vie commune dans une telle société parce que c'est contre le désir de recevoir de l'homme. Ils ont tout fait uniquement de façon à ce que le désir de recevoir soutienne cela. Car le cadre ne peut exister que soutenu par le désir de recevoir. Tu feras plus, tu seras plus juste, tu prieras plus, tu recevras davantage d'en haut. La santé et tout, et le Créateur, et le monde futur, et ce monde, tout ce que tu veux. C'est seulement ainsi que tu peux t'adresser à l'homme, de façon directe à sa nature. Si tu dis, faites une société coopérative, une commune, commencez à donner les uns aux autres. Alors qui peut faire ça? Toi tu peux? On ne le voit pas encore. Alors comment peut-on obliger le peuple? Comment peut-on, sur cette base, constituer une nation qui puisse exister des milliers d'années dans toutes sortes d'endroits, avec toutes sortes de choses? C'est une force de préservation. Regarde à quel point elle doit être puissante. Il y a des peuples plus anciens que nous, oui. Je ne sais pas, des Chinois, des Indiens, mais tout d'abord, ils vivent de façon primitive. Pas que je méprise, ils ont un grand potentiel. Ça se révélera encore à temps de voir ce qui se révélera de sagesse chez les nations croisées. Mais je parle de la forme de vie. La forme de foi, ils existent sans sortir de, mais ils se sont aussi fixés un cadre très très rigide. Oui. Les Chinois regardent quelle muraille. Ce n'est qu'un signe de combien ils étaient fermés jusqu'à les Japonais, jusqu'à la Seconde Guerre mondiale. Tu ne pouvais même pas entrer. Ce sont des sociétés très, très fermées. C'est pour cela qu'ils existent depuis tant d'années. Ils n'allaient même pas en guerre pour conquérir de nouveaux territoires. Ils ne voulaient se connecter à aucune autre nation. Tu comprends? Ils ne faisaient que se préserver. C'est pour cela que tu vois qu'ils existent jusqu'à aujourd'hui. Mais chez nous, qui avons été dispersés dans le monde entier, là, seule une force spirituelle peut te maintenir. Si tu sors de tes propres limites, seule la force spirituelle. Et tu vois que cela a fonctionné. Mais pas pour avancer. Ça peut être que préserver le territoire, le même territoire, tu restes comme tu étais. Pour avancer vers le haut, c'est déjà seulement grâce à des forces supplémentaires venant de la société. Le Créateur ne donnera pas des forces pour cela. Traverser 125 degrés, tu dois obtenir les forces par toi-même. Tous ces degrés, leur hauteur, tu dois les atteindre. Quand cela m'écrit dans la dernière génération que l'éducation ne peut pas aider, que la société non plus ne peut pas aider, qu'on a vu avec les Allemands, avec les nazis, mais que l'éducation à la religion du don, ça peut aider. Qu'est-ce que l'éducation à la religion du don? C'est ce qui est écrit dans la dernière génération, l'éducation à la religion du don. Il écrit que si tu as une grande société, où il y a déjà dans cette société à cette force, par les personnes qui composent la société, dans le don, et que tu fais entrer d'autres personnes. La question de recevoir, de donner, c'est une question psychologique. La personne voit que c'est mieux. Elle est attirée par ça. Ça ne la dérange pas de donner. Tu comprends? Et donc, on voit aussi avec nos propres enfants, même personne ne pousse vraiment son enfant à être ici, mais ils reçoivent une certaine influence d'ici et sont attirés ici. Et c'est une sorte d'exemple de ce qui peut arriver. Mais pour ça, il te faut déjà une grande société dans toute la tendance, et vraiment vers la spiritualité, vers le Créateur. Alors, elle va comme aspirer en elle les gens de l'extérieur. Pourquoi les kabbalistes, il n'y avait pas avant, dans les années précédentes, des milliers d'années, encore plus, il n'y avait pas assez de conditions pour ça. Premièrement, le peuple avait un désir de recevoir très très petit. C'est plus facile. C'est pas plus facile. Quand le recevoir est plus petit, il ne demande rien. C'est vrai que c'est plus facile pour la personne, comme qu'est-ce qu'il veut? Vraiment rien? Mais pense autrement, de l'autre côté, qu'est-ce qu'un petit désir de recevoir? Il n'a besoin de rien. Au maximum, il veut faire du bien. S'il a besoin de quelque chose, alors donne-moi manger, laisse-moi tranquille. Il y avait des esclaves, pourquoi? Il n'a pas besoin de plus. J'ai à manger, de merci. Tu veux que je fasse ça? Je fais. Je sais que j'ai où dormir et où manger. Aujourd'hui, quelqu'un peut-il se contenter d'une chose pareille? Le désir soit tellement grandi à chacun que même les Indiens, les Chinois, regardent ce qu'ils font. Toute l'industrie passe chez eux. Ce qu'ils ont ne leur suffit pas. Tu vois, ce sont des signes terribles pour le monde entier. Maintenant, ils ont commencé à sortir de leur pays. On ne sait pas ce que c'est encore un milliard qui va sortir dehors. Et encore des Chinois, tu comprends? Oui, je parle sérieusement. De ça, j'attends de grandes choses. Alors, les kabbalistes avant ne pouvaient pas fixer de telles choses. Maintenant, chez nous, dans notre situation, il y a déjà une société, et nous dit merci, nous grandissons. Alors, vous verrez à quel point nos enfants et ceux qui vont se joindre, ceux qui vont ressentir. Nous n'avons pas encore des conditions d'exécution, viendront d'en haut en fonction de combien nous grandirons et seront déjà dignes. Alors, dans la mesure où nous attirons des gens de l'extérieur et ceux qui seront chez nous, parmi nous qui naîtront, eux aussi se joindront, ça va attirer. Le désir de recevoir soutient déjà cela. Déjà, le désir de recevoir en lui-même est arrivé à de telles dimensions chez l'homme qu'il soutient déjà tout développement pourvu qu'on ne reste pas dans ce qu'il y a dehors.
1: Non.
0: Je faisais une question dans une direction. Bon. Maintenant, quand par exemple nous parlons d'une personne qui veut avancer vers le Créateur, c'est ce dont nous parlons ici, de telle personne, est-ce qu'il peut arriver à un résultat non désiré? C'est-à-dire, si quelqu'un vient vers moi et me dit, je viens d'étudier, je veux avancer, je ne sais pas moi, son désir ou peut-être qu'il va se faire du mal s'il étudie? Jamais une personne ne peut se faire du mal du fait qu'elle étudie la Kabbale. S'il est déjà un peu fou, ou avec une imagination exagérée, il y en a de tels. Attends. Alors tu le mets sous plus de tension, tu lui donnes comme s'il... Avant, il était dans ses petites dimensions, tout d'un coup, tu lui donnes une sorte d'image dans laquelle il peut se déchaîner ici. Tu comprends, avec ses imaginations, il est déjà un ange, je ne sais pas quoi. Est-ce qu'on sait ou pas? On ne sait pas. Je n'ai pas vu beaucoup de... Je n'ai pas vu beaucoup de cas où même des gens qui entrent, ils ont reçu un certain choc. On reçoit des chocs tout le temps, c'est clair, oui. Et on est confus, on ne sait même pas où on se trouve. Oui, le problème de l'orientation, c'est général, celui qui grandit comme ça, parce que chaque fois, il entre dans un degré, même si on ne ressent pas que ce sont des degrés, mais on entre dans des degrés où je ne sais pas dans quel monde je suis. J'entre dans un degré plus élevé, je ne connais pas encore, je suis confus, tout d'un coup je n'ai plus d'intellect, tout d'un coup je ne me souviens rien, je ne ressens rien, je lis, je ne sais pas, c'est quoi. Tout le monde ressent ça. Mais ces choses-là sont naturelles quand tu montes. Et chaque fois que tu monteras, ce sera différent dans des degrés élevés là-bas. Il y a carrément une déconnexion très forte de l'atteinte précédente. C'est toujours comme ça. Mais ces choses-là sont des choses qu'une personne normale, saine, traverse ça et on ne peut pas traverser ça autrement parce qu'elle change son âme. C'est vraiment sa partie intérieure qu'elle change. Ça se renouvelle à chaque fois. Son corps reste comme s'il était le même, mais on ne ressent pas et on ne connaît pas à quel point on est tout le temps nouveau. Notre désir de savoir est vraiment nouveau à chaque fois. L'intellect s'emprestait avec tout l'ajout qu'on acquiert, mais le désir de savoir se renouvelle tout le temps. Donc on doit seulement faire attention aux personnes qui sont comme ça, qui sont faibles dans l'âme, ce qu'on appelle, dans les forces de l'âme. Et à eux, soit on ne les laisse pas entrer, ce sont des cas extrêmes, soit on les soutient. Si on voit que c'est une personne un peu faible, peut-être trop sensible, alors on l'aide un peu dans les premiers pas, comme ça, et après ça s'arrange. Si on utilise exactement selon notre méthode, finalement, il y a quelques cas isolés où ils deviennent des chassidim, une sorte de... La plupart, vraiment 99% et même plus, soit ils partent, soit ils continuent, donc il n'y a pas de quoi s'inquiéter ici. Et même ceux qui partent, ils partent déjà à un autre niveau, c'est déjà semé en eux, et ça travaille déjà en eux. Et leur rythme de progression est différent. Il est dehors, il n'ouvre même pas de livre, il n'écoute même pas, ou il se souvient de nous une fois tous les 6 mois, 1 an, comme ça. Il avance. C'est sûr que toi, tu voles en avion et lui, peut-être à peine en charrette. Mais il progresse et il viendra. Même quelques cours qu'il a fait ici. Nous, on ne doit pas mépriser cela. Oui. Dans le fait qu'il verra ce qui se passe avec son travail. C'est-à-dire que quand j'avance, je ne peux pas savoir, c'est vrai? Quand nous avançons, nous ne savons même pas, c'est sûr qu'on ne sait pas, c'est ça la question de la dissimulation, on a expliqué. Si tu savais que tu avances, tu t'approprierais cela pour toi-même et tu te contenterais de ça et tu finirais tout le progrès. Maintenant, quand tu ne vois pas, il te semble que tu as encore moins et moins qu'avant. Ça donne comme une sensation de « Ah ben, qu'est-ce que j'ai ? Rien du tout », comme il dit. Je sors de l'entrepôt de l'État, de la banque, avec une tasse d'argent et on me jette l'argent. Je pleure, mais c'est pas grave, on rentre encore une fois, peut-être cette fois ça ira. Je sors et encore une fois. Après on dit seulement, mais prends tout, tout est à toi. Mais entre-temps, avant que je n'ai pas sorti ce qui me revient jusqu'à la dernière portion, on ne me dit pas, tout est à moi. Si c'était tout à moi, alors je n'entrais pas. Pourquoi? Ces ennuis pour une petite tasse, ça me suffit. Ce grand tas de ces pièces d'or, je les prends et je rentre chez moi. Compris? Donc, tout ce processus, c'est dans la dissimulation, qu'est-ce qu'on peut faire? Dans la dissimulation de notre désir de recevoir encore, détail plus loin. Chaque mot qu'ils disent, ils ne disent pas jusqu'au bout, désir de donner. Où y a-t-il un tel désir de donner? Un désir de recevoir, qui aura l'intention de donner, utilise son désir de recevoir, le regarde déjà de côté, un désir de recevoir. Et moi, je m'en approche et je l'utilise pour donner à quelqu'un. Sinon, je ne le prends pas du tout, je ne le touche pas. Je ne l'utilise pas comme cli, comme moyen. Nous appelons cette action don. Mais en fait, en réalité, je reçois. Donc il faut tout définir, détailler encore plus en détail. Encore, c'est tout.
2: Bien.
0: Vous voulez quelque chose, des questions sur la Pâque? Non? Nous savons déjà comment sortir d'Égypte, oui. À propos du sujet où il est écrit qu'il y a, quand on dit sur la mer 50 coups, et ensuite on dit, on multiplie les coups, de quoi parle-t-on là? Il y avait une question comme ça. 50 coups, ça s'appelle un degré complet. Et celui qui arrive a une plus grande reconnaissance, comme si au lieu de 50, il ressent 250, c'est tout. Oui. Pourquoi mange-t-on matzah? Qu'est-ce que tu veux dire? C'est quoi que matzah? C'est du pain qui n'a pas traversé un certain processus. Du pain qui n'a pas traversé le processus, qu'est-ce que cela symbolise? Bina, Malchut, Keter, Chorma? Quoi?
2: Bina.
0: Bina? Pourquoi Bina? Il ne veut pas pour lui-même, il ne gonfle pas. Il ne veut pas pour lui-même, il ne gonfle pas. Un signe, oui. Ça veut dire on ne lui donne pas, mais si on lui donnait, alors il deviendrait Hametz, oui. Le Hametz, ça vient d'où? Du désir de recevoir. Ça veut dire qu'il y a Malchut là-dedans, à l'intérieur de Bina, mais on ne la laisse pas sauter, gonfler. C'est tout, c'est ce qu'on appelle Matzah. On adhère à Bina, et d'une façon où il n'y a, comme s'il n'y a pas Malchut, on est caché à l'intérieur de Bina, comme l'arche de Noé, comme... Quel est le lien avec la nourriture? La nourriture, c'est l'exécution. Je ne veux rien recevoir, sauf les lumières de Chassadim, le degré de Chafetz Chesed. De cette façon, je peux fuir l'Égypte. Qu'est-ce que ça veut dire, la nourriture, c'est l'exécution? La nourriture s'appelle Orpnimi, les Teramim, la nourriture. Ce qu'on fait rentrer dans la bouche et en dessous. Du parsouf. Oui. Alors, ce qui se passe, c'est que je me contente seulement des lumières de Chassadim, même si mon désir de recevoir est caché à l'intérieur de Bina. Et c'est la forme avec laquelle je traverse la barrière. Je sors du désir de recevoir vers le don. Maintenant, il y a ici expliqué beaucoup de choses au milieu, oui. En général, tout le processus, l'Égypte, Pharaon, et à travers ces rouges, l'entrée dans
2: l'Égypte.
0: Il y a beaucoup. Et Moïse, qui a fui, car il a tué deux Égyptiens, il s'inquiète pour une brebis, à cause de cela, il reçoit le rôle de dirigeant du peuple, et Batia, qu'il a élevé, la fille de Pharaon. Il y a des choses très... Oui. À propos de Moïse, j'ai encore une question. Pourquoi dit-on que Moïse est pur et que tous les autres prophètes... Tout ce que nous avons de recevoir la méthode de la révélation de la divinité, c'est-à-dire la méthode pour atteindre le but de la création, nous vient de Moïse. C'est le plus grand des prophètes. Nous ne pouvons pas l'évaluer. Selon Abraham, les pères sont les pères, tu comprends, les... Les fondements avant le développement, tu comprends, nous avons Keter, Chorma, Bina, qui sont complètement détachés de nous. Ensuite, il y a Chesed, Vora, Tiferet, les pères. Chesed, Vora, Tiferet, dans le Partsouf, eux aussi sont comme Keter, Chorma, Bina, mais déjà par rapport à nous. Mais malgré tout, par rapport à nous, ils sont encore... Keter, Chorma, Bina. Et Abraham, Yitzhak, Yaakov, Chesed, Voa, Tiferet, ne sont pas encore de nous. Tu comprends? C'est pourquoi tous étaient avant l'Égypte. Ils n'appartiennent pas à l'exil d'Égypte. Ça veut dire qu'ils sont vraiment restés comme une idée dans la sainteté. Et cela commence seulement à partir de Joseph. Et le nouveau développement, c'est déjà... Pourquoi 40 ans dans le désert et le degré de Hibour, disons 40 ans dans le désert, 40 c'est même. Même c'est Bina, la lettre même. Quand tu as dû s'y recevoir le désert, dans le même, dans Bina, et tu arrives à la terre d'Israël, où Malchut et Bina sont comme liés ensemble dans le désir de recevoir pour donner la terre d'un côté, Eretz, Ratzon, et Israël, Yasharkel. On dit que la sortie d'Égypte, c'est comme la sortie du Marsom, mais on voit que dans la sortie d'Égypte, on sort d'Égypte et après on traverse la mer. La sortie d'Égypte, tu vois, c'est un processus assez long. Dans la Torah, c'est écrit chaque plaie sur toutes les choses, beaucoup. Peut-être on peut lire dans le Hari la porte des intentions. J'espère que pendant la semaine de Pessah, on lira là-dessus. C'est un processus qu'il faut pour se séparer du désir de recevoir avant tout, ensuite s'attacher à Bina, et déjà avec Bina, sortir ensemble vers le désir de donner. Quand on parle du passage du Marsom, c'est quelque chose d'unique. Le passage du Marsom, c'est quelque chose de soudain. Et tu dis la sortie d'Égypte, c'est pas tellement soudain. C'est soudain, ça s'appelle en acte. On traverse la mer. Non. Ensuite, il y a un processus où on fuit à l'intérieur de l'Égypte pendant 3 jours, puis on arrive à la mer des joncs, Yam Souf, et on saute dans la mer, oui. Et on traverse la mer, et on entre dans le désert. Et encore les Égyptiens qui poursuivent, et ainsi de suite. C'est un processus qui appartient déjà à la sortie. Regarde, demande à... au médecin, gynécologue, un médecin, enfin, ce qui est processus d'accouchement. Tu verras, il te dira à quel point cette chose est longue. On peut expliquer en détail toutes sortes de processus, les pressions du côté de l'utérus. C'est ainsi que le Hari l'écrit aussi, comment cette pression, ces coups, c'est comme des l'utérus qui fait sortir le fœtus, comment le fœtus passe à l'intérieur, à quel point. Nous apprenons dans l'étude d'Isphérote aussi tout ce processus d'un point de vue spirituel et lumière, comment les lumières se rassemblent, elles sortent des kélim, se remplacent, les lumières, le tas de fœtus, celui qui est nouveau-né, la tête se retourne, la tête en haut puis la tête en bas. C'est un processus qu'on apprend. Donc c'est un processus très long. Ainsi est la sortie d'Égypte et ainsi le passage du Marsom. Par contre, le point de départ, d'ouverture, ce qu'on appelle, ce point de départ est dans la hâte. Tu ne sais pas à quel point dans l'obscurité. C'est dans l'obscurité. Quelle obscurité? L'obscurité d'Égypte à minuit. C'est tout. Tu ne sais pas à quel point dans l'obscurité tout à coup de l'intérieur, tu reçois un ordre et tu passes le Marsom. C'est ce qu'on appelle la, c'est-à-dire sans préparation de ta part. Mais que c'est un processus, oui, et long, oui. Long relativement, tu sais. Nous avons appris que Moïse n'est pas entré en Israël parce qu'il doit amener toute l'humanité en terre d'Israël. Et quand l'humanité entrera, alors Moïse pourra entrer. C'était ta réponse à une des questions. C'est seulement pour cette raison. Pourquoi Moïse n'est pas entré en Israël? Bon, C'est l'une des raisons, bon. Ma question, pourquoi cela est-il présenté comme une pétition? Pourquoi c'est présenté comme une pétition? Non, non, non, non, quelle punition? Non, non. Même les punitions de la Torah, non. C'est la correction qu'il a faite en montant sur la montagne et en voyant la terre d'Israël de loin. Il a fait des corrections avec cela. Ce qu'on appelle voir la terre d'Israël de loin, de l'autre côté du Jourdain. Pas encore. Oui. Est-ce qu'on peut lire les livres, œufs, bon, tous ces aliments, ce sont des signes maintenant chez nous dans ce qu'ils avaient soi-disant en Égypte. Mais le Hari explique toutes ces choses-là d'une façon, c'est-à-dire quelles sont les racines. C'est tout. Peut-être lire, mais on n'a pas les livres. On a emmené tous les livres déjà là-bas, à l'endroit où on sera pour Pâques. Et donc, je suis désolé, mais je n'ai rien sur quoi étudier. Encore? C'est tout. Alors, on passe à notre ordre habituel. Partageons nos impressions de la leçon et qu'est-ce que nous prenons pour réaliser en dizaine. Moi j'ai entendu qu'on utilise les livres pour attirer la lumière. Très très puissant, pas simple. De ce que j'ai entendu, beaucoup vis-à-vis de l'essentiel qui est l'intention et pas l'action. Également, si nous avons l'action, nous avons l'action sans l'intention, pratiquer le Torah et les mitzvot avec l'intention, sans l'intention et toutes les corrections. Nous avons étudié comment travailler avec notre désir concrètement, comment à partir d'un degré d'un homme de ce monde il faut ajouter l'intention sur l'action et de l'olishma on atteint l'ishma. Avec cette intention, on a vu l'exemple d'un médecin qui fait une opération. Apparemment, ça paraît quelque chose de négatif, mais l'intention permet notre action de... En principe, on dit qu'il faut réaliser, utiliser les conseils du Rabash, du Rav. Et là, j'ai entendu une précision que c'est impossible, que l'homme ne peut pas contrôler les processus intérieurs qu'il traverse. Donc avec l'intellect, on ne peut pas prendre des conseils et les réaliser. Mais c'est pour attirer la lumière qui ramène vers le bien. Et l'esprit nous donne, permet d'utiliser la société et investir où il faut. C'est encore à clarifier tout ça. Ma tête est vide, c'est un bon signe. Mais le travail, notre travail, d'ajouter l'intention au-delà du désir. Le Rav a dit que le désir de recevoir se renouvelle chaque jour, rien à faire. Nous devons travailler et ajouter l'intention au-dessus. Encore, quand on commence à faire une action quelconque, on travaille pour ajouter l'intention. Rabash, dans cet article, Enfin, le Rav a expliqué comment.

0: On peut lier l'intention, l'action, les commandements et l'intention que nous devons ajouter sur chaque action. Et c'est ce qu'on fait entre nous. Les actions, plus on essaye de s'approcher des amis, voir que selon les articles du Rabash, on essaye de travailler selon les mêmes formules avec les amis. De la leçon, de cette leçon, expliquer vérité et mensonge et comment l'homme peut les atteindre encore. Il écrit que tout pendant que l'homme n'a pas atteint l'Ishma, il ne voit pas que le Créateur dirige le monde, que bon et bienveillant, c'est un mensonge. Son état est un mensonge. Alors, avec expliqué aussi la raison pour laquelle on ne permet pas de voir vraiment le bénéfice spirituel de nos actions dans ce monde. C'est pour nous protéger, parce que si on aurait pu le révéler, ce serait pour nous, pour l'écorce, les écorces. Donc, d'en haut, il y a une telle protection. En dizaine, on a reçu un cadeau et l'opportunité de travailler avec la bonne intention, sinon un livre et concrètement. Donc, c'est quelque chose qu'on doit remercier. Les commandements n'ont pas besoin d'intention. Chez nous, quelqu'un qui étudie et fait participe à la société, bien qu'il n'est pas encore capable d'ajouter l'intention, avance quand même. Ne t'inquiète pas d'être religieux. C'est-à-dire l'intention et
1: on passe à la prochaine partie, mais avant, chantons une chanson ensemble.

0: היום יהיה לנו שיעור קצת שונה. נעשה חזרה.
1: Aujourd'hui, la séance sera un peu différente. On va revenir sur ce qu'on a étudié et on va répondre aux questions, mais quand même. La leçon combien de fois on a besoin de l'esprit pour agrandir le on a besoin de l'intellect, de l'esprit pour agrandir le but dans la mesure où je la ressens dans la sensation. Oui, après avoir étudié Ptikha tellement de fois, des leçons de 2001-2002, on suit des années, on était encore à Reines, ceux qui se souviennent qui étaient là, le matin, je sais pas, 5 heures Ptikha ou Tess, et après le samedi, après-midi, encore 3 heures, encore et encore et encore, on étudiait Ptikha et le Rav disait que l'essentiel c'est l'intention, arriver à l'intention, et en même temps, il faut connaître les processus, les définitions, de haut en bas. Ce n'est pas qu'on aura après un examen à faire, à travers ces tests, mais connaître les noms, les définitions. Par cela, avec le désir de les atteindre, et à partir de ce désir ardent, attire la lumière sur notre âme et on s'approche du but. Donc, le Baal HaSulam nous dit qu'il faut revenir sur la définition encore et encore, il dit jusqu'à que c'est comme si c'est posé dans une boîte. Et en même temps, il dit l'essentiel, c'est la lumière. Donc, on va revenir sur ce qu'on a étudié. Il y aura plus de temps pour poser des questions parce qu'on a vu qu'il y avait énormément de questions, on n'a pas eu le temps de répondre. Donc on voudrait quand même résumer les dernières leçons jusqu'à là et on continuera. On pourra surtout écouter le Rav et ses explications. Donc, essayons de faire rapidement un chemin de ce qu'on a étudié jusqu'à là. Les quatre phases de la lumière directe. Shoresh, Aleph, Prina Bet.
2: Aleph,
1: le désir de recevoir, mais rempli entièrement de Orma. Prina Bet, c'est Prina Aleph qui veut donner, parce qu'à la fin de Prina Aleph, elle reçoit de la lumière ce désir de lui ressembler. Et quand elle veut vraiment lui ressembler, Prina Gimel veut donner, et pour pouvoir donner, de recevoir, c'est sa façon. De, elle reçoit pour arriver au but de la racine. Et Prina Dalet,

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1: פושט א'
0: א'
1: פושט
0: ב'
1: ג' ופושט ד'
0: ג' וד'
1: לסרטט את זה גם הפוך.
0: Et on peut dessiner dans l'autre sens que Dalet est le centre, tout centre.
1: Ken Dalet po.
0: Dalet se trouve là. Et essaye de comprendre pourquoi et comment on l'a créé, elle peut reconnaître. Gimel Bet, Aleph et Shoresh. Et quand elle comprend, ressent l'écart entre sa situation et Shoresh, elle fait une restriction. Simtsum. C'est-à-dire, elle-même dit, je ne reçois plus directement les plaisirs, mais j'ai une condition. Je suis prêt à recevoir uniquement si l'intention est afin de donner. Ici commencent à apparaître des partsoufim. Partsouf, en pluriel, partsoufim. Donc il a un écran qui rejette la lumière directe, or yachar. Et grâce à l'écran, rejette cette lumière. En tant que lumière réfléchie, on dit que la lumière réfléchie vient de la créature, la lumière directe du créateur. Et selon l'équivalence, on arrive à Opnimi, c'est-à-dire la même quantité de lumière qu'on peut recevoir et qui se revêt dans la lumière réfléchie. Cette Itlapshut, une certaine mesure, est appelée Opnimi. Et une partie qu'on ne peut pas recevoir, l'endroit du Zivug P. On peut recevoir jusqu'à cet endroit appelé Tabou. Et ici, cette partie est appelée Sof et Sium Raglin. Maintenant, nous avons dit vis-à-vis du monde de la restriction. La restriction, c'est Dalet qui a fait une restriction. Où elle se trouve? Ici, elle se trouve au-dessous Sium Raglin. Tout le partout spirituel, Roche, Tor et Sof sont au-dessus de la véritable Prina Dalet. Quand nous disons qu'il y a un Zivug de Haka, Roche, du Partsouf, ça se fait sur les neuf premières, sur les mêmes phases qui se trouvent avant Prina Dalet. Et l'écran, ce qui s'étend de l'écran est appelé Mine ou Bey, d'elle et en elle. C'est-à-dire la condition est Masach et Orchoser. Ce n'est pas Prina Dalet elle-même. Elle reste encore vide. Quand elle se remplit, quand elle participe, Rav expliquera ensuite. C'est que dans l'âme de Adam HaRishon, là, la véritable Prina Dalet commence à participer. Mais tout ce processus se passe au-dessus de Prina Dalet. Et nous disons que Prina Dalet, un instant, nouvel écran. Donc la première fois, le Zivug de Haka 1 s'étend jusqu'au Tabour, et Siyum Raglin. Ensuite, après la première fois, elle se purifie, l'écran se purifie, remonte à P de Galgalta. Là, il y a un autre Zivug sur une Oviyut inférieure, Ab. Encore, l'écran se purifie, un autre Zivug, Sag,

0: Et encore, Rishi. Un autre divan. Ma. Encore, purification, et un autre zivug, appelé Bon. Tous ces noms ont un sens, si on fait la géométrie, les calculs, avec ou sans Rorma, Aleph ou sans, c'est plus complexe. Mais le principe est que chaque partsouf est un supplément de lumière dans Malchut. Si on redessine Malchut Prina Dalet qui avec toutes les phases précédentes, tout ce processus de Galgalta, c'est ce qu'on appelle une ligne étroite de Ensof, le Prina Dalet de Ensof, et touche presque le centre. Ne touche pas, mais se trouve au-dessus. Et tous ces cinq partsoufim, face aux quatre phases de les quatre phases, l'Oviyut Dalet, sur Galgalta, Ab, Bimel, Sag, Oviyut Bet.
1: Ma yotze alaviyut alef
0: sur oviyut alef et bon sur oviyut shoresh, et tout cela ensemble est appelé le monde. Tous les discernements, toutes les actions, et l'écran et la lumière réfléchie sur oviyut, de façon générale, on appelle cela un monde olam, le monde d'Adam Kadmon. C'est son nom.
1: אדם קדמון זה שם פה, לא צריך לפרש את זה
0: כ... אדם קדמון, il faut pas traduire le אדם קדמון, comme ça. On appelle Ak, אדם קדמון. Donc jusqu'à là,
1: ארבעת השיעורים, שלושה וחצי שיעורים שלמדנו
0: עד עכשיו, מתוך הסדרה, וכאן אנחנו מאוד נשמח לשמוע שאלות, maintenant, si vous avez des questions, ce que vous avez compris ou non, avec l'image de l'évolution jusqu'à là, plus tard, le Rav, sur cette base, pourra approfondir. Donc, s'il vous plaît, aux questions. Jonathan? C'est quoi, enfin, tout ce qui se passe avec le Viut Dalet, ça commence par Dalet et Gimel et Bet. Comment comprendre cela vis-à-vis du travail entre la lumière et le récipient? Hier aussi, on a expliqué qu'il y a l'expansion des mondes, c'est ça? Le premier monde, Adam Kadmon, le premier monde, et Galgalta, le premier partsouf, qui sort sur des Rishimot, Dalet, Dalet. Enfin, il n'y a pas encore de Tlapshut, c'est le premier partsouf. Mais l'Oviyut est Dalet. Et c'est le maximum qu'il peut recevoir, le maximum. Ce qu'il a dit que c'est une ligne très étroite, mais c'est quand même le maximum. Chaque partsouf reçoit tout ce qu'il peut, c'est toujours le maximum. Son Oviyut est Dalet. Ensuite, il y a ce processus qu'on appelle bitouche. Disons, 20% a reçu et 80% reste dehors. Et il peut voir ce plaisir, ce plaisir, mais reçoit encore. Et Partsouf ne peut plus recevoir parce qu'il a reçu le maximum. Et donc, il y a un mécanisme, disons, il expliquera, on n'en parle pas encore, mais le dernier Rishimo est toujours perdu. Donc, il ne peut pas faire encore un zivouk sur Dalet, c'est pas possible. Maintenant, le zivouk est sur Gimel, c'est ça? Et Ce parsouf est appelé Ab. Et ainsi de suite, jusqu'à perdre tout termination. Mais chaque zivug, chaque parsouf, le précédent reçoit une plus grande lumière, encore plus grande. Donc petit à petit, tout le monde d'Adam Kedmon, ça on n'en a pas encore parlé.
1: French.
0: French? Merci pour cette leçon. Dans Roche, on voit toujours la lumière directe, c'est-à-dire tout le plaisir que le Créateur donne aux créatures, et ensuite, Or Roser, qui rejette tous ces plaisirs. Mais plus tard, c'est comme si il y a un calcul qu'on ne voit pas. Comment ça se passe dans Roche? Qui devient mais je demande comment se fait ce calcul dans Roche? On ne le voit pas.
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0: לבעל סולם דונן אין אקזמפל n'utilise pas beaucoup d'exemples, mais quand il y a un exemple, dans cet exemple, on peut trouver tout. Donc l'exemple est l'invité et l'hôte. Jusqu'à la première restriction, le plaisir et le kli qui reçoit le plaisir développé ensemble la seule quatre faces de la lumière directe. Pourquoi la première restriction? La première restriction, c'est parce que Malchut a décidé de se garnir, c'est-à-dire Kishut. Le Ari dit que son simple désir était que Malchut veut accomplir le but de la création, du créateur, de faire plaisir à ses créatures. Et donc, Malchut comprend d'être directement face à ce plaisir, elle ne remplit pas le désir du créateur de lui faire plaisir. Parce que Malchut doit ressembler au créateur, en équivalence avec le créateur. Et après la restriction, il y a déjà une condition. La restriction devient une loi. C'est impossible de recevoir directement un plaisir. Mais l'importance, la grandeur de l'autre, l'équivalence avec l'autre, c'est-à-dire écran et lumière réfléchie, la force qui permet de surmonter le désir. Pourquoi ? Parce qu'il y a quelque chose de nouveau, le désir d'être en équivalence avec l'autre, de ressembler. Donc l'écran, c'est pas un une flèche qui monte et une flèche qui descend. C'est quoi que je crois que c'est ces flèches ou cette lumière directe, la lumière indirecte, c'est Malchut qui révèle encore que le Créateur veut lui donner directement. Et elle veut recevoir, mais à cause de la restriction de l'écran, elle surmonte son désir de recevoir, parce que l'autre, être connecté avec lui, c'est plus important que le désir de recevoir, le plaisir directement. Quand on voit cette flèche, c'est pas technique. La restriction, celui qui surmonte son désir, bien qu'il a un très grand désir de recevoir, cette ishtok écoute ne disparaît pas. Elle se trouve dans Malchut, mais elle a une force qui permet de surmonter. C'est appelé Massar, le désir d'être en équivalence à l'autre et vouloir lui faire plaisir comme lui veut faire plaisir. Donc, disons que la lumière réfléchie est 100%. Elle ne peut pas recevoir un petit peu et dire « je reçois un petit peu et le reste, non ». La force est de 100%. Et de là, l'autre se révèle. Donc maintenant, on est en contact avec lui. Parce qu'on maintient sa grandeur, au-delà du désir. Et de cette liaison, de cette équivalence de forme, grâce à l'intention, il veut faire plaisir, et Malchut veut faire plaisir, et donc là, elle peut savoir combien recevoir et combien elle ne peut pas recevoir. Si elle reçoit plus, ce sera afin de recevoir. Et c'est-à-dire écran et lumière réfléchie, la tête. C'est pour ça que cette partie est appelée Roche. Ici, Roche.
2: Et donc on appelle cette partie ici le Rosh du Partsouf, n'est-ce pas? Parce que ici, il y a une action du Créateur appelée la lumière directe et une action de la créature appelée lumière réfléchie. Ce Rosh, ce calcul dont je parle, provient d'une condition unique, la condition du Tzimtzum, restriction. S'il n'y a pas de restriction, il n'y a pas de Rosh. Il n'y a pas de calcul, il n'y a pas de haute, il n'y a pas d'équivalence avec l'autre, et certainement, il n'y a pas de compréhension de combien nous pouvons recevoir et combien nous ne pouvons pas recevoir. Et à partir de ce calcul, vient le tort, c'est-à-dire l'équivalence, dessinons-le comme ça, montrons ça comme ça, la capacité à recevoir afin de donner, ça, ça s'appelle le tort du partsouf, la lumière intérieure, et combien elle ne peut pas être reçue, c'est le sauf du partsouf, et tout a lieu à partir de cette équivalence née dans le roche du partsouf. Kazakhstan, Kyrgyzstan.
3: Merci beaucoup pour le magnifique cours. Depuis le début, comme ça, vous continuez, c'est une question sur le Massar. Je voulais comprendre, il a beaucoup de qualités parce que j'ai l'impression d'en voir plusieurs. Il y a, je vois pété, le P, le tabour, le sioum, il y a même le rasé. Et tout cette, ce retrait, tout ça, ça se passe dans ma route? Ou est-ce que c'est le créateur qui donne ça à partir de la lumière directe? Merci. Oui, question. Est-ce toutes les actions du Massar? Aussi, c'est ma question. D'où vient le Massar? À quoi appartient le Massar? Au créateur ou au Kli? Ils ont demandé de revenir sur le... Est-ce que toutes les actions du Massar et le P et le Tabour et le Sioum et Tor, est-ce que tout ça c'est dans le depuis le Massar ou depuis Malchut elle-même? D'où viennent toutes ces actions-là? Oui, ce sont des actions du Massar. En fait, où est le Massar? Si on sépare Roche en cinq Sfirot, qui est des Rochma Bina Zerem et Malchut, c'est quoi le P de Roche? Et où se trouve le Massar? C'est dans Malchut, oui. C'est dans Malchut de Roche. Justement, dans cette même diffusion qu'on avait vue dans les précédents cours, dans le Tor, il y a aussi qui était Chokhma Bina Zeran Pin et Malchut. Et en Malchut se trouve le Tabour. C'est la même action que dans Malchut. Malchut, elle s'élabore depuis le P jusqu'à ici. C'est la même action du Massar. Et là, encore une partie où on ne rentre pas la lumière. Et là-bas, il y a la lumière de Chassadim, comme on a dit, parce que ne pas recevoir, force de ne pas recevoir, c'est aussi une grande force. Mais là, c'est encore une action du Massar qui s'appelle Sion. Mais le Massar, qui est d'un peu de roche, il a deux qualités, oui. Kashiyut et Aviyut. Vient la lumière du Créateur, et d'abord, la lumière pousse toute la lumière. Toute la lumière qui vient, elle le rejette. C'est ce qui s'appelle Kashiyut, une force spéciale. Et ensuite, une deuxième force, qui est la force d'Aviyut, qui déjà décide combien est-ce qu'il peut recevoir, combien. Et ça, déjà, devient la réception. Et là, la lumière réfléchie devient un kli dans laquelle on reçoit la lumière directe qui rentre dans Tor. C'est comme ça, comme des tamim, des goûts, ce qu'on ressent dans la bouche. Il y a des tamim qui rentrent dans le Tor du Partsouf. Tout ça, c'est un Massar qui, comme ça, s'élabore. Oh non, je voulais juste un petit peu élaborer, préciser justement cette nature du massacre. C'est ce que Malchut demande, ou est-ce que c'est comme ça une conséquence de Malchut?

0: Et aussi le chazé. C'est que je comprends que cette partie, plus haut de différence, j'ai l'impression que
1: là, une certaine qualité.
0: Oui, on n'a pas encore parlé du concept de chazé. On a parlé des trois concepts, parce que le Rav a parlé des explications jusqu'ici. Pétabour, Simraglin. Mais, évidemment, comme la cause de toute la propagation, c'est la lumière réfléchie, le massacre à la lumière réfléchie, c'est pour ça que c'est aussi la condition pour la réception du plaisir. Le plaisir, il n'est pas reçu dans Malchut même, mais il est reçu dans ce nouveau kli. Ce kli s'appelle massacre à la lumière réfléchie. Après Tzimtzoum, c'est impossible de recevoir plus dans le désir lui-même, mais seulement dans le massacre à la lumière réfléchie. Et ensuite, tout ce qu'on voit ici, Roche, et en dessous du Roche, Tabour, Sium, Raglin, tout ça, ce sont des conséquences du massacre à la lumière réfléchie. C'est pour ça que ça s'appelle la propagation d'elle et en elle. Alors, une fois, il le dessine de telle manière que si ça. On va faire comme ça encore. Donc, si ça, c'est le désir de recevoir, un instant. Si c'est là, on a le désir de recevoir le premier, qui est né des quatre prénotes de lumière directe, c'est ce qu'on appelle la prénote d'Alep. Toutes les actions des partoufim dans Massacre et lumière réfléchie, c'est un nouveau clé au-dessus de ça. Et là, on peut voir ce partouf, comme ça, il y a un roche, oui, tor, roche, tor et sof. Et Malchut elle-même, elle se trouve ici. C'est-à-dire que tout ça, toute cette propagation, c'est une propagation du massacre. Avec les qualités du massacre, de où et quoi, c'est dans cette lumière réfléchie, dans l'action qu'il reçoit depuis la lumière réfléchie. C'est ce qu'on appelle les neuf premières. Hein, c'est les qualités du créateur qui se révèlent dans le roche. Où est-ce qu'il se révèle? C'est dans la qualité du massacre. C'est pour ça que tout, la propagation du partout spirituel, elle n'est pas dans Malchut elle-même, mais dans la réaction de Malchut par rapport à la lumière qui vient envers elle. C'est pour ça qu'on dit que massacre lumière réfléchie, c'est ce qui s'appelle un nouveau clé, un clé nouveau, qui n'existait pas avant le Tzimtzoum Aleph. C'est le premier Tzimtzoum. Ita 4.
2: Bonjour, amici. Possibile spiegare la differenza tra quando nella ricezione della luce tra Tagin e
0: est-ce qu'on peut parler des différences entre Tagin et Otiot? Bonjour les amis, est-ce que c'est possible de parler des différences, la réception dans le partout, c'est quoi la différence entre Tagin et Otiot? Oui, c'est que quand la lumière rentre dans le cli, on peut revenir dans le prochain dessin. Encore un,
3: hein?
0: Oui. Okay, donc, quand la lumière rentre dans le kli, on appelle ça ta'amim. Ça, c'est ta'amim. Ta'amim, comme le goût, comme les goûts, c'est ce qui s'appelle goût. Donc, et après, quand la lumière elle ressort, c'est ce qui s'appelle nekudot.
3: Nekudot, tikhtov.
0: Mais... écrit Nekudot.
3: Nekudot. Nakhon.
0: Nekudot. Oui. Donc, c'est ce qui s'appelle... Quand la lumière est au sort, c'est ce qu'ils appellent Nekudot. Et ensuite, dans les Nekudot, fais attention que la rentrée de la lumière, Tamim, c'est toujours d'un coup. La lumière est rentrée, c'est tout. La purification du partouf, la sortie de la lumière, c'est en étapes. D'abord, sort Prima Dalet, puis Gimel, puis Bet, puis Aleph, puis Shosh. Et ensuite, Massach, il revient en Massach. Qui était au tabour, il vient jusqu'au P. Donc, toute cette action-là reste des réchimotes. Les réchimotes des ta'amim, c'est ce qu'on appelle tagin. Oui? c'est ce qui s'appelle Tziot. C'est des principes qui s'appellent Tagin. Et aussi, les Réchimot de Nekudot, c'est ce qui s'appelle Otiot. Et le Rabash, il dit. Non, le Rav a dit que ce sont les véritables Kélim, les Kélim finaux. Et le Balasol m'écrit un moment dans une des préfaces qu'il y a tout le temps la lumière blanche. Et le Otiot, c'est le manque au-dessus de la lumière réfléchie, de la lumière blanche. C'est ça ce qu'on a corrigé. Et dans chaque lettre haute, qui a une forme spéciale, ça, c'est ça le Kélim. Avant qu'on continue, on veut voir le clip numéro 5, où le Rav va nous rappeler l'intention pour qu'on ne soit pas des étudiants intelligents, mais qu'on se rappelle de ce qu'on a étudié. Le livre Talmud de 10 Sfirot, c'est un livre très spécial. Ce qu'on voit, c'est que c'est un travail. On voit combien de travail a investi le Baal HaSulam. D'efforts. Probablement que dans ce livre, il y a une force très spéciale pour celui qui l'étudie correctement pour s'élever d'un monde à un monde. Et tout dépend de à quel point est-ce qu'on veut, dans notre étude, ne pas acquérir des qualités, la connaissance, l'intelligence, mais à quel point est-ce qu'on veut, grâce à cette étude-là, arriver à l'ouverture intérieure, que le cœur soit ouvert, et pour qu'on puisse ressentir ce que le Baal HaSulam veut nous montrer. Quand il nous ouvre le monde supérieur. Oui, Kiv 3.
4: Oui,
0: bonjour, chers amis. Une telle question. Cette sortie de la lumière graduelle dans Galgalta, Sagma est bonne. Est-ce que c'est une action continue l'un après l'autre, ou est-ce que chacun des partouf écrit existe en son temps dans le monde de Hak? Donc, en gros, est-ce que Massaf de Hak fait toutes ces partsoufs d'un coup, ou est-ce que pour chaque partsouf, il y a son petit calcul séparé? Comme Misha a expliqué plus avant, en fait, le partsouf qui fait, c'est il essaye de faire tout ce qu'il peut. C'est pour ça qu'il s'appelle Dalet, le plus grand. C'est, il fait le maximum de ce qu'il peut. Vous vous rappelez, il y avait un calcul qui était fait dans le roche. Il y avait un calcul qui était fait dans le roche, ici, dans le roche de partsouf. Et ici, autant que possible de recevoir, il reçoit. Après qu'il a fini de recevoir, maintenant, il y a aussi des kélim qui sont en dessous du tabour, qui eux veulent encore recevoir, mais ils ne peuvent pas recevoir. C'est interdit pour eux de recevoir. Et c'est pour ça qu'il y a comme ça un conflit, comme le Rav a dit précédemment. Ce conflit, c'est entre la pression qu'il y a dans le fait qu'on reçoit dans le but de donner, parce que la créature a reçu tout ce qu'elle pouvait recevoir, par rapport à tous les kélim qui se trouvent en bas, ou sur lesquels il y a une pression de recevoir en eux aussi. C'est ce qui s'appelle la lumière environnante. C'est comme la lumière environnante, comme il y a la lumière intérieure, il y a la lumière environnante qui vient et qui presse aussi sur les kélim qui n'ont pas encore reçu. De là, naît la propagation du massar, de la propagation du massar vient le raffinement du massar, et là, il y a un nouveau calcul dans le roche. Et là, comme vous voyez, il y a une ligne plus haut et une ligne plus basse, parce qu'en fait, la aviut dalet, déjà, on ne peut plus recevoir. Donc en fait, il reçoit dans l'aviut maximale dans laquelle il peut, mais plus en bas de ça, qui s'appelle aviut guimel. Et de là vient un partout qui s'appelle Ab. Et ensuite, quand lui se raffine, alors il reçoit dans l'aviut maximale qu'il peut, ça s'appelle l'aviut bet, ce qui s'appelle sag. Et là, viennent l'un après l'autre. Vous vous rappelez comment définit le Kabbalah Bala Solam, c'est une séquence de causes et conséquences précis pour la révélation du Créateur dans son entier. C'est-à-dire que tout ce processus-là, c'est un processus très graduel, logique, causes et conséquences très très claires. Comment est-ce que tout le partouf fait naître le prochain partouf? Et en là, il y a des chapitres entiers dans le Talmud des 10 Sphirot. Si vous vous rappelez, on a étudié ça avec le rabbin. Vraiment, le principal de l'étude, c'était comment est-ce que la lumière sort du partouf et toutes les rishmot qui y avait dessus. Des heures du rabbin, presque juste sur ce point-là. Mati et l'omati, comment est-ce qu'il sort et comment est-ce qu'il vient de Rinada, etc. Beaucoup, beaucoup de discernement. Et tout ça, c'est sur un ordre très spécial, très précis. Après ça, il faut aussi comprendre que chaque partouf qui vient, il cause déjà le prochain partouf. C'est-à-dire que quand Gelta vient et qu'il y a de la lumière intérieure qui rentre, puis le massar se raffine, puis ensuite quand Ab reçoit pour la première fois, c'est à partir de Gelta. C'est pour ça que Gelta reviendra d'ici. Recevra ici aussi la lumière de Ruach. Et ensuite, quand vient un Sag, et que lui reçoit la lumière de Nefesh, alors Sag reçoit une deuxième fois, et c'est pour ça qu'il reçoit hors de Ruach, la lumière de Ruach. Et dans Gagalta vient de la lumière de Neshama. Et comme ça, graduellement, quand les lumières rentrent dans le partoufim, dans leur ordre, jusqu'à Bon, le dernier partouf, le plus petit, la viut la plus petite, la viut Shoresh, lui reçoit la lumière de Nefesh, et c'est ce qui s'appelle que dans Gagalta, il y a la lumière de Yechida. C'est-à-dire que il n'y a pas seulement une question d'ordre des naissance des partoufim, mais c'est aussi un ordre de la rentrée des lumières. Et donc, bon, on soit ici de plus en plus, par delà.
4: Malchut de Ensof,
0: après le Tzimtzum, quand elle devient Galta. Et la question c'est, qu'est-ce que ça s'appelle que dans Gagalta, il y a des partoufim ajoutés qui se révèlent? C'est-à-dire que tout est dans Gagalta. Qu'est-ce que ça veut dire? Qu'est-ce qui a changé dans Malchut de Ensof? Ok, donc, Malchut de Ensof, elle ne devient pas Gagalta. Malchut de Ensof, elle reste Malchut de Ensof, et elle a ses lois à elle, c'est-à-dire qu'elle travaille dans les cercles, dans l'équivalence, il n'y a pas de haut ni de bas. Mais Gagalta, c'est un rajout sur Malchut de Ensof, ou dans de la propagation de la lumière comme une ligne fine dans Malchut. C'est-à-dire que Malchut, il a fait un Tzimtzum. La lumière s'est retirée d'elle. Donc maintenant, quand elle reçoit la lumière, c'est pas comme ça d'un coup, dans tout. Mais c'est dans une ligne fine, qui elle-même aussi est dans un ordre de haut en bas, pour que comme ça, à travers notre action à nous, maintenant, pendant ce cours-là, quand on entend ces noms, et qu'on aspire à comprendre ce que l'on étudie, que ça nous rapproche encore de nos âmes, pour qu'on puisse s'élever sur cette échelle de bas en haut, et comme ça, on remplira Malchut de Ensof. Tout est fait pour que les âmes qui sont séparées... C'est pour ça qu'il y avait le Tzimtzum aussi, que justement, les âmes qui soient séparées de la lumière, pour qu'ensuite elles aient l'indépendance et revenir à la lumière de manière de par eux-mêmes, et pour que Malchut de Ensof soit même elle-même remplie. Maintenant, Gagalta, c'est juste comme ça, une ligne fine qui se remplit. On est déjà à la fin, oui. Women Spain, j'ai vu. Je voulais, ils attendent. Women Spain.
3: Women Spain.
0: Women Spain.
5: Gracias, amigos. ¿Qué significa que
0: Merci, chers amis. Qu'est-ce que ça veut dire que le massar se purifie et pourquoi est-ce que... Et pourquoi est-ce que ça se revient sur le massacre tout le temps? C'est vrai. Encore une fois, on a dit que le Kli reçoit le maximum de ce qu'il peut recevoir tout le temps. Et le maximum qui est dans Gagalta, qu'il a reçu dans Prinadalet, oui, c'est jusqu'au Tabour. Et maintenant, la lumière qui n'a pas été reçue dans Prinadalet, qui n'a pas été reçue dans le Kli, et revient, continue de stresser sur... Le tabour, c'est vraiment le conflit entre intérieur et environnant. Donc ça, c'est justement le mécanisme qui le fait à ce qui se raffine et s'équivalence encore une fois. Après ça, ça va encore revenir dans... C'est que ma bonne... Notre temps est fini. Oui, on finit maintenant le cours. On va continuer à écouter le série que le Rav donne. C'est un cours vraiment très comme ça... dense de plein de détails, et ensuite quand on aura fini la série, on commencera à tout retravailler, on recevra toutes les questions et réponses qu'on n'a pas encore reçues. Donc merci beaucoup à tous ceux qui ont participé pendant le cours. Est-ce qu'on a des annonces? Oui. Donc on finira en chanson. Merci beaucoup.

0: חברים יקרים, לפני שנכנס לשיעור, נכלול בכוונה את החברים
1: ש... Chers amis, avant d'entrer dans le cours, incluons dans notre intention les amis qui s'occupent maintenant de la construction du centre des visiteurs et maintenons-les dans notre cœur. Maintenant, on va passer à un cours du Rav du 11 avril 2003. Le cours est basé sur l'article du Rabash 1991, article 40, est-ce que le vrai et le faux dans le travail? On a 33 minutes pour lire l'article. Qu'est-ce que le vrai et le faux dans le travail? Il faut comprendre comment il est possible de parler de vrai et de faux dans le travail du Créateur. Cela signifie-t-il qu'il est possible d'être serviteur du Créateur même s'il est dans le mensonge? Comment peut-on dire une telle chose? Voici ce que dit le Saint Zohar et voici ses mots. La part du Créateur est de réjouir les pauvres. Car en ces jours-là, lors des fêtes, le Créateur vient voir ces kélim brisés qui sont à lui. Et il voit qu'ils n'ont pas de quoi se réjouir. Et il pleure sur eux. Et le Soulam explique ce passage ainsi. Et voici ces mots. Il faut d'abord comprendre le midrash de nos sages. Qu'au moment de la création du monde, lorsqu'il dit aux anges, faisons l'homme à notre image. Alors, la miséricorde dit qu'il soit créé, car il fait des actes de miséricorde. La vérité dit qu'il ne soit créé, car il est tout mensonge. La justice a dit qu'il soit créé, car il fait des actes de justice. La paix a dit qu'il ne soit pas créé, car il est tout entier querelle. Et que fit le Créateur? Il prit la vérité et la jeta à terre. L'explication. Il est connu ce que disent nos sages. Toujours l'homme doit s'occuper de la Torah des Mitzvot, même l'Olishma. Car de l'Olishma, il viendra l'Ishma. Car l'homme, du fait de sa bassesse, il ne peut pas, dès le début, s'occuper des mitzvot du Créateur afin de donner satisfaction à son Créateur. Et ne lui est pas possible, par nature, de faire un quelconque mouvement, si ce n'est pour son propre intérêt. C'est pourquoi il est obligé, au début, de s'occuper des mitzvot, l'olishma. C'est-à-dire, pour son propre bénéfice. Mais, malgré tout, il attire une abondance de sainteté à travers l'accomplissement des mitzvot, et par cette abondance qu'il attire, il finira par en venir à accomplir les mitzvot lishma. Et c'est cela que la vérité a accusé lors de la création de l'homme, en disant qu'il est tout entier mensonge. Comment est-il possible de créer un tel homme dès le départ qui s'occupera de la Torah des mitzvot dans un mensonge total, c'est-à-dire dans l'olishma? Mais la miséricorde a dit qu'il soit créé, car il fait des actes de miséricorde. Ainsi, par cela, il se corrige petit à petit, jusqu'à ce qu'il peut qu'il puisse accomplir toutes les mitzvot en vue de donner. Et de même, la paix a accusé en disant qu'il est tout entier querelle. Mais la justice a dit qu'il soit créé. Car grâce à la mitzvah de la charité qu'il fait envers les pauvres, il se rapproche petit à petit de la qualité du don, jusqu'à ce qu'il vienne à agir l'ishma. Et après que toutes leurs revendications ont été entendues, le Créateur a accepté la vie des anges de la miséricorde et de la justice, et il a jeté la vérité à terre. C'est-à-dire qu'il a permis de s'occuper des mitzvot dès le début, l'olishma, même si c'est un mensonge. Car finalement, il en viendra à l'Ishma. Et alors, la vérité s'élèvera de la terre, etc. Jusqu'ici, ces paroles. Voici ce que le Rambam dit là-bas, et voici ses mots. Et c'est pourquoi, lorsqu'on enseigne aux petits-enfants, aux femmes et à la majorité du peuple, on ne leur enseigne qu'à partir, qu'à agir par crainte, et afin de recevoir une récompense, jusqu'à ce que leurs connaissances grandissent et qu'ils deviennent plus sages, et alors on leur révèle ce secret petit à petit. D'après les paroles du Rambam, nous voyons qu'il faut commencer le service du Créateur, l'Olishma. Et quant à la question de l'Ishma, il est même interdit de leur révéler qu'il existe une telle chose. Mais ils doivent savoir que le fait qu'ils accomplissent la Torah et les mitzvot afin de recevoir une récompense, c'est cela la véritable perfection. Et il n'y a rien à ajouter sur cela, si ce n'est en quantité, c'est-à-dire donner plus de temps et plus d'efforts pour accomplir la Torah et les mitzvot, et qu'ils soient joyeux du fait qu'en accomplissement la Torah et les mitzvot, ils recevront beaucoup de récompenses. Il en ressort selon cela que pour qu'ils soient des serviteurs du Créateur dans la perfection, il leur est interdit de savoir qu'il y a une question de l'Ishma, du fait qu'ils ne sont pas encore dignes d'entrer dans le travail de l'Ishma. C'est pourquoi, si on leur dit que l'essentiel du travail est l'Ishma, alors ils diront, comment pouvons-nous accomplir la Torah et les mitzvot, l'Olishma, si ce n'est pas un véritable travail? Et travailler l'Ishma, ils ne sont pas encore capables. Donc, ils resteront chauves d'ici et chauves de là. C'est-à-dire que l'Olishma ne sera pas important à leurs yeux. Et l'Ishma, ils voient qu'ils ne sont pas capables de travailler. C'est pourquoi, selon cela, il leur est interdit de révéler qu'il existe une question selon laquelle il faut agir en vue de donner. Tandis que, lorsqu'ils ne savent pas, alors ils pensent qu'ils sont vraiment des serviteurs du Créateur et qu'ils sont des justes. C'est pourquoi cela leur donnera de la force pour le travail, puisqu'ils sont joyeux du fait qu'ils sont des serviteurs du Créateur. Et ils regardent les autres personnes qui n'accomplissent pas la Torah et les mitzvot comme eux, comme du bétail et des animaux sauvages, et qu'ils n'ont pas plus d'intellect que le bétail et les animaux. Et au sujet des discernements, il est écrit dans Etz Haim, et voici ces mots. Voici, le Créateur nous a donné la Torah et les mitzvot à Israël que pour clarifier, raffiner et retirer les scories de l'argent, qui sont le vêtement de l'âme, et par l'intention de l'homme dans la Torah et les mitzvot, le vêtement de Neshama est achevé. Et par la Torah, le Noga de Yetzira se purifie, vêtement de roi, et par les mitzvot d'action se purifie le noga de Asiya et devient le vêtement de Nefesh. C'est-à-dire, il ne faut pas dire que les actions des mitzvot et de la Torah sans intention, que Dieu nous en garde, ne sont pas vraies, mais il en ressort de la parole du Saint-Ari que toutes les actions que l'homme fait, des discernements de sainteté se font par elles à partir des clipotes, de ce qui est descendu lors de la brisure des kelim. Mais il faut distinguer entre mitzvot sans intention et Torah sans intention et Torah mitzvot avec intention. Comme il dit plus haut, et par les mitzvot d'action se purifie le noga de Asiya et devient le vêtement de Nefesh. Et au sujet de l'Olishma, appelé mensonge, on peut expliquer que puisque le but de la création est de faire du bien à ses créatures, et afin que l'homme atteigne cela en pratique, c'est-à-dire qu'il voit le bien et le plaisir, comment cela est révélé dans notre monde, il est impossible de voir cela chez les créatures avant qu'elles n'aient les véritables kelim, grâce auxquels elles peuvent voir le bien et le plaisir qui sont révélés dans le monde. C'est pourquoi, chez les créatures, il n'est pas encore révélé que le but de la création est véritablement de faire du bien à ces créatures, étant donné qu'ils voient qu'ils souffrent des tourments dans le monde. chacun selon son degré. Si c'est ainsi, ils peuvent interpréter que tout le temps que les créatures accomplissent la Torah et les mitzvot sans l'intention, dans le but de donner, ils ne sont pas encore capables de voir la vérité qu'il y a dans le but de la création, qui est de faire du bien. Ainsi, l'interprétation sera que ceux qui accomplissent cette Torah et les mitzvot et qui n'ont pas encore mérité de diriger leur intention dans le but de donner, bien qu'en vérité des clarifications de sainteté sont réalisées par l'accomplissement de la Torah et des mitzvot, même sans intention, c'est-à-dire que la sainteté s'ajoute par leurs actions, cela n'est que du point de vue de l'existence de la sainteté. Mais les créatures ne sont pas encore aptes à voir ce qui est accompli par leurs actions, c'est-à-dire quelles corrections sont faites par leur travail, même l'olishma. Il en résulte, comme suspensionné, que la question du mensonge, ce que l'on dit que l'olishma est appelé mensonge, cela concerne les créatures, c'est-à-dire, comme susmentionné, qu'elles ne peuvent pas encore voir la vérité de l'accomplissement de la Torah et des mitzvot sans intention. Mais en vérité, des corrections et des clarifications de sainteté sont bien réalisées, à un tel point que nous devons croire aux paroles du Hari et du Saint-Hari, que de chaque action et action dans la Torah et les mitzvot, des corrections sont faites, car il faut se demander à propos de ce que nous voyons, que la loi est que si une personne peut agir pour que son voisin ne profane pas le Shabbat, par exemple, que le voisin a besoin de lui, et à cause de cela, le voisin sera parmi ceux qui gardent le Shabbat, alors la personne est obligée d'agir pour qu'il ne profane pas le Shabbat. Et il faut demander, ici, n'est-il pas qu'il n'a aucune attention pour garder le Saint Shabbat, mais il observe le commandement parce que son ami le lui impose. Si c'est ainsi, quel bénéfice peut sortir d'un tel travail? Mais comme juste mentionné, que chaque action et action que l'on fait, même sans intention, fait son effet. C'est-à-dire, comme mentionné plus haut, des clarifications de sainteté sont faites. Seulement, les créatures ne sont pas encore capables de voir les corrections parce qu'elles peuvent abîmer du fait qu'elles sont encore sous la domination du désir de recevoir. Et c'est pourquoi, avant qu'il ne voie les corrections qui sont faites par lui, il ne peut pas encore recevoir l'abondance qui se révèle par ses actions. C'est pourquoi, quand nous voyons, lorsqu'il ne voit pas l'abondance qui se révèle, il ne peut pas abîmer du fait qu'il ne voit pas qu'il y a quelque chose à recevoir. Mais l'homme doit croire que chaque action et action de Torah et de travail est une chose importante, et ainsi croire.
0: Ce
1: n'est qu'après qu'il a mérité de recevoir la seconde nature, appelée désir de donner, qu'il méritait de voir la vérité, que le but de la création est de faire du bien à ses créatures. Il en résulte que ce que l'on dit, que l'olishma est appelé mensonge, cela concerne la perception de l'homme, que l'homme ne voit pas encore que le but de la création est de faire du bien à ses créatures. Et selon ce qui a été dit, nous comprenons pourquoi l'olishma est appelé mensonge, que par cela, lorsque l'homme a mérité l'aspect de l'olishma, l'homme doit atteindre le degré de l'amour du Créateur en se comportant avec lui-même. C'est-à-dire que lorsque l'homme reçoit tout le bien du Créateur, alors l'homme voit la vérité, que le but de la création est de faire du bien à ses créatures. Et de plus, l'homme doit mériter et voir comment la Providence supérieure agit envers toutes les créatures selon la qualité de bon et bienfaisant. Et c'est un grand degré que l'homme voit comment le Créateur agit avec lui de manière particulière en tant que bien et bienfaisant. Mais l'homme doit voir que le Créateur agit ainsi avec toutes les créatures en tant que bon et bienfaisant. Et c'est pourquoi cela s'appelle l'Ishma et vérité. Car par le travail dans l'aspect de l'Ishma, l'homme mérite et voit la vérité, que le Créateur agit avec toutes les créatures en tant que bien et bienfaisant. Et cela est comme il est écrit dans la préface à l'étude des Sphirot, et voici ces mots. C'est pourquoi nos sages nous ont avertis sur la condition obligatoire dans l'occupation de la Torah, dans la Torah, qu'elle soit précisément l'Ishma, c'est-à-dire de telle manière qu'il mérite par elle la vie, car c'est une Torah de vie, et qu'il donne son intention et son cœur à y trouver la lumière de la face du roi vivant. C'est-à-dire l'atteinte de la providence révélée qui est appelée la lumière de la face. C'est-à-dire que tout le temps que l'homme n'a pas mérité l'aspect de l'Ishma, il se trouve dans la dissimulation de la face. C'est-à-dire pour qu'il ne voit pas encore comment le Créateur dirige le monde en tant que bien et bienfaisant. Il s'ensuit qu'il se trouve dans un état de mensonge. C'est-à-dire qu'il dit ce qu'ils ont dit, que le but de la création est de faire du bien à ses créatures. C'est un mensonge, n'est-ce pas que nous voyons le contraire? Tandis que celui qui étudie la Torah l'Ishma, il mérite et voit la vérité. Du fait que lui-même mérite et voit le bien et le plaisir, ce qu'il reçoit du Créateur. Et plus encore que cela, il doit atteindre un état de perfection et voir comment le Créateur agit avec tout le monde avec le but de faire du bien à ses créatures. Il s'ensuit que la question de la vérité et du mensonge dépend de l'atteinte de l'homme lui-même. Et selon ce qui a été dit, il en ressort que celui qui étudie la Torah l'Ishma, la Torah lo l'Ishma, qui est considérée comme un mensonge, c'est seulement parce que l'homme n'est pas apte à voir la vérité. Comment le Créateur dirige le monde en tant que bon et bienfaisant? Et c'est comme juste mentionné, comme le dit le saint Ari, que de toutes les actions que l'homme fait dans la sainteté, des corrections sont faites. Cependant, l'homme ne peut pas encore voir ce qui est fait des mitzvot, de la Torah des mitzvot, ce que les actions font même sans intention, c'est-à-dire même le Ishma, mais pour leur propre intérêt. C'est pourquoi le dit le Rambam qu'il faut commencer l'ordre du travail dans l'intention de recevoir une récompense, car les actions des mitzvot elles-mêmes font des corrections, comme c'est mentionné. Et c'est comme l'a dit mon père et maître sur ce qu'on dit nos sages. Israël est aimé car ils sont appelés fils du Créateur. Un amour supplémentaire leur a été fait connaître car ils sont appelés fils du Créateur. Comme il dit, vous êtes les fils du Créateur, votre Dieu. Et il a dit que le fait qu'ils sont appelés fils du Créateur, c'est de manière générale. Mais l'amour supplémentaire, c'est de manière particulière. Il demande, qu'est-ce que cet amour supplémentaire? Et il a dit que l'affection supplémentaire réside dans cela. C'est-à-dire qu'il leur est connu et qu'ils savent et qu'ils ressentent qu'ils sont appelés fils du Créateur. Et selon cela, il faut interpréter de la même manière ici. C'est-à-dire que dans l'aspect de l'action, sans l'intention en vue de donner ce qui est appelé l'olishma, bien que le peuple d'Israël soit appelé fils du Créateur, du fait qu'il s'occupe de la Torah et des mitzvot, dans l'aspect de l'action, là aussi, cela fait de grandes corrections, comme l'a dit le Saint-Hari. Mais cela ne l'aurait pas connu. C'est-à-dire qu'ils ne sont pas capables de voir quelles corrections sont faites par leur travail. Tandis que, après que l'homme mérite l'aspect de l'Ishma, alors cela leur est connu, ce qu'ils font. Et c'est comme il est écrit, Rabbi Meir dit, quiconque s'occupe de la Torah à l'Ishma mérite beaucoup de choses. Et plus encore, le monde entier est digne pour lui. Et on lui révèle les secrets de la Torah. Et il faut interpréter que le monde entier est digne pour lui, vaut la peine pour lui, c'est-à-dire qu'il voit déjà la vérité du but de la création, qui est de faire du bien à ses créatures. Et la preuve en est qu'il voit alors que le monde entier vaut la peine pour lui, du fait qu'il ressent le bien et le plaisir. Et de même, il faut interpréter la question de ce qui est écrit, et on lui révèle les secrets de la Torah. C'est-à-dire, comme il a été dit plus haut, qu'il mérite et voit comment, par son travail dans la Torah et les mitzvot, des corrections sont faites en haut. Tandis qu'avant que l'homme mérite de faire la Torah et les mitzvot l'Ishma, bien que les corrections ne soient pas encore, bien que des corrections soient faites par son travail dans la Torah et les mitzvot, l'homme ne lui fait pas encore l'Ishma. Et cependant, ce n'est pas l'étude qui est l'essentiel, mais l'action. Voici qu'il y a devant nous deux choses. De un, les actions. Deux, les intentions. D'un côté, nous comprenons que l'essentiel est l'intention. C'est-à-dire que lorsque l'homme fait une action, quelconque action, bonne ou mauvaise, il faut prendre en compte l'intention et non l'action. Exemple, deux personnes qui avaient une dispute entre elles, l'une a pris un couteau et a poignardé l'autre. Certainement, c'est une mauvaise action. Et l'autre a intenté un procès contre lui, et le poignardeur a reçu une amende pour l'action. Voici que le

dire le contraire de ce qui est, de ce qui s'est passé avec le médecin, comme si je mentionnais. La réponse est simple, dit le juge, puisque nous allons selon l'intention. Et si, et puisque tu l'as poignardé du fait que tu voulais en tirer du plaisir, alors tu dois payer pour le plaisir que tu as eu. Tandis que le médecin chirurgien a coupé sa chair avec un couteau parce qu'il voulait que le malade en bénéficie. C'est pourquoi le malade doit payer au médecin. Si c'est ainsi, nous voyons que l'essentiel est l'intention et non l'action. Si c'est ainsi, pourquoi nos sages ont-ils dit « Ce n'est pas l'étude qui est l'essentiel, mais l'action ». Mais, comme il a été dit plus haut, dans la spiritualité, concernant la Torah et les mitzvot, l'essentiel est l'action. C'est-à-dire, comme il a été dit plus haut dans les paroles du Saint-Ari, que par les actions dans les mitzvot, se clarifient les clarifications des étincelles de sainteté à partir des clipotes. Et bien que l'homme ne soit pas encore capable de voir cela, tandis qu'il n'a pas l'équilibre de don, par le fait qu'il verrait ce qui résulte de son travail, cela irait de son désir de réception, dans ce qu'il aime de réception. Et de ce fait, il ramènerait tout vers les clipotes. Il s'ensuit que l'action est l'essentiel. Mais, assurément, s'il peut orienter son intention, de sorte que l'intention soit aussi dans le but de donner, alors il s'élève par l'intention qui se réveille dans l'action, un degré plus élevé. Comme il a été dit plus haut, par l'intention de l'homme, dans la Torah et les mitzvot, le vêtement de Neshama est achevé. Et par la Torah, est purifié le Nogel de Tira, vêtement du Ruach. Et par les mitzvot pratiques, est purifié le Nogel de Asiya, et purifié, et devient le vêtement de Nefesh. Et c'est pourquoi l'essentiel est l'action. Et à l'action, il faut aussi ajouter l'intention. Et nous devons croire que du point de vue de la branche de la racine, toutes les choses matérielles que nous pratiquons proviennent de racines supérieures. C'est-à-dire, de même que les actions matérielles réparent le corps, sans lesquelles le corps ne peut subsister, de même, dans les affaires de l'âme, sans les actions de la Torah et des mitzvot, il n'y a pas de nourriture pour l'âme afin qu'il puisse subsister. Et cela est, comme il est rapporté dans le livre Beit Shar HaKavanot, et voici ces mots. Sache que chez Adam Rishon, toutes les clarifications de tout le monde et toutes les âmes ont été clarifiés, et toutes les bêtes ont été clarifiées. Mais le minéral et le végétal n'ont pas été complètement clarifiés. C'est pourquoi ils mangeaient pour les clarifier. Et lorsqu'ils ont fauté, les âmes des bêtes sont retournées dans les profondeurs des clipotes. Et seulement les bêtes pures sont clarifiées par notre alimentation. C'est ainsi que le minéral végétal. Et de ce qui précède, il ressort que c'est précisément par notre alimentation, dans l'action, que sont clarifiés les degrés du minéral, du végétal et animal. Et il faut seulement y ajouter l'intention. Mais sans l'action, l'intention ne sert à rien. C'est pourquoi il ne faut pas dire « Pourquoi a-t-il besoin de mettre des tefilines ?» Puisque l'essentiel est l'intention. Si c'est ainsi, il aurait l'intention d'être filin et n'aurait pas besoin de les accomplir en acte. Mais l'essentiel est l'action et l'intention est l'ajout. C'est pourquoi, comme dans la matérialité, si l'homme a l'intention de manger ou de boire, mais ne mange ni ne boit réellement, il mourra. De même, si l'homme n'accomplit pas la Torah et les mitzvot en acte, alors pour son âme, qui reçoit sa nourriture de l'action de la Torah et des mitzvot, il n'y aura également rien pour vivre.

0: Et c'est là le sens de « ce n'est pas l'étude qui est l'essentiel, mais l'action ». C'est-à-dire l'action réelle en acte. Et ensuite, pour compléter la chose, il faut aussi une intention sur les actions que l'homme accomplit. Et cela correspond au degré du minéral de Kdusha. Et à partir du minéral, on peut parvenir au degré du végétal, de l'animal et du parlant. Et selon ce qui a été dit, nous comprendrons ce qui est rapporté plus haut au sujet du fait que le Créateur vient voir ces kélim brisés qui sont à lui. Car finalement, il viendra à l'Ishma. Et alors, la vérité s'élèvera de la terre. Et il est dit là-bas, et voici ces mots. Et voici, cela aussi est le secret et le sens de la brisure des kélim, qui a eu lieu avant la création du monde. Car par la brisure des kélim de Kdusha et leur chute dans Bia de séparation, des étincelles de Kdusha sont tombées avec eux dans les clipotes. Et de là sont venus les sujets des plaisirs et des amours de toutes sortes dans le domaine des clipotes qui les transmettent à l'homme pour qu'il les reçoive et en jouisse. Et il cause en cela toutes sortes de fautes. Cependant, en même temps, il nous a été donné le Torah et les Mitzvot, que même si l'on commence à s'y engager encore l'olishma, c'est-à-dire pour son propre plaisir, pour satisfaire ses désirs vils, finalement, par leur intermédiaire, il viendra à l'olishma et méritera le but de la création, c'est-à-dire de recevoir toute la douceur et le bien qui sont dans le but de la création, afin de lui donner satisfaction. Et il faut se rappeler de la règle dans l'ordre du travail, que l'homme ne doit pas se regarder lui-même et voir s'il est correct ou non. C'est-à-dire que si l'homme voit qu'il n'est pas correct, alors le moment où l'homme doit prier le Créateur pour qu'il l'aide à être correct, c'est précisément au moment où l'homme ressent lui-même qu'il a un peu de rapprochement avec le Créateur. Alors, il lui est permis de regarder sa situation avec critique. Mais au moment où l'homme ressent qu'il a un éloignement du travail, c'est-à-dire qu'il n'a pas tellement d'attrait et de désir pour le travail, il lui interdit de se regarder lui-même et de prier. Mais il doit faire attention et dire, dans la mesure où j'ai un peu de prise dans le travail, j'en suis heureux et je remercie le Créateur pour cela. Mais il ne doit pas prier alors que le Créateur le rapproche. Et la question de la prière, de prier que le Créateur le rapproche, doit être précisément au moment où il y a une certaine élévation dans le travail. Et c'est comme il est écrit dans le sens Zohar. Et voici ces mots. Viens et vois le jour, et il s'occupera de la Torah pour compléter les jugements, les dinim, et la nuit, il s'occupait des chants et des louanges jusqu'à ce que le jour vienne. Tout le jour, il s'occupait d'adoucir et de clarifier les jugements, qui sont l'aspect de gauche. Et la nuit, il s'occupait des louanges, qui sont les chassadim. C'est pourquoi l'explication est comme située, que précisément le jour, c'est-à-dire au moment de l'élévation, il s'occupait de la gauche pour clarifier les jugements. Mais la nuit, au moment où cela n'éclaire pas, il s'occupait des louanges.
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0: Entrant dans le cours du 11 avril 2003, Shlavi HaSulam. Qu'est-ce que la vérité et le mensonge dans le travail? Que vraiment tout notre travail, c'est de clarifier entre la lumière et le clé. Qu'est-ce que c'est que la différence entre eux? L'avantage de la lumière depuis l'obscurité, et ça s'appelle chez nous, dans notre langage, la vérité et le mensonge. On sait à quel point est-ce que la vérité et le mensonge, ce sont des choses complètement sans s'immobiliser, oui. Ça vient, ça part. C'est des choses qui n'ont aucun fondement fixe, mais sur lesquelles on pourrait en quelque sorte les utiliser à long terme. Tout dépend de ce sur quoi la personne s'appuie. Donc, de même, il dit ici que une personne grandit. Et à chaque fois, selon la mesure où elle s'intègre dans ce chemin envers le Créateur, alors il en ressort que d'abord elle accomplit les mitzvot en acte, ensuite elle se corrige elle-même par la Torah, jusqu'à ce qu'elle arrive déjà au travail dans les intentions, dans le but de la nuit. Et chaque fois, se clarifie pour lui le vrai et le mensonge d'une manière différente. Dans la partie 3 de l'étude des différentes, il explique, et dans la partie 5 aussi, que le rôle du supérieur devient keter de l'inférieur, et cette inversion-là, elle provoque vraiment une coupure entre keter et malchut. C'est-à-dire que, en fait, tout ce qu'il y avait dans le degré précédent, qui était vrai et stable, et on s'appuyait dessus, on se tenait dessus. Alors, dans chaque degré suivant, dans chaque état suivant, c'est comme si ça se trouvait en contradiction absolue avec l'état précédent. Et c'est la nature des degrés. Et c'est pas que on avance et qu'on ajoute à chaque fois de degré en degré, mais les degrés se trouvent en contradiction l'un avec l'autre. C'est pour ça que le vrai et le faux, ce qu'il y avait avant comme vérité, ça devient vraiment mensonge. Et la vérité devient, esclarifie maintenant totalement en contradiction avec la vérité précédente. Parce qu'à chaque fois, dans le discernement du kli, il se clarifie les clipotes du kli clarifié précédent. C'est-à-dire que j'ai clarifié un certain kli, ce kli est pour moi sain et bon. Je vois que c'est à partir de lui que je juge qui est le créateur, qui je suis moi. Et il me semble que j'ai fait quelque chose, que j'ai atteint quelque chose, que j'ai une sorte de clarification, une correction. Arrive alors, en conséquence de cela, un degré plus élevé. Et les clipotes du degré précédent se clarifient, qui me paraissaient sains. Et donc, je commence à voir, lui, la profondeur par le degré suivant, par rapport au degré où j'étais, en fait, que j'étais et où je pensais être dans la santé, ça me paraît être complètement la clipa, complètement un déchet. C'est comme ça à chaque fois. Et c'est pour ça qu'il n'y a pas de vrai et de mensonge absolu, mais tout se mesure selon ce niveau, ce degré où la personne se trouve. Et c'est comme ça qu'on doit se rapporter aussi à nous-mêmes et au processus qu'on traverse, qu'à chaque fois et à chaque endroit, ce sont des choses relatives, et donc il faut de la patience et une attitude correcte envers ces choses-là qu'on traverse.
4: Okay.
0: Oui. L'étudiant. Quand il écrit ici, à la fin de l'article, il parle d'une situation où le jour on s'occupe de la Torah pour compléter les jugements, et la nuit on s'occupe de la prière. Dans la Sulam, il écrit qu'il n'y a pas de moment plus heureux dans la vie de l'homme que le moment du désespoir, où se construit une vraie prière. Et ici, il parle du fait que la prière ne doit pas être un endroit où l'homme ressent la nuit. Où est-ce que ça s'articule ensemble ? Rav, c'est où tes questions ? Et il faut se rappeler de la règle dans l'ordre du travail que l'homme ne doit pas se regarder lui-même et voir s'il est correct ou pas. C'est-à-dire, si l'homme voit qu'il n'est pas correct, alors le moment où il doit prier le Créateur pour qu'il l'aide à être correct, c'est justement au moment où il ressent lui-même qu'il a un petit peu de rapprochement avec le Créateur. Alors, il est permis de regarder son état avec... C'est une table critique. Mais au moment où l'homme ressent qu'il s'éloigne du travail, c'est-à-dire qu'il n'a pas tellement d'envie pour le travail et il ne lui est pas permis alors de se regarder et de prier. Mais il doit alors faire attention et dire, dans la mesure où j'ai un petit peu de prison de travail, alors je m'en réjouis, je remercie le Créateur pour cela. Ok, donc c'est quoi ta question ? La question, c'est comment est-ce que ça s'accorde avec le fait que la vraie prière, c'est au moment où l'homme ressent du désespoir. Alors, c'est le moment de la vraie prière. Ici, il dit le contraire, comme si au moment où l'homme se sent loin, il faut pas prier, mais plutôt remercier pour le lien qui lui a été donné. Comment est-ce que ça s'accorde ensemble ? Comment est-ce que ça s'accorde, je vais te dire, le Rav. On n'a pas vraiment besoin de... Le fait que tu lis maintenant l'article, tu prends ça pour l'appliquer. L'étudiant, j'essaie de comprendre ce qu'il veut dire. Quelle est l'instruction ici, le Rav. L'instruction, elle est simple. C'est que chaque état, c'est comme un vartouf, dans lequel il y a Keter et Malchut. Deux extrémités. Et à partir de ces deux extrémités-là, l'homme doit travailler. Et il y a aussi, comme dans notre prière, à la fois le remerciement et la demande. Et chaque état, peu importe l'état que l'homme traverse, là aussi, il y a cli et lumière. Et à partir de ce cli, il peut... s'adresser à la fois en demande et en remerciement. Tu vois, lui aussi, il tourne ça ici, alors qu'ailleurs, il fait ça autrement. Oui. Mais donc, comment est-ce qu'on fait pour ça, pour appliquer ça ? Vas-y. Regarde, tu penses que du fait que tu le lis, il t'arrive quelque chose à appliquer ? Étudiant, non mais j'essaie de faire quelque chose. Le Rav, selon ce que tu lis, avec ça, tu peux te stabiliser toi ? Étudiant, j'essaie. Le Rav, essayez, c'est bien, oui, essayez, oui. Essayez pour voir que ça ne marche pas du tout. C'est du livre... qui a un livre d'instruction, tu tournes le bouton comme ça, et comme ça, tu vas comme ça faire un petit peu de pression ici, tu ajoutes une pensée, tu peux rien faire avec ça. Tu détermines pas les processus qui sont internes en toi. Le livre, il fait tout pour attirer les lumières. Seulement attirer les lumières. Le livre lui-même ne donne rien. C'est-à-dire que l'intellect que tu crois tirer du livre, moi aussi j'ai cru tirer beaucoup des livres. Mais crois-moi, ça ne me servait à rien. Ça n'aide pas du tout. Simplement, ça ne marche pas. Au moment où tu es joyeux, au moment où tu es dans la détresse, cet intellect ne marche pas. C'est le clic qui agit. Il est où l'intellect ? C'est-à-dire que, autant que tu dises que c'est pas bien, qu'il faudrait être autrement et faire autrement, autant que tu le dises avec l'intellect, le cli, il n'écoute pas. Mais l'intellect, il me crée un état où je peux... Grave. L'intellect, il peut seulement t'apprendre à t'adresser au bon moyen. Peut-être. Quand tu n'es pas sous l'emprise du cli. Vraiment comme ça dans l'esclavage du cli. L'intellect, c'est une chose très très limitée comme une aide pour nous. Quand est-ce que tu peux agir à partir d'un intellect? Tu peux agir à partir de l'intellect quand le ressenti ne devine pas. Dans les états gris, comme on dit comme ça. Oui. Étudiant. Et dans l'état auquel je suis censé aspirer, dans lequel je ne suis pas maintenant, je veux y être demain, après-demain. Je dois construire un désir. C'est là ça, je construis dans l'intellect, tout ça. Regarde, j'ai lu dans le livre qu'il faut travailler et que je dois étudier. Je dois penser toute la journée sur d'autres choses. Je dois m'investir dans la société. C'est vrai. Pour ça, j'ai besoin d'intellect. Pour que lui me donne une sorte d'évaluation des choses. Une nouvelle évaluation. Oui. Et alors, selon la façon dont je vais me convaincre, je pourrai transférer mes investissements, oui, d'une caisse à une autre. Et commencer à investir dans la société et dans l'étude, au lieu là-bas, dans autre chose. Pour ça, il faut l'intellect. C'est vrai. C'est-à-dire, l'intellect, on en a besoin pour agrandir le but autant que ça m'émeut dans mon ressenti. Je le ressens, c'est important, c'est vrai, toute la vie, c'est des ordures, ce monde, vraiment. Le Créateur m'a donné tel coup que je ressens que ce monde ne vaut rien et je suis désespéré de lui. Et je vois qu'il n'y a rien ici avec quoi s'occuper, ni avec qui s'occuper, c'est tout. Maintenant, je dois retirer le but. Bon, ok, l'intellect va aider. Mais c'est jusqu'à ce que je commence à vraiment entrer dans des processus où j'ai des montées, des descentes. Alors l'intellect, il fonctionne et il peut m'aider de façon très limitée. L'étudiant, non mais pas aider, mais maintenir la connaissance. Parce que tout notre monde entier, il est fait par des actions. Sinon, donc disons, il y a un instant, j'étais complètement différent de ce que je suis maintenant. Et j'ai une certaine connaissance. Cette connaissance qu'il y a maintenant, c'est émotionnel. Le fait que, enfin, je sais pas moi, mais disons que maintenant, ok, non, le Rav. Donc en fait, c'est-à-dire que notre problème, c'est de distinguer entre intellect et ressenti. On ne sait pas du tout, en fait, si j'ai une certaine information, une certaine connaissance, une certaine donnée. Oui. Si est-ce que elle est émotionnelle ou intellectuelle? Oui. Encore des questions? L'étudiant. À la page 388, paragraphe mai. Le Rav. Page 388, paragraphe mai. Citation. Mais comme l'est dit plus haut dans la spiritualité, dans la Torah et les mitzvot, l'essentiel, c'est l'action. C'est-à-dire, comme l'a dit le plus haut dans les paroles du Saint-Harry, que dans les actions et les mitzvot se font des clarifications, des étincelles, certes, à partir des clipotes. Mais c'est à partir du degré de Asiya, oui, ça? Comme il a dit, dans les actions et les mitzvot, c'est le degré d'Asiya, mon entier. Okay, okay. Et même si l'homme n'est pas encore capable de voir ça, tant qu'il n'a pas encore les kéines dedans, sinon, si par ça, il voyait ce qui se fait de son travail, ça irait dans son clé de réception. Et donc, il ramènerait tout au clipote. Tout au clipote, il en ressort que l'action est essentielle. Ok. Oui. L'étudiant. Le rab. La question, c'est qu'est-ce que l'action, oui, ou quoi? L'étudiant. L'action, les étincelles, il dit qu'en fait, ça nous fait ramener vers quelque chose. Il dit que l'aspect d'action, c'est aussi important, et que l'action... Le Rav. Ok, donc la question, en fait, c'est comme ça. Qu'est-ce que c'est que l'intention et qu'est-ce que c'est que l'action, oui? Bon, qu'est-ce que c'est que l'intention? On a l'impression de savoir, oui. L'intention, ça veut dire qu'est-ce que je veux depuis ce que je fais, oui. Ça, c'est juste une intention, oui. Une personne fait quelque chose avec ses mains et ses pieds par toutes sortes de moyens. Et l'important pour nous de savoir son intention. En fait, son intention, c'est ce qui détermine... Ça se trouve, il fait des choses très très bien. Il se peut qu'il soit actif dans le groupe, dans la diffusion, je parle chez nous par exemple, oui. Et qu'il fait vraiment beaucoup de choses. Mais ses intentions, qui sait, peut-être que c'est comme, il vient comme un espion. Tout simplement comme ça. J'en sais rien, moi, j'ai rien de très dire. Donc, son intention, c'est en fait ce qui détermine, pas pour l'instant ce qui sert de ton travail, mais vers quoi ce travail l'amène. Et ce qu'il provoque, pas seulement pour lui-même, mais aussi pour les autres, pour la société, pour le créateur. C'est-à-dire, l'action peut être bonne, l'intention peut être mauvaise, et alors, selon l'intention, c'est en fait comme ça qu'on le juge. Oui? Bon, ok. Dans le monde spirituel, ce sont des désirs. Dans le monde spirituel, ce sont les désirs qui agissent, les intentions. Là-bas, on ne tient pas du tout compte du corps. Ce sont d'autres calculs. C'est pour ça que l'intention, ça s'appelle là-bas, si elle est dans le but de donner. Si elle est dans le but de donner, si elle est dans le but de recevoir, ça s'appelle sans intention. Chez nous, dans ce monde-ci, intention, ça s'appelle quand la personne vise quelque chose en général, que ce soit pour le bien ou le mal, c'est pas important, mais il a une bonne intention et une mauvaise intention. Dans la spiritualité, il n'y a pas une telle chose, une bonne intention et une mauvaise intention. L'intention, si on parle simplement d'intention, c'est qu'il a l'intention de donner donner au créateur. Et chez nous, non. Chez nous, il y a l'action dans le corps et l'intention elle peut être meilleure de ça que ça ou pas. C'est pour ça qu'il est écrit ici que chez nous, on accomplit les mitzvot pratiques, des mitzvot sans intention. L'intention, c'est-à-dire que la situation est telle que, en tant notre état, comme on est assis ici, on n'a pas encore d'intention dans le but de donner. On a encore une intention dans le but de recevoir. Oui? C'est ce qu'on appelle qu'on accomplit des mitzvot pratiques sans intention. C'est-à-dire que je lis, j'étudie, je m'occupe de la société. Et mon intention dans ça, c'est de gagner, oui, d'obtenir quelque chose. C'est ce qui s'appelle que je fais des actions pratiques sans intention. Je fais ça en acte, toutes sortes de moyens qui peuvent m'amener au but. On me dit, c'est l'étude, le travail dans la société, la diffusion, les amis, surtout. Hein? C'est comme ça que c'est écrit partout, comme ça. Hein? Donc je m'occupe de ça. C'est ce qu'on appelle mitzvot, moyen. Des actions que j'exécute avec mes mains et mes pieds. Mon intention, c'est encore pour moi-même, que ce soit bien pour moi. Pour le Créateur, pour l'instant, je ne pense pas. Pour moi, il n'est pas encore la source vers laquelle je dois comme m'inquiéter. Je m'inquiète pour moi-même. Ça s'appelle que je fais ça sans intention. C'est tout. Ensuite, viendra le moment où on recevra aussi l'intention dans le but de donner, et on dira alors qu'on fait déjà des actions avec intention. Ou qu'on travaille avec intention. Ça veut dire que jamais, quand on parle de la connexion de l'homme avec la spiritualité, on en parle des mains et des pieds, que ce qu'a fait ma main, ça s'appelle un acte. Ça s'appelle une mitzvah. On vise toujours... ce qu'on veut toujours dire, c'est des actions volontaires, désirées, dans le désir. Parce que le désir, c'est notre sujet. C'est la seule chose qui était créée et c'est avec ça qu'on travaille. L'étudiant. Mais il dit ici que dans l'action des mitzvot et pas dans l'intention, dans l'action, il y a des clarifications qui entrent depuis les clipotes. Oui, dans l'action, dans les mitzvot sans intention. Tu vois, par la mitzvot d'action, Noga de Asiya se purifie et devient un vêtement pour Nefesh. Oui. Alors tu vois qu'est-ce qu'il dit plus loin. Tu vois ce qu'il dit plus loin. Oui, une page 484. Qu'est-ce qu'il dit? Et par les mitzvot d'action, Noga de Asiya se purifie et devient un vêtement pour Nefesh. Et plus loin, citation, ça veut dire, il ne faut pas dire que les actions des mitzvot et les mitzvot et de la Torah sont intention ne sont pas vraies, loin de là. Mais il en ressort des paroles du Saint-Esprit que toutes les actions que l'homme fait, des clarifications de Kedusha sont faites à travers elles, depuis les clipotes, de ce qui est descendu lors de la brise de Kelim. Mais il faut distinguer entre les mitzvot sans intention et la Torah sans intention, et la Torah et les mitzvot avec intention. Fin de citation. Maintenant, dans la suite du paragraphe, Laura, quelle suite, de quel paragraphe que tu parles maintenant? L'étudiant. Il dit qu'au moment où il fait le point sans intention, alors forcément, il va tout ramener en clipote à la fin du paragraphe. Rav, à la page 388, citation, sinon, par cela qu'il verra ce qui a été fait dans ce travail, cela arrive à son clé de réception et forcément il ramènera tout à ses clipotes. Il s'avère que l'action est essentielle. Oui? Une citation. Donc quoi? Qu'est-ce que tu comprends pas? Attention. L'étudiant. Donc, l'action, ça ramène aussi vers les clipotes et aussi c'est l'essentiel. Le Rav, si maintenant on te donnait, dans ton état, où tu n'as pas de massach, où tu n'as pas d'intention dans le but de donner, de voir ce que tu fais dans la spiritualité, dans le fait que tu es venu maintenant étudier, à l'encontre du désir naturel du corps, tu fais des efforts maintenant là-bas dans l'étude. Disons maintenant, d'une certaine manière, tu t'efforces, comme ça, d'une force, d'une manière ou d'une autre, de te connecter avec la société. C'est-à-dire que tu t'efforces, de faire une sorte de travail à l'aide de moyens qui peuvent amener à la Kedusha, au Créateur. Et tu ne le fais pas avec attention. Tu ne fais pas ce que tu fais. Tu participes comme ça d'une certaine manière dans ça. Mais il y a là-dedans certaines choses que même si tu ne sais pas, elles agissent quand même. Si tu savais ce qu'il en ressort pour toi, disons, aujourd'hui tu as reçu 10 grammes de spiritualité. Seulement tu ne sais pas encore. Tu le sais par tes efforts. Si maintenant tu découvrirais ces 10 grammes de spiritualité et que tu voyais que c'est plus que tous les plaisirs de ce monde, que toute l'humanité a reçu durant toutes les générations, et c'est vraiment comme ça, hein? Est-ce que tu pourrais continuer encore un peu? Ou est-ce que tu serais comme ça, étouffé, explosé de toute cette abondance? Tu dirais, je ne veux plus rien, merci Baruch Hashem, béni soit le Créateur, c'est fini, donne-moi ce qui est à moi. N'est-ce pas? Tu continuerais le travail? Non. C'est pour ça que c'est caché. C'est-à-dire que tu mettrais ça dans la clipa. Tu mettrais la spiritualité que tu as maintenant. Tu fais maintenant de grandes choses dans le spirituel. C'est juste pourquoi est-ce qu'ils sont cachés? C'est parce que tu n'as pas encore de massar. Chacun ici qui est assis maintenant, il gagne maintenant dans la spiritualité. Net, c'est sûr. Je signe pour ça. Mais si on voyait ça ensuite, c'est-à-dire qu'après le marsum, ça commence, tu commences à recevoir ça avec les fautes involontaires et volontaires de cette période. Mais il n'y a pas comme ça de... Il n'y a pas d'autre choix. C'est-à-dire que chacun maintenant, il prendrait sa part et ça lui serait fermé, il n'avancerait plus. Cette lumière, cette abondance, elle nous serait annulée. ce serait simplement net 100% pour le clipa, chacun. Et c'est toute la raison pour la dissimulation. C'est ce qu'il veut dire ici. Sinon, par le fait qu'il verrait ce... Citation. Sinon, par le fait qu'il verrait ce qui résulte dans son travail, cela irait dans son clé réception. Et donc, il reviendrait tout vers les clés potes. Il s'avère que l'action est l'essentiel. Enfin, citation. C'est-à-dire que l'action qu'il fait, c'est... Il n'a pas d'intention et il ne voit pas ses résultats. Encore des questions? Non, il n'y en a pas. D'accord. Il y en a? Ok, oui, vas-y. Étudiant. Il parle du fait qu'il faut d'abord faire une action matérielle, et ensuite y revêtir l'intention. Et nous ici, on dit que l'intention générale, que dans le monde spirituel, il n'y a pas d'action matérielle. Mais ici, il écrit, il dit que sans l'action matérielle, il n'y a aucun sens à l'intention. Qu'est-ce qu'il veut dire quand il dit action matérielle? Matériel, ça veut dire dans le but de recevoir. Spirituel, ça veut dire dans le but de donner. T'entends la définition? Matériel, ça ne veut pas dire que je paye avec mes mains, avec mes pieds. Et personne qui n'a pas que Dieu nous en garde de main, il ne peut pas faire d'action? Qu'est-ce qu'il écrit? Étudiant. Il a écrit que si tu mets des tefillines, quand tu poses des tefillines, ça veut dire que tu fais un moyen, que tu fais un moyen pour avancer dans la spiritualité. C'est tout. Peu importe que ce soit que tu poses la pose des tefillines ou d'autres choses. Bon, ok, prenons la pose des tefillines. Alors on va dire que si je fais ça, c'est un moyen pour que j'avance. Je comprends pas comment, je comprends pas pourquoi, mais je le fais. Mais pourquoi? Pour avancer dans la spiritualité. Pas comme ça pour que je me sente bien ou que je gagne quelque chose aujourd'hui, un procès, ou que ça s'arrange avec la santé. Ce genre de choses. Pourquoi? C'est-à-dire que s'il y a des problèmes, si tu veux, vas-y, fais-le si tu veux. Mais nous, seulement ici, on parle de ceux qui ont une tendance à vouloir gagner de la spiritualité. Étudiant, plus évolué en quelque sorte, le rave. Plus évolué, oui, disons. Étudiant. Alors, et eux, ils doivent d'abord commencer par faire la pose des tefillines, l'attacher sur leur main matérielle. Le rave. Oui, vas-y, fais-le. C'est-à-dire, ton intention, mettre les tefillines et la pose, et là-dessus, tu fais une intention. Qu'est-ce que ça veut dire de faire une intention là-dessus? Ça veut dire que j'ai une intention dans la poche et ensuite je fais quelque chose. Enfin, comment est-ce que je fais une intention si j'ai pas d'intention? Étudiant. Après, Rav, qu'est-ce que c'est que après? Après que j'ai posé cette boîte? Étudiant. Dans le futur, de transformer du lolishma au lishma. Rav, je sais pas ce que c'est que dans le futur. Je comprends pas. C'est où dans le futur? Où est-ce qu'il écrit ça? Tu fais maintenant et après tu fais des intentions dans le futur? Étudiant. Les actions sans intention. Rav, ces actions-là, ces actions, c'est-à-dire cette chose-là que tu fais maintenant, tes efforts dans toutes sortes de choses pour atteindre le but, un but que tu veux atteindre maintenant, que tu veux atteindre pour recevoir, ensuite tu voudras l'atteindre pour donner. Ça s'appelle l'intention. Encore une fois, le problème, c'est dans les définitions. Seulement. Oui. Étudiant. Même les paroles du Rambam dont on parle, c'est sur des gens qui... Le Rambam, il parle des enfants, des femmes, des esclaves. Il parle des types de désirs de recevoir qui existent chez l'homme, chez l'homme, et pas chez la femme en général. Oui, qui doit traverser. Étudiant. Mais qu'il veut avancer vers la spiritualité? Grave. Celui qui veut avancer vers la spiritualité. Ces livres-là, ils ne parlent pas des bêtes. Ils parlent de ceux qui, à partir du point dans le cœur et au-delà, commencent à se développer. Sinon, la Torah a été donnée aux gens de cœur, comme on dit. Étudiant. Mais ils ont pris ça comme, et ils l'ont adapté aussi pour les bêtes. Grave. Non, mais. Et ils ont fait une adaptation pour les bêtes. Ok, bon, d'accord, ce que tu as dit, oui. Qui sont eux? C'est les kabbalistes, les chefs des générations qui étaient tous très grands. Ils ont compris et ils ont vu que c'était pas possible de maintenir le peuple si on ne lui donnait pas les actes, même sans intention. Oui? Et ils ont donné. Étudiant. Alors je demande, qui leur a garanti que ça nous ramènerait, comme le Rambam a écrit? La Torah, c'est une potion de mort. Non. Attends. La potion de mort, c'est pas simple non plus, comme ça d'y arriver. Ne crois pas que c'est quelque chose avant tout si mauvais. Qui sait, si on te montrait la potion de mort, peut-être que t'en aurais envie. Tu sais, tout ça chez nous, les mots, c'est... C'est difficile à expliquer. Je sais que ça se saisit pas, mais c'est des années que ça passe, ça se comprend pas. Et il n'y a pas non plus de langue pour ça qui puisse clarifier toutes ces subtilités. Celui qui accomplit le Torah et les mitzvot dans la matérialité, il fait une correspondance en face de ça, avec les racines spirituelles. S'il existe en lui, et s'il existe dans la spiritualité, la pose est filine. Oui, dans la spiritualité. Dans la spiritualité, ça veut dire que de mon désir, à moi, avec l'intention dans le but de donner, je fais une action de Zivouk de Haka, avec le massacre, avec la lumière supérieure, oui, avec la hauteur du... de Zerampin de Hatilut, et ainsi de suite, qu'on appelle, disons, la pose féline, dans sa grandeur, dans sa kadlout, évidemment, après la 13e de son degré, etc. Ça, c'est la pose féline originelle. Si, en face de ça, qu'est-ce que je peux faire? Avant tout, faire la même chose pour recevoir, c'est une klipa de la même taille de la kdusha. C'est l'un en face de l'autre. C'est des choses qui sont encore très élevées par rapport à nous, même les klipot. Maintenant, qu'est-ce qu'il y a dans notre monde? Dans notre monde, il n'y a même pas, en fait, en face de ça, une action dans le désir. Une action dans le désir, je n'ai pas comme ça. Parce que ce sont des actions purement spirituelles. En face de ça, j'ai chez moi une action simple, oui, une action matérielle, que je prends une boîte qui est construite selon la racine et la branche, exactement selon les mêmes lois, comme le clé spirituel là-bas au degré de zone de Hatilut, oui. Et ce sont des lois selon lesquelles sont construites les tefilines, disons. Comme notre boîte dans ce monde-ci, elle a un nom, il faut la coudre comme ça, les poils de telle manière, les parchemins de telle manière, toutes sortes de choses. Bon, ok. Et moi, je la pose sur mon front. Zerampin, c'est l'homme, ça c'est clair pour nous, toutes ces choses-là. C'est-à-dire que tu fais une copie animale dans ton monde, dans l'état où tu es avec le corps, pas avec tes désirs intérieurs, avec le corps, en face de ce qui se passe dans la spiritualité, dans l'atilut, au degré, dans la chose presque la plus élevée. Tu comprends, c'est une mitzvah qui, c'est une chose très très très grande. On dit que, en cela aussi, il y a une élimination de ça l'un en face de l'autre. Parce que tout le monde se construit selon la même structure. Par contre, la matière dans chaque monde des mondes, elle change. Et la matière dans notre monde, elle est la plus basse. Et toi qui fais cette action-là, malgré tout, au degré le plus bas, t'as en face de ça une petite illumination. Il y en a. Cette illumination, elle ne te fait pas avancer. Elle est là et elle te protège comme une branche sur la racine, comme une branche sur la racine. Et on voit que ça fonctionne. Pour comme ça garder le peuple, les kabbalistes, ils ont fait ces choses, ils ont établi ces choses-là. Ces choses-là, elles ne peuvent pas t'amener à une certaine pensée spéciale. Juste, elles te gardent. C'est tout, maintenant. Parce qu'on parle des actions. Quand toi, maintenant, tu veux avancer vers la spiritualité, alors on ne te dit pas que tu dois faire ces mêmes mitzvot. Ces mêmes mitzvot, fais-les. Ça te protège au moins pour rester dans le cadre, pour ne pas fuir des limites de ce troupeau qui s'appelle le peuple d'Israël, oui? Mais si maintenant tu veux avancer au-dessus de ça, au-dessus du fait que tu gardes d'être une partie du peuple, que tu veux être élevé du peuple, surélevé du peuple. Oui, comment dire, être élevé au-dessus du peuple. Ok, donc on te dit qu'il faut utiliser les actions. Et aussi des intentions, c'est clair, oui. Mais si tu as une intention d'atteindre quelque chose, une impulsion comme ça, d'atteindre à quelque chose de plus élevé, cette impulsion, ce n'est pas encore une intention. C'est parce qu'une intention, c'est quelque chose où tu atteins déjà quelque chose, tu tiens déjà quelque chose. Alors, on te dit donc, ici, tu dois utiliser les moyens pour atteindre le supérieur. Les moyens pour atteindre le supérieur. Alors, il t'écrit là-bas, le libre choix. C'est si tu as une impulsion vers un degré plus élevé, pour l'atteindre, tu ne peux que par le fait que tu reçois des désirs et des impressions supplémentaires de ton environnement. C'est tout. L'environnement, ce sont les livres, l'enseignant, les auteurs, le groupe. Voilà, c'est ça l'environnement, c'est tout. Ça t'aidera pas comme ça de mettre les tefillin 10 fois ou de les poser toute la journée ou toutes sortes de choses. Ça, ce sont des mitzvot qui appartiennent à la préservation de l'homme. Faut pas les mépriser. Ça appartient à la préservation de l'homme. En général, on les méprise. Ceux qui commencent à monter un petit peu plus haut, à se développer dans la spiritualité, ils méprisent ces choses-là. Ça, j'entends comme ça des gens très très religieux. De ceux qui, comme ça, n'auraient jamais pensé qu'un jour ils auraient ce désir, aujourd'hui je veux pas mettre de tefillin. Une chose comme ça. Moi, je suis venu, je me rappelle, je suis venu chez le Rebbe déjà comme ça, en revenant, en faisant tshuva, etc. Je lui dis, regarde, ça fait une semaine que je ne mets pas les tefillin, qu'est-ce qui m'arrive? Il me dit, oui, c'est pas bien. C'est tout, tu comprends? C'est-à-dire que la personne entre dans une sorte de tourbillon et il lui arrive toutes sortes de choses, mais encore une fois, malgré tout, si on garde ces choses-là, c'est-à-dire qu'il y a dans ça des choses qui... Bon, c'est pas important. Je veux pas maintenant tout dire maintenant. Donc... La Torah et les mitzvot, ce qu'on appelle pour l'homme qui marche sur le chemin, ça devient déjà plus une intention. Et les moyens qui appartiennent, c'est comme écrit dans le libre choix, t'as rien de plus. Pour monter, oui. Pour aller plus haut, pour ne pas te maintenir au niveau du peuple. T'as la possibilité seulement d'ajouter un désir supplémentaire que tu peux recevoir seulement de la société. C'est ce qu'on entend dans les articles. Et j'ai pas, moi, d'autres conseils à te conseiller.
4: Maintenant, si les kabbalistes ont fixé cela pour garder le peuple dans un certain lien avec la spiritualité, pourquoi n'ont-ils pas inclus, disons, dans cette même religion, dans ce même cadre, un cadre qui les aidera à progresser? Les kabbalistes qui ont fixé pour le peuple de faire des mitzvot, disons des mitzvot, oui, des actions, en acte, c'est-à-dire avec le corps, et de prier selon ce qui est écrit dans le livre et non selon ce qu'il y a dans le cœur, oui. Toutes sortes de choses comme ça. Ils ont mis le peuple dans un cadre et on ne peut pas en mettre plus dans ce cadre, car ce qu'ils ont introduit, ce qu'ils ont fait pénétrer dans le peuple, ce n'est pas lié au désir, c'est lié à l'acte pur. Bien sûr, l'homme est émotionnel, donc parfois il fait un peu plus avec enthousiasme, un peu moins avec enthousiasme, parce qu'il se sent mieux ou moins bien. Il a un tel ou tel état d'esprit. Mais finalement, tu ne trouveras pas une personne religieuse à qui on a enseigné ce qu'il faut faire et qu'il ne le fait pas. C'est déjà une corruption, évidemment, une mauvaise éducation. Une bonne éducation, c'est qu'il fait, qu'il n'est pas capable de ne pas faire. Mais chez nous, quand on dit que les mitzvot n'ont pas besoin d'attention, alors ils veulent dire que nos actions, même si on les fait avec l'intention de recevoir, ce n'est pas grave. Ça agit. Si je travaille dans la société, je travaille dans mon étude, je participe à toutes sortes de choses, ça agit. Ces mitzvot, ces moyens pour atteindre quelque chose, faire quelque chose dans la spiritualité, ils n'ont pas besoin de l'intention. Intention de donner. C'est ce qu'ils entendent par le mot intention. C'est la définition. Pas besoin d'intention, ça agit, et on voit. Une personne commence à étudier, commence à participer un peu, à quel point commence à changer. Elle est même étonnée, mais qu'est-ce qui m'arrive? J'aurais demandé pourquoi ils n'ont pas inclus dans ce cadre, disons, une obligation de vivre dans une société coopérative. Pourquoi, par exemple, la forme de travail de société n'est pas une partie des mitzvot. Après tout cela, les amène aussi la spiritualité. Ils n'ont pas inclus l'obligation de vie commune dans une telle société parce que c'est contre le désir de recevoir de l'homme. Ils ont tout fait uniquement de façon à ce que le désir de recevoir soutienne cela. Car le cadre ne peut exister que soutenu par le désir de recevoir. Tu feras plus, tu seras plus juste, tu prieras plus, tu recevras davantage d'en haut, la santé et tout, et le Créateur, et le monde futur, et ce monde, tout ce que tu veux. C'est seulement ainsi que tu peux t'adresser à l'homme, de façon directe à sa nature. Si tu dis, faites une société coopérative, une commune, commencez à donner les uns aux autres. Alors qui peut faire ça? Toi tu peux? On ne le voit pas encore. Alors comment peut-on obliger le peuple? Comment peut-on, sur cette base, constituer une nation qui puisse exister des milliers d'années, dans toutes sortes d'endroits, avec toutes sortes de choses? C'est une force de préservation. Regarde à quel point elle doit être puissante. Il y a des peuples plus anciens que nous, oui. Je ne sais pas, des Chinois, des Indiens, mais tout d'abord, ils vivent de façon primitive. Pas que je méprise, ils ont un grand potentiel. Ça se révélera encore à temps de voir ce qui se révélera de sagesse chez les nations croisées. Mais je parle de la forme de vie. La forme de foi, ils existent sans sortir de mais ils se sont aussi fixés un cadre très très rigide. Et les Chinois regardent quelle muraille. Ce n'est qu'un signe de combien ils étaient fermés jusqu'à les Japonais jusqu'à la Seconde Guerre mondiale. Tu ne pouvais même pas entrer. Ce sont des sociétés très très fermées. C'est pour cela qu'ils existent depuis tant d'années. Ils n'allaient même pas en guerre pour conquérir de nouveaux territoires. Ils ne voulaient se connecter à aucune autre nation. Tu comprends? Ils ne faisaient que se préserver. C'est pour cela que tu vois qu'ils existent jusqu'à aujourd'hui. Mais chez nous, qui avons été dispersés dans le monde entier, là, seule une force spirituelle peut te maintenir. Si tu sors de tes propres limites, seule la force spirituelle, et tu vois que cela a fonctionné. Mais pas pour avancer. Ça peut être que préserver le territoire, le même territoire, tu restes comme tu étais. Pour avancer vers le haut, c'est déjà seulement grâce à des forces supplémentaires venant de la société. Le Créateur ne donnera pas des forces pour cela. Traverser 125 degrés, tu dois obtenir les forces par toi-même. Tous ces degrés, leur hauteur, tu dois les atteindre. Quand le Soleil m'écrit dans la dernière génération que l'éducation ne peut pas aider, que la société non plus ne peut pas aider, car on a vu avec les Allemands, avec les nazis, mais que l'éducation à la religion du don, ça peut aider. Qu'est-ce que l'éducation à la religion du don? C'est ce qui est écrit dans la dernière génération, l'éducation à la gestion du don. Il écrit que si tu as une grande société, où il y a déjà dans cette société assez de force, par les personnes qui composent la société, dans le don, et que tu fais entrer d'autres personnes, la question de recevoir, de donner, c'est une question psychologique. La personne voit que c'est mieux. Elle est attirée par ça. Ça ne la dérange pas de donner. Tu comprends? Et donc, on voit aussi avec nos propres enfants, même personne ne pousse vraiment son enfant à être ici, mais ils reçoivent une certaine influence d'ici et sont attirés ici. Et c'est une sorte d'exemple de ce qui peut arriver. Mais pour ça, il te faut déjà une grande société dans toute la tendance et vraiment vers la spiritualité, vers le Créateur. Alors, elle va comme aspirer en elle les gens de l'extérieur. Pourquoi les kabbalistes, il n'y avait pas avant, dans les années précédentes, des milliers d'années, encore plus, il n'y avait pas assez de conditions pour ça. Premièrement, le peuple avait un désir de recevoir très très petit. C'est plus facile. C'est pas plus facile. Quand le recevoir est plus petit, il ne demande rien. C'est vrai que c'est plus facile pour la personne, comme, qu'est-ce qu'il veut? Vraiment rien? Mais pense autrement, de l'autre côté, qu'est-ce qu'un petit désir recevoir? Il n'a besoin de rien. Au maximum, il veut faire du bien. S'il a besoin de quelque chose, alors donne-moi manger, laisse-moi tranquille. Il y avait des esclaves, pourquoi? Il n'a pas besoin de plus. J'ai à manger, de merci. Tu veux que je fasse ça? Je fais. Je sais que j'ai où dormir et où manger. Aujourd'hui, quelqu'un peut-il se contenter d'une chose pareille? Le désir soit tellement grandi à chacun que même les Indiens, les Chinois, regardent ce qu'ils font. Toute l'industrie passe chez eux. Ce qu'ils ont ne leur suffit pas. Tu vois, ce sont des signes terribles pour le monde entier. Maintenant, ils ont commencé à sortir de leur pays. On ne sait pas ce que c'est encore un milliard qui va sortir dehors. Et encore des Chinois, tu comprends? Oui, je parle sérieusement. De ça, j'attends de grandes choses. Alors, les kabbalistes avant ne pouvaient pas fixer de telles choses. Maintenant, chez nous, dans notre situation, il y a déjà une société et nous dit merci, nous grandissons. Alors, vous verrez à quel point nos enfants et ceux qui vont se joindre, ceux qui vont ressentir. Nous n'avons pas encore dit une question, viendront d'en haut en fonction de combien nous grandirons et seront déjà dignes. Alors, dans la mesure où nous attirons des gens de l'extérieur et ceux qui seront chez nous, parmi nous qui naîtront, eux aussi se joindront, ça va attirer. Le désir de recevoir soutient déjà cela. Déjà, le désir de recevoir en lui-même est arrivé à de telles dimensions chez l'homme qu'il soutient déjà tout développement pourvu qu'on ne reste pas dans ce qu'il y a dehors.
2: Non.
4: Posez une question dans une direction. Bon. Maintenant, quand par exemple nous parlons d'une personne qui veut avancer vers le Créateur, c'est ce dont nous parlons ici, de telle personne, est-ce qu'il peut arriver à un résultat non désiré? C'est-à-dire, si quelqu'un vient vers moi et me dit, je viens d'étudier, je veux avancer, je ne sais pas moi, ce désir ou peut-être qu'il va se faire du mal s'il étudie? Jamais une personne ne peut se faire du mal du fait qu'elle étudie la Kabbale. S'il est déjà un peu fou, ou avec une imagination exagérée, il y en a. Attends. Alors tu le mets sous plus de tension, tu donnes comme si avant il était dans ses petites dimensions, tout d'un coup tu lui donnes une sorte d'image dans laquelle il peut se déchaîner ici. Tu comprends, avec ses imaginations, il est déjà un ange, je ne sais pas quoi. Est-ce qu'on sait ou pas? On ne sait pas. Je n'ai pas vu beaucoup de
5: pas vu beaucoup de cas où même des gens qui entrent, ils ont reçu un certain choc. On reçoit des chocs tout le temps, c'est clair, oui. Et on est confus, on ne sait même pas où on se trouve. Oui, le problème de l'orientation, c'est

qu'une personne normale, saine, traverse ça, et on ne peut pas traverser ça autrement parce qu'elle change son âme. C'est vraiment sa partie intérieure qu'elle change. Ça se renouvelle à chaque fois. Son corps reste comme s'il était le même, mais on ne ressent pas et on ne connaît pas à quel point on est tout le temps nouveau. Notre désir est vraiment nouveau à chaque fois. L'intellect s'emprestait avec tout l'ajout qu'on acquiert, mais le désir se renouvelle tout le temps. Donc on doit seulement faire attention aux personnes qui sont comme ça, qui sont faibles dans l'âme, ce qu'on appelle, dans les forces de l'âme. Et à eux, soit on ne les laisse pas entrer, ce sont des cas extrêmes, soit on les soutient. Si on voit que c'est une personne un peu faible, peut-être trop sensible, alors on l'aide un peu dans les premiers pas, comme ça, et après ça s'arrange. Si on utilise exactement selon notre méthode, finalement, il y a quelques cas isolés où ils deviennent des chassidim, une sorte de... La plupart, vraiment 99% et même plus, soit ils partent, soit ils continuent, donc il n'y a pas de quoi s'inquiéter ici. Et même ceux qui partent, ils partent déjà à un autre niveau, c'est déjà semé en eux, et ça travaille déjà en eux. Et leur rythme de progression est différent. Il est dehors, il n'ouvre même pas de livre, il n'écoute même pas, ou il se souvient de nous une fois tous les 6 mois, 1 an, comme ça, il avance. Il avance. C'est sûr que toi, tu voles en avion et lui peut-être à peine en charrette. Mais il progresse et il viendra. Même quelques cours qu'il a fait ici. Nous, on ne doit pas mépriser cela. Oui. Dans le fait qu'il verra ce qui se passe avec son travail, c'est-à-dire que quand j'avance, je ne peux pas savoir, c'est vrai? Quand nous avançons, nous ne savons même pas, c'est sûr qu'on ne sait pas, c'est ça la question de la dissimulation, on a expliqué. Si tu savais que tu avances, tu t'approprierais cela pour toi-même et tu te contenterais de ça et tu finirais tout le progrès. Maintenant, quand tu ne vois pas, il te semble que tu as encore moins et moins qu'avant. Ça donne comme une sensation de « Ah ben, qu'est-ce que j'ai ? Rien du tout », comme il dit. Je sors de l'entrepôt de l'État, de la banque, avec une tasse d'argent et on me jette l'argent. Je pleure, mais c'est pas grave, on rentre encore une fois, peut-être cette fois ça ira. Je sors et encore une fois. Après on me dit seulement, mais prends tout, tout est à toi. Mais entre-temps, avant que je n'ai pas sorti ce qui nous revient jusqu'à la dernière portion, on ne me dit pas, tout est à moi. Si c'était tout à moi, alors je n'entrais pas. Pourquoi? Ces ennuis pour une petite tasse, ça me suffit. Ce grand tas de ces pièces d'or, je les prends et je rentre chez moi. Compris? Donc, tout ce processus, c'est dans la dissimulation. Qu'est-ce qu'on peut faire? Dans la dissimulation de notre désir de recevoir encore, détail plus loin. Chaque mot qu'ils disent, ils ne disent pas jusqu'au bout, désir de donner. Où y a-t-il un tel désir de donner? Un désir de recevoir, qui aura l'intention de donner, utilise son désir de recevoir, le regarde déjà de côté, un désir de recevoir, et moi, je m'en approche et je l'utilise pour donner à quelqu'un. Sinon, je ne le prends pas du tout, je ne le touche pas. Je ne l'utilise pas comme cli, comme moyen. Nous appelons cette action don. Mais en fait, en réalité, je reçois. Donc, il faut tout définir, détailler encore plus en détail.

0: Вот. Да?
1: Ну-ка, c'est tout. Bien. Tu voulais quelque chose, des questions sur la Pâque? Non? Nous savons déjà comment sortir d'Égypte, oui. À propos du sujet où il est écrit qu'il y a, quand on dit sur la mer 50 coups, et ensuite on dit, on multiplie les coups, de quoi parle-t-on là? Il y avait une question comme ça. 50 coups, ça s'appelle un degré complet. Et celui qui arrive a une plus grande reconnaissance, comme si au lieu de 50, il ressent 250, c'est tout. Oui. Pourquoi mange-t-on matzah? Qu'est-ce que tu veux dire? C'est quoi que matzah? C'est du pain qui n'a pas traversé un certain processus. Du pain qui n'a pas traversé le processus, qu'est-ce que cela symbolise? Bina, Malchut, Keter, Chorma? Quoi?
0: Bina.
1: Bina? Pourquoi Bina? Il ne veut pas pour lui-même, il ne gonfle pas. Il ne veut pas pour lui-même, il ne gonfle pas. Un signe, oui. Ça veut dire on ne lui donne pas, mais si on lui donnait... Alors il deviendrait Hametz, oui. Le Hametz, ça vient d'où? Du désir de recevoir. Ça veut dire qu'il y a Malchut là-dedans, à l'intérieur de Bina, mais on ne la laisse pas sauter, gonfler. C'est tout, c'est ce qu'on appelle Matzah. On adhère à Bina, et d'une façon où il n'y a, comme s'il n'y a pas Malchut, on est caché à l'intérieur de Bina, comme l'arche de Noé, comme... Quel est le lien avec la nourriture? La nourriture, c'est l'exécution. Je ne veux rien recevoir, sauf les lumières de Chassadim, le degré de Rafet Tresset. De cette façon, je peux fuir l'Égypte. Qu'est-ce que ça veut dire, la nourriture, c'est l'exécution? La nourriture s'appelle Orpnimi. Les teramim, la nourriture, ce qu'on fait entrer dans la bouche et en dessous, du partout. Oui. Alors ce qui se passe, c'est que je me contente seulement des lumières de Chassadim, même si mon désir de recevoir est caché à l'intérieur de Bina. Et c'est la forme avec laquelle je traverse la barrière. Je sors du désir de recevoir vers le don. Maintenant, il y a ici expliqué beaucoup de choses au milieu, oui. En général, tout le processus, l'Égypte, Pharaon, et la traversée de la rouge, l'entrée dans
0: l'Égypte.
1: Il y a beaucoup. Et Moïse, qui a fui, car il a tué deux Égyptiens, il s'inquiète pour une brebis, à cause de cela, il reçoit le rôle de dirigeant du peuple, et Batia, qu'il a élevé, la fille de Pharaon. Il y a des choses très... Oui. À propos de Moïse, j'ai encore une question. Pourquoi dit-on que Moïse est pur et que tous les autres prophètes... Tout ce que nous avons de recevoir la méthode de la révélation de la divinité, c'est-à-dire la méthode pour atteindre le but de la création, nous vient de Moïse. C'est le plus grand des prophètes. Nous ne pouvons pas l'évaluer. Selon Abraham, les pères sont les pères, tu comprends, les fondements avant le développement, tu comprends. Nous avons Keter, Chorma, Bina, qui sont complètement détachés de nous. Ensuite, il y a Chesed, Gvura, Tiferet, les pères. Chesed, Gvura, Tiferet, dans le Partsouf, eux aussi sont comme Keter, Chorma, Bina, mais déjà par rapport à nous. Mais malgré tout, par rapport à nous, ils sont encore Keter, Chorma, Bina. et Abraham, Yitzhak, Yaakov, Chesed, Foi, Tiferet, ne sont pas encore de nous. Tu comprends? C'est pourquoi tous étaient avant l'Égypte. Ils n'appartiennent pas à l'exil d'Égypte. Ça veut dire qu'ils sont vraiment restés comme une idée dans la sainteté. Et cela commence seulement à partir de Joseph. Et le nouveau développement, c'est déjà... Pourquoi 40 ans dans le désert et le degré des Hibour, disons 40 ans dans le désert, 40 c'est même. Même c'est Bina, la lettre même. Quand tu as décidé de recevoir le désert, dans le même, dans Bina, et tu arrives à la terre d'Israël, où Malchut et Bina sont comme liés ensemble dans le désir de recevoir pour donner la terre d'un côté, Eretz, Ratzon, et Israël, Yasharkel. On dit que la sortie d'Égypte, c'est comme la sortie du Marsom, mais on voit que dans la sortie d'Égypte, on sort d'Égypte et après on traverse la mer. La sortie d'Égypte, tu vois, c'est un processus, assez long. Dans la Torah, c'est écrit chaque plaie sur toutes les choses, beaucoup. Peut-être on peut lire dans le Hari la porte des intentions. J'espère que pendant la semaine de Pessah, on lira là-dessus. C'est un processus qu'il faut pour se séparer du désir de recevoir avant tout, ensuite s'attacher à Bina, et déjà avec Bina, sortir ensemble vers le désir de donner. Quand on parle du passage du Marsom, c'est quelque chose d'unique. Le passage du Marsom, c'est quelque chose de soudain. Et tu dis la sortie d'Égypte, c'est pas tellement soudain. C'est soudain, ça s'appelle en acte. On traverse la mer. Ensuite, il y a un processus où on fuit à l'intérieur de l'Égypte pendant 3 jours, puis on arrive à la mer des joncs, il y a un souffle et on saute dans la mer, oui. Et on traverse la mer, et on entre dans le désert. Et encore les Égyptiens qui poursuivent, et ainsi de suite. C'est un processus qui appartient déjà à la sortie. Regarde, demande au médecin, gynécologue, un médecin, enfin, ce qui est le processus d'accouchement. Tu verras, il te dira. À quel point cette chose est longue. On peut expliquer en détail toutes sortes de processus, les pressions du côté de l'utérus. C'est ainsi que le Hari l'écrit aussi, comment cette pression, ces coups, c'est comme des l'utérus qui fait sortir le fœtus, comment le fœtus passe à l'intérieur, à quel point. Nous apprenons dans l'étude d'Isphirot aussi tout ce processus d'un point de vue spirituel des lumières. Comment les lumières se rassemblent, elles sortent dès qu'Elim se remplace. Les lumières, peut-être fais-tu celui qui est nouveau-né, la tête se retourne, la tête en haut puis la tête en bas. C'est un processus qu'on apprend. Donc c'est un processus très long. Ainsi est la sortie d'Égypte et ainsi le passage du Marsom. Par contre, le point de départ, d'ouverture, ce qu'on appelle. Ce point de départ est dans la hâte. Tu ne sais pas à quel point dans l'obscurité. C'est dans l'obscurité. Quelle obscurité? L'obscurité d'Égypte, à minuit. C'est tout. Tu ne sais pas à quel point dans l'obscurité, tout à coup de l'intérieur, tu reçois un ordre. Et tu passes le Marsom. C'est ce qu'on appelle la, c'est-à-dire sans préparation de ta part. Mais que c'est un processus, oui, et long, oui. Long relativement, tu sais. Nous avons appris que Moïse n'est pas entré en Israël parce qu'il doit amener toute l'humanité en terre d'Israël. Et quand l'humanité entrera, alors Moïse pourra entrer. C'était ta réponse à une des questions. C'est seulement pour cette raison. Pourquoi Moïse n'est pas entré en Israël? Bon, c'est l'une des raisons. Bon, ma question, pourquoi cela est-il présenté comme une punition? Pourquoi c'est présenté comme une punition? Non, non, non, non, quelle punition? Non, non. Même les punitions de la Torah, non. C'est la correction qu'il a faite en montant sur la montagne et en voyant la terre d'Israël de loin. Il a fait des corrections avec cela. Ce qu'on appelle voir la terre d'Israël de loin, de l'autre côté du Jourdain. Pas encore. Oui. Est-ce qu'on peut lire les livres, œufs? Bon, tous ces aliments, ce sont des signes maintenant chez nous dans ce qu'ils avaient soi-disant en Égypte. Mais le Hari explique toutes ces choses-là d'une façon, c'est-à-dire quelles sont les racines. C'est tout. Peut-être lire, mais on n'a pas les livres. On a emmené tous les livres déjà là-bas, à l'endroit où on sera pour Pâques. Et donc, je suis désolé, mais je n'ai rien sur quoi étudier. Encore? C'est tout. Alors, on passe à notre ordre habituel. Partageons nos impressions de la leçon et qu'est-ce que nous prenons pour réaliser en dizaine. Moi, j'ai entendu qu'on utilise les livres pour attirer la lumière. Très, très puissant, pas simple. De ce que j'ai entendu, beaucoup vis-à-vis de l'essentiel qui est l'intention et pas l'action. Également, si nous avons l'action, faisons l'action sans l'intention, pratiquer le Torah et les mitzvot avec l'intention, sans l'intention et toutes les corrections. Nous avons étudié comment travailler avec notre désir concrètement, comment à partir d'un degré d'un homme de ce monde il faut ajouter l'intention sur l'action et de l'olishma on atteint l'ishma. Avec cette intention, on a vu l'exemple d'un médecin qui fait une opération. Apparemment, ça paraît quelque chose de négatif, mais l'intention permet notre action de... En principe, on dit qu'il faut réaliser, utiliser les conseils du Rabash, du Rav. Et là, j'ai entendu une précision que c'est impossible, que l'homme ne peut pas contrôler les processus intérieurs qu'il traverse. Donc, avec l'intellect, on ne peut pas prendre des conseils et les réaliser. Mais c'est pour attirer la lumière qui ramène vers le bien. Et l'esprit nous donne, permet d'utiliser la société et investir où il faut. C'est encore à clarifier, tout ça. Ma tête est vide, c'est un bon signe. Mais le travail, notre travail, d'ajouter l'intention au-delà du désir. Le Rav a dit que le désir de recevoir se renouvelle chaque jour, rien à faire. Nous devons travailler et ajouter l'intention au-dessus. Encore, quand on commence à faire une action quelconque, on travaille pour ajouter l'intention. Rabash, dans cet article, Enfin, le Rav a expliqué comment on peut lier l'intention, l'action, les commandements et l'intention que nous devons ajouter sur chaque action. Et c'est ce qu'on fait entre nous. Les actions, plus on essaye de s'approcher des amis, voir que selon les articles du Rabash, on essaye de travailler selon les mêmes formules avec les amis. De la leçon, de cette leçon, expliquer vérité et mensonge et comment l'homme peut les atteindre encore. Il écrit que tout pendant que l'homme n'a pas atteint l'Ishma, il ne voit pas que le Créateur dirige le monde, que bon et bienveillant, c'est un mensonge. Son état est un mensonge. Alors, avec expliqué aussi la raison pour laquelle on ne permet pas de voir vraiment le bénéfice spirituel de nos actions dans ce monde. C'est pour nous protéger, parce que si on aurait pu le révéler, ce serait pour nous, pour l'écorce, les écorces. Donc, d'en haut, il y a une telle protection. En dizaine, on a reçu un cadeau et l'opportunité de travailler avec la bonne intention, sinon un livre et concrètement. Donc, c'est quelque chose qu'on doit remercier. Les commandements n'ont pas besoin d'intention. Chez nous, quelqu'un qui étudie et fait participe à la société, bien qu'il n'est pas encore capable d'ajouter l'intention, avance quand même. Ne t'inquiète pas d'être religieux. C'est-à-dire l'intention. Et
2: on passe à la prochaine partie, mais avant, chantons une chanson ensemble.

0: היום יהיה לנו שיעור קצת שונה. נעשה חזרה.
1: Aujourd'hui le son sera un peu différent. On va revenir sur ce qu'on a étudié et on va répondre aux questions, mais quand même, la leçon qu'on vient de voir, on a besoin de l'esprit pour agrandir le. On a besoin de l'intellect, de l'esprit pour agrandir le but dans la mesure où je la ressens dans. Sensation. Oui, après avoir étudié Pticha tellement de fois, des leçons de 2001-2002, on suit des années, on était encore à Reines, ceux qui se souviennent qui étaient là, le matin, je sais pas, 5 heures Pticha ou Tess, et après le samedi, après-midi, encore 3 heures, encore et encore et encore, on étudiait Pticha et le Rav disait que l'essentiel c'est l'intention, arriver à l'intention, et en même temps, il faut connaître les processus, les définitions, de haut en bas. Ce n'est pas qu'on aura après un examen à faire, à travers ces tests, mais connaître les noms, les définitions. Par cela, avec le désir de les atteindre, et à partir de ce désir ardent, attire la lumière sur notre âme et on s'approche du but. Donc, le Baal HaSulam nous dit qu'il faut revenir sur la définition encore et encore, il dit jusqu'à que c'est comme si c'est posé dans une boîte. Et en même temps, il dit l'essentiel, c'est la lumière. Donc, on va revenir sur ce qu'on a étudié. Il y aura plus de temps pour poser des questions parce qu'on a vu qu'il y avait énormément de questions, on n'a pas eu le temps de répondre. Donc on voudrait quand même résumer les dernières leçons jusqu'à là et on continuera. On pourra surtout écouter le Rav et ses explications. Donc, essayons de faire rapidement un chemin de ce qu'on a étudié jusqu'à là. Les quatre phases de la lumière directe. Shoresh, Aleph, Prina Bet. Aleph, le désir de recevoir, mais rempli entièrement de Orma. Prina Bet, c'est Prina Aleph qui veut donner, parce qu'à la fin de Prina Aleph, elle reçoit de la lumière ce désir de lui ressembler. Et quand elle veut vraiment lui ressembler, Prina Gimel veut donner, et pour pouvoir donner, de recevoir, c'est sa façon. De, elle reçoit pour arriver au but de la racine. Et Prina Dalet, c'est entièrement un désir de recevoir. C'est comme ça qu'elle peut donner. Enfin, Shoresh Aleph, Bet, Gimel, Dalet. Les quatre phases de la lumière directe. Les quatre phases de la lumière. Ensuite, Prina Dalet, qui est déjà appelée Malchut, révèle à l'intérieur toutes les phases précédentes. En elle, Shoresh, Aleph, Bet,
2: Gimel,
1: et Dalet. Et on peut dessiner dans l'autre sens que Dalet est le centre, tout centre.
2: Ken Dalet po.
1: Dalet se trouve là. Et essaye de comprendre pourquoi et comment on l'a créé. Elle peut reconnaître Gimel Bet Aleph et Shoresh. Et quand elle comprend, ressent l'écart entre sa situation et Shoresh, elle fait une restriction, Simtsum, c'est-à-dire, elle-même dit, je ne reçois plus directement les plaisirs, mais j'ai une condition, je suis prêt à recevoir uniquement si l'intention est afin de donner. Ici commence à apparaître des partsoufim. Partsouf, en pluriel, partsoufim. Donc il a un écran qui rejette la lumière directe, or yachar. Et grâce à l'écran, rejette cette lumière en tant que lumière réfléchie. On dit que la lumière réfléchit. Et de la créature, la lumière directe du créateur. Et selon l'équivalence, on arrive à Optimi, c'est-à-dire la même quantité de lumière qu'on peut recevoir et qui se revêt dans la lumière réfléchie. Cette itlapshut, une certaine mesure, est appelée Optimi. Et une partie qu'on ne peut pas recevoir, l'endroit du zivug P. On peut recevoir jusqu'à cet endroit appelé tabou. Et ici, cette partie est appelée Sof et Sium Raglim. Maintenant, nous avons dit vis-à-vis du monde de la restriction. La restriction, c'est Dalet qui a fait une restriction. Où elle se trouve? Ici, elle se trouve au-dessous Sium Raglim. Tout le partout spirituel, Roche, Tor et Sof sont au-dessus de la véritable Prina Dalet. Quand nous disons qu'il y a un Zivug de Haka, Roche, du partout, ça se fait sur les neuf premières, sur les mêmes phases qui se trouvent avant Prina Dalet. Et l'écran, ce qui s'étend de l'écran est appelé Miné ou Bey, d'elle et en elle. C'est-à-dire la condition est Masach et Or Roser. Ce n'est pas Prina Dalet elle-même. Elle reste encore vide. Quand elle se remplit, quand elle participe, le Rav expliquera ensuite. C'est que dans l'âme de Adam HaRishon, là, la véritable Prina Dalet commence à participer. Mais tout ce processus se passe au-dessus de Prina Dalet. Et nous disons que Prina Dalet, un instant, nouvel écran. Donc la première fois, le Zivug de HK1 s'étend jusqu'au tabour, et Siyum Raglin. Ensuite, après la première fois, elle se purifie, l'écran se purifie, remonte à P de Galgalta. Là, il y a un autre tivou sur une oviut inférieure, Ab. Encore, l'écran se purifie, un autre tivou. Sag, et encore, ici, un autre zivou. Ma, encore, purification, et un autre zivou, appelé Bon. Tous ces noms ont un sens, si on fait la géométrie, les calculs, avec ou sans Rorma, Aleph ou sans, c'est plus complexe. Mais le principe est que chaque partsouf est un supplément de lumière dans Malchut. Si on redessine Malchut, Prina Dalet, qui, avec toutes les phases précédentes, tout ce processus de Galgalta, c'est ce qu'on appelle une ligne étroite de Ensof, le Prina Dalet de Ensof, et touche presque le centre. Ne touche pas, mais se trouve au-dessus. Et tous ces cinq partsoufim, face aux quatre phases de les quatre phases, l'Oviyut Dalet, sur Galgalta, Ab, Bimel, Sag, Oviyut Bet,
2: Ma, Yotse, Alaviyut Alef,
1: sur Oviyut Alef, et Bon, sur Oviyut Shoresh. Et tout cela ensemble est appelé le monde. Tous les discernements, toutes les actions, et l'écran et la lumière réfléchis sur l'Oviyut, de façon générale, on appelle cela un monde, Olam, le monde d'Adam Kadmon. C'est son nom.
2: Adam Kadmon, c'est il
1: ne faut pas traduire le Adam Kadmon, comme ça. On appelle Ak, Adam Kadmon. Donc jusqu'à là, le Rav nous a expliqué. Maintenant, si vous avez des questions, ce que vous avez compris ou non, avec l'image de l'évolution jusqu'à là, plus tard, le Rav, sur cette base, pourra approfondir. Donc, s'il vous plaît, aux questions. Jonathan? C'est quoi, enfin, tout ce qui se passe avec l'Oviyut Dalet, ça commence par Dalet et Gimel et Bet. Alors, comment comprendre cela vis-à-vis du travail entre la lumière et le récipient? Hier aussi, on a expliqué qu'il y a l'expansion des mondes, c'est ça? Le premier monde, Adam Kadmon, le premier monde, et Galgalta, le premier partsouf, qui sort sur des Réchimot, Dalet. Enfin, il n'y a pas encore de Tlapshut, c'est le premier partsouf. Mais l'Oviyut est Dalet. Et c'est le maximum de recevoir, le maximum. Ce qu'il a dit que c'est une ligne très étroite, mais c'est quand même le maximum. Chaque partsouf reçoit tout ce qu'il peut, c'est toujours le maximum. Son Oviyut est Dalet. Ensuite, il y a ce processus qu'on appelle bitouche. Disons, 20% a reçu et 80% reste dehors. Et il peut voir ce plaisir, ce plaisir, mais reçoit encore. Et Parsouf ne peut plus recevoir parce qu'il a reçu le maximum. Et donc, il y a un mécanisme, disons, il expliquera, on n'en parle pas encore, mais le dernier Réchimo est toujours perdu. Donc, il ne peut pas faire encore un Zivouk sur Dalet, c'est pas possible. Maintenant, le Zivouk est sur Gimel, c'est ça. Et ce partsouf est appelé Ab. Et ainsi de suite, jusqu'à perdre tout, terminer le Réchimot. Mais chaque Zivouk, chaque partsouf, le précédent reçoit une plus grande lumière, encore plus grande. Donc petit à petit, tout le monde d'Adam Kadmon, ça on n'en a pas encore parlé.
3: French?
1: Merci pour cette leçon. Dans Roche, on voit toujours la lumière directe, c'est-à-dire tout le plaisir que le Créateur donne aux créatures, et ensuite, Rozer, qui rejette tous ses plaisirs. Mais plus tard, c'est comme si il y a un calcul qu'on ne voit pas. Comment ça se passe dans Roche? Qui devient... Mais je demande comment se fait ce calcul dans Roche? On ne le voit pas.
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1: והסולם דונן un exemple n'utilise pas beaucoup d'exemples mais quand il y a un exemple dans cet exemple on peut trouver tout donc l'exemple est l'invité et l'hôte jusqu'à la première restriction le plaisir et le kli qui reçoit le plaisir développés ensemble dans les quatre phases de la lumière directe. Pourquoi la première restriction? La première restriction, c'est parce que Malchut a décidé de se garnir, c'est-à-dire Kishut. Le Ari dit que son simple désir était Malchut veut accomplir le but de la création, du créateur, de faire plusieurs écritures. Et donc Malchut comprend d'être directement face à ce plaisir, elle ne remplit pas le désir du créateur de lui faire plaisir. Parce que Malchut doit ressembler au créateur, en équivalence avec le créateur. Et après la restriction, il y a déjà une condition. La restriction devient une loi. C'est impossible de recevoir directement un plaisir. Mais l'importance, la grandeur de l'autre, l'équivalence avec l'autre, c'est-à-dire écran et lumière réfléchie. La force qui permet de surmonter le désir. Pourquoi ? Parce qu'il y a quelque chose de nouveau, le désir d'être en équivalence avec l'autre, de ressembler. Donc l'écran, c'est pas un schéma, une flèche qui monte et une flèche qui descend. C'est quoi que je crois que c'est ces flèches ou cette lumière directe, la lumière directe, c'est Malchut qui révèle encore que le Créateur veut lui donner directement. Et elle veut recevoir. Mais, à cause de la restriction de l'écran, elle surmonte son désir de recevoir parce que l'autre, être connecté avec lui, c'est plus important que le désir de recevoir, le plaisir directement. Quand on voit cette flèche, c'est pas technique. La restriction, celui qui surmonte son désir, bien qu'il a un très grand désir de recevoir, cette ishtok écoute ne disparaît pas. Elle se trouve dans Malchut, mais elle a une force qui permet de surmonter. C'est appelé Massar, le désir d'être en équivalence à l'autre et vouloir lui faire plaisir comme lui veut faire plaisir. Donc, disons que la lumière réfléchie est 100%. Elle ne peut pas recevoir un petit peu et dire « Je reçois un petit peu et le reste, non. » La force est de 100%. Et de là, l'autre se révèle. Donc maintenant, on est en contact avec lui. Parce qu'on maintient sa grandeur, ça, au-delà du désir. Et de cette liaison, de cette équivalence de forme, équivalence grâce à l'intention, il veut faire plaisir, et Malchut veut faire plaisir. Et donc là, elle peut savoir combien recevoir et combien elle ne peut pas recevoir. Si elle reçoit plus, ce sera afin de recevoir. Et c'est-à-dire écran et lumière réfléchie, la tête. C'est pour ça que cette partie est appelée Roche. Ici, Roche.
3: Et donc on appelle cette partie ici le Roche du Partsouf, n'est-ce pas? Parce que ici, il y a une action du créateur appelée la lumière directe et une action de la créature appelée lumière réfléchie. Ce Roche, ce calcul, dont tu parles provient d'une condition unique, la condition de Tzimtzum, restriction. S'il n'y a pas de restriction, il n'y a pas de roche. Il n'y a pas de calcul, il n'y a pas de hôte, il n'y a pas d'équivalence avec l'hôte, et certainement, il n'y a pas de compréhension de combien nous pouvons recevoir et combien nous ne pouvons pas recevoir. Et à partir de ce calcul, via le tort, c'est-à-dire l'équivalence, dessinons-le comme ça, montrons ça comme ça, la capacité à recevoir afin de donner, ça s'appelle le tort du partsouf, la lumière intérieure, et combien elle ne peut pas être reçue, c'est le sauf du partsouf, et tout a lieu à partir de cette équivalence née dans le roche du partsouf. Kazakhstan, Kyrgyzstan.
4: Merci beaucoup pour le magnifique cours. Depuis le début, comme ça, vous continuez ces questions sur le Massar. Je voulais comprendre, il a beaucoup de qualités parce que j'ai l'impression d'en voir plusieurs. Je vois PT, le P, le Tabour, le Sioum, il y a même le Razé. Et tout ça se passe dans Malchut, ou est-ce que c'est le Créateur qui donne ça à partir de la lumière directe? Merci.
0: Oui,
4: question. Est-ce que toutes les actions du Massar?
0: Aussi,
4: c'est ma question. D'où vient le Massar? À quoi appartient le Massar? Au Créateur ou au Kli? Ils ont demandé de revenir sur le... Est-ce que toutes les actions du Massar et le P et le Tabour et le Sioum et Tor, est-ce que tout ça c'est depuis le Massar ou depuis Malchut elle-même? D'où viennent toutes ces actions-là? Oui, toutes ces sont des actions du Massar. En fait, où est le Massar? Si on sépare Roche en 5 Sfirot, qui était Chokhma Bina Zerem Malchut, c'est quoi le P de Roche? Et où se trouve le Massar? C'est dans Malchut, oui. C'est dans Malchut de Roche. Justement, dans cette même diffusion qu'on avait vue dans les précédents cours, dans le Tor, il y a aussi qui était Chokhma Bina Zeran Pine Malchut. Et en Malchut se trouve le Tabour. C'est la même action que dans Malchut. Malchut, elle s'élabore depuis le P jusqu'à ici. C'est la même action du Massar. Et là, encore une partie où ne rentre pas la lumière. Et là-bas, il y a la lumière de Chassadim, comme on a dit, parce que ne pas recevoir, c'est aussi une grande force. Mais là, c'est encore une action du Massar qui s'appelle Sion. Mais le Massar, qui est d'un peu de roche, il a deux qualités, oui. Kashiyut et Aviyut. Vient la lumière du Créateur, et d'abord, la lumière pousse toute la lumière. Toute la lumière qui vient, elle le rejette. C'est ce qui s'appelle Kashuyot, c'est une force spéciale. Et ensuite, une deuxième force, qui est la force d'Aviyut, qui déjà décide combien est-ce qu'il peut recevoir, combien. Et ça, déjà, ça devient la réception. Et là, la lumière...

0: de réfléchir devient un kli dans lequel on reçoit la lumière directe qui rentre dans Tor. C'est comme ça, comme des tamim, des goûts, ce qu'on ressent dans la bouche. Il y a des tamim qui rentrent dans le tor du parsouf. Tout ça, c'est un masar qui, comme ça, s'élabore. Oui, non, je voulais juste un petit peu élaborer, préciser, justement, cette nature du masar. C'est ce que Malchut demande. Ou est-ce que c'est comme ça une conséquence de Malchut? Et aussi le chazé. C'est que je comprends que cette partie plus haut de Tiferet, j'ai l'impression que
1: elle a une certaine qualité.
0: Oui, on n'a pas encore parlé du concept de chazé. On a parlé des trois concepts, parce que le Rav a parlé des explications jusqu'ici. Petabour, Simraglin. Mais, évidemment, comme la cause de toute la propagation, c'est la lumière réfléchie. Le massacre à la lumière réfléchie. C'est pour ça que c'est aussi la condition pour la réception du plaisir. Le plaisir, il n'est pas reçu dans Malchut lui-même, mais il est reçu dans ce nouveau kli. Ce kli s'appelle massacre à la lumière réfléchie. Après Tzimtzoum, c'est impossible de recevoir plus dans le désir lui-même, mais seulement dans le massacre à la lumière réfléchie. Et ensuite, tout ce qu'on voit ici, Roche, et en dessous du Roche, Tabour, Sium, Raglin, tout ça, ce sont des conséquences du massacre à la lumière réfléchie. C'est pour ça que ça s'appelle la propagation d'elle et en elle. Alors, une fois, il le dessine de telle manière que si ça, on va faire comme ça encore. Donc, si ça, c'est un désir de recevoir, un instant. Si c'est là, on a le désir de recevoir le premier, qui est né des quatre prénotes de lumière directe, c'est ce qu'on appelle la prénote d'Alep. Toutes les actions des partoufim dans Massacre et lumière réfléchie, c'est un nouveau clé au-dessus de ça. Et là, on peut voir ce partouf, comme ça, il y a un roche, oui, tor, roche, tor et sof. Et Malchut elle-même, elle se trouve ici. C'est-à-dire que tout ça, toute cette propagation, c'est une propagation du massacre. Avec les qualités du massacre, de où et quoi, c'est dans cette lumière réfléchie, dans l'action qu'il reçoit depuis la lumière réfléchie. C'est ce qu'on appelle les neuf premières. Hein, c'est les qualités du créateur qui se révèlent dans le roche. Où est-ce qu'il se révèle? C'est dans la qualité du massacre. C'est pour ça que tout, la propagation du partout spirituel, elle n'est pas dans Malchut elle-même, mais dans la réaction de Malchut par rapport à la lumière qui vient envers elle. C'est pour ça qu'on dit que Massar, lumière réfléchie, c'est ce qui s'appelle un nouveau kli, un kli nouveau, qui n'existait pas avant le Tzimtzoum Aleph. C'est le premier Tzimtzoum. Ita 4.
2: Bonjour, amici. Possibile spiegare la differenza tra quando nella ricezione della luce tra Tagin e
0: est-ce qu'on peut parler des différences entre Tagin et Otiot? Bonjour les amis, est-ce que c'est possible de parler des différences de la réception dans le partout? C'est quoi la différence entre Tagin et Otiot? Oui, c'est que quand la lumière rentre dans le kli, on peut revenir dans le prochain dessin. Encore avant, oui. Okay, donc, quand la lumière rentre dans le kli, on appelle ça ta'amim. Ça, c'est ta'amim. Ta'amim, comme le goût, comme les goûts, c'est ce qui s'appelle goût. Donc, et après, quand la lumière elle ressort, c'est ce qui s'appelle nekudot.
3: Nekudot, c'est tout.
0: Mais écrit Nekudot.
3: Nekudot. Nakhon.
4: Machu po muzar.
0: Nekudot. Oui.
3: Azov,
0: okay. Donc c'est ce qui s'appelle quand la lumière est au sens, c'est ce qu'ils appellent Nekudot. Et ensuite, dans les Nekudot, fais attention que la rentrée de la lumière, Tamim, c'est toujours d'un coup. La lumière est rentrée, c'est tout. La purification du partouf, la sortie de la lumière, c'est en étapes. D'abord, ça reprend Dalet, puis Gimel, puis Bet, puis Aleph, puis Shosh. Et ensuite, Massach, il revient en Massach. Qui était au tabour, il vient jusqu'au P. Donc toute cette action-là reste des réchimotes. Les réchimotes des Tamim, c'est ce qu'on appelle tagin. Oui, c'est ce qui s'appelle tziot. C'est des principes qui s'appellent les tagin. Et aussi, les réchimotes des nekudot, c'est ce qui s'appelle otziot. Et le rabbin, il dit... Non, le Rav a dit que ce sont les véritables kélim, les kélim finaux. Et le Baal HaSolom m'écrit un moment dans une des préfaces qu'il y a tout le temps la lumière blanche et le otiot, c'est le manque au-dessus de la lumière réfléchie, de la lumière blanche. C'est ça ce qu'on a corrigé. Et dans chaque lettre haute, qui a une forme spéciale, ça, c'est celle de Kélim. Avant qu'on continue, on veut voir le clip numéro 5, où le Rav va nous rappeler l'intention pour qu'on ne soit pas des étudiants intelligents, mais qu'on se rappelle de ce qu'on a expliqué. Le livre Talmud de 10 Sfirot, c'est un livre très spécial. Ce qu'on voit, c'est que... C'est que c'est un travail. On voit combien de travail a investi le Baal HaSolom. D'efforts. Probablement que dans ce livre, il y a une force très spéciale pour celui qui l'étudie correctement pour s'élever d'un monde à un monde. Et tout dépend de à quel point est-ce qu'on veut, dans notre étude, ne pas acquérir des qualités, la connaissance, l'intelligence, mais à quel point est-ce qu'on veut, grâce à cette étude-là, arriver à l'ouverture intérieure, que le cœur soit ouvert, et pour qu'on puisse ressentir ce que le Baal HaSolom veut nous montrer. Quand il nous ouvre le monde supérieur. Oui, Kiv 3.
1: Oui,
0: bonjour, chers amis. Belle question. Cette sortie de la lumière graduelle dans Galgalta, Sagma est bonne. Est-ce que c'est une action continue l'un après l'autre ou est-ce que chacun des partouf écrit existe en son temps dans le monde de Hak? Donc, en gros, est-ce que Massaf de Hak fait toutes ces partouf d'un coup ou est-ce que pour chaque partouf, il y a son petit calcul séparé? Comme Misha a expliqué plus avant, en fait, le partouf qui fait, c'est il essaye de faire tout ce qu'il peut. C'est pour ça qu'il s'appelle Dalet, le plus grand. C'est, il fait le maximum de ce qu'il peut. Vous vous rappelez, il y avait un calcul qui était fait dans le roche. Il y avait un calcul qui était fait dans le roche, ici, dans le roche de partouf. Et ici, autant que possible de recevoir, il reçoit. Après qu'il a fini de recevoir, maintenant, il y a aussi des kélim qui sont en dessous du tabour, qui eux veulent encore recevoir, mais ils ne peuvent pas recevoir. C'est interdit pour eux de recevoir. Et c'est pour ça qu'il y a comme ça un conflit, comme le Rav a dit précédemment. Ce conflit, c'est entre la pression qu'il y a dans le fait qu'on reçoit dans le but de donner, parce que la créature a reçu tout ce qu'elle pouvait recevoir, par rapport à tous les kélim qui se trouvent en bas, ou sur lesquels il y a une pression de recevoir en eux aussi. C'est ce qui s'appelle la lumière environnante. C'est comme la lumière environnante, comme il y a la lumière intérieure, il y a la lumière environnante qui vient et qui presse aussi sur les kélim qui n'ont pas encore reçu. De là, naît la propagation du massar, de la propagation du massar vient le raffinement du massar, et là, il y a un nouveau calcul dans le roche, Et là, comme vous voyez, il y a une ligne plus haut et une ligne plus basse, parce qu'en fait,

0: très graduel, logique, cause et conséquence, très, très clair. Comment est-ce que tout le partouf fait naître le prochain partouf? Et en là, il y a des, en cela, il y a des chapitres entiers dans le Talmud des 10 Sphirot. Si vous vous rappelez, on a étudié ça avec le rabbin. Vraiment, le principal de l'étude, c'était comment est-ce que la lumière sort du partouf dans, et toutes les réchimotes qu'il y avait dessus. Il y avait des heures du rabbin précisé, presque juste sur ce point-là. Mati et l'omati. Comment est-ce qu'il sort et comment est-ce qu'il vient de Rinada, et de Rinagim, etc. Beaucoup, beaucoup de discernement. Et tout ça, c'est sur un ordre très spécial, un très précis. Après ça, il faut aussi comprendre que chaque partouf qui vient, il cause déjà le prochain partouf. C'est-à-dire que quand Gelta vient et qu'il y a la lumière intérieure qui rentre, puis le massar se raffine, puis ensuite quand Abre reçoit, pour la première fois, c'est à partir de Gelta. C'est pour ça que Gelta reviendra d'ici. Recevra d'ici aussi la lumière de Ruach. Et ensuite, quand vient Sag, et que lui reçoit la lumière de Nefesh, alors Sag reçoit une deuxième fois, et c'est pour ça qu'il reçoit hors de Ruach, la lumière de Ruach. Et dans Gagalta vient de la lumière de Neshama. Et comme ça, graduellement, quand les lumières rentrent dans le partoufim, dans leur ordre, jusqu'à Bon, le dernier partouf, le plus petit, la viut la plus petite, la viut Shoresh, lui reçoit la lumière de Nefesh, et c'est ce qui s'appelle que dans Gagalta, il y a la lumière de Yerida. C'est-à-dire que il n'y a pas seulement une question d'ordre des naissance des partoufim, mais c'est aussi un ordre de la rentrée des lumières. Et donc, bon, on soit ici de plus en plus, par delà.
1: Malchut de Ensof après Tzimtzum.
0: Malchut de Ensof après Tzimtzum. Quand elle vient de Galta. Et la question c'est: qu'est-ce que ça s'appelle que dans Gagalta, il y a des partoufim ajoutés qui se révèlent? C'est-à-dire que tout est dans Gagalta. Qu'est-ce que ça veut dire? Qu'est-ce qui a changé dans Malchut de Ensof? Ok, donc, Malchut de Ensof, elle ne devient pas Gagalta. Malchut de Ensof, elle reste Malchut de Ensof, et elle a ses lois à elle, c'est-à-dire qu'elle soit dans, elle travaille dans les cercles, dans l'équivalence, il n'y a pas de haut ni de bas, mais Gagalta, c'est un rajout sur Malchut de Ensof, ou dans la, de la propagation de la lumière comme une ligne fine dans, Malchut. C'est-à-dire que Malchut, il a fait un timtum. La lumière s'est retirée d'elle. Donc maintenant, quand elle reçoit la lumière, c'est pas comme ça d'un coup, dans tout. C'est dans une ligne fine, qui elle-même aussi est dans un ordre de haut en bas, pour que comme ça, à travers notre action à nous, maintenant, pendant ce cours-là, quand on entend ces noms, et qu'on aspire à comprendre ce que l'on étudie, que ça nous rapproche encore de nos âmes, pour qu'on puisse s'élever sur cette échelle de bas en haut, et comme ça, on remplira Malchut de Ensof. Tout est fait pour que les âmes qui sont séparées... C'est pour ça qu'il y avait le Tzimtzum aussi, que justement, les âmes qui soient séparées de la lumière, pour qu'ensuite elle ait l'indépendance et revenir à la lumière de manière de par eux-mêmes, et pour que Malchut de Ensof soit même elle-même remplie. Maintenant, Gagalta, c'est juste comme ça, une ligne fine qui se remplit. On est déjà à la fin. Oui. Woman Spain, j'ai vu. Je voulais. Ils attendent. Woman Spain.
2: Woman Spain.
0: Woman Spain.
3: Gracias, amigos. ¿Qué significa que
0: merci, chers amis. Qu'est-ce que ça veut dire que le massar se purifie et pourquoi est-ce que... Et pourquoi est-ce que ça se revient sur le massacre tout le temps? C'est vrai. Encore une fois, on a dit que le Kli reçoit le maximum de ce qu'il peut recevoir tout le temps. Et le maximum qui est dans Gagalta, qu'il a reçu dans Prinadat, oui, c'est jusqu'au Tabour. Et maintenant, la lumière qui n'a pas été reçue dans Prinadat, qui n'a pas été

aussi dans le colis et revient, continue de stresser sur le tabour. C'est vraiment le conflit entre intérieur et environnant. Donc ça, c'est justement le mécanisme qui le fait à ce qui se raffine et s'équivalence encore une fois. Après ça, ça va encore revenir dans... C'est que ma bonne... Notre temps est fini. Oui, on finit maintenant le cours. On va continuer à écouter le série que le Rav donne. C'est un cours vraiment très comme ça... dense de plein de détails, et ensuite quand on aura fini la série, on commencera à tout retravailler, on recevra toutes les questions et réponses qu'on n'a pas encore reçues. Donc merci beaucoup à tous ceux qui ont participé pendant le cours. Est-ce qu'on a des annonces? Oui. Donc on finira en chanson. Merci beaucoup.

0: חברים יקרים, לפני שנכנס לשיעור, נכלול בכוונה את החברים
1: chers amis, avant d'entrer en cours, incluons dans notre notion les amis qui s'occupent maintenant de la construction du centre des visiteurs et maintenons-les dans notre cœur. Maintenant, on va passer à un cours du Rav du 11 avril 2003. Le cours est basé sur l'article du Rabash 1991, article 40. Qu'est-ce que le vrai et le faux dans le travail? On a 33 minutes pour lire l'article. Qu'est-ce que le vrai et le faux dans le travail? Il faut comprendre comment il est possible de parler de vrai et de faux dans le travail du Créateur. Cela signifie-t-il qu'il est possible d'être serviteur du Créateur même s'il est dans le mensonge? Comment peut-on dire une telle chose? Voici ce que dit le Saint Zohar et voici ses mots. La part du Créateur est de réjouir les pauvres. Car en ces jours-là, lors des fêtes, le Créateur vient voir ces kélim brisés qui sont à lui. Et il voit qu'ils n'ont pas de quoi se réjouir. Et il pleure sur eux. Et le Soulam explique ce passage ainsi. Et voici ces mots. Il faut d'abord comprendre le midrash de nos sages. Au moment de la création du monde, lorsqu'il dit aux anges « Faisons l'homme à notre image », alors la miséricorde dit qu'il soit créé, car il fait des actes de miséricorde. La vérité dit qu'il ne soit créé, car il est tout mensonge. La justice a dit qu'il soit créé, car il fait des actes de justice. La paix a dit qu'il ne soit pas créé, car il est tout entier querelle. Et que fit le Créateur? Il prit la vérité et la jeta à terre. Explication. Il est connu ce que disent nos sages. Toujours l'homme doit s'occuper de la Torah des Mitzvot, même l'Olishma. Car de l'Olishma, il viendra à l'Ishma. Car l'homme, du fait de sa bassesse, il ne peut pas, dès le début, s'occuper des mitzvot du Créateur afin de donner satisfaction à son Créateur. Et ne lui est pas possible, par nature, de faire un quelconque mouvement, si ce n'est pour son propre intérêt. C'est pourquoi il est obligé, au début, de s'occuper des mitzvot, l'olishma. C'est-à-dire, pour son propre bénéfice. Mais, malgré tout, il attire une abondance de sainteté à travers l'accomplissement des mitzvot, et par cette abondance qu'il attire, il finira par en venir à accomplir les mitzvot lishma. Et c'est cela que la vérité a accusé lors de la création de l'homme, en disant qu'il est tout entier mensonge. Comment est-il possible de créer un tel homme dès le départ qui s'occupera de la Torah des mitzvot dans un mensonge total, c'est-à-dire dans l'olishma? Mais la miséricorde a dit qu'il soit créé, car il fait des actes de miséricorde. Ainsi, par cela, il se corrige petit à petit, jusqu'à ce qu'il peut qu'il puisse accomplir toutes les mitzvot en vue de donner. Et de même, la paix a accusé en disant qu'il est tout entier querelle. Mais la justice a dit qu'il soit créé. Car grâce à la mitzvah de la charité qu'il fait envers les pauvres, il se rapproche petit à petit de la qualité du don, jusqu'à ce qu'il vient à agir les chemins. Et après que toutes leurs revendications ont été entendues, le Créateur a accepté la vie des anges de la miséricorde et de la justice, et il a jeté la vérité à terre. C'est-à-dire qu'il a permis de s'occuper des mitzvot dès le début, l'olishma, même si c'est un mensonge. Car finalement, il en viendra à l'Ishma. Et alors, la vérité s'élèvera de la terre, etc. Jusqu'ici, ces paroles. Voici ce que le Rambam dit là-bas, et voici ses mots. Et c'est pourquoi, lorsqu'on enseigne aux petits-enfants, aux femmes et à la majorité du peuple, on ne leur enseigne qu'à partir, qu'à agir par crainte, et afin de recevoir une récompense, jusqu'à ce que leur connaissance grandisse et qu'ils deviennent plus sages, et alors on leur révèle ce secret petit à petit. D'après les paroles du Rambam, nous voyons qu'il faut commencer le service du Créateur, l'Olishma. Et quant à la question de l'Ishma, il est même interdit de leur révéler qu'il existe une telle chose. Mais ils doivent savoir que le fait qu'ils accomplissent la Torah et les mitzvot afin de recevoir une récompense, c'est cela la véritable perfection. Et il n'y a rien à ajouter sur cela, si ce n'est en quantité, c'est-à-dire donner plus de temps et plus d'efforts pour accomplir la Torah et les mitzvot, et qu'ils soient joyeux du fait qu'en accomplissement la Torah et les mitzvot, ils recevront beaucoup de récompenses. Il en ressort selon cela que pour qu'ils soient des serviteurs du Créateur dans la perfection, il leur est interdit de savoir qu'il y a une question de l'Ishma, du fait qu'ils ne sont pas encore dignes d'entrer dans le travail de l'Ishma. C'est pourquoi, si on leur dit que l'essentiel du travail est l'Ishma, alors ils diront, comment pouvons-nous accomplir la Torah et les mitzvot, l'Olishma, si ce n'est pas un véritable travail? Et travailler l'Ishma, ils ne sont pas encore capables. Donc, ils resteront chauves d'ici et chauves de là. C'est-à-dire que l'Olishma ne sera pas important à leurs yeux. Et l'Ishma, ils voient qu'ils ne sont pas capables de travailler. C'est pourquoi, selon cela, il leur est interdit de révéler qu'il existe une question selon laquelle il faut agir en vue de donner. Tandis que, lorsqu'ils ne savent pas, alors ils pensent qu'ils sont vraiment des serviteurs du Créateur et qu'ils sont des justes. C'est pourquoi cela leur donnera de la force pour le travail, puisqu'ils sont joyeux du fait qu'ils sont des serviteurs du Créateur. Et ils regardent les autres personnes qui n'accomplissent pas la Torah et les mitzvot comme eux, comme du bétail et des animaux sauvages, et qu'ils n'ont pas plus d'intellect que le bétail et les animaux. Et au sujet des discernements, il est écrit dans Etz Haim, et voici ces mots. Voici, le Créateur nous a donné la Torah et les mitzvot à Israël que pour clarifier, raffiner et retirer les scories de l'argent, qui sont le vêtement de l'âme, et par l'intention de l'homme dans la Torah et les mitzvot, le vêtement de Neshama est achevé. Et par la Torah, le Noga de Yetzira se purifie, vêtement de roi, et par les mitzvot d'action se purifie le noga de Asiya et devient le vêtement de Nefesh. C'est-à-dire, il ne faut pas dire que les actions des mitzvot et de la Torah sans intention, que Dieu nous en garde, ne sont pas vraies, mais il en ressort de la parole du Saint-Ari que toutes les actions que l'homme fait, des discernements de sainteté se font par elles à partir des clipotes, de ce qui est descendu lors de la brisure des kelim. Mais il faut distinguer entre mitzvot sans intention et Torah sans intention et Torah mitzvot avec intention. Comme il dit plus haut, et par les mitzvot d'action se purifie le Noga de Asiya et devient le vêtement de Nefesh. Et au sujet de l'Olishma, appelé mensonge, on peut expliquer que puisque le but de la création est de faire du bien à ses créatures, et afin que l'homme atteigne cela en pratique, c'est-à-dire qu'il voit le bien et le plaisir, comment cela est révélé dans notre monde, il est impossible de voir cela chez les créatures avant qu'elles n'aient les véritables kelim, grâce auxquels elles peuvent voir le bien et le plaisir qui sont révélés dans le monde. C'est pourquoi, chez les créatures, il n'est pas encore révélé que le but de la création est véritablement de faire du bien à ces créatures, étant donné qu'ils voient qu'ils souffrent des tourments dans le monde, chacun selon son degré. Si c'est ainsi, ils peuvent interpréter que tout le temps que les créatures accomplissent la Torah et les mitzvot sans l'intention, dans le but de donner, ils ne sont pas encore capables de voir la vérité qu'il y a dans le but de la création, qui est de faire du bien. Ainsi, l'interprétation sera que ceux qui accomplissent cette Torah et les mitzvot et qui n'ont pas encore mérité de diriger leur intention dans le but de donner, bien qu'en vérité des clarifications de sainteté sont réalisées par l'accomplissement de la Torah et des mitzvot, même sans intention, c'est-à-dire que la sainteté s'ajoute par leurs actions, cela n'est que du point de vue de l'existence de la sainteté. Mais les créatures ne sont pas encore aptes à voir ce qui est accompli par leurs actions, c'est-à-dire quelles corrections sont faites par leur travail, même l'olishma. Il en résulte, comme suspensionné, que la question du mensonge, ce que l'on dit que l'olishma est appelé mensonge, cela concerne les créatures, c'est-à-dire, comme susmentionné, qu'elles ne peuvent pas encore voir la vérité de l'accomplissement de la Torah et des mitzvot sans intention. Mais en vérité, des corrections et des clarifications de sainteté sont bien réalisées, à un tel point que nous devons croire aux paroles du Hari et du Saint-Hari, que de chaque action et action dans la Torah et les mitzvot, des corrections sont faites. Car il faut se demander, à propos de ce que nous voyons, que la loi est que si une personne peut agir pour que son voisin ne profane pas le Shabbat, par exemple, que le voisin a besoin de lui, et à cause de cela, le voisin sera parmi ceux qui gardent le Shabbat, alors la personne est obligée d'agir pour qu'il ne profane pas le Shabbat. Et il faut demander, ici, n'est-il pas qu'il n'a aucune attention pour garder le Saint Shabbat, mais il observe le commandement parce que son ami le lui impose. Si c'est ainsi, quel bénéfice peut sortir d'un tel travail? Mais comme juste mentionné, que chaque action et action que l'on fait, même sans intention, fait son effet. C'est-à-dire, comme mentionné plus haut, des clarifications de sainteté sont faites. Seulement, les créatures ne sont pas encore capables de voir les corrections parce qu'elles peuvent abîmer du fait qu'elles sont encore sous la domination du désir de recevoir. Et c'est pourquoi, avant qu'il ne voie les corrections qui sont faites par lui, il ne peut pas encore recevoir l'abondance qui se révèle par ses actions. C'est pourquoi, lorsqu'ils ne voient pas l'abondance qui se révèle, ils ne peuvent pas abîmer du fait qu'ils ne voient pas qu'il y a quelque chose à recevoir. Mais l'homme doit croire que chaque action et action de Torah et de travail est une chose importante, et ainsi croire.
0: Ce n'est
1: qu'après qu'il a mérité de recevoir la seconde nature, appelée désir de donner, qu'il méritait de voir la vérité, que le but de la création est de faire du bien à ses créatures. Il en résulte que ce que l'on dit, que l'olishma est appelé mensonge, cela concerne la perception de l'homme, que l'homme ne voit pas encore que le but de la création est de faire du bien à ses créatures. Et selon ce qui a été dit, nous comprenons pourquoi l'olishma est appelé mensonge. Que par cela, lorsque l'homme a mérité l'aspect de l'olishma, l'homme doit atteindre le degré de l'amour du Créateur en se comportant avec lui-même. C'est-à-dire que lorsque l'homme reçoit tout le bien du Créateur, alors l'homme voit la vérité, que le but de la création est de faire du bien à ses créatures. Et de plus, l'homme doit mériter et voir comment la Providence supérieure agit envers toutes les créatures selon la qualité de bon et bienfaisant. Et c'est un grand degré que l'homme voit comment le Créateur agit avec lui de manière particulière en tant que bien et bienfaisant. Mais l'homme doit voir que le Créateur agit ainsi avec toutes les créatures en tant que bon et bienfaisant. Et c'est pourquoi cela s'appelle l'Ishma et vérité. Car par le travail dans l'aspect de l'Ishma, l'homme mérite et voit la vérité, que le Créateur agit avec toutes les créatures en tant que bien et bienfaisant. Et cela est comme il est écrit dans la préface à l'étude des Sphirot, et voici ces mots. C'est pourquoi nos sages nous ont avertis sur la condition obligatoire dans l'occupation de la Torah, dans la Torah, qu'elle soit précisément l'Ishma, c'est-à-dire de telle manière qu'il mérite par elle la vie, car c'est une Torah de vie, et qu'il donne son intention et son cœur à y trouver la lumière de la face du roi vivant. C'est-à-dire l'atteinte de la providence révélée qui est appelée la lumière de la face. C'est-à-dire que tout le temps que l'homme n'a pas mérité l'aspect de l'Ishma, il se trouve dans la dissimulation de la face. C'est-à-dire pour qu'il ne voit pas encore comment le Créateur dirige le monde en tant que bien et bienfaisant. Il s'ensuit qu'il se trouve dans un état de mensonge. C'est-à-dire qu'il dit ce qu'ils ont dit, que le but de la création est de faire du bien à ses créatures. C'est un mensonge, n'est-ce pas que nous voyons le contraire? Tandis que celui qui étudie la Torah Lishma, il mérite et voit la vérité. Du fait que lui-même mérite et voit le bien et le plaisir, ce qu'il reçoit du Créateur. Et plus encore que cela, il doit atteindre un état de perfection et voir comment le Créateur agit avec tout le monde avec le but de faire du bien à ses créatures. Il s'ensuit que la question de la vérité et du mensonge dépend de l'atteinte de l'homme lui-même. Et selon ce qui a été dit, il en ressort que celui qui étudie la Torah Lishma, la Torah Lo Lishma, qui est considérée comme un mensonge, c'est seulement parce que l'homme n'est pas apte à voir la vérité. Comment le Créateur dirige le monde en tant que bon et bienfaisant? Et c'est comme si se mentionnait, comme le dit le saint Ari, que de toutes les actions que l'homme fait dans la sainteté, des corrections sont faites. Cependant, l'homme ne peut pas encore voir ce qui est fait des mitzvot, de la Torah et des mitzvot, ce que les actions font même sans intention, c'est-à-dire même le lishma, mais pour leur propre intérêt. C'est pourquoi nous dit le Rambam qu'il faut commencer l'ordre du travail dans l'intention de recevoir une récompense, car les actions des mitzvot elles-mêmes font des corrections, comme c'est mentionné. Et c'est comme l'a dit mon père et maître sur ce qu'on dit nos sages. Israël est aimé car ils sont appelés fils du Créateur. Un amour supplémentaire leur a été fait connaître car ils sont appelés fils du Créateur. Comme il dit, vous êtes les fils du Créateur, votre Dieu. Et il a dit que le fait qu'ils sont appelés fils du Créateur, c'est de manière générale. Mais l'amour supplémentaire, c'est de manière particulière. Il demande, qu'est-ce que cet amour supplémentaire? Et il a dit que l'affection supplémentaire réside dans cela. C'est-à-dire qu'il leur est connu et qu'ils savent et qu'ils ressentent qu'ils sont appelés fils du Créateur. Et selon cela, il faut interpréter de la même manière ici. C'est-à-dire que dans l'aspect de l'action, sans l'intention en vue de donner ce qui est appelé l'olishma, bien que le peuple d'Israël soit appelé fils du Créateur, du fait qu'il s'occupe de la Torah et des mitzvot, dans l'aspect de l'action, là aussi, cela fait de grandes corrections, comme l'a dit le Saint-Ari. Mais cela ne l'aurait pas connu. C'est-à-dire qu'ils ne sont pas capables de voir quelles corrections sont faites par leur travail. Tandis que, après que l'homme mérite l'aspect de l'Ishma, alors cela leur est connu, ce qu'ils font. Et c'est comme il est écrit, Rabbi Meir dit, quiconque s'occupe de la Torah à l'Ishma mérite beaucoup de choses. Et plus encore, le monde entier est digne pour lui. Et on lui révèle les secrets de la Torah. Et il faut interpréter que le monde entier est digne pour lui, vaut la peine pour lui. C'est-à-dire qu'il voit déjà la vérité du but de la création, qui est de faire du bien à ses créatures. Et la preuve en est qu'il voit alors que le monde entier vaut la peine pour lui, du fait qu'il ressent le bien et le plaisir. Et de même, il faut interpréter la question de ce qui est écrit, et on lui révèle les secrets de la Torah. C'est-à-dire, comme il a été dit plus haut, qu'il mérite et voit comment par son travail dans la Torah et les mitzvot, des corrections sont faites en haut. Tandis qu'avant que l'homme mérite de faire la Torah et les mitzvot l'Ishma, bien que les corrections ne soient pas encore, bien que des corrections soient faites par son travail dans la Torah et les mitzvot, l'homme ne lui fait pas encore l'Ishma. Et cependant, ce n'est pas l'étude qui est l'essentiel, mais l'action. Voici qu'il y a devant nous deux choses. De un, les actions. Deux, les intentions. D'un côté, nous comprenons que l'essentiel est l'intention, c'est-à-dire que lorsque l'homme fait une action, quelconque action, bonne ou mauvaise, il faut prendre en compte l'intention et non l'action. Exemple, deux personnes qui avaient une dispute entre elles, l'une a pris un couteau et a poignardé l'autre. Certainement, c'est une mauvaise action. Et l'autre a intenté un procès contre lui, et le poignardeur a reçu une amende pour l'action. Voici que le poignardeur prétend, cet homme-là que j'ai poignardé seulement à la main, et je lui ai fait seulement une petite égratignure, pour laquelle je dois lui payer une amende, et j'ai vu que cet homme, il y a quelque temps, est entré à l'hôpital. Le médecin lui a coupé à l'intérieur dans le ventre et a sorti quelque chose en dehors et il a payé beaucoup d'argent au médecin. Et moi, pour une petite coupure que je lui ai faite, je dois lui payer. C'est-à-dire le contraire de ce qui s'est passé avec le médecin, comme si je mentionnais. La réponse est simple, dit le juge, puisque nous allons selon l'intention. Et puisque tu l'as poignardé du fait que tu voulais en tirer du plaisir, alors tu dois payer pour le plaisir que tu as eu. Tandis que le médecin chirurgien a coupé sa chair avec un couteau parce qu'il voulait que le malade en bénéficie. C'est pourquoi le malade doit payer au médecin. Si c'est ainsi, nous voyons que l'essentiel est l'intention et non l'action. Si c'est ainsi, pourquoi nos sages ont-ils dit « Ce n'est pas l'étude qui est l'essentiel, mais l'action ». Mais, comme il a été dit plus haut, dans la spiritualité, concernant la Torah et les mitzvot, l'essentiel est l'action. C'est-à-dire, comme il a été dit plus haut dans les paroles du Saint-Ari, que par les actions dans les mitzvot, se clarifient les clarifications des étincelles de sainteté à partir des clipotes. Et bien que l'homme ne soit pas encore capable de voir cela, tandis qu'il n'a pas l'équilibre de don, par le fait qu'il verrait ce qui résulte de son travail, cela irait de son désir de réception, parce qu'il est une réception. Et de ce fait, il ramènerait tout vers les clipotes. Il s'ensuit que l'action est l'essentiel. Mais, assurément, s'il peut orienter son intention de sorte que l'intention soit aussi dans le but de donner, alors il s'élève par l'intention qui se révèle dans l'action à un degré plus élevé. Comme il a été dit plus haut, par l'intention de l'homme, dans la Torah et les mitzvot, le vêtement de Neshama est achevé. Et par la Torah, il purifie le Nogel des Tira, vêtement du Ruach. Et par les mitzvot pratiques, et purifier le Nogel de Asiya, et purifier, et devient le vêtement de Nefesh. Et c'est pourquoi l'essentiel est l'action. Et à l'action, il faut aussi ajouter l'intention. Et nous devons croire que du point de vue de la branche de la racine, toutes les choses matérielles que nous pratiquons proviennent de racines supérieures. C'est-à-dire, de même que les actions matérielles réparent le corps, sans lesquelles le corps ne peut subsister, de même, dans les affaires de l'âme, sans les actions de la Torah et des mitzvot, il n'y a pas de nourriture pour l'âme afin qu'il puisse subsister. Et cela est, comme il est rapporté dans le livre Beit Shar Kavanot, et voici ces mots. Sache que chez Adam Rishon, toutes les clarifications de tout le monde et toutes les âmes ont été clarifiés, et toutes les bêtes ont été clarifiées. Mais le minéral et le végétal n'ont pas été complètement clarifiés. C'est pourquoi ils mangeaient pour les clarifier. Et lorsqu'ils ont fauté, les âmes des bêtes sont retournées dans les profondeurs des clipotes. Et seulement les bêtes pures sont clarifiées par notre alimentation. C'est ainsi que le minéral végétal. Et de ce qui précède, il ressort que c'est précisément par notre alimentation, dans l'action, que sont clarifiés les degrés du minéral, du végétal et animal. Et il faut seulement y ajouter l'intention. Mais sans l'action, l'intention ne sert à rien. C'est pourquoi il ne faut pas dire « Pourquoi a-t-il besoin de mettre des tefilines ?» Puisque l'essentiel est l'intention. Si c'est ainsi, il aurait l'intention des tefilines et n'aurait pas besoin de les accomplir en acte. Mais l'essentiel est l'action et l'intention est l'ajout. C'est pourquoi, comme dans la matérialité, si l'homme a l'intention de manger ou de boire, mais ne mange ni ne boit réellement, il mourra. De même, si l'homme n'accomplit pas la Torah et les mitzvot en acte, alors, pour son âme, qui reçoit sa nourriture de l'action de la Torah et des mitzvot, il n'y aura également rien pour vivre. Et c'est là le sens de « ce n'est pas l'étude qui est l'essentiel, mais l'action ». C'est-à-dire l'action réelle en acte. Et ensuite, pour compléter la chose, il faut aussi une intention sur les actions que l'homme accomplit. Et cela correspond au degré du minéral de Kdusha. Et à partir du minéral, on peut parvenir au degré du végétal de l'animal et du parlant. Et selon ce qui a été dit, nous comprendrons ce qui est rapporté plus haut au sujet du fait que le Créateur vient voir ces kélim brisés qui sont à lui. Car finalement, il viendra à l'Ishma. Et alors, la vérité s'élèvera de la terre. Et il est dit là-bas, et voici ces mots. Et voici, cela aussi est le secret et le sens de la brisure des kélim, qui a eu lieu avant la création du monde. Car par la brisure des kélim de Kdusha et leur chute dans Bia de séparation, des étincelles de Kdusha sont tombées avec eux dans les clipotes. Et de là sont venus les sujets des plaisirs et des amours de toutes sortes dans le domaine des clipotes qui les transmettent à l'homme pour qu'ils les reçoivent et en jouissent. Et ils causent en cela toutes sortes de fautes. Cependant, en même temps, il nous a été donné la Torah et les mitzvot, que même si l'on commence à s'y engager encore l'olishma, c'est-à-dire pour son propre plaisir, pour satisfaire ses désirs vils, finalement, par leur intermédiaire, il viendra à l'olishma et méritera le but de la création, c'est-à-dire de recevoir toute la douceur et le bien qui sont dans le but de la création, afin de lui donner satisfaction. Et il faut se rappeler de la règle dans l'ordre du travail, que l'homme ne doit pas se regarder lui-même et voir s'il est correct ou non. C'est-à-dire que si l'homme voit qu'il n'est pas correct, alors le moment où l'homme doit prier le Créateur pour qu'il l'aide à être correct, c'est précisément au moment où l'homme ressent en lui-même qu'il a un peu de rapprochement avec le Créateur. Alors, il lui est permis de regarder sa situation avec critique. Mais au moment où l'homme ressent qu'il a un éloignement du travail, c'est-à-dire qu'il n'a pas tellement d'attrait et de désir pour le travail, il lui interdit de se regarder lui-même et de prier. Mais il doit faire attention et dire, dans la mesure où j'ai un peu de prise dans le travail, j'en suis heureux et je remercie le Créateur pour cela. Mais il ne doit pas prier alors que le Créateur le rapproche. Et la question de la prière, de prier que le Créateur le rapproche, doit être précisément au moment où il y a une certaine élévation dans le travail. Et c'est comme il est écrit dans le Saint Zohar. Et voici ces mots. Viens et vois le jour, et il s'occupera de la Torah pour compléter les jugements, les dinim, et la nuit, il s'occupait des chants et des louanges jusqu'à ce que le jour vienne. Tout le jour, il s'occupait d'adoucir et de clarifier les jugements, qui sont l'aspect de gauche. Et la nuit, il s'occupait des louanges, qui sont les chassadim. C'est pourquoi l'explication est comme située, que précisément le jour, c'est-à-dire au moment de l'élévation, il s'occupait de la gauche pour clarifier les jugements. Mais la nuit, au moment où cela n'éclaire pas, il s'occupait des louanges. Entrant dans le cours du 11 avril 2003. Shlavi Asulam. Qu'est-ce que la vérité et le mensonge dans le travail? Que vraiment, tout notre travail, c'est de clarifier entre la lumière et le clé. Qu'est-ce que c'est que la différence entre eux? L'avantage de la lumière depuis l'obscurité, et ça s'appelle chez nous, dans notre langage, la vérité et le mensonge. On sait à quel point est-ce que la vérité et le mensonge, ce sont des choses complètement sans s'immobiliser, oui. Ça vient, ça repart. C'est des choses qui n'ont aucun fondement fixe, mais sur lesquelles on pourrait en quelque sorte les utiliser à long terme. Tout dépend ce sur quoi la personne s'appuie. Donc, de même, il dit ici que une personne grandit et à chaque fois, selon la mesure où elle s'intègre dans ce chemin envers le Créateur, alors il en ressort que d'abord elle accomplit les mitzvot en acte, ensuite elle se corrige elle-même par la Torah, jusqu'à ce qu'elle arrive déjà au travail dans les intentions, dans le but de donner. Et chaque fois, se clarifie pour lui le vrai et le mensonge d'une manière différente. Dans la partie 3 de l'étude des 10 sphérotes, il explique, et dans la partie 5 aussi, que Malchut du supérieur devient Keter de l'inférieur, et cette inversion-là, elle provoque vraiment une coupure entre Keter et Malchut. C'est-à-dire que, en fait, tout ce qu'il y avait dans le degré précédent, qui était vrai et stable, et on s'appuyait dessus, on se tenait dessus. Alors, dans chaque degré suivant, dans chaque état suivant, c'est comme si ça se trouvait en contradiction absolue avec l'état précédent. Et c'est la nature des degrés. Et c'est pas que on avance et qu'on ajoute à chaque fois de degré en degré, mais les degrés se trouvent en contradiction l'un avec l'autre. C'est pour ça que le vrai et le faux, ce qu'il y avait avant comme vérité, ça devient vraiment mensonge. Et la vérité devient esclarifiée maintenant totalement en contradiction avec la vérité précédente. Parce qu'à chaque fois, dans le discernement du kli, il se clarifie les clipotes du kli clarifié précédent. C'est-à-dire que j'ai clarifié un certain kli, ce kli est pour moi saint et bon, je vois que c'est à partir de lui que je juge qui est le créateur, qui je suis moi, et il me semble que j'ai fait quelque chose, que j'ai atteint quelque chose, que j'ai une sorte de clarification, une correction, arrive alors en conséquence de cela à un degré plus élevé, et les clipotes du degré précédent se clarifient, qui me paraissaient sains, et donc je commence à voir lui la profondeur par le degré suivant, par rapport au degré où j'étais, en fait, que j'étais et où je pensais être dans la santé, ça me paraît être complètement la clipa, complètement un déchet. C'est comme ça à chaque fois. Et c'est pour ça qu'il n'y a pas de vrai et de mensonge absolu, mais tout se mesure selon ce niveau, ce degré où la personne se trouve. Et c'est comme ça qu'on doit se rapporter aussi à nous-mêmes et au processus qu'on traverse, qu'à chaque fois et à chaque endroit, ce sont des choses relatives, et donc il faut de la patience et une attitude correcte envers ces choses-là qu'on traverse.
0: Okay.
1: Oui, l'étudiant. Quand il écrit ici, à la fin de l'article, il parle d'une situation où le jour on s'occupe de la Torah pour compléter les jugements, et la nuit on s'occupe de la prière. Mais là, il écrit qu'il n'y a pas de moment plus heureux dans la vie de l'homme que le moment du désespoir, où se construit une vraie prière. Et ici, il parle du fait que la prière ne doit pas être un endroit où l'homme ressent la nuit. Où est-ce que ça s'articule ensemble ? Rav, c'est où ta question ? Et il faut se rappeler de la règle dans l'ordre du travail que l'homme ne doit pas se regarder lui-même et voir s'il est correct ou pas. C'est-à-dire, si l'homme voit qu'il n'est pas correct, alors le moment où il doit prier le Créateur pour qu'il l'aide à être correct, c'est justement au moment où il ressent lui-même qu'il a un petit peu de rapprochement avec le Créateur. Alors, il est permis de regarder son état avec Ce n'est pas avec critique. Mais au moment où l'homme ressent qu'il s'éloigne du travail, c'est-à-dire qu'il n'a pas tellement d'envie pour le travail et il ne lui est pas permis alors de se regarder et de prier. Mais il doit alors faire attention et dire, dans la mesure où j'ai un petit peu de prison de travail, alors je m'en réjouis, je remercie le Créateur pour cela. Ok, donc c'est quoi ta question ? La question, c'est comment est-ce que ça s'accorde avec le fait que la vraie prière, c'est au moment où l'homme ressent du désespoir. Alors, c'est le moment de la vraie prière. Ici, il dit le contraire, comme si au moment où l'homme se sent loin, il faut pas prier, mais plutôt remercier pour le lien qui lui a été donné. Comment est-ce que ça s'accorde ensemble ? Comment est-ce que ça s'accorde, je vais te dire, le Rav. On n'a pas vraiment besoin de... Le fait que tu lis maintenant l'article, tu prends ça pour l'appliquer.

0: חברים יקרים, לפני שנכנס לשיעור, נכלול בכוונה את החברים
1: ש... chers amis, avant d'entrer en cours, incluons dans notre notion les amis qui s'occupent maintenant de la construction du centre des visiteurs et maintenons-les dans notre cœur. Maintenant, on va passer à un cours du Rav du 11 avril 2003. Le cours est basé sur l'article du Rabash 1991, article 40, est-ce que le vrai et le faux dans le travail? On a 33 minutes pour lire l'article. Qu'est-ce que le vrai et le faux dans le travail? Il faut comprendre comment il est possible de parler de vrai et de faux dans le travail du Créateur. Cela signifie-t-il qu'il est possible d'être serviteur du Créateur même s'il est dans le mensonge? Comment peut-on dire une telle chose? Voici ce que dit le Saint Zohar et voici ces mots. La part du Créateur est de réjouir les pauvres, car en ces jours-là, lors des fêtes, le Créateur vient voir ces kélim brisés qui sont à lui, et il voit qu'ils n'ont pas de quoi se réjouir, et il pleure sur eux. Et le Soulam explique ce passage ainsi. Et voici ces mots. Il faut d'abord comprendre le midrash de nos sages, qu'au moment de la création du monde, lorsqu'il dit aux anges, faisons l'homme à notre image. Alors, la miséricorde dit qu'il soit créé, car il fait des actes de miséricorde. La vérité dit qu'il ne soit créé, car il est tout mensonge. La justice a dit qu'il soit créé, car il fait des actes de justice. La paix a dit qu'il ne soit pas créé, car il est tout entier querelle. Et que fit le Créateur? Il prit la vérité et la jeta à terre. Explication. Il est connu ce que disent nos sages. Toujours l'homme doit s'occuper de la Torah des Mitzvot, même l'Olishma. Car de l'Olishma, il viendra à l'Ishma. Car l'homme, du fait de sa bassesse, il ne peut pas, dès le début, s'occuper des mitzvot du Créateur afin de donner satisfaction à son Créateur. Et ne lui est pas possible, par nature, de faire un quelconque mouvement, si ce n'est pour son propre intérêt. C'est pourquoi il est obligé, au début, de s'occuper des mitzvot, l'olishma. C'est-à-dire, pour son propre bénéfice. Mais, malgré tout, il attire une abondance de sainteté à travers l'accomplissement des mitzvot, et par cette abondance qu'il attire, il finira par en venir à accomplir les mitzvot lishma. Et c'est cela que la vérité a accusé lors de la création de l'homme, en disant qu'il est tout entier mensonge. Comment est-il possible de créer un tel homme dès le départ qui s'occupera de la Torah des mitzvot dans un mensonge total, c'est-à-dire dans l'olishma? Mais la miséricorde a dit qu'il soit créé, car il fait des actes de miséricorde. Ainsi, par cela, il se corrige petit à petit, jusqu'à ce qu'il puisse accomplir toutes les mitzvot en vue de donner. Et de même, la paix a accusé en disant qu'il est tout entier querelle. Mais la justice a dit qu'il soit créé. Car grâce à la mitzvah de la charité qu'il fait envers les pauvres, il se rapproche petit à petit de la qualité du don, jusqu'à ce qu'il vienne à agir l'ishma. Et après que toutes leurs revendications ont été entendues, le Créateur a accepté la vie des anges de la miséricorde et de la justice, et il a jeté la vérité à terre. C'est-à-dire qu'il a permis de s'occuper des mitzvot dès le début, l'olishma, même si c'est un mensonge. Car finalement, il en viendra à l'Ishma. Et alors, la vérité s'élèvera de la terre, etc. Jusqu'ici, ces paroles. Voici ce que le Rambam dit là-bas, et voici ces mots. Et c'est pourquoi, lorsqu'on enseigne aux petits-enfants, aux femmes, à la majorité du peuple, on ne leur enseigne qu'à partir, qu'à agir par crainte, et afin de recevoir une récompense, jusqu'à ce que leurs connaissances grandissent et qu'ils deviennent plus sages, et alors on leur révèle ce secret petit à petit. D'après les paroles du Rambam, nous voyons qu'il faut commencer le service du Créateur, l'Olishma. Et quant à la question de l'Ishma, il est même interdit de leur révéler qu'il existe une telle chose. Mais ils doivent savoir que le fait qu'ils accomplissent la Torah et les mitzvot afin de recevoir une récompense, c'est cela la véritable perfection. Et il n'y a rien à ajouter sur cela, si ce n'est en quantité, c'est-à-dire donner plus de temps et plus d'efforts pour accomplir la Torah et les mitzvot, et qu'ils soient joyeux du fait qu'en accomplissant la Torah et les mitzvot, ils recevront beaucoup de récompenses. Il en ressort selon cela que pour qu'ils soient des serviteurs du Créateur dans la perfection, il leur est interdit de savoir qu'il y a une question de l'Ishma, du fait qu'ils ne sont pas encore dignes d'entrer dans le travail de l'Ishma. C'est pourquoi, si on leur dit que l'essentiel du travail est l'Ishma, alors ils diront, comment pouvons-nous accomplir la Torah et les mitzvot, l'Olishma, si ce n'est pas un véritable travail? Et travailler l'Ishma, ils ne sont pas encore capables. Donc, ils resteront chauves d'ici et chauves de là. C'est-à-dire que l'Olishma ne sera pas important à leurs yeux. Et l'Ishma, ils voient qu'ils ne sont pas capables de travailler. C'est pourquoi, selon cela, il leur est interdit de révéler qu'il existe une question selon laquelle il faut agir en vue de donner. Tandis que, lorsqu'ils ne savent pas, alors ils pensent qu'ils sont vraiment des serviteurs du Créateur et qu'ils sont des justes. C'est pourquoi cela leur donnera de la force pour le travail, puisqu'ils sont joyeux du fait qu'ils sont des serviteurs du Créateur. Et ils regardent les autres personnes qui n'accomplissent pas la Torah et les mitzvot comme eux, comme du bétail et des animaux sauvages, et qu'ils n'ont pas plus d'intellect que le bétail et les animaux. Et au sujet des discernements, il est écrit dans Etz Haim, et voici ces mots. Voici, le Créateur nous a donné la Torah et les mitzvot à Israël que pour clarifier, raffiner et retirer les scories de l'argent, qui sont le vêtement de l'âme, et par l'intention de l'homme dans la Torah et les mitzvot, le vêtement de Neshama est achevé. Et par la Torah, le Noga de Yetzira se purifie, vêtement de roir, et par les mitzvot d'action se purifie le noga de Asiya et devient le vêtement de Nefesh. C'est-à-dire, il ne faut pas dire que les actions des mitzvot et de la Torah sans intention, que Dieu nous en garde, ne sont pas vraies, mais il en ressort de la parole du Saint-Ari que toutes les actions que l'homme fait, des discernements de sainteté se font par elles à partir des clipotes, de ce qui est descendu lors de la brisure des kélim. Mais il faut distinguer entre mitzvot sans intention et Torah sans intention et Torah mitzvot avec intention, comme il dit plus haut, et par les mitzvot d'action se purifie le noga de Asiya et devient le vêtement de Nefesh. Et au sujet de l'Olishma, appelé mensonge, on peut expliquer que puisque le but de la création est de faire du bien à ses créatures, et afin que l'homme atteigne cela en pratique, c'est-à-dire qu'il voit le bien et le plaisir, comment cela est révélé dans notre monde, il est impossible de voir cela chez les créatures avant qu'elles n'aient les véritables kélim, grâce auxquels elles peuvent voir le bien et le plaisir qui sont révélés dans le monde. C'est pourquoi, chez les créatures, il n'est pas encore révélé que le but de la création est véritablement de faire du bien à ces créatures, étant donné qu'ils voient qu'ils souffrent des tourments dans le monde. chacun selon son degré. Si c'est ainsi, ils peuvent interpréter que tout le temps que les créatures accomplissent la Torah et les mitzvot sans l'intention, dans le but de donner, ils ne sont pas encore capables de voir la vérité qu'il y a dans le but de la création, qui est de faire du bien. Ainsi, l'interprétation sera que ceux qui accomplissent cette Torah et les mitzvot et qui n'ont pas encore mérité de diriger leur attention dans le but de donner, bien qu'en vérité des clarifications de sainteté sont réalisées par l'accomplissement de la Torah et des mitzvot, même sans intention, c'est-à-dire que la sainteté s'ajoute par leurs actions, cela n'est que du point de vue de l'existence de la sainteté. Mais les créatures ne sont pas encore aptes à voir ce qui est accompli par leurs actions, c'est-à-dire quelles corrections sont faites par leur travail, même l'olishma. Il en résulte, comme suspensionné, que la question du mensonge, ce que l'on dit que l'olishma est appelé mensonge, cela concerne les créatures, c'est-à-dire, comme susmentionné, qu'elles ne peuvent pas encore voir la vérité de l'accomplissement de la Torah et des mitzvot sans intention. Mais en vérité, des corrections et des clarifications de sainteté sont bien réalisées, à un tel point que nous devons croire aux paroles du Hari et du Saint-Hari, que de chaque action dans la Torah et les mitzvot, des corrections sont faites. Car il faut se demander, à propos de ce que nous voyons, que la loi est que si une personne peut agir pour que son voisin ne profane pas le Shabbat, par exemple, que le voisin a besoin de lui, et à cause de cela, le voisin sera parmi ceux qui gardent le Shabbat, alors la personne est obligée d'agir pour qu'il ne profane pas le Shabbat. Et il faut demander, ici, n'est-il pas qu'il n'a aucune attention pour garder le Saint Shabbat, mais il observe le commandement parce que son ami le lui impose. Si c'est ainsi, quel bénéfice peut sortir d'un tel travail? Mais comme je mentionnais, que chaque action et action que l'on fait, même sans intention, fait son effet. C'est-à-dire, comme on est plus haut, des clarifications de sainteté sont faites. Seulement, les créatures ne sont pas encore capables de voir les corrections parce qu'elles peuvent abîmer du fait qu'elles sont encore sous la domination du désir de recevoir. Et c'est pourquoi, avant qu'il ne voie les corrections qui sont faites par lui, il ne peut pas encore recevoir l'abondance qui se révèle par ses actions. C'est pourquoi, quand nous voyons, lorsqu'il ne voit pas l'abondance qui se révèle, il ne peut pas abîmer du fait qu'il ne voit pas qu'il y a quelque chose à recevoir. Mais l'homme doit croire que chaque action et action de Torah et de travail est une chose importante, et ainsi croire.
0: Ce
1: n'est qu'après qu'il a mérité de recevoir la seconde nature, appelée désir de donner, qu'il méritait de voir la vérité, que le but de la création est de faire du bien à ses créatures. Il en résulte que ce que l'on dit, que l'olishma est appelé mensonge, cela concerne la perception de l'homme, que l'homme ne voit pas encore que le but de la création est de faire du bien à ses créatures. Et selon ce qui a été dit, nous comprenons pourquoi l'olishma est appelé mensonge. Que par cela, lorsque l'homme a mérité l'aspect de l'olishma, l'homme doit atteindre le degré de l'amour du Créateur en se comportant avec lui-même. C'est-à-dire que lorsque l'homme reçoit tout le bien du Créateur, alors l'homme voit la vérité, que le but de la création est de faire du bien à ses créatures. Et de plus, l'homme doit mériter et voir comment la Providence supérieure agit envers toutes les créatures selon la qualité de bon et bienfaisant. Et c'est un grand degré que l'homme voit comment le Créateur agit avec lui de manière particulière en tant que bien et bienfaisant. Mais l'homme doit voir que le Créateur agit ainsi avec toutes les créatures en tant que bon et bienfaisant. Et c'est pourquoi cela s'appelle l'Ishma et vérité. Car par le travail dans l'aspect de l'Ishma, l'homme mérite et voit la vérité, que le Créateur agit avec toutes les créatures en tant que bien et bienfaisant. Et cela est comme il est écrit dans la préface à l'étude des Sefirot, et voici ces mots. C'est pourquoi nos sages nous ont avertis sur la condition obligatoire dans l'occupation de la Torah, dans la Torah, qu'elle soit précisément l'Ishma, c'est-à-dire de telle manière qu'il mérite par elle la vie, car c'est une Torah de vie, et qu'il donne son intention et son cœur à y trouver la lumière de la face du roi vivant. C'est-à-dire l'atteinte de la providence révélée qui est appelée la lumière de la face. C'est-à-dire que tout le temps que l'homme n'a pas mérité l'aspect de l'Ishma, il se trouve dans la dissimulation de la face. C'est-à-dire pour qu'il ne voit pas encore comment le Créateur dirige le monde en tant que bien et bienfaisant. Il s'ensuit qu'il se trouve dans un état de mensonge. C'est-à-dire qu'ils ont dit que le but de la création est de faire du bien à ces créatures. C'est un mensonge, n'est-ce pas que nous voyons le contraire? Tandis que celui qui étudie la Torah Lishma, il mérite et voit la vérité. Du fait que lui-même mérite et voit le bien et le plaisir, ce qu'il reçoit du Créateur. Et plus encore que cela, il doit atteindre un état de perfection et voir comment le Créateur agit avec tout le monde avec le but de faire du bien à ses créatures. Il s'ensuit que la question de la vérité et du mensonge dépend de l'atteinte de l'homme lui-même. Et selon ce qui a été dit, il en ressort que celui qui étudie la Torah l'Ishma, la Torah l'Olishma, qui est considérée comme un mensonge, c'est seulement parce que l'homme n'est pas apte à voir la vérité. Comment le Créateur dirige le monde en tant que bon et bienfaisant? Et c'est comme s'il se mentionnait, comme le dit le Saint Ari, que de toutes les actions que l'homme fait dans la sainteté, des corrections sont faites. Cependant, l'homme ne peut pas encore voir ce qui est fait des mitzvot, de la Torah et des mitzvot, ce que les actions font même sans intention, c'est-à-dire même le Lishma, mais pour leur propre intérêt. C'est pourquoi le dit le Rambam qu'il faut commencer l'ordre du travail dans l'intention de recevoir une récompense, car les actions des mitzvot elles-mêmes font des corrections, comme c'est mentionné. Et c'est comme l'a dit mon père et maître sur ce qu'on dit nos sages. Israël est aimé car ils sont appelés fils du Créateur. Un amour supplémentaire leur a été fait connaître car ils sont appelés fils du Créateur. Comme l'est dit, vous êtes les fils du Créateur, votre Dieu. Et il a dit que le fait qu'ils sont appelés fils du Créateur,

0: Shalom, חברים יקרים, שלום.
1: Bonjour, chers amis. Bonjour tout le monde. Bonjour tout le monde. Donc nous continuons notre étude du matin avec l'article « Qu'est-ce que la vérité, le vrai et le faux dans le travail ?» C'est du Rabash. Tous les articles sont très spéciaux, bien sûr que celui-là aussi. Le Rav dit que c'est un important. Et nous allons commencer avec le clip du Rav sur quelle est la bonne approche. Qu'est-ce que le vrai? Qu'est-ce que le faux? Et ensuite, nous irons au texte des sources qui construira notre relation correcte avec tout ce par quoi nous passons. Clip numéro 1. Nous savons combien vrai et faux sont... C'est comme des états, n'est-ce pas? Ça vient, ça va. Des choses qui n'ont pas de fondation permanente. Que nous puissions les utiliser pendant longtemps. Dans chaque degré, le prochain degré plutôt, le prochain état est comme si en contradiction complète envers l'état précédent. C'est la nature des degrés. Et ce n'est pas qu'il aille, qu'il ajoute à chaque fois de degré en degré. Mais les degrés sont en contradiction. Par conséquent, vrai et faux, ce qui était avant vrai et faux devient vraiment faux. Et la vérité et soit examinée, soit elle devient contredite envers le mensonge précédent. Et à chaque fois, les clipotes, les écorces, sont examinées depuis le degré précédent. Et il semble que, à travers ça, je juge qui est le créateur. Et il semble comme si j'avais atteint quelque chose et que j'avais une certaine clarification, correction. Un plus grand degré vient en comparaison à cela. Et les clipotes du degré précédent ont été clarifiées. Et ce degré me semble donc comme étant sacré. Et contre lui, je commence à voir la profondeur dans le prochain degré. Et en comparaison au degré qu'il y avait auparavant, dont je pensais qu'il était sacré, cela paraît comme une clipa. Et c'est comme ça à chaque fois. Il n'y a pas de vrai absolu ni de faux. Tout est mesuré selon le même niveau, le même degré dans lequel se trouve la personne, et c'est ainsi que nous devrions aussi nous relier et le processus par lequel nous passons, que dans chaque état, dans chaque endroit, ce sont des choses relatives. C'est pourquoi nous avons besoin de patience et de l'attitude correcte envers ce degré par lequel nous passons. Oui, nous devons comprendre le degré par lequel nous passons. C'est quelque chose que Bensi et moi, lorsque nous sommes préparés pour le cours, nous avons parlé de quelle est la chose principale que nous voulons étudier ici ensemble. Et c'est l'attitude correcte envers les degrés par lesquels nous passons, car il nous semble comme si nous étions en vérité, parfois comme si nous étions en mensonge, dans la fausseté. Et dans l'attitude que maintenant nous allons apprendre de l'article, c'est spécifiquement de relier spécifiquement la vérité et la force et le faux à ce qui nous arrive. Et le principal est de voir un processus de développement et qui plus est, que tu ne puisses pas avoir l'un sans l'autre. C'est très important de s'y relier et c'est pourquoi, comme étant sacré, et tous les processus par lesquels nous passons, même s'ils semblent comme distanciation, comme rapprochement, on ne peut pas avoir l'un sans l'autre parce qu'ils proviennent tous du Créateur. Ils ont tous un seul but qui est de nous rapprocher du Créateur. Ben si oui, en fait c'est l'adhésion, c'est-à-dire peu importe qu'est-ce qu'on fait comme expérience à l'intérieur du désir de recevoir et ce que nous ressentons, Alors ça, c'est la véritable adhésion. Que nous ne perdons pas la connexion avec le Créateur, peu importe les étapes par lesquelles nous passons. Et les textes des sources nous aident à apprendre sur les différents types d'étapes par lesquelles nous passons, afin de nous aider à aller dans la bonne direction. Que le Créateur, nous ne perdons pas la connexion avec lui. Et peu importe quel type de sensation ou d'état qu'il nous donne, nous essayons de ne pas perdre la connexion avec lui. Donc maintenant, nous avons un moyen très puissant avec lequel nous puissions maintenir la connexion avec lui. C'est les sources, disons ça ensemble. Qu'est-ce que vrai et faux dans le travail? Nous allons commencer avec la ligne, nous devrions comprendre. Nous devrions comprendre comment vrai et faux appartiennent au travail du Créateur. Cela implique que l'homme peut être un serviteur du Créateur, bien que cela soit un mensonge. Comment une telle chose peut-elle être dite? Alors, on va sauter un petit paragraphe. Oui, alors, précisons la question à nouveau. Un mensonge, c'est quelque chose qui est dirigé, qui est inacceptable. Oui, le Créateur est un mensonge. Oui, donc c'est comme tu es puni pour ce type de choses dans notre monde. Et donc, comparer à notre monde afin de comprendre le changement d'attitude. Et donc, s'il est défini comme le serviteur du Créateur, et si c'est un mensonge, alors il n'est pas, il est, enfin, comment ça marche? Et si le rabbash nous amène aux arbres les plus élevés, aux sages, aux écrits des sages, regarde comme ils écrivent ça bien, nous savons... Nous connaissons les mots de nos sages. L'homme devrait toujours s'engager dans la Torah et les mitzvot, même en lo lishma. La vérité dit, puisse-t-il ne pas être créé, car c'est entièrement un mensonge. La justice dit qu'il soit créé parce que il fait des cotes. Il a dit qu'il ne soit pas créé puisqu'il est entièrement strife que fait le Créateur. Il a pris la vérité et il l'a jeté à terre. Oui, donc de là, nous voyons comment exactement partir de notre état, c'est un état mélangé. Comment, à travers ces mesures, nous ne pouvons pas vraiment les différencier. Et nous voyons combien il y a une contradiction entre vrai et faux, et qu'est-ce que le chesed, qu'est-ce que la justice, qu'est-ce que la bête. Parce que nous sommes dans un monde qui n'est pas encore le monde de vérité, qui, vis-à-vis du monde de vérité, ce monde est dans un monde de mensonges. Notre discernement ici est très mélangé, c'est difficile de faire la différence, donc comment trouvons-nous un endroit? Exact, il y a une autre chose très bien connue d'Ibn Si, que le Créateur veut créer l'homme, et les anges lui disent que ça ne vaut pas la peine de le créer. Il ne fera que te donner des problèmes, tout ça corrompu. Et donc elle comprend qu'il peut prendre cela et l'interpréter comme notre travail intérieur. Pourquoi est-ce que c'est bénéfique? Que fait ce chemin? La Torah, le Midrash, comme s'il parle... D'une façon, c'est comme si le Créateur, il y a des anges, mais en fin de compte, tout ça est réfléchi à l'intérieur de nous. Dans notre relation, dans notre attitude, que ça vaut la peine ou bien non, et à l'intérieur de nous aussi, nous développons une sorte d'identification avec la situation ou bien non. Oui, alors pensons à combien les choses que nous traitons sont exaltées à la fin du jour, au milieu du jour, chacun où qu'il se trouve, mais... Les choses incroyables que nous avons le privilège de lire ensemble et d'essayer qu'elles illuminent sur nous. Et Rabash continue et écrit « Nous connaissons les mots de nos sages, l'homme devrait toujours s'engager dans la Torah et les mitzvot, même l'olishma, puisque de l'olishma, il en arrive à l'ishma. » Parce que, en sainteté, la personne ne peut pas s'engager immédiatement pour faire plaisir à son créateur. Par nature, il ne peut pas faire de mouvement si ce n'est pas pour son propre bien. Ainsi, d'abord, il doit s'engager dans les mitzvot l'olishma, c'est-à-dire pour son propre bénéfice. Cependant, il attire toujours une kedusha abondante en accomplissant les mitzvot. Et à travers l'abondance qu'il attire, en fin de compte, il en arrivera à s'engager dans les mitzvot lishma. Oui, ça aussi, c'était un passage très compliqué qui contient beaucoup. Et donc, l'homme a une nature basse. Il est évident qu'il ne va pas s'engager dans le don, c'est une chose. Mais ici, il est dit qu'il doit être engagé dans les mitzvot l'olishma. Et donc, qu'est-ce que cela signifie? Malgré tous ces problèmes, toutes ces limitations, ces points d'interrogation, on nous dit qu'il continue l'abondance de la sainteté. Oui, on dit que c'est problématique, il ne peut pas s'engager dans la Torah et les mitzvot. Oui, parce qu'il ne peut pas recevoir, exact, et malgré tout, il continue la sainteté, et en fin de compte, à travers cela, il en arrivera au mitzvot lishma. Et donc ici, il y a quelque chose qui n'est pas clair. Oui, apparemment, il semble comme s'il n'y a que l'ishma qui aurait dû être le but, mais pas seulement ça. Même lorsqu'il le fait dans sa propre bassesse, quand même, ça vaut la peine. Alors, continuons la lecture. La vérité se plaint sur la création de l'homme en disant « il est entièrement mensonge », etc. Comment un tel être créé depuis le début, il s'engage dans la Torah et le mitzvot en fausseté complète, dans l'olishma. Mais Chesed a dit qu'il soit créé, puisque il fait des miséricordes, etc., par lesquelles graduellement il sera corrigé jusqu'à ce qu'il puisse s'engager dans toutes les mitzvot afin de donner. C'est complainte qu'il est entièrement inspiré, mais à part cela, qu'il soit créé, parce que à travers la mitzvah de charité qu'il fait, il approchera progressivement la qualité de don jusqu'à ce qu'il en arrive à s'engager dans l'ishma. Et une fois que tous les arguments ont été entendus, le Créateur s'est mis d'accord avec les anges de Chesed, Tzedaka, et la vérité à terre, c'est-à-dire qu'il a permis de s'engager dans la mitzvot initialement dans l'olishma, car bien que ce soit un mensonge, en fin de compte, cela deviendra l'ishma. Et alors, la vérité s'élèvera de la terre. Oui, si nous regardons cela comme un drama, ce n'est pas clair. Si le Créateur désirera des choses spécifiques, il pourrait décider dans n'importe quel sens. Il a entendu des choses en faveur, des choses contre, et Tzedek dit, tu donneras la charité aux nécessiteux. Alors disons que je dois décider, je dirais non. Il n'aurait pas fait, il n'y a pas intérêt de créer l'homme, n'est-ce pas? Mais le Créateur a décidé que, oui, il sera créé. Et donc ici, il y a des questions sur quelle est l'attitude du Créateur envers ces états, en opposition à notre relation envers ces choses comme étant les accusateurs. Comme nous voyons du texte qu'il y a des choses correctes, mais l'approche du Créateur. Oui, nous voulons que cette étude soit une étude commune, donc vous êtes invités à lever les points d'interrogation pour poser des questions à travers le système Orvout, soit en direct, soit les envoyer à travers le système lui-même. Nous avons quelques questions, nous allons bientôt les traiter. On va lire un petit peu plus dans l'article, et donc, pour qu'on ait quelque chose dans le quoi le plonger, alors on ouvrira ça, et donc on sautera un petit peu en avant à la ligne où il est dit ce que dit le Maïmonide dit. Maïmonide dit là, c'est pourquoi en enseignant aux petits, femmes et personnes non éduquées, ils sont enseignés à ne travailler que par crainte et ils recevront une récompense jusqu'à obtenir beaucoup de connaissances et acquerront beaucoup de sagesse. On leur enseigne ce secret. Les mots de et nous voyons que nous devons commencer le travail du Créateur dans l'Olishma. Et nous ne devons même pas révéler qu'il y a une telle question que l'Ishma pour eux. Plutôt, ils doivent savoir que ils observent que observer la Torah et les mitzvot pour obtenir une récompense, c'est une vraie bassesse et il n'y a pas de rien à faire à ça. Et dédier du temps pour observer la Torah et les mitzvot, ils devraient être heureux puisque en observant la Torah et les mitzvot, ils auront beaucoup de récompenses. Il s'ensuit que, afin qu'ils soient des serviteurs complets du Créateur, ils ne doivent pas savoir qu'il y a la question de l'Ishma, puisqu'ils ne sont toujours pas prêts à commencer à travailler l'Ishma. Ainsi, est-ce qu'on devrait leur dire que le travail principal est l'Ishma? Et ils diront, comment pouvons-nous observer la Torah et le Mitzvot, l'Olishma, si ceci n'est pas le vrai travail? Et puisqu'ils ne peuvent toujours pas travailler l'Ishma, ils resteront vides des deux côtés. Exact, dit Bensi. Donc plus nous plongeons dans l'article, plus nous ressentons que ces questions sur l'Olishma, sur comment est-ce qu'une telle réalité existe l'un dans l'autre, qu'il y a quelque chose qui est l'Olishma, comment est-ce possible? Parce que la réalité est une réalité de don. Donc s'il y a une sorte d'action, elle doit être l'Ishma. Et il dit que nous ne pouvons pas maintenir la Torah et les mitzvot, l'Olishma, parce que ce n'est pas un véritable travail. Et il y a même une question sur les faits, et c'est très bien même que chacun d'entre nous essaiera de trouver ces questions à l'intérieur d'eux.
2: Quel est le sujet pour nous? Nous voulons prendre ce travail dans notre dizaine. Comment on se relationne aux amis et prendre l'exemple du supérieur, du créateur, du rave, qu'il est comme ci, qu'il est comme ça, etc., etc. Et ici aussi, ça peut être l'Ishma, ça peut être l'Ishma. Il y a plusieurs niveaux dans une relation que nous devons développer. On continue avec la lecture. Et au sujet des discernements, qui est écrit nous voyons que le délice et le plaisir révélés au monde, la créature ne peut pas voir ça avant qu'il n'ait de vrai kilim, qui dit que la lumière et les plaisirs sont révélés au monde. Ok, faisons une pause d'une seconde, allons à Femme Moscou 8. Bonjour, chers amis, chers professeurs, nous avons une question. Quelle est la connexion entre la Shekhina dans la poussière et le Créateur sur la terre? Vous m'avez entendu? Bien, pour connecter ces choses, c'est comme une équation avec deux inconnus. On ne peut pas le résoudre. Mais pourquoi tu demandes?
3: Ну да, вот, ну смотрите, если Творец бросил истину, а вот насколько понимаю, истина это.
2: Si le Créateur a jeté la vérité, autant que je comprends la vérité dans le Créateur. Et le Créateur a jeté la vérité au sol, dans la poussière. Et on doit élever la divinité de la poussière. Donc, j'ai l'impression qu'il y a des indices. Et je me suis demandé, j'allais poser la question pour ne pas être confuse. Est-ce que quelqu'un d'autre pense comme moi? Bien. Où est-ce qu'il a dit qu'il a pris la vérité et l'a jeté au sol? Ça veut dire que le désir de recevoir, l'ego a zéro chance pour être corrigé. Comment l'accusateur dit « voici le désir de recevoir » et il ne va jamais devenir un désir de donner. Qu'est-ce que le Créateur a fait? Il a jeté au sol, ça veut dire « j'y vais ». Et quand il y aura une correction, alors la vérité sera révélée. Comment? Ça veut dire que le désir de recevoir peut donner. Imagine une série où il y a quelqu'un qui est l'assassin et on le déteste, c'est le méchant. Et à la fin du film, on voit que c'est la personne la plus douce et la plus miséricordieuse du monde. Ça, c'est l'histoire. Quiconque a une question peut poser la question. Il y a Italie qui demande pourquoi les enfants, les femmes et les personnes non éduquées ne sont pas récompensés de façon égale dans le travail pour l'Ishma. Qu'est-ce que ça veut dire que c'est révélé de façon graduelle? Dans une personne, il y a différents discernements du désir de recevoir. On doit les atteindre étape par étape jusqu'à ce qu'on atteigne l'Ishma. L'Ishma. De l'Ishma, c'est aussi un chemin vers l'Ishma. Mais c'est aussi divisé en différents états, des méthodes d'apprentissage, des articles.

0: révélé dans les récipients, donc il n'a pas d'écran. Donc vers qui ses résultats, les résultats de son travail sont accumulés. Oui, les corrections que nous faisons, l'olishma, ça travaille, ça fonctionne aussi. On ne peut pas atteindre l'ishma sans travail, sans passer par une série de corrections. Une correction, est, par définition, est de recevoir la lumière dans le but de donner. Et pour ça, il faut faire une restriction sur soi-même. Et c'est pour ça qu'on travaille avec un écran. Mais aussi, la période de l'ishma, tout notre chemin, c'est de passer de l'olishma à l'ishma. Il doit être engagé dans les décisions. Pourquoi? Parce que la Torah a un pouvoir spécial. Encore une fois, ce n'est pas quelque chose qu'on peut comprendre de façon rationnelle parce que dans notre raison, on voit que quelqu'un pas correct ne peut pas devenir une personne. Mais s'il étudie la Torah, il va devenir une personne. Mais non, pourtant c'est un fait. Dans une personne, c'est possible qu'il peut être complètement... Quelqu'un qui est complètement déconnecté de la spiritualité peut, par la Torah, arriver à la fin de donner. Bonjour, ce professeur. La question de la dizaine. Les amis, désolé, on n'a pas de traduction de l'espagnol. Si elle peut demander à quel moment pouvons-nous travailler dans l'ishma de façon permanente? À quel moment du travail dans la dizaine pouvons-nous travailler constamment l'ishma? C'est une question complexe parce que il y a plusieurs degrés dans ce terme appelé l'ishma. C'est pas juste un état. C'est un processus. Et quand nous étudions, notre développement entier est de travailler l'ishma, veut dire on peut aspirer et viser l'ishma, même si quand on est dans l'olishma et dans cet état, si nous parlons de notre état pratique, une personne qui lit, étudie et essaie d'implémenter ce qui est appelé l'ishma, cette attitude qu'il comprend des livres, peut-être qu'il le comprend de façon incorrectement parce qu'il n'y a pas d'autre moyen. Le rabbin l'a écrit pour tout le monde. Que la personne qui est dans son désir de recevoir peut comprendre seulement selon son récipient, et son récipient est de recevoir. Donc il n'a pas d'autre option. C'est pour ça qu'il doit travailler d'abord le lishma, mais il travaille vers lishma. Et ça aussi, c'est appelé qu'il travaille lishma. Pourquoi? Parce que tout ce qui va être... Tout ce qui va être chargé a déjà été déduit. Qui est une personne sage, c'est quelqu'un qui veut être sage et atteint le degré de recevoir afin de donner. C'est le degré de Chochma. La question, c'est comme plutôt l'amener à notre implémentation dans tous les états de notre dizaine, de nos sociétés, de la diffusion. Tous les états, on vise afin de donner contentement au Créateur, qui est l'Ishma. Et dans cela, par cela, on vise le même but. Et vers ce but, il y a plusieurs états de descente et de montée, et on lit aussi à propos de cela. Merci.
1: Hola, buenos días. Bueno, parecería que... aunque estemos en la mentira,
0: bonjour les amis. Même si nous ressentons que nous vivons dans un mensonge, mais notre but est de continuer à travailler.
1: cuando sentimos que

0: Mais comment on peut continuer à travailler si on ressent que même dans la dizaine, il n'y a pas la vérité là. Et qu'on est distant du travail, comment on peut se relationner à cet état? Si je vois que ma dizaine aussi n'est pas dans la vérité, comment je peux avancer? Ça veut dire que pour moi, il apparaît que je suis dans un environnement qui n'est pas dans la vérité. Comment je peux atteindre la vérité? Très beau. C'est d'améliorer l'état encore plus. Voici le problème de je ne peux pas le faire seul. Le groupe doit m'aider. Si une personne est seule et il ne peut pas le faire. Mais si on prend un groupe de plusieurs qui ne peuvent pas et qui ne sont pas corrigés, comment on crée quelque chose qui est corrigé pour corriger quelque chose qui est non corrigé? C'est ce qui est beau par rapport à c'est ce qu'on dit, Torah Mitzvot, c'est la lumière qui corrige. C'est pour ça qu'on doit rassembler tous nos points dans le cœur, les mettre ensemble, et c'est ce qu'on est en train de faire. Même si tu n'es pas capable de le faire, mais si tu fais des efforts et toutes sortes d'actions, tout d'un coup, ça devient possible. Parce que, ensemble, vous attirez la lumière qui corrige et vous en avez besoin. C'est pour ça que Benti a dit que pour améliorer la situation de nous sommes tous brisés, nous sommes ensemble, nous demandons maintenant. La partie qui manque dans ce que tu as dit, c'est que nous sommes précisément dans cet état où nous pouvons demander à la lumière qui corrige de nous corriger en tant que dizaine, en tant que groupe de gens non brisés. Donc, en tant que groupe, on ne peut pas y arriver, mais si on demande ensemble, alors on est compatible avec la lumière de l'Elishma à l'Elishma, c'est comme ça qu'on avance. Je vois que c'est obligé, c'est une joie de cet état où on ressent qu'on est dans un état commun. C'est pas important quel état, mais c'est ressentir l'état commun. Et il y a tout un tas de choses à travers lesquelles nous passons dans la vie, mais quand nous traversons cela ensemble, nous voyons qu'il y a une force dedans qui nous donne la force à tous de continuer vers l'adhésion. C'est pour ça que on nous dit de ne pas aller rester dans nos états privés, mais de le traverser ensemble dans cet environnement de dizaine, et ça va nous aider. Merci, cher professeur. Le Rav dit que notre monde est un monde d'action. Comment ces actions se transforment en intention pour le Créateur, pour contenter le Créateur? Comment des actions pour moi-même se transforment en correction? C'est notre chemin, c'est la correction. Ça va pas se passer parce pendant que je m'assois et que je garde juste des pensées en moi. C'est pas assez aussi qu'on soit dans une société où je fais de la charité et je donne et je fais des dons à la société, c'est pas assez. Ce qu'il dit, c'est que le seul moyen qui corrige une personne, Et c'est pourquoi le Créateur a créé une personne, c'est la lumière qui corrige, c'est ce qu'on appelle la Torah. C'est la seule chose qui est capable de changer une personne. Mais pour que cette lumière agisse en nous, on doit travailler dans la dizaine et dans la société pour la correction. Ça veut dire qu'il y a un système ici qui n'est pas moi, qui n'est pas moi dans la société, c'est pas assez. C'est moi, la société, la Torah. Ensemble, on arrive à la correction appelée l'équivalence de forme avec le Créateur. Comment on évite d'être coincé dans un état qui est déconnecté du Créateur? Peut-être qu'il nous a déconnectés dans la dizaine, on flotte en l'air, on ne peut pas connecter. Regardons ensemble le clip numéro 4. Qui parle des turbulences que nous expérimentons et la confusion. Clip numéro 4. On reçoit constamment des turbulences, oui, et on est constamment confus, on ne sait pas où on est. Et on se trouve des problèmes qui existent et qui augmentent parce qu'à chaque fois, il grandit et entre dans un autre degré. Mais on ne ressent pas ce degré, mais on entre dans ce degré. On ne sait pas ce que c'est, n'est-ce pas? On est dans un degré plus élevé, je ne sais pas. Et je suis encore confus, je ne me rappelle de rien, je ne sais rien, je ne peux rien ressentir. Je lis, mais je ne sais pas. Tout le monde ressent. Mais ces choses sont naturelles. Et vous faites une ascension. Et à chaque fois que vous vous ascensionnez, vous êtes différent. Et à chaque degré plus élevé, la déconnexion est encore plus grande que dans le précédent degré. C'est toujours comme ça. Mais ces choses sont des choses normales pour une personne en bonne santé. Et il peut le traverser de différentes manières parce que ça change. Et ça remplace son âme, c'est une part intérieure qui est remplacée, qui est maintenant renouvelée. Ce n'est pas toujours le même état, mais on ne le ressent pas. On ne ressent pas. On est à chaque fois nouveau. C'est comme si on est laissé en arrière, mais le désir de recevoir est constamment renouvelé. Comme le Rav l'a dit, dans les degrés plus élevés, la déconnexion est vraiment puissante, beaucoup plus que le précédent. La connexion qu'on ressent, on peut se sentir abandonné, on a peur, mais dans cet état, c'est un endroit de danger. Comme le Rav a dit, et c'est pour ça qu'on travaille dans la dizaine et qu'on fait partie d'un système. Et il n'y a aucune situation qui se termine sur une déconnexion. Ça vous amène à une prochaine situation. C'est pour ça que les kabbalistes on doit tirer la lumière de la Torah. Et dans ce monde, par exemple, pour cette leçon, on n'a pas eu l'intention de donner quand on est rentré dans la leçon, mais l'alarme a sonné, nous a rappelé, et on s'est dit, oui, bien sûr, c'est bien si on se rappelle pourquoi on entre dans la leçon, le but de notre étude, mais si on ne l'a pas, parce qu'on est déconnecté de façon intérieure, mais de façon extérieure, on garde le cadre, ça a une valeur que les kabbalistes ont fait comme règle que c'est ça qui va nous garder durant l'état de déconnexion. Et aussi, n'oubliez pas que même si tu te déconnectes, c'est pourquoi c'est. Si vous êtes dans cet état de déconnexion et qu'on ressent qu'on n'avance pas, c'est incorrect, c'est incorrect. Rav a donné plein d'exemples dans différents moments. Une personne, une certaine quand une personne est malade. Mais avant qu'il tombe malade, il y a un moment où, le désir se développe et tout d'un coup, il est malade. Donc, ne pensez pas qu'il n'y a pas de préparation avant. Ces états sont requis de nous et on ne peut pas avancer sans eux. Est-ce que le cadre doit être différent pour chaque dizaine ou similaire? Parce qu'il y a des gens... Ils ne peuvent pas être le roche de la dizaine parce qu'ils ne peuvent pas tout garder dans la dizaine. C'est quoi le cadre de la dizaine? Parce que ça me rend un peu confuse. Oui, ça rend vraiment confus. L'image est plus ou moins vraie pour chaque dizaine. C'est important de garder la dizaine entière avec toutes les différences, les changements et tout ce que vous avez, les différents états et situations dans chaque dizaine. Rav avait l'habitude de dire, ne regardez pas l'état comme un état particulier, comme votre propre état, mais regardez-le comme l'état de toute la dizaine. Et cela demande du travail de voir quelque chose comme collectif et non pas particulier. Et sous ce niveau, le cadre est connu et on a besoin que tout le monde garde le cadre. Et on doit mettre un temps pour la Torah, comme il est dit ici. Et plus je suis connecté et exposé à la source, il a une plus grande influence sur moi. Et Rav dit, il y a une différence entre lire une fois et le lire 100 fois. Il y a une différence. Ça a un vrai sens. Donc, nous avons besoin d'essayer et d'attirer la lumière pour tout le monde, que tout le monde y soit exposé. Et s'il y a un surplus qu'on peut attirer pour les amis, et pour la dizaine, de rester ensemble. C'est ça qui est important dans la dizaine. Il y a plusieurs textes à ce sujet. Donc, même s'ils ne sont pas corrigés, tant qu'ils sont dans le groupe et qu'ils essaient ils prient au Créateur, le Créateur les aide. Je n'ai pas entendu le nom, mais quelqu'un demande à travers Système Arvoud. Dans plein d'articles, le rabbin décrit l'état de l'Olishma. Est-ce que ces articles peuvent nous aider à examiner de façon plus précise notre intention avant les actions dans la dizaine? Peut-être on doit voir le clip à propos du livre. Oui, c'est vrai que ça répond bien. Qu'est-ce que fait le livre et qu'est-ce que ne fait pas le livre? Clip numéro 2. Tu penses que pendant que en lisant, quelque chose t'arrive? Est-ce que par rapport à ce que tu lis, est-ce que tu peux te stabiliser? Essaye. C'est bien d'essayer de voir que ça ne fonctionne pas du tout. Du livre, qui est un livre d'instruction, on dit fais ci comme ci, fais ça comme ça. Et mets la pression comme si un peu de cette pensée-là, tu ne peux rien faire. Tu ne peux pas déterminer de possession intérieure. Le livre fait tout pour attirer la lumière. À part ça, le book, c'est rien. L'intellect que tu utilises pour lire le livre, crois-moi, ça ne sert à rien. Ça ne fonctionne pas. Le moment où tu es heureux, ou que tu es en désespoir, l'intellect ne sert à rien. Qu'est-ce que l'intellect? Peu importe combien de fois le livre nous dit que tu dois être bien, tu dois être différent. L'intellect ne l'entend pas. L'intellect peut seulement t'apprendre comment te tourner vers le moyen correctement. Peut-être. Comment te mettre sous l'influence du récipient. L'intellect est quelque chose de très limité. Tu peux agir selon ton intellect quand les émotions ne le contrôlent pas. Je lis le livre, je lis que j'ai besoin d'étudier, de travailler, de penser à toutes sortes de choses toute la journée, de m'investir dans la société. C'est vrai, ça, je donne à l'intellect. Il m'a me donné une certaine appréciation des choses, une nouvelle appréciation. Et ensuite, par rapport à comment je vais me convaincre, je serai en mesure de bouger mon investissement d'une tirelire à une autre tirelire et m'investir dans la société et étudier. Où il y a d'autres choses qui sont nécessaires. Pour ça, on a besoin de l'intellect, c'est vrai. Nous avons besoin de l'intellect pour augmenter le but. Et multiplier comment le but se ressent dans mes émotions. Je ressens que l'important, c'est vrai. Tout le reste, c'est rien. Quand le créateur me donne un coup et je vois que ce travail ne marche pas, je suis désespéré, je suis frustré, je vois qu'il n'y a rien pour gérer cela. Là, j'ai besoin d'augmenter le but. Là, l'intellect peut aider jusqu'à ce que j'entre réellement et que je processe le fait que j'ai des montées et des descentes. L'intellect peut m'aider de façon très limitée. Ça veut dire que nos problèmes, c'est de différencier entre l'intellect et les émotions. On a une certaine information, une certaine donnée, on ne sait pas si c'est intellectuel ou émotionnel.
1: Donc
0: il faut distinguer entre les deux.
2: Здравствуйте, дорогие товарищи, спасибо за урок. Скажите, до сегодня...
0: Bonjour, chers amis. Merci pour cette leçon. Jusqu'à présent, il y a cette compréhension que nous pouvons construire l'intention jusqu'à la leçon. Comme j'ai entendu le Rav dire, on ne peut pas tout d'un coup former une intention immédiatement. Donc, si on peut le construire par l'intellect, c'est quoi que j'ai à faire pendant la leçon? Comment travailler avec l'intention? Correct. L'intention, c'est quelque chose de très sérieux, compliqué, un sujet compliqué. En fait, l'intention, c'est ce qui change la réalité. Ça peut être que je fais mes choses, mais c'est vraiment important ce discernement de qu'est-ce que j'attends, qu'est-ce que je veux de cette action que je suis en train de faire. Donc, quand je viens à la leçon du matin, même si je viens par habitude, je veux penser au niveau plus haut où j'arrive avec ce que je veux que la leçon fasse en moi pour moi. Et l'intention vraiment change les choses parce que si j'ai déjà une intention qui ajoute à la correction pour attirer la lumière qui corrige, alors les changements peuvent arriver en moi. Parce que une fois que j'ai déjà demandé la lumière qui corrige une correction, ça veut dire que je passe à travers une correction intérieure. Le Bala Sulam a dit qu'il faut se renforcer dans la foi avant d'étudier. Et c'est vraiment ça la bonne approche. Et quiconque est négligent en cela, même s'il étudie, il ne mérite pas d'atteindre le but. Donc, l'intention est vraiment importante. C'est important d'essayer. Et pour cela, on a différentes préparations.
1: Et
0: on fait un travail particulier avec l'intention. Les kabbalistes se rassembler avant la leçon. Et ça, c'est vraiment quelque chose d'important. Bonjour, chers professeurs, bonjour, chers amis. Nous avons telle question. Afin d'arriver à l'Olishma, on travaille sur la reconnaissance du mal, la reconnaissance de l'égoïsme. Et dans l'Olishma, on travaille, on prie au-dessus de la raison, on rend les amis plus grands et avec l'intention de rendre le Créateur plus grand. Comment combiner tout ça et ressentir le travail de la vérité, comme on vient de dire? Oui, l'examen de la vérité du mensonge est vraiment complexe. Pourquoi? Parce que nous ne sommes pas dans la perception de la vérité du mensonge. Nous sommes dans la perception du doux et amer. On l'appelle vérité et mensonge, mais c'est plutôt doux et amer. Qu'est-ce que ça veut dire? Ça veut dire que amer, enfin, doux est mensonge et amer est vérité. Et donc, nous sommes vraiment confus. Pourquoi? Parce que nous mélangeons la vérité et mensonge et l'olishma et l'ishma. Et qu'est-ce qu'on fait dans un tel état? On a juste besoin de la lumière qui corrige. De nous élever, parce que l'avantage de la lumière qui est dans l'obscurité, l'avantage de la lumière sur l'obscurité, et nous apprenons ce qu'est le mensonge, c'est tout. Dans notre société, nous apprenons ne pas voler, ne pas mentir, et qu'est-ce qui est mal, et de ne pas le faire, mais parce que ceci est doux, ceci est amer, c'est la structure de l'âme. Et ça n'a rien à voir avec la vérité et le mensonge. Cela vient à travers la lumière qui nous développe graduellement et on a la révélation qu'on est dans le mensonge. C'est une grande révélation. Ce n'est pas plaisant, mais c'est la vérité. C'est amer, mais c'est la vérité. Avant, on avait l'impression que la vérité, c'est le doux, mais maintenant, on révèle que la vérité, c'est la mer. Si nous travaillons dans une dizaine et nous avons un récipient pour amener la lumière qui va nous corriger et révéler ce qui est vrai, et cela va nous élever à cela. Marc 39. Bonjour tout le monde. Dans le premier clip, Rav a parlé de la contradiction. Désolé, on ne peut pas entendre ce qu'il dit. Peut-être un ami peut expliquer, je ne peux pas entendre ce qu'il demande. On ne peut pas entendre ce que tu dis. Peut-être qu'un ami peut poser la question parce qu'on a beaucoup de bruit autour de toi. J'ai pas de traduction.
1: На любой ступени это свойство хасадим, это правая линия. Каким образом на предыдущей ступени это можно каким-то образом не считать святостью? Или это качество? Или... Сейчас понятно?
0: Si je comprends bien, dans le clip, le Rav dit que on peut penser que la sainteté est le degré précédent. Et le prochain degré, on peut découvrir que ce n'est pas vraiment la sainteté. Alors, comment on examine notre situation et notre relation au travail? Est-ce que la sainteté sera sédime ou pas? C'est vrai? C'est avec ça que nous avons commencé notre leçon, que la vérité et le mensonge sont mesurés dans chaque degré comme nouveau. La sainteté à chaque fois prend nouveau, une nouvelle forme dans chaque et chaque degré que nous devons est la vérité. Et une fois qu'on l'a atteint et qu'on commence le prochain degré, et ben le degré actuel doit graduellement disparaître pour qu'on puisse arriver au prochain degré. Ou on utilise le terme sainteté comme le Rav a dit. Merci, chers enseignants, chers amis. Nous avons une question. Dans l'article, il est dit, alors quand on enseigne les femmes, les enfants et les personnes non éduquées, on leur enseigne graduellement. La question est, dans quel état, de quel état intérieur le rabbin parle quand il mentionne les femmes, les enfants et les personnes non éduquées, et quelle est la continuation entre le travail entre les hommes et les femmes. Il parle de tous les états. Tous les états de l'olishma sont appelés états d'enfants, femmes et personnes non éduquées. Il n'y a pas de différence si vous êtes un homme ou une femme, parce que quand vous êtes dans l'olishma, vous êtes dans le même état de enfant, femme et non, personne non éduquée. Ce qui veut dire, cela se relationne à des discernements spirituels. Ce n'est pas un discernement lié au corps biologique avec une personne aînée. Et il n'y a pas de différence entre les hommes et les femmes dans la Kabbale, parce que ce qui est déterminant, c'est le désir, c'est l'aspiration. Tout le reste, la personne se corrige dans la société et dans ce qu'on étudie. Nous devons terminer. Alors, lisons quelque chose. Désolée pour tous. Laetitia, Hannah, Daniela, tous ceux à qui on n'a pas répondu, désolé. Nous avons besoin de... Nous avons besoin de nous rappeler... Le du travail. Une personne n'a pas besoin de se voir s'il est OK ou pas. Et quand... où l'homme doit prêter à tort pour qu'il aide à être correct, c'est précisément au moment où l'homme ressent en lui-même qu'il a un peu de rapprochement avec le Créateur, alors il lui est permis de regarder sa situation avec critique. Mais au moment où l'homme ressent qu'il a un éloignement du travail, c'est-à-dire qu'il n'a pas tellement d'attrait ardent et de désir pour le travail, il lui est interdit alors de se regarder lui-même et de prier. Mais il doit alors faire attention et dire, dans la mesure où j'ai un peu de prise dans le travail, j'en suis heureux et je remercie le Créateur pour cela. Mais il ne doit pas prier alors que le Créateur le rapproche. Et la question de la prière, de prier que le Créateur le rapproche, doit être précisément au moment où il y a une certaine élévation dans le travail. Merci tout le monde.

0: חברים יקרים, לפני שנכנס לשיעור, נכלול בכוונה את החברים
1: ש... Chers amis, avant d'entrer dans le cours, incluons dans notre intention les amis qui s'occupent maintenant de la construction du centre des visiteurs et maintenons-les dans notre cœur. Maintenant, on va passer à un cours du Rav du 11 avril 2003. Le cours est basé sur l'article du Rabash 1991, article 40, est-ce que le vrai et le faux dans le travail? On a 33 minutes pour lire l'article. Qu'est-ce que le vrai et le faux dans le travail? Il faut comprendre comment il est possible de parler de vrai et de faux dans le travail du Créateur. Cela signifie-t-il qu'il est possible d'être serviteur du Créateur même s'il est dans le mensonge? Comment peut-on dire une telle chose? Voici ce que dit le Saint Zohar et voici ses mots. La part du Créateur est de réjouir les pauvres. Car en ces jours-là, lors des fêtes, le Créateur vient voir ces kélim brisés qui sont à lui. Et il voit qu'ils n'ont pas de quoi se réjouir. Et il pleure sur eux. Et le Soulam explique ce passage ainsi. Et voici ces mots. Il faut d'abord comprendre le midrash de nos sages. Qu'au moment de la création du monde, lorsqu'il dit aux anges, faisons l'homme à notre image. Alors, la miséricorde dit qu'il soit créé, car il fait des actes de miséricorde. La vérité dit qu'il ne soit créé, car il est tout mensonge. La justice a dit qu'il soit créé, car il fait des actes de justice. La paix a dit qu'il ne soit pas créé, car il est tout entier querelle. Et que fit le Créateur? Il prit la vérité et la jeta à terre. Explication. Il est connu ce que disent nos sages. Toujours l'homme doit s'occuper de la Torah des Mitzvot, même l'Olishma. Car de l'Olishma, il viendra à l'Ishma. Car l'homme, du fait de sa bassesse, il ne peut pas, dès le début, s'occuper des mitzvot du Créateur afin de donner satisfaction à son Créateur. Et ne lui est pas possible, par nature, de faire un quelconque mouvement, si ce n'est pour son propre intérêt. C'est pourquoi il est obligé, au début, de s'occuper des mitzvot, l'olishma. C'est-à-dire, pour son propre bénéfice. Mais, malgré tout, il attire une abondance de sainteté à travers l'accomplissement des mitzvot, et par cette abondance qu'il attire, il finira par en venir à accomplir les mitzvot lishma. Et c'est cela que la vérité a accusé lors de la création de l'homme, en disant qu'il est tout entier mensonge. Comment est-il possible de créer un tel homme dès le départ qui s'occupera de la Torah des mitzvot dans un mensonge total, c'est-à-dire dans l'olishma? Mais la miséricorde a dit qu'il soit créé, car il fait des actes de miséricorde. Ainsi, par cela, il se corrige petit à petit, jusqu'à ce qu'il puisse accomplir toutes les mitzvot en vue de donner. Et de même, la paix a accusé en disant qu'il est tout entier querelle. Mais la justice a dit qu'il soit créé. Car grâce à la mitzvah de la charité qu'il fait envers les pauvres, il se rapproche petit à petit de la qualité du don, jusqu'à ce qu'il vienne à agir l'ishma. Et après que toutes leurs revendications ont été entendues, le Créateur a accepté la vie des anges de la miséricorde et de la justice, et il a jeté la vérité à terre. C'est-à-dire qu'il a permis de s'occuper des mitzvot dès le début, l'olishma, même si c'est un mensonge. Car finalement, il en viendra à l'Ishma. Et alors, la vérité s'élèvera de la terre, etc. Jusqu'ici, ces paroles. Voici ce que le Rambam dit là-bas, et voici ses mots. Et c'est pourquoi, lorsqu'on enseigne aux petits-enfants, aux femmes, à la majorité du peuple, on ne leur enseigne qu'à agir par crainte, et afin de recevoir une récompense, jusqu'à ce que leurs connaissances grandissent et qu'ils deviennent plus sages, et alors on leur révèle ce secret petit à petit. D'après les paroles du Rambam, nous voyons qu'il faut commencer le service du Créateur, l'Olishma. Et quant à la question de l'Olishma, il est même interdit de leur révéler qu'il existe une des choses. Mais ils doivent savoir que le fait qu'ils accomplissent la Torah et les mitzvot afin de recevoir une récompense, c'est cela la véritable perfection. Et il n'y a rien à ajouter sur cela, si ce n'est en quantité, c'est-à-dire donner plus de temps et plus d'efforts pour accomplir la Torah et les mitzvot, et qu'ils soient joyeux du fait qu'en accomplissement la Torah et les mitzvot, ils recevront beaucoup de récompenses. Il en ressort selon cela, que pour qu'ils soient des serviteurs du Créateur dans la perfection, il leur est interdit de savoir qu'il y a une question de l'Ishma, du fait qu'ils ne sont pas encore dignes d'entrer dans le travail de l'Ishma. C'est pourquoi, si on leur dit que l'essentiel du travail est l'Ishma, alors ils diront, comment pouvons-nous accomplir la Torah et les mitzvot, l'Olishma, si ce n'est pas un véritable travail? Et travailler l'Ishma, ils ne sont pas encore capables. Donc, ils resteront chauves d'ici et chauves de là. C'est-à-dire que l'Olishma ne sera pas important à leur dire. Et l'Ishma, ils voient qu'ils ne sont pas capables de travailler. C'est pourquoi, selon cela, il leur est interdit de révéler qu'il existe une question selon laquelle il faut agir en vue de donner. Tandis que, lorsqu'ils ne savent pas, alors ils pensent qu'ils sont vraiment des serviteurs du Créateur et qu'ils sont des justes. C'est pourquoi cela leur donnera de la force pour le travail, puisqu'ils sont joyeux du fait qu'ils sont des serviteurs du Créateur. Et ils regardent les autres personnes qui n'accomplissent pas la Torah et les mitzvot comme eux, comme du bétail et des animaux sauvages, et qu'ils n'ont pas plus d'intellect que le bétail et les animaux. Et au sujet des discernements, il est écrit dans Etz Haim, et voici ces mots. Voici, le Créateur nous a donné la Torah et les mitzvot à Israël que pour clarifier, raffiner et retirer les scories de l'argent, qui sont le vêtement de l'âme, et par l'intention de l'homme dans la Torah et les mitzvot, le vêtement de Neshama est achevé. Et par la Torah, le Noga de Yetzira se purifie, vêtement de roir, et par les mitzvot d'action se purifie le noga de Asiya et devient le vêtement de Nefesh. C'est-à-dire, il ne faut pas dire que les actions des mitzvot et de la Torah, sans intention, que Dieu nous en garde, ne sont pas vraies, mais il en ressort de la parole du Saint-Ari, que toutes les actions que l'homme fait, des discernements de sainteté se font par elles à partir des clipotes, de ce qui est descendu lors de la brisure des kélim. Mais il faut distinguer entre mitzvot sans intention et Torah sans intention et Torah mitzvot avec intention, comme il dit plus haut, et par les mitzvot d'action se purifie le Naga de Asiya et devient le vêtement de Nefesh. Et au sujet de l'Olishma, appelé mensonge, on peut expliquer que puisque le but de la création est de faire du bien à ses créatures, et afin que l'homme atteigne cela en pratique, c'est-à-dire qu'il voit le bien et le plaisir, comment cela est révélé dans notre monde, il est impossible de voir cela chez les créatures avant qu'elles n'aient les véritables kélim, grâce auxquels elles peuvent voir le bien et le plaisir qui sont révélés dans le monde. C'est pourquoi, chez les créatures, il n'est pas encore révélé que le but de la création est véritablement de faire du bien à ces créatures, étant donné qu'ils voient qu'ils souffrent des tourments dans le monde, chacun selon son degré. Si c'est ainsi, ils peuvent interpréter que tout le temps que les créatures accomplissent la Torah et les mitzvot sans l'intention dans le but de donner, ils ne sont pas encore capables de voir la vérité qu'il y a dans le but de la création, qui est de faire du bien. Ainsi, l'interprétation sera que ceux qui accomplissent cette Torah et les mitzvot et qui n'ont pas encore mérité de diriger leur attention dans le but de donner, bien qu'en vérité des clarifications de sainteté sont réalisées par l'accomplissement de la Torah et des mitzvot, même sans intention, c'est-à-dire que la sainteté s'ajoute par leurs actions, cela n'est que du point de vue de l'existence de la sainteté. Mais les créatures ne sont pas encore aptes à voir ce qui est accompli par leurs actions, c'est-à-dire quelles corrections sont faites par leur travail, même l'olishma. Il en résulte, comme suspensionné, que la question du mensonge, ce que l'on dit que l'olishma est appelé mensonge, cela concerne les créatures, c'est-à-dire, comme susmentionné, qu'elles ne peuvent pas encore voir la vérité de l'accomplissement de la Torah et des mitzvot sans intention. Mais en vérité, des corrections et des clarifications de sainteté sont bien réalisées, en tel point que nous devons croire aux paroles du Hari et du Saint-Hari, que de chaque action et action dans la Torah et les mitzvot, des corrections sont faites. Car il faut se demander, à propos de ce que nous voyons, que la loi est que si une personne peut agir pour que son voisin ne profane pas le Shabbat, par exemple, que le voisin a besoin de lui, et à cause de cela, le voisin sera parmi ceux qui gardent le Shabbat, alors la personne est obligée d'agir pour qu'il ne profane pas le Shabbat. Et il faut demander, ici, n'est-il pas qu'il n'a aucune attention pour garder le Saint Shabbat, mais il observe le commandement parce que son ami le lui impose. Si c'est ainsi, quel bénéfice peut sortir d'un tel travail? Mais comme je mentionnais, que chaque action et action que l'on fait, même sans intention, fait son effet. C'est-à-dire, comme on est plus haut, des clarifications de sainteté sont faites. Seulement, les créatures ne sont pas encore capables de voir les corrections parce qu'elles peuvent abîmer du fait qu'elles sont encore sous la domination du désir de recevoir. Et c'est pourquoi, avant qu'il ne voit les corrections qui sont faites par lui, il ne peut pas encore recevoir l'abondance qui se révèle par ses actions. C'est pourquoi, quand nous voyons, lorsqu'ils ne voient pas l'abondance qui se révèle, ils ne peuvent pas abîmer du fait qu'ils ne voient pas qu'il y a quelque chose à recevoir. Mais l'homme doit croire que chaque action et action de Torah et de travail est une chose importante, et ainsi croire.
0: Ce
1: n'est qu'après qu'il a mérité de recevoir la seconde nature, appelée désir de donner, qu'il méritait de voir la vérité, que le but de la création est de faire du bien à ces créatures. Il en résulte que ce que l'on dit, que l'olishma est appelé mensonge, cela concerne la perception de l'homme, que l'homme ne voit pas encore que le but de la création est de faire du bien à ces créatures. Et selon ce qui a été dit, nous comprenons pourquoi l'olishma est appelé mensonge. Que par cela, lorsque l'homme a mérité l'aspect de l'olishma, l'homme doit atteindre le degré de l'amour du Créateur en se comportant avec lui-même. C'est-à-dire que lorsque l'homme reçoit tout le bien du Créateur, alors l'homme voit la vérité, que le but de la création est de faire du bien à ses créatures. Et de plus, l'homme doit mériter et voir comment la providence supérieure agit envers toutes les créatures selon la qualité de bon et bienfaisant. Et c'est un grand degré que l'homme voit comment le Créateur agit avec lui de manière particulière en tant que bien et bienfaisant. Mais l'homme doit voir que le Créateur agit ainsi avec toutes les créatures en tant que bon et bienfaisant. Et c'est pourquoi cela s'appelle l'Ishma et vérité. Car par le travail dans l'aspect de l'Ishma, l'homme mérite et voit la vérité, que le Créateur agit avec toutes les créatures en tant que bien et bienfaisant. Et cela est comme est écrit dans la préface à l'étude des Sphirot, et voici ces mots. C'est pourquoi nos sages nous ont avertis sur la condition obligatoire dans l'occupation de la Torah, dans la Torah, qu'elle soit précisément l'Ishma, c'est-à-dire de telle manière qu'il mérite par elle la vie, car c'est une Torah de vie, et qu'il donne son intention et son cœur à y trouver la lumière de la face du roi vivant, c'est-à-dire l'atteinte de la providence révélée qui est appelée la lumière de la face. C'est-à-dire que tout le temps que l'homme n'a pas mérité l'aspect de l'Ishma, il se trouve dans la dissimulation de la face. C'est-à-dire pour qu'il ne voit pas encore comment le Créateur dirige le monde en tant que bien et bienfaisant. Il s'ensuit qu'il se trouve dans un état de mensonge. C'est-à-dire qu'il dit ce qu'ils ont dit, que le but de la création est de faire du bien à ces créatures. C'est un mensonge, n'est-ce pas que nous voyons le contraire? Tandis que celui qui étudie la Torah l'Ishma, il mérite et voit la vérité. Du fait que lui-même mérite et voit le bien et le plaisir, ce qu'il reçoit du Créateur. Et plus encore que cela, il doit atteindre un état de perfection et voir comment le Créateur agit avec tout le monde avec le but de faire du bien à ses créatures. Il s'ensuit que la question de la vérité et du mensonge dépend de l'atteinte de l'homme lui-même. Et selon ce qui a été dit, il en ressort que celui qui étudie la Torah l'Ishma, la Torah l'Olishma, qui est considéré comme un mensonge, c'est seulement parce que l'homme n'est pas apte à voir la vérité. Comment le Créateur dirige le monde en tant que bon et bienfaisant? Et c'est comme si se mentionnait, comme le dit le Saint Ari, que de toutes les actions que l'homme fait dans la sainteté, des corrections sont faites. Cependant, l'homme ne peut pas encore voir ce qui est fait des mitzvot, de la Torah et des mitzvot, ce que les actions font même sans intention, c'est-à-dire même le lishma, mais pour leur propre intérêt. C'est pourquoi nous dit le Rambam qu'il faut commencer l'ordre du travail dans l'intention de recevoir une récompense, car les actions des mitzvot elles-mêmes font des corrections, comme c'est mentionné. Et c'est comme l'a dit mon père et maître sur ce qu'on dit nos sages. Israël est aimé car ils sont appelés fils du Créateur. Un amour supplémentaire leur a été fait connaître car ils sont appelés fils du Créateur. Comme l'est dit, vous êtes les fils du Créateur, votre Dieu. Et il a dit que le fait qu'ils sont appelés fils du Créateur, c'est de manière générale. Mais l'amour supplémentaire, c'est de manière particulière. Il demande qu'est-ce que cet amour supplémentaire? Et il a dit que l'affection supplémentaire réside dans cela. C'est-à-dire qu'il l'aurait connu et qu'il savent et qu'ils ressentent qu'ils sont appelés fils du Créateur. Et selon cela, il faut interpréter de la même manière ici C'est-à-dire que dans l'aspect de l'action, sans l'intention en vue de donner, ce qui est appelé l'olishma, bien que le peuple d'Israël soit appelé fils du Créateur, du fait qu'il s'occupe de la Torah et des mitzvot, dans l'aspect de l'action, là aussi, cela fait de grandes corrections, comme l'a dit le Saint-Ari. Mais cela ne l'aurait pas connu. C'est-à-dire qu'ils ne sont pas capables de voir quelles corrections sont faites par leur travail. Tandis que, après que l'homme mérite l'aspect de l'Ishma, alors cela l'aurait connu, ce qu'ils font. Et c'est comme il est écrit, Rabbi Meir dit, quiconque s'occupe de la Torah à l'Ishma mérite beaucoup de choses. Et plus encore, le monde entier est digne pour lui. Et on lui révèle les secrets de la Torah. Et il faut interpréter que le monde entier est digne pour lui, vaut la peine pour lui. C'est-à-dire qu'il voit déjà la vérité du but de la création, qui est de faire du bien à ses créatures.

souvent que l'homme mérite de faire la Torah et les mitzvot lishma, bien que les corrections ne soient pas encore, bien que des corrections soient faites dans son travail dans la Torah et les mitzvot, l'homme ne lui fait pas encore lishma. Et cependant, ce n'est pas l'étude qui est l'essentiel, mais l'action. Voici qu'il y a devant nous deux choses. De un, les actions. Deux, les intentions. D'un côté, nous comprenons que l'essentiel est l'intention. C'est-à-dire que lorsque l'homme fait une action, quelconque action, bonne ou mauvaise, il faut prendre en compte l'intention et non l'action. Exemple, deux personnes qui avaient une dispute entre elles, l'une a pris un couteau et a poignardé l'autre. Certainement, c'est une mauvaise action. Et l'autre a intenté un procès contre lui. Et le poignardeur a reçu une amende pour l'action. Voici que le poignardeur prétend, cet homme-là que j'ai poignardé seulement à la main et je lui ai fait seulement une petite égratignure pour laquelle je dois lui payer une amende. Et j'ai vu que cet homme, il y a quelque temps, est entré à l'hôpital. Et le médecin lui a coupé à l'intérieur dans le ventre et a sorti quelque chose en dehors, et il a payé beaucoup d'argent au médecin. Et moi, pour une petite coupure que je lui ai faite, je dois lui payer. C'est-à-dire le contraire de ce qui s'est passé avec le médecin, comme suis-je mentionné. La réponse est simple, dit le juge, puisque nous allons selon l'intention. Et puisque tu l'as poignardé du fait que tu voulais en tirer du plaisir, alors tu dois payer pour le plaisir que tu as eu. Tandis que le médecin chirurgien a coupé sa chair avec un couteau parce qu'il voulait que le malade en bénéficie. C'est pourquoi le malade doit payer au médecin. Si c'est ainsi, nous voyons

0: c'est-à-dire l'action réelle en acte. Et ensuite, pour compléter la chose, il faut aussi une intention sur les actions que l'homme accomplit. Et cela correspond au degré du minéral de Kdusha. Et à partir du minéral, on peut parvenir au degré du végétal, de l'animal et du parlant. Et selon ce qui a été dit, nous comprendrons ce qui est rapporté plus haut au sujet du fait que le Créateur vient voir ces kélim brisés qui sont à lui. Car finalement, il viendra à l'Ishma. Et alors, la vérité s'élèvera de la terre. Et il est dit là-bas, et voici ces mots. Et voici, cela aussi est le secret et le sens de la brisure des kélim, qui a eu lieu avant la création du monde. Car par la brisure des kélim de Kdusha et leur chute dans Bia de séparation, des étincelles de Kdusha sont tombées avec eux dans les clipotes. Et de là sont venus les sujets des plaisirs et des amours de toutes sortes dans le domaine des clipotes qui les transmettent à l'homme pour qu'ils les reçoivent et en jouissent. Et ils causent en cela toutes sortes de fautes. Cependant, en même temps, il nous a été donné le Torah et les Mitzvot, que même si l'on commence à s'y engager encore l'olishma, c'est-à-dire pour son propre plaisir, pour satisfaire ses désirs vils, finalement, par leur intermédiaire, il viendra à l'olishma et méritera le but de la création, c'est-à-dire de recevoir toute la douceur et le bien qui sont dans le but de la création, afin de lui donner satisfaction. Et il faut se rappeler de la règle dans l'ordre du travail, que l'homme ne doit pas se regarder lui-même et voir s'il est correct ou non. C'est-à-dire que si l'homme voit qu'il n'est pas correct, alors le moment où l'homme doit prier le Créateur pour qu'il l'aide à être correct, c'est précisément au moment où l'homme ressent en lui-même qu'il a un peu de rapprochement avec le Créateur. Alors, il lui est permis de regarder sa situation avec critique. Mais au moment où l'homme ressent qu'il a un éloignement du travail, c'est-à-dire qu'il n'a pas tellement d'attrait et de désir pour le travail, il lui interdit de se regarder lui-même et de prier. Mais il doit faire attention et dire, dans la mesure où j'ai un peu de prise dans le travail, j'en suis heureux et je remercie le Créateur pour cela. Mais il ne doit pas prier alors que le Créateur le rapproche. Et la question de la prière, de prier que le Créateur le rapproche, doit être précisément au moment où il y a une certaine élévation dans le travail. Et c'est comme il est écrit dans le sens Zohar. Et voici ces mots. Viens et vois le jour, il s'occupera de la Torah pour compléter les jugements, les dinim, et la nuit, il s'occupait des chants et des louanges jusqu'à ce que le jour vienne. Tout le jour, il s'occupait d'adoucir et de clarifier les jugements, qui sont l'aspect de gauche. Et la nuit, il s'occupait des louanges, qui sont les chassadim. C'est pourquoi l'explication est comme ci-dessus, que précisément le jour, c'est-à-dire au moment de l'élévation, il s'occupait de la gauche pour clarifier les jugements. Mais la nuit, au moment où cela n'éclaire pas, il s'occupait des louanges.
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0: Entrons dans le cours du 11 avril 2003.

0: Shavua Sulam. Qu'est-ce que la vérité et le mensonge dans le travail? Que vraiment tout notre travail, c'est de clarifier entre la lumière et le clé. Qu'est-ce que c'est que la différence entre eux? L'avantage de la lumière depuis l'obscurité, et ça s'appelle chez nous, dans notre langage, la vérité et le mensonge. On sait à quel point est-ce que la vérité et le mensonge, ce sont des choses complètement sans s'immobiliser, oui. Ça vient, ça repart. C'est des choses qui n'ont aucun fondement fixe, mais sur lesquelles on pourrait en quelque sorte les utiliser à long terme. Tout dépend de ce sur quoi la personne s'appuie. Donc, de même, il dit ici que une personne grandit et à chaque fois, selon la mesure où elle s'intègre dans ce chemin envers le Créateur, alors il en ressort que d'abord elle accomplit des mitzvot en acte, ensuite elle se corrige elle-même par la Torah, jusqu'à ce qu'elle arrive déjà au travail dans les intentions, dans le but de donner. Et chaque fois, se clarifie pour lui le vrai et le mensonge d'une manière différente. Dans la partie 3 de l'étude des 10 sphérotes, il dit, il explique, et dans la partie 5 aussi, que Malchut du supérieur devient Keter de l'inférieur, et cette inversion-là, elle provoque vraiment une coupure entre Keter et Malchut, c'est-à-dire que en fait, tout ce qu'il y avait dans le degré précédent, qui était vrai, stable, et on s'appuyait dessus, on se tenait dessus. Alors, dans chaque degré suivant, dans chaque état suivant, c'est comme si ça se trouvait en contradiction absolue avec l'état précédent. Et c'est la nature des degrés. Et c'est pas que on avance et qu'on ajoute à chaque fois de degré en degré, mais les degrés se trouvent en contradiction l'un avec l'autre. C'est pour ça que le vrai et le faux, ce qu'il y avait avant comme vérité, ça devient vraiment mensonge. Et la vérité devient, esclarifie maintenant totalement en contradiction avec la vérité précédente. Parce qu'à chaque fois, dans le discernement du kli, il se clarifie les clipotes du kli clarifié précédent. C'est-à-dire que j'ai clarifié un certain kli, ce kli est pour moi sain et bon, je vois que c'est à partir de lui que je juge qui est le créateur, qui je suis moi, et il me semble que j'ai fait quelque chose, que j'ai atteint quelque chose, que j'ai une sorte de clarification, une correction. Arrive alors, en conséquence de cela, un degré plus élevé, et les clipotes du degré précédent se clarifient, qui me paraissaient sains. Et donc, je commence à voir, puis la profondeur par le degré suivant, par rapport au degré où j'étais, en fait, que j'étais et où je pensais être dans la santé, ça me paraît être complètement la clipa, complètement un déchet. C'est comme ça à chaque fois. Et c'est pour ça qu'il n'y a pas de vrai et de mensonge absolu, mais tout se mesure selon ce niveau, ce degré où la personne se trouve. Et c'est comme ça qu'on doit se rapporter aussi à nous-mêmes et au processus qu'on traverse, qu'à chaque fois et à chaque endroit, ce sont des choses relatives, et donc il faut de la patience et une attitude correcte envers ces choses-là qu'on traverse.
1: Okay.
0: Oui. L'étudiant. Quand il écrit ici, à la fin de l'article, il parle d'une situation où le jour on s'occupe de la Torah pour compléter les jugements, et la nuit on s'occupe de la prière. Dans la Sulam, il écrit qu'il n'y a pas de moment plus heureux dans la vie de l'homme que le moment du désespoir, où se construit une vraie prière. Et ici, il parle du fait que la prière ne doit pas être un endroit où l'homme ressent la nuit. Où est-ce que ça s'articule ensemble ? Le Rav, c'est où tes questions ? Et il faut se rappeler de la règle dans l'ordre du travail que l'homme ne doit pas se regarder lui-même et voir s'il est correct ou pas. C'est-à-dire, si l'homme voit qu'il n'est pas correct, alors le moment où il doit prier le Créateur pour qu'il l'aide à être correct, c'est justement au moment où il ressent lui-même qu'il a un petit peu de rapprochement avec le Créateur. Alors, il est permis de regarder son état avec... C'est une table critique. Mais au moment où l'homme ressent qu'il s'éloigne du travail, c'est-à-dire qu'il n'a pas tellement d'envie pour le travail et il ne lui est pas permis alors de se regarder et de prier. Mais il doit alors faire attention et dire, dans la mesure où j'ai un petit peu de prise au travail, alors je m'en réjouis, je remercie le Créateur pour cela. Ok, donc c'est quoi ta question ? La question, c'est comment est-ce que ça s'accorde avec le fait que la vraie prière, c'est au moment où l'homme ressent du désespoir. Alors, c'est le moment de la vraie prière. Ici, il dit le contraire, comme si, au moment où l'homme se sent loin, il faut pas prier, mais plutôt remercier pour le lien qui lui a été donné. Comment est-ce que ça s'accorde ensemble ? Comment est-ce que ça s'accorde, je vais te dire, le Rav. On n'a pas vraiment besoin de... Le fait que tu lis maintenant l'article, tu prends ça pour l'appliquer ? Étudiant, j'essaie de comprendre ce qu'il veut dire. Quelle instruction est ici ? Grave. L'instruction, elle est simple. C'est que chaque état, c'est comme un vartouf, dans lequel il y a Keter et Malchut, deux extrémités. Et à partir de ces deux extrémités-là, l'homme doit travailler. Et il y a aussi, comme dans notre prière, à la fois le remerciement et la demande. Et chaque état, peu importe l'état que l'homme traverse, là aussi, il y a cli et lumière, et à partir de ce cli, il peut s'adresser à la fois en demande et en remerciement. Tu vois, lui aussi, il tourne ça ici, alors qu'ailleurs, il fait ça autrement.
1: Oui.
0: Mais donc comment est-ce qu'on fait pour ça, pour appliquer ça? Vas-y, regarde, tu penses que du fait que tu lis, il t'arrive quelque chose à appliquer? Étudiant, non mais j'essaie de faire quelque chose, le Rav. Selon ce que tu lis, avec ça tu peux te stabiliser toi? Étudiant, j'essaie. Essayez, c'est bien, oui, essayez, oui. Essayez pour voir que ça ne marche pas du tout. C'est du livre qui a un livre d'instruction, tu tournes le bouton comme ça, et comme ça, tu vas comme ça faire un petit peu de pression ici, tu ajoutes une pensée, tu peux rien faire avec ça. Tu ne détermines pas les processus qui sont internes en toi. Le livre, il fait tout pour attirer les lumières. Seulement attirer les lumières. Le livre lui-même ne donne rien. C'est-à-dire que l'intellect que tu crois tirer du livre, moi aussi j'ai cru tirer beaucoup des livres. Mais crois-moi, ça ne m'a servi à rien. Ça n'aide pas du tout. Simplement, ça ne marche pas. Au moment où tu es joyeux, au moment où tu es dans la détresse, cet intellect ne marche pas. C'est le clic qui agit. Il est où l'intellect ? C'est-à-dire que, autant que tu dises que c'est pas bien, qu'il faudrait être autrement et faire autrement, autant que tu te dises avec l'intellect, le cli, il écoute pas. Mais l'intellect, il me crée un état où je peux, grave. L'intellect, il peut seulement t'apprendre à t'adresser au bon moyen. Peut-être. Quand t'es pas sous l'emprise du cli. Vraiment, comme ça, dans l'esclavage du cli. L'intellect, c'est une chose très très limitée comme une aide pour nous. quand est-ce que... Est-ce que tu peux agir à partir d'un intellect? Tu peux agir à partir de l'intellect quand le ressenti ne devine pas. Dans les états gris, comme on dit comme ça. Oui. Étudiant. Mais dans l'état auquel je suis censé aspirer, dans lequel je ne suis pas maintenant, je veux y être demain, après-demain. Je dois construire un désir. C'est là ça, je construis dans l'intellect, tout ça. Regarde, j'ai lu dans le livre qu'il faut travailler et que je dois étudier. Je dois penser toute la journée sur d'autres choses. Je dois m'investir dans la société. C'est vrai. Pour ça, j'ai besoin d'intellect. Pour que lui me donne une sorte d'évaluation des choses. Une nouvelle évaluation. Oui. Et alors, selon la façon dont je vais me convaincre, je pourrai transférer mes investissements, oui, d'une caisse à une autre. Commencer à investir dans la société et dans l'étude, au lieu là-bas, dans autre chose. Pour ça, il faut l'intellect. C'est vrai. C'est-à-dire, l'intellect, on en a besoin pour agrandir le but autant que ça... Autant que ça m'émeut dans mon ressenti. Je le ressens, c'est important, c'est vrai, toute la vie, c'est des ordures, ce monde, vraiment. Le Créateur m'a donné de tels coups que je ressens que ce monde ne vaut rien et je suis désespéré de lui et je vois qu'il n'y a rien ici avec quoi s'occuper, ni avec qui s'occuper, c'est tout. Maintenant, je dois agrandir le but. Bon, ok, l'intellect va aider. Mais... Mais c'est jusqu'à ce que je commence à vraiment entrer dans des processus où j'ai des montées, des descentes. Alors l'intellect, il fonctionne et il peut m'aider de façon très limitée. L'étudiant, non mais pas aider, mais maintenir la connaissance. Parce que tout notre monde entier, il est fait par des actions. Sinon... Donc disons, il y a un instant, j'étais complètement différent de ce que je suis maintenant. Et j'ai une certaine connaissance. Cette connaissance qu'il y a maintenant, c'est émotionnel. Le fait que... Enfin, je sais pas moi, mais... Disons qu'il y a maintenant... Ok, non, le Rav. Donc en fait, c'est-à-dire que notre problème, c'est de distinguer entre intellect et ressenti. On ne sait pas du tout, en fait, si j'ai une certaine information, une certaine connaissance, une certaine donnée. Oui. Si, est-ce qu'elle est émotionnelle ou intellectuelle? Oui. Encore des questions? L'étudiant. À la page 388, paragraphe mais. Le Rav. Page 388, paragraphe mais. Citation. Mais comme l'est dit plus haut dans la spiritualité, dans la Torah et les mitzvot, l'essentiel, c'est l'action. C'est-à-dire, comme l'a dit le plus haut dans les paroles du Saint-Hari, que dans les actions et les mitzvot se font des clarifications, des étincelles certes à partir des clipotes. Mais c'est à partir du degré de Asiya, oui, c'est ça? Comme il a dit, dans les actions et les mitzvot, c'est le degré d'Asiya, mon entier. Okay, ok. Et même si l'homme n'est pas encore capable de voir ça, tant qu'il n'a pas encore les kéines dedans, sinon, si par ça, il voyait ce qui se fait de son travail, ça irait dans son clé de réception. Et donc, il ramènerait tout au clipote. Tout au clipote, il en ressort que l'action est essentielle. Ok. Oui. L'étudiant. L'Europe. La question, c'est qu'est-ce que l'action, oui, ou quoi? L'étudiant. L'action, les étincelles, il dit qu'en fait, ça nous fait ramener vers quelque chose. Il dit que l'aspect d'action, c'est aussi important, et que l'action... Le Rav. Ok, donc la question, en fait, c'est comme ça. Qu'est-ce que c'est que l'intention et qu'est-ce que c'est que l'action, oui? Bon, qu'est-ce que c'est que l'intention? On a l'impression de savoir, oui? L'intention, ça veut dire qu'est-ce que je veux depuis ce que je fais, oui? Ça, c'est juste une intention, oui? Une personne fait quelque chose avec ses mains et ses pieds par toutes sortes de moyens. Et l'important pour nous de savoir son intention. En fait, son intention, c'est ce qui détermine... Ça se trouve, il fait des choses très très bien. Il se peut qu'il soit actif dans le groupe, dans la diffusion. Je parle chez nous, par exemple, oui. Et qu'il fait vraiment beaucoup de choses. Mais ses intentions, qui sait, peut-être que c'est comme, il vient comme un espion. Tout simplement, comme ça. J'en sais rien, moi. J'ai rien à te dire. Donc, son intention, c'est en fait ce qui détermine, pas pour l'instant ce qui sert de ton travail, mais vers quoi ce travail l'amène. Et ce qu'il provoque, pas seulement pour lui-même, mais aussi pour les autres, pour la société, pour le créateur. C'est-à-dire, l'action peut être bonne, l'intention peut être mauvaise, et alors, selon l'intention, c'est en fait comme ça qu'on le juge. Oui? Bon, ok. Dans le monde spirituel, ce sont des désirs. Dans le monde spirituel, ce sont les désirs qui agissent, les intentions. Là-bas, on ne tient pas du tout compte du corps. Ce sont d'autres calculs. C'est pour ça que l'intention, ça s'appelle là-bas, si elle est dans le but de donner. Si elle est dans le but de donner, si elle est dans le but de recevoir, ça s'appelle sans intention. Chez nous, dans ce monde-ci, intention, ça s'appelle quand la personne vise quelque chose en général, que ce soit pour le bien ou le mal, c'est pas important, mais il a une bonne intention et une mauvaise intention. Dans la spiritualité, il n'y a pas une telle chose, une bonne intention et une mauvaise intention. L'intention, si on parle simplement d'intention, c'est qu'il a l'intention de donner au créateur. Et chez nous, non. Chez nous, il y a l'action dans le corps et l'intention peut être meilleure de ça que ça ou pas. C'est pour ça qu'il est écrit ici que chez nous, on accomplit les mitzvot pratiques, des mitzvot sans intention. L'intention, c'est-à-dire que la situation est telle que, dans notre état, comme on est assis ici, on n'a pas encore d'intention dans le but de donner. On a encore une intention dans le but de recevoir. Oui? C'est ce qu'on appelle qu'on accomplit des mitzvot pratiques sans intention. C'est-à-dire que je lis, j'étudie, je m'occupe de la société. Et mon intention dans ça, c'est de gagner, oui, d'obtenir quelque chose. Ça s'appelle que je fais des actions pratiques sans intention. Je fais ça en acte, toutes sortes de moyens qui peuvent m'amener au but. On me dit, c'est l'étude, le travail dans la société, la diffusion, les amis, surtout. Oui? C'est comme ça que c'est écrit partout, comme ça. Oui? Donc je m'occupe de ça. C'est ce qu'on appelle mitzvot, moyen. Des actions que j'exécute avec mes mains et mes pieds. Mon intention, c'est encore pour moi-même, que ce soit bien pour moi. Pour le Créateur, pour l'instant, je ne pense pas. Pour moi, il n'est pas encore la source vers laquelle je dois comme m'inquiéter. Je m'inquiète pour moi-même. Ça s'appelle que je fais ça sans intention. C'est tout. Ensuite, viendra le moment où on recevra aussi l'intention dans le but de donner, et on dira alors qu'on fait déjà des actions avec intention. Ou qu'on travaille avec intention. Ça veut dire que jamais, quand on parle de la connexion de l'homme avec la spiritualité, on ne parle des mains et des pieds, que ce qu'a fait ma main, ça s'appelle un acte. Ça s'appelle une mitzvah. On vise toujours... Ce qu'on veut toujours dire, c'est des actions volontaires, désirées, dans le désir. Parce que le désir, c'est notre sujet. C'est la seule chose qui était créée et c'est avec ça qu'on travaille. L'étudiant. Mais il dit ici que dans l'action des mitzvot et pas dans l'intention, dans l'action, il y a des clarifications qui entrent depuis les clipotes. Oui, dans l'action, dans les mitzvot sans intention, tu vois. Par la mitzvot d'action, Noga de Asiya se purifie et devient un vêtement pour Nefesh. Oui. Alors tu vois qu'est-ce qu'il dit plus loin? Tu vois ce qu'il dit plus loin? Oui, page 484, qu'est-ce qu'il dit? Et par les mitzvot d'action, le gars de Asiya se purifie et devient un vêtement pour Nefesh. Et plus loin, citation, ça veut dire, il ne faut pas dire que les actions des mitzvot et les mitzvot et de la Torah sans intention ne sont pas vraies, loin de là. Mais il en ressort des paroles du Saint-Ari que toutes les actions que l'homme fait, des clarifications de Kdusha sont fois à travers elles, depuis les clipot, de ce qui est descendu lors de la brise de Kelim. Mais il faut distinguer entre les mitzvot sans intention et la Torah sans intention, et la Torah et les mitzvot avec intention. Fin de citation. Maintenant, dans la suite du paragraphe, le Rav, quelle suite, de quel paragraphe tu parles maintenant? L'étudiant. Il dit qu'au moment où il fait le point sans intention, alors forcément il va tout ramener en clipote à la fin du paragraphe. Rav, à la page 388, citation, sinon, par cela qu'il verra ce qui a été fait dans ce travail, cela arrive à son clé de réception et forcément il ramènera tout à ses clipotes. Il s'avère que l'action est essentielle. Oui? Citation. Donc quoi? Qu'est-ce que tu comprends pas? Attention. L'étudiant. Donc, l'action, ça ramène aussi vers les clipotes et aussi c'est l'essentiel. Le Rav, si maintenant on te donnait, dans ton état, où tu n'as pas de massar, où tu n'as pas d'intention dans le but de donner, de voir ce que tu fais dans la spiritualité, dans le fait que tu es venu maintenant étudier, à l'encontre du désir naturel du corps, tu fais des efforts maintenant là-bas dans l'étude. Disons maintenant, d'une certaine manière, tu t'efforces, comme ça, d'une force, d'une manière ou d'une autre, de te connecter avec la société. C'est-à-dire que tu t'efforces de faire une sorte de travail à l'aide de moyens qui peuvent amener à la Kdusha, au Créateur. Et tu ne le fais pas avec attention. Tu ne fais pas ce que tu fais. Tu participes comme ça d'une certaine manière dans ça. Mais il y a là-dedans certaines choses que même si tu ne sais pas, elles agissent quand même. Si tu savais ce qu'il en ressort pour toi, disons, aujourd'hui tu as reçu 10 grammes de spiritualité. Seulement tu ne sais pas encore. Tu le sais par tes efforts. Si maintenant tu découvrirais ces 10 grammes de spiritualité et que tu voyais que c'est plus que tous les plaisirs de ce monde, que toute l'humanité a reçu durant toutes les générations, et c'est vraiment comme ça, est-ce que tu pourrais continuer encore un peu? Ou est-ce que tu serais comme ça, étouffé, explosé de toute cette abondance? Tu dirais, je ne veux plus rien, merci Baruch Hashem, béni soit le Créateur, c'est fini, donne-moi ce qui est à moi. N'est-ce pas? Tu continuerais le travail? Non. C'est pour ça que c'est caché. C'est-à-dire que tu mettrais ça dans la clipa. Tu mettrais la spiritualité que tu as maintenant. Tu fais maintenant de grandes choses dans le spirituel. C'est juste pourquoi est-ce qu'ils sont cachés? C'est parce que tu n'as pas encore de massar. Chacun ici qui est assis maintenant, il gagne maintenant dans la spiritualité. Net, c'est sûr. Je signe pour ça. Mais si on voyait ça ensuite, c'est-à-dire qu'après le marsum, ça commence, tu commences à voir, recevoir ça avec les fautes involontaires et volontaires de cette période. Mais il n'y a pas comme ça de. Il n'y a pas d'autre choix. C'est-à-dire que chacun maintenant, il prendrait sa part et ça lui serait fermé, il n'avancerait plus. Cette lumière, cette abondance, elle nous serait annulée. ce serait simplement net 100% pour la clipa, chacun. Et c'est toute la raison pour la dissimulation. C'est ce qu'il veut dire ici. Sinon, par le fait qu'il verrait ce... Citation. Sinon, par le fait qu'il verrait ce qui résulte dans son travail, cela irait dans son clé réception, et donc il reviendrait tout vers les clébottes. Il s'avère que l'action est l'essentiel. Enfin, citation. C'est-à-dire que l'action qu'il fait, c'est... Il n'a pas d'intention, et il ne voit pas ses résultats. Encore des questions? Non, il n'y en a pas. D'accord. Il y en a? Ok, oui, vas-y. Étudiant. Il parle du fait qu'il faut d'abord faire une action matérielle, et ensuite y revêtir l'intention. Et nous ici, on dit que l'intention générale, que dans le monde spirituel, il n'y a pas d'action matérielle. Mais ici, il écrit, il dit que sans l'action matérielle, il n'y a aucun sens à l'intention. Qu'est-ce qu'il veut dire quand il dit action matérielle? Matériel, ça veut dire dans le but de recevoir. Spirituel, ça veut dire dans le but de donner. T'entends la définition? Matériel, ça ne veut pas dire que je paye avec mes mains, avec mes pieds. Et une personne qui n'a pas que Dieu nous en garde de main, elle ne peut pas faire d'action? Qu'est-ce qu'il écrit? Étudiant. Il écrit que si tu mets des tefilines, quand tu poses des tefilines, ça veut dire que tu fais un moyen, que tu fais un moyen pour avancer dans la spiritualité. C'est tout. Peu importe que ce soit que tu poses la pose des tefilines ou d'autres choses. Bon, ok, prenons la pose des tefilines. Alors, on m'a dit que si je fais ça, c'est un moyen pour que j'avance. Je comprends pas comment, je comprends pas pourquoi, mais je le fais. Mais pourquoi? Pour avancer dans la spiritualité. Pas comme ça pour que je me sente bien ou que je gagne quelque chose aujourd'hui, un procès, ou que ça s'arrange avec la santé. Ce genre de choses. Pourquoi? C'est-à-dire que s'il y a des problèmes, si tu veux, vas-y, fais-le si tu veux. Mais nous, seulement ici, on parle de ceux qui ont une tendance à vouloir gagner de la spiritualité. Étudiant. Plus évolué, en quelque sorte. Le rave. Plus évolué, oui, disons. Étudiant. Alors, et eux, ils doivent d'abord commencer par faire la pose des tefilines, l'attacher sur leur main matérielle. Le rave. Oui, vas-y, fais-le. C'est-à-dire, ton intention est... Mettre les tefilines et la pose, et là-dessus, tu fais une intention. Qu'est-ce que ça veut dire de faire une intention là-dessus? Ça veut dire que j'ai une intention dans la poche et ensuite je fais quelque chose. Enfin, comment est-ce que je fais une intention si j'ai pas d'intention? L'étudiant. Après, le rave. Qu'est-ce que c'est que après? Après que j'ai posé cette boîte? L'étudiant. Dans le futur, de transformer du lolishma au lishma. Le rave. Je sais pas ce que c'est que dans le futur. Je comprends pas. C'est où dans le futur? Où est-ce qu'il écrit ça? Tu fais maintenant et après tu fais des intentions dans le futur? L'étudiant. Les actions sans intention. Le rave. Ces actions-là. Ces actions, c'est-à-dire cette chose-là que tu fais maintenant, tes efforts dans toutes sortes de choses pour atteindre le but, un but que tu veux atteindre maintenant, que tu veux atteindre pour recevoir, ensuite tu voudras l'atteindre pour donner. Ça s'appelle l'intention. Encore une fois, le problème, c'est dans les définitions. Seulement. Oui. Même les paroles du Rambam dont on parle, c'est sur des gens qui... Le Rambam, il parle des enfants, des femmes, des esclaves. Il parle des types de désirs de recevoir qui existent chez l'homme, chez l'homme, et pas chez la femme en général. Oui, qui doit traverser. Étudiant. Mais qu'il veut avancer vers la spiritualité? Grave. Celui qui veut avancer vers la spiritualité. Ces livres-là, ils ne parlent pas des bêtes. Ils parlent de ceux qui, à partir du point dans le cœur et au-delà, commencent à se développer. Sinon, la Torah a été donnée aux gens de cœur, comme on dit. Étudiant. Mais ils ont pris ça comme, et ils l'ont adapté aussi pour les bêtes. Grave. Non, mais. Et ils ont fait une adaptation pour les bêtes. Ok, bon, d'accord, ce que tu as dit, oui. Qui sont eux? C'est les kabbalistes, les chefs des générations qui étaient tous très grands. Ils ont compris et ils ont vu que c'était pas possible de maintenir le peuple si on ne lui donnait pas les actes, même sans intention. Oui? et ils ont donné l'étudiant. Alors je demande, qui leur a garanti que ça nous ramènerait, comme le Rambam a écrit? La Torah, c'est une potion de mort. Non. Attends. La potion de mort, c'est pas simple non plus, comme ça dit arriver. Ne crois pas que c'est quelque chose avant tout si mauvais. Qui sait, si on te montrait la potion de mort, peut-être que t'en aurais envie. Tu sais, tout ça chez nous, les mots, c'est... C'est difficile à expliquer. Je sais que ça se saisit pas, mais c'est des années que ça passe, ça se comprend pas. Et il n'y a pas non plus de langue pour ça qui puisse clarifier toutes ces subtilités. Celui qui accomplit le Torah et les mitzvot dans la matérialité, il fait une correspondance en face de ça, avec les racines spirituelles. S'il existe en lui, et s'il existe dans la spiritualité, la pose de filine. Oui, dans la spiritualité, ça veut dire que de mon désir à moi, avec l'intention dans le but de donner, je fais une action de Zivouk de Haka, avec le massacre, avec la lumière supérieure, oui, avec la hauteur du, de Zerampin de Hatilut, et ainsi de suite, qu'on appelle, disons, la pose de Tfilin dans sa grandeur, dans sa kadlout, évidemment, après la 13e de son degré, etc. Ça, c'est la pose de Tfilin originelle. Si, en face de ça, qu'est-ce que je peux faire? Avant tout, faire la même chose pour recevoir, c'est une klipa de la même taille de la kdusha. C'est l'un en face de l'autre. C'est des choses qui sont encore très élevées par rapport à nous, même les klipot. Maintenant, qu'est-ce qu'il y a dans notre monde? Dans notre monde, il n'y a même pas, en fait, en face de ça, une action dans le désir. Une action dans le désir, je n'ai pas comme ça. Parce que ce sont des actions purement spirituelles. En face de ça, j'ai chez moi une action simple, oui, une action matérielle, que je prends une boîte qui est construite selon la racine et la branche, exactement selon les mêmes lois, comme le clé spirituel là-bas au degré de zone de Hatilut, oui. Et ce sont des lois selon lesquelles sont construites les tfilines, disons. Comme notre boîte dans ce monde-ci, elle a un nom, il faut la coudre comme ça, les poils de telle manière, les parchemins de telle manière, toutes sortes de choses. Bon, ok. Et moi, je la pose sur mon front. Zerampin, c'est l'homme, ça c'est clair pour nous, toutes ces choses-là. C'est-à-dire que tu fais une copie animale dans ton monde, dans l'état où tu es avec le corps, pas avec tes désirs intérieurs, avec le corps. En face de ce qui se passe dans la spiritualité, dans la tilote, au degré, dans la chose presque la plus élevée. Tu comprends, c'est une mitzvah qui, c'est une chose très très très grande. On dit que, en cela aussi, il y a une élimination de ça l'un en face de l'autre. Parce que tout le monde se construit selon la même structure. Par contre, la matière dans chaque monde des mondes, elle change. Et la matière dans notre monde, elle est la plus basse. Et toi qui fais cette action-là, malgré tout, au degré le plus bas, t'as en face de ça une petite illumination. Il y en a. Cette illumination, elle ne te fait pas avancer. Elle est là et elle te protège comme une branche sur la racine. Et on voit que ça fonctionne. Pour comme ça garder le peuple, les kabbalistes, ils ont établi ces choses-là. Ces choses-là, elles ne peuvent pas t'amener à une certaine pensée spéciale. Juste, elles te gardent. C'est tout, maintenant. Parce qu'on parle des actions. Quand toi, maintenant, tu veux avancer vers la spiritualité, alors on ne te dit pas que tu dois faire ces mêmes mitzvot. Ces mêmes mitzvot, fais-les. Ça te protège au moins pour rester dans le cadre, pour ne pas fuir des limites de ce troupeau qui s'appelle le peuple d'Israël, oui. Mais si maintenant tu veux avancer au-dessus de ça, au-dessus du fait que tu gardes d'être une partie du peuple, que tu veux être élevé du peuple, surélevé du peuple, oui, comment dire, être élevé au-dessus du peuple. Ok, donc on te dit qu'il faut utiliser les actions. Et aussi tes intentions, c'est clair, oui. Mais si tu as une intention d'atteindre quelque chose, une impulsion comme ça d'atteindre à quelque chose de plus élevé, cette impulsion, c'est pas encore une intention. C'est parce qu'une intention, c'est quelque chose où tu atteins déjà quelque chose, tu tiens déjà quelque chose. Alors, on te dit donc, ici, tu dois utiliser les moyens pour atteindre le supérieur. Les moyens pour atteindre le supérieur. Alors il t'écrit là-bas, le libre choix. C'est si tu as une impulsion vers un degré plus élevé, pour l'atteindre, tu ne peux que par le fait que tu reçois des désirs et des impressions supplémentaires de ton environnement. C'est tout. L'environnement, ce sont les livres, le maître, l'enseignant, les auteurs, le groupe. Voilà, c'est ça l'environnement, c'est tout. Ça t'aidera pas comme ça de mettre les tefillin 10 fois ou de les poser toute la journée ou toutes sortes de choses. Ça, ce sont des mitzvot qui appartiennent à la préservation de l'homme. Faut pas les mépriser. Ça appartient à la préservation de l'homme. En général, on les méprise. Ceux qui commencent à monter un petit peu plus haut, à se développer dans la spiritualité, ils méprisent ces choses-là. Ça, j'entends comme ça des gens très très religieux. De ceux qui, comme ça, n'auraient jamais pensé qu'un jour ils auraient un soudain, comme ça, ce désir, ah, aujourd'hui je veux pas mettre de tefillin. Une chose comme ça. Moi, je suis venu, je me rappelle, je suis venu chez le Rebbe, déjà, comme ça, en revenant, en faisant tshuva, etc. Je lui dis, regarde, ça fait une semaine que je ne mets pas les tefillin. Qu'est-ce qui m'arrive? Il me dit, oui, c'est pas bien. C'est tout, tu comprends? C'est-à-dire que la personne entre dans une sorte de tourbillon et il lui arrive toutes sortes de choses, mais encore une fois, malgré tout, si on garde ces choses-là, il y a là... C'est-à-dire qu'il y a dans ça des choses qui... Bon, c'est pas important. Je veux pas maintenant tout dire maintenant. Donc... La Torah et les mitzvot, ce qu'on appelle pour l'homme qui marche sur le chemin, ça devient déjà plus une intention. Et les moyens qui appartiennent, c'est comme écrit dans le libre choix, t'as rien de plus. Pour monter, oui. Pour aller plus haut, pour ne pas te maintenir au niveau du peuple, tu as la possibilité seulement d'ajouter un désir supplémentaire que tu peux recevoir seulement de la société. C'est ce qu'on entend dans les articles. Et je n'ai pas, moi, d'autres conseils à te conseiller.
1: Non, si les Kabbalistes ont fixé cela pour garder le peuple dans un certain lien avec la spiritualité, pourquoi n'ont-ils pas inclus, disons, dans cette même religion, dans ce même cadre, un cadre qui les aidera à progresser? Les Kabbalistes qui ont fixé pour le peuple de faire des mitzvot, disons des mitzvot, oui, des actions, en acte, c'est-à-dire avec le corps, et de prier selon ce qui est écrit dans le livre et non selon ce qu'il y a dans le cœur, oui. Toutes sortes de choses comme ça. Ils ont mis le peuple dans un cadre et on ne peut pas en mettre plus dans ce cadre, car ce qu'ils ont introduit, ce qu'ils ont fait pénétrer dans le peuple, ce n'est pas lié au désir. C'est lié à l'acte pur. Bien sûr, l'homme est émotionnel, donc parfois il fait un peu plus avec enthousiasme, un peu moins avec enthousiasme, parce qu'il se sent mieux ou moins bien. Il a un tel ou tel état d'esprit. Mais finalement, tu ne trouveras pas une personne religieuse à qui on a enseigné ce qu'il faut faire et qu'il ne le fait pas. C'est déjà une corruption, évidemment, une mauvaise éducation. Une bonne éducation, c'est qu'il fait, qu'il n'est pas capable de ne pas faire. Mais chez nous, quand on dit que les mitzvot n'ont pas besoin d'attention, alors,

C'est-à-dire que nos actions, même si on les fait avec l'intention de recevoir, ce n'est pas grave. Ça agit. Si je travaille dans la société, je travaille dans mon étude, je participe à toutes sortes de choses, ça agit. Ces mitzvot, ces moyens pour atteindre quelque chose, faire quelque chose dans la spiritualité, ils n'ont pas besoin de l'intention de donner. C'est ce qu'ils entendent par le mot intention. C'est la définition. Pas besoin d'intention. Ça agit. Et on voit. Une personne commence à étudier, commence à participer un peu, à quel point, commence à changer. Et elle est même étonnée, mais qu'est-ce qui m'arrive? J'aurais demandé pourquoi ils n'ont pas inclus dans ce cadre, disons, une obligation de vivre dans une société coopérative. Pourquoi, par exemple, la forme de travail de société n'est pas une partie de l'histoire, d'après tout cela les amène aussi à la spiritualité? Ils n'ont pas inclus l'obligation de vie commune dans une telle société parce que c'est contre le désir de recevoir de l'homme. Ils ont tout fait uniquement de façon à ce que le désir de recevoir soutienne cela. Car le cadre ne peut exister que soutenu par le désir de recevoir. Tu feras plus, tu seras plus juste, tu prieras plus, tu recevras davantage d'en haut. La santé et tout, et le Créateur, et le monde futur, et ce monde, tout ce que tu veux. C'est seulement ainsi que tu peux t'adresser à l'homme, de façon directe à sa nature. Si tu dis, faites une société coopérative, une commune, commencez à donner les uns aux autres. Alors qui peut faire ça? Toi tu peux? On ne le voit pas encore. Alors comment peut-on obliger le peuple? Comment peut-on, sur cette base, constituer une nation qui puisse exister des milliers d'années dans toutes sortes d'endroits, avec toutes sortes de... La chose, c'est une force de préservation. Regarde à quel point elle doit être puissante. Il y a des peuples plus anciens que nous, oui. Je sais pas, des Chinois, des Indiens, mais tout d'abord, ils vivent de façon primitive. Pas que je méprise, ils ont un grand potentiel. Ça se révélera encore à temps de voir ce qui se révélera de sagesse chez les nations croisées. Mais je parle de la forme de vie. La forme de foi, ils existent sans sortir de, mais ils se sont aussi fixés un cadre très très rigide. Et les Chinois regardent quelle muraille. Ce n'est qu'un signe de combien ils étaient fermés jusqu'à les Japonais, jusqu'à la Seconde Guerre mondiale. Ils ne pouvaient même pas entrer. Ce sont des sociétés très très fermées. C'est pour cela qu'ils existent depuis tant d'années. Ils n'allaient même pas en guerre pour conquérir de nouveaux territoires. Ils ne voulaient se connecter à aucune autre nation. Tu comprends? Ils ne faisaient que se préserver. C'est pour cela que tu vois qu'ils existent jusqu'à aujourd'hui. Mais chez nous, qui avons été dispersés dans le monde entier. Là, seule une force spirituelle peut te maintenir. Si tu sors de tes propres limites, seule la force spirituelle, et tu vois que cela a fonctionné. Mais pas pour avancer. Ça peut être que préserver le territoire, le même territoire, tu restes comme tu étais. Pour avancer vers le haut, c'est déjà seulement grâce à des forces supplémentaires venant de la société. Le Créateur ne donnera pas des forces pour cela. Traverser 125 degrés, tu dois obtenir les forces par toi-même. Tous ces degrés, leur hauteur, tu dois les atteindre. Quand cela m'écrit dans la dernière génération que l'éducation ne peut pas aider, que la société non plus ne peut pas aider, car on a vu avec les Allemands, avec les nazis, mais que l'éducation à la religion du don, ça peut aider. Qu'est-ce que l'éducation à la religion du don? C'est ce qui est écrit dans la dernière génération, l'éducation à la religion du don. Il écrit que si tu as une grande société, où il y a déjà dans cette société assez de force par les personnes qui composent la société, dans le don, et que tu fais entrer d'autres personnes. La question de recevoir, de donner, c'est une question psychologique. La personne voit que c'est mieux
elle est attirée par ça. Ça ne la dérange pas de donner. Tu comprends? Et donc, on voit aussi avec nos propres enfants, même personne ne pousse vraiment son enfant à être ici, mais ils reçoivent une certaine influence d'ici et sont attirés ici. Et c'est une sorte d'exemple de ce qui peut arriver. Mais pour ça, il te faut déjà une grande société dans toute la tendance est vraiment vers la spiritualité, vers le Créateur. Alors elle va comme aspirer en elle les gens de l'extérieur. Pourquoi les kabbalistes? Pour les kabbalistes, il n'y avait pas avant, dans les années précédentes, des milliers d'années, encore plus, il n'y avait pas assez de conditions pour ça. Premièrement, le peuple avait un désir de recevoir très très petit. C'est plus facile. C'est pas plus facile. Quand le recevoir est plus petit, il ne demande rien. C'est vrai que c'est plus facile pour la personne, comme, qu'est-ce qu'il veut? Vraiment rien? Mais pense autrement, de l'autre côté, qu'est-ce qu'un petit désir de recevoir? Il n'a besoin de rien. Au maximum, il veut faire du bien. S'il a besoin de quelque chose, alors donne-moi manger, laisse-moi tranquille. Il y avait des esclaves, pourquoi? Il n'y a pas besoin de plus. J'ai à manger, Dieu merci. Tu veux que je fasse ça? Je fais. Je sais que j'ai où dormir et où manger. Aujourd'hui, quelqu'un peut-il se contenter d'une chose pareille? Le désir sera tellement grandi à chacun que même les Indiens, les Chinois, regardent ce qu'ils font. Toute l'industrie passe chez eux. Ce qu'ils ont ne leur suffit pas. Tu vois, ce sont des signes terribles pour le monde entier. Maintenant, ils ont commencé à sortir de leur pays. On ne sait pas ce que c'est encore un milliard qui va sortir dehors. Et encore des Chinois, tu comprends? Oui, je parle sérieusement. De ça, j'attends de grandes choses. Alors, les kabbalistes avant ne pouvaient pas fixer de telles choses. Maintenant, chez nous, dans notre situation, il y a déjà une société, et nous dit merci, nous grandissons. Alors, vous verrez à quel point nos enfants et ceux qui vont se joindre, ceux qui vont ressentir. Nous n'avons pas encore dit une question, viendront d'en haut en fonction de combien nous grandirons et seront déjà dignes. Alors, dans la mesure où nous attirons des gens de l'extérieur et ceux qui seront chez nous,

créateur, c'est ce dont nous parlons ici, de telle personne. Est-ce qu'il peut arriver à un résultat non désiré? C'est-à-dire, si quelqu'un vient vers moi et me dit, je viens d'étudier, je veux avancer, je ne sais pas moi, son désir ou peut-être qu'il va se faire du mal s'il étudie? Jamais une personne ne peut se faire du mal du fait qu'elle étudie la Kabbale. S'il est déjà un peu fou, ou avec une imagination exagérée, il y en a. Attends. Alors tu le mets sous plus de tension, tu donnes comme si avant il était dans ses petites dimensions, tout d'un coup tu lui donnes une sorte d'image dans laquelle il peut se déchaîner ici. Tu comprends, avec ses imaginations, il est déjà un ange, je ne sais pas quoi. Est-ce qu'on sait ou pas? On ne sait pas. Je n'ai pas vu beaucoup de... cas où même des gens qui entrent, ils ont reçu un certain choc. On reçoit des chocs tout le temps, c'est clair, oui. Et on est confus, on ne sait même pas où on se trouve. Oui, le problème de l'orientation, c'est général, celui qui grandit, c'est comme ça, parce que chaque fois, il entre dans un degré, même si on ne ressent pas que ce sont des degrés, mais on entre dans des degrés où je ne sais pas dans quel monde je suis. J'entre dans un degré plus élevé, je ne connais pas encore, je suis confus, tout d'un coup, je n'ai plus d'intellect, tout d'un coup, je ne me souviens rien, je ne ressens rien, je lis, je ne sais pas, c'est quoi. Tout le monde ressent ça. Mais ces choses-là sont naturelles quand tu montes. Et chaque fois que tu monteras, ce sera différent dans des degrés élevés là-bas. Il y a carrément une déconnexion très forte de l'atteinte précédente. C'est toujours comme ça. Mais ces choses-là sont des choses qu'une personne normale, saine, traverse ça et on ne peut pas traverser ça autrement parce qu'elle change son âme. C'est vraiment sa partie intérieure qu'elle change. Ça se renouvelle à chaque fois. Son corps reste comme s'il était le même, mais on ne ressent pas et on ne connaît pas à quel point on est tout le temps nouveau. Notre désir de savoir est vraiment nouveau à chaque fois. L'intellect s'emprestait avec tout l'ajout qu'on acquiert, mais le désir de savoir se renouvelle tout le temps. Donc on doit seulement faire attention aux personnes qui sont comme ça, qui sont faibles dans l'âme, ce qu'on appelle, dans les forces de l'âme. Et à eux, soit on ne les laisse pas entrer, ce sont des cas extrêmes, soit on les soutient. Si on voit que c'est une personne un peu faible, peut-être trop sensible, alors on l'aide un peu dans les premiers pas, comme ça, et après ça s'arrange. Si on utilise exactement selon notre méthode, finalement, il y a quelques cas isolés où ils deviennent des chassidim, une sorte de... La plupart, vraiment 99% et même plus, soit ils partent, soit ils continuent, donc il n'y a pas de quoi s'inquiéter ici. Et même ceux qui partent, ils partent déjà à un autre niveau, c'est déjà semé en eux, ça travaille déjà en eux. Et leur rythme de progression est différent. Il est dehors, il n'ouvre même pas de livre, il n'écoute même pas, ou il se souvient de nous une fois tous les 6 mois, 1 an, comme ça, il avance. Il avance. C'est sûr que toi, tu voles en avion et lui, peut-être à peine en charrette. Mais il progresse et il viendra. Même quelques cours qu'il a fait ici. Nous, on ne doit pas mépriser cela. Oui. Dans le fait qu'il verra ce qui se passe avec son travail, c'est-à-dire que quand j'avance, je ne peux pas savoir, c'est vrai?

0: Quand nous avançons, nous ne savons même pas, c'est sûr qu'on ne sait pas. C'est ça la question de la dissimulation, on a expliqué. Si tu savais que tu avances, tu t'approprierais cela pour toi-même et tu te contenterais de ça et tu finirais tout le progrès. Maintenant, quand tu ne vois pas, il te semble que tu as encore moins et moins qu'avant. Ça donne comme une sensation de « Ah ben, qu'est-ce que j'ai ? Rien du tout !» Comme il dit. Je sors de l'entrepôt de l'État, de la banque, avec une tasse d'argent et on me jette l'argent. Je pleure, mais c'est pas grave, on entre encore une fois, peut-être cette fois ça ira. Je sors et encore une fois. Après on me dit seulement, mais prends tout, tout est à toi. Mais entre-temps, avant que je n'ai pas sorti ce qui me revient jusqu'à la dernière portion, on ne me dit pas, tout est à moi. Si c'était tout à moi, alors je n'entrais pas. Pourquoi? Ces ennuis pour une petite tasse, ça me suffit. Ce grand tas de ces pièces d'or, je les prends et je rentre chez moi. Compris? Donc, tout ce processus est dans la dissimulation. Qu'est-ce qu'on peut faire? Dans la dissimulation de notre désir de recevoir encore. C'est aller plus loin. Chaque mot qu'ils disent, ils ne disent pas jusqu'au bout. Désir de donner. Où y a-t-il un tel désir de donner? Un désir de recevoir qui aura l'intention de donner utilise son désir de recevoir, le regard déjà de côté, un désir de recevoir, et moi, je m'en approche et je l'utilise pour donner à quelqu'un. Sinon, je ne le prends pas du tout, je ne le touche pas. Je ne l'utilise pas comme cli, comme moyen. Nous appelons cette action don. Mais en fait, en réalité, je reçois. Donc, il faut tout définir, détailler encore plus en détail. Encore, c'est tout. Bien. Vous voulez quelque chose, des questions sur la Pâque? Non? Nous savons déjà comment sortir d'Égypte, oui. À propos du sujet où il est écrit qu'il y a, quand on dit sur la mer 50 coups et ensuite on dit, on multiplie les coups, de quoi parle-t-on là? Il y avait une question comme ça. 50 coups, ça s'appelle un degré complet. Et celui qui arrive a une plus grande reconnaissance, comme si au lieu de 50, il ressent 250, c'est tout. Oui. Pourquoi mange-t-on matzah? Qu'est-ce que tu veux dire? C'est quoi que matzah? C'est du pain qui n'a pas traversé un certain processus. Du pain qui n'a pas traversé le processus, qu'est-ce que cela symbolise? Bina, Malchut, Keter, Chochma? Quoi?
1: Bina.
0: Bina? Pourquoi Bina? Il ne veut pas pour lui-même, il ne gonfle pas. Il ne veut pas pour lui-même, il ne gonfle pas. Un signe, oui. Ça veut dire on ne lui donne pas, mais si on lui donnait, alors il deviendrait Hametz, oui. Le Hametz, ça vient d'où? Du désir de recevoir. Ça veut dire qu'il y a Malchut là-dedans, à l'intérieur de Bina, mais on ne la laisse pas sauter, gonfler. C'est tout. C'est ce qu'on appelle Massa. On adhère à Bina et d'une façon où il n'y a, comme s'il n'y a pas Malchut, on est caché à l'intérieur de Bina, comme l'arche de Noé, comme... Quel est le lien avec la nourriture? La nourriture, c'est l'exécution. Je ne veux rien recevoir, sauf les lumières de Chassadim, le degré de Chafetz Chesed. De cette façon, je peux fuir l'Égypte. Qu'est-ce que ça veut dire, la nourriture, c'est l'exécution? La nourriture s'appelle Orpnimi, les Teramim, la nourriture. Ce qu'on fait entrer dans la bouche et en dessous. Du partout, oui. Alors, ce qui se passe, c'est que je me contente seulement des lumières de Chassadim, même si mon désir de recevoir est caché à l'intérieur de Bina. Et c'est la C'est la forme avec laquelle je traverse la barrière. Je sors du recevoir vers le don. Maintenant, il s'expliquait beaucoup de choses au milieu, oui. En général, tout le processus, l'Égypte, Pharaon, et à travers ces rouges, l'entrée dans le... Il y a beaucoup. Et Moïse, qui a fui, car il a tué deux Égyptiens, il s'inquiète pour une brebis, à cause de cela, il reçoit le rôle de dirigeant du peuple, et Batia, qu'il a élevé, la fille de Pharaon. Il y a des choses très... Oui. À propos de Moïse, j'ai encore une question. Pourquoi dit-on que Moïse est pur et que tous les autres prophètes... Tout ce que nous avons de recevoir la méthode de la révélation de la divinité, c'est-à-dire la méthode pour atteindre le but de la création, nous vient de Moïse. C'est le plus grand des prophètes. Nous ne pouvons pas l'évaluer selon Abraham. Les pères sont les pères, tu comprends, les fondements avant le développement, tu comprends. Nous avons Keter, Chorma, Bina, qui sont complètement détachés de nous. Ensuite, il y a Chesed Vorativeret, les pères. Chesed Vorativeret dans le Partsouf, eux aussi sont comme Keter, Chorma, Bina, mais déjà par rapport à nous. Mais malgré tout, par rapport à nous, ils sont encore Keter, Chorma, Bina. Et Abraham, Yitzhak, Yaakov, Chesed Vorativeret, ils ne sont pas encore de nous. Tu comprends? C'est pourquoi tous étaient avant l'Égypte. Ils n'appartiennent pas à l'exil d'Égypte. Ça veut dire qu'ils sont vraiment restés comme une idée dans la sainteté. Et cela commence seulement à partir de Joseph. Et le nouveau développement, c'est déjà... Pourquoi 40 ans dans le désert et le degré des hiboux, disons 40 ans dans le désert, 40 c'est même. Même c'est Bina, la lettre même. Quand tu as dû s'y recevoir le désert, dans le même, dans Bina, et tu arrives à la terre d'Israël, où Malchut et Bina sont comme liés ensemble dans le désir de recevoir pour donner la terre d'un côté. Eretz, Ratzon et Israël, Yasharkel. On dit que la sortie d'Égypte, c'est comme la sortie du Marsom, mais on voit que dans la sortie d'Égypte, on sort d'Égypte et après on traverse la mer. La sortie d'Égypte, tu vois, c'est un processus assez long. Dans la Torah, c'est écrit chaque plaie sur toutes les choses, beaucoup. Peut-être on peut lire dans le Hari la porte des intentions. J'espère que pendant la semaine de Pessah, on lira là-dessus. C'est un processus qu'il faut pour se séparer du désir de recevoir avant tout, ensuite s'attacher à Bina, et déjà avec Bina, sortir ensemble vers le désir de donner. Quand on parle du passage du Marsom, c'est quelque chose d'unique. Le passage du Marsom, c'est quelque chose de soudain. Et tu dis la sortie d'Égypte, c'est pas tellement soudain. C'est soudain, ça s'appelle en acte. On traverse la mer. Non. Ensuite, il y a un processus où on fuit à l'intérieur de l'Égypte pendant 3 jours, puis on arrive à la mer. Des joncs, il y a un souffle et on saute dans la mer, oui. Et on traverse la mer, et on entre dans le désert. Et encore les Égyptiens qui poursuivent, et ainsi de suite. C'est un processus qui appartient déjà à la sortie. Regarde, demande à au médecin, gynécologue, un médecin, enfin, ce qui est processus d'accouchement. Tu verras, il te dira à quel point cette chose est longue. On peut expliquer en détail tout genre de processus, les pressions du côté de l'utérus. C'est ainsi que le Hari l'écrit aussi, comment cette pression, ces coups, c'est comme des l'utérus qui fait sortir le fœtus, comment le fœtus passe à l'intérieur, à quel point. Nous apprenons dans l'étude d'Isphérot aussi tout ce processus d'un point de vue spirituel, les lumières, comment les lumières se rassemblent, elles sortent dès qu'Elim se remplace. Les lumières, le tas de fœtus, celui qui est nouveau-né, la tête se retourne, la tête en haut, puis la tête en bas. C'est un processus qu'on apprend. Donc c'est un processus très long. Ainsi est la sortie d'Égypte, et ainsi le passage du Marsom. Par contre, le point de départ, d'ouverture, ce qu'on appelle, ce point de départ est dans la hâte. Tu ne sais pas à quel point dans l'obscurité. C'est dans l'obscurité. Quelle obscurité? L'obscurité d'Égypte, à minuit. C'est tout. Tu ne sais pas à quel point dans l'obscurité, tout à coup de l'intérieur, tu reçois un ordre. Et tu passes le Marsam. C'est ce qu'on appelle la hâte. C'est-à-dire sans préparation de ta part. Mais que c'est un processus, oui, et long, oui. Long relativement, tu sais. Nous avons appris que Moïse n'est pas entré en Israël parce qu'il doit amener toute l'humanité en terre d'Israël. Et quand l'humanité entrera, alors Moïse pourra entrer. C'était ta réponse à une des questions. C'est seulement pour cette raison. Pourquoi Moïse n'est pas entré en Israël? Bon, c'est l'une des raisons. Bon, ma question, pourquoi cela est-il présenté comme une pétition? Pourquoi c'est présenté comme une pétition? Non, non, non, non, quelle punition? Non, non. Même les punitions de la Torah, non. C'est la correction qu'il a faite en montant sur la montagne et en voyant la terre d'Israël de loin. Il a fait des corrections avec cela. Ce qu'on appelle voir la terre d'Israël de loin, de l'autre côté du Jourdain. Pas encore. Oui. Est-ce qu'on peut lire les livres, œufs, bon, tous ces aliments, ce sont des signes maintenant chez nous dans ce qu'ils avaient soi-disant en Égypte. Mais le Hari explique toutes ces choses-là d'une façon, c'est-à-dire quelles sont les racines. C'est tout. Peut-être lire, mais on n'a pas les livres. On a emmené tous les livres déjà là-bas, à l'endroit où on sera pour Pâques. Et donc, je suis désolé, mais je n'ai rien sur quoi étudier. Encore? C'est tout. Alors, on passe à notre ordre habituel. Partageons nos impressions de la leçon et qu'est-ce que nous prenons pour réaliser en dizaine. Moi, j'ai entendu qu'on utilise les livres pour attirer la lumière. Très, très puissant, pas simple. De ce que j'ai entendu, beaucoup vis-à-vis de l'essentiel qui est l'intention et pas l'action. Également, si nous avons l'action, faisons l'action sans l'intention, pratiquer le droit et les mitzvot avec intention, sans intention et toutes les corrections. Nous avons étudié comment travailler avec notre désir concrètement, comment à partir d'un degré d'un homme de ce monde, il faut ajouter l'intention sur l'action et de l'Olishma, on atteint l'Ishma. Avec cette intention, on a vu l'exemple d'un médecin, il fait une opération, apparemment ça paraît quelque chose de négatif, mais l'intention, permet notre action de... En principe, on dit qu'il faut réaliser, utiliser les conseils de Rabash, de Rav. Et là, j'ai entendu une précision que c'est impossible, que l'homme ne peut pas contrôler les processus intérieurs qu'il traverse. Donc, avec l'intellect, on ne peut pas prendre des conseils et les réaliser. Mais c'est pour attirer la lumière qui ramène vers le bien. Et l'esprit nous donne, permet d'utiliser la société et investir où il faut. C'est encore à clarifier, tout ça. Ma tête est vide, c'est un bon signe. Mais le travail, notre travail, d'ajouter l'intention au-delà du désir. Le Rav a dit que le désir de recevoir se renouvelle chaque jour, rien à faire. Nous devons travailler et ajouter l'intention au-dessus. Encore, quand on commence à faire une action quelconque, on travaille pour ajouter l'intention. Rabash, dans cet article, enfin, le Rav a expliqué comment on peut lier l'intention, l'action, les commandements et l'intention que nous devons ajouter sur chaque action. Et c'est ce qu'on fait entre nous. Les actions, plus on essaye de s'approcher des amis, voir que selon les articles du Rabash, on essaye de travailler selon les mêmes formule avec les amis. De la leçon, de cette leçon, expliquer vérité et mensonge et comment l'homme peut les atteindre encore. Il écrit que tout pendant que l'homme n'a pas atteint l'Ishma, il ne voit pas que le Créateur dirige le monde. Que bon et bienveillant, c'est un mensonge. Son état est un mensonge. On va expliquer aussi la raison pour laquelle on ne permet pas de voir vraiment le bénéfice spirituel de nos actions dans ce monde. C'est pour nous protéger, parce que si on aurait pu le révéler, ce serait pour nous, pour l'écorce. Les écorces, donc, d'en haut, il y a une telle protection. En dizaine, on a reçu un cadeau et l'opportunité de travailler avec la bonne intention, sinon un livre et concrètement. Donc, c'est quelque chose qu'on doit remercier. Les commandements n'ont pas besoin d'intention. Chez nous, quelqu'un qui étudie et fait participe à la société, bien qu'il n'est pas encore capable d'ajouter les intentions, avance quand même. Ne t'inquiète pas d'être religieux. C'est-à-dire l'intention et On passe à la prochaine partie, mais avant, chantons une chanson ensemble.

0: היום יהיה לנו שיעור קצת שונה. נעשה חזרה.
1: Aujourd'hui le sens sera un peu différent. On va revenir sur ce qu'on a étudié et on va répondre aux questions, mais quand même, la leçon qu'on vient de voir, on a besoin de l'esprit pour agrandir le. On a besoin de l'intellect, de l'esprit pour agrandir le but dans la mesure où je la ressens dans. Sensation. Oui, après avoir étudié Pticha tellement de fois, des leçons de 2001-2002, on suit des années, on était encore à Reines, ceux qui se souviennent qui étaient là, le matin, je ne sais pas, 5 heures Pticha ou Tess, et après le samedi, après-midi, encore 3 heures, encore et encore et encore, je dis Pticha et le Rav disait que l'essentiel c'est l'intention, arriver à l'intention, et en même temps, il faut connaître les processus, les définitions, de haut en bas. Ce n'est pas qu'on aura après un examen à faire, à travers ces tests, mais connaître les noms, les définitions. Par cela, avec le désir de les atteindre, et à partir de ce désir ardent, attire la lumière. C'est notre âme et on s'approche du but. Donc, le Baal HaSulam nous dit qu'il faut revenir sur la définition encore et encore. Il dit jusqu'à que c'est comme si c'est posé dans une boîte. Et en même temps, il dit l'essentiel, c'est la lumière. Donc, on va revenir sur ce qu'on a étudié. Il y aura plus de temps pour poser des questions parce qu'on a vu qu'il y avait énormément de questions, on n'a pas eu le temps de répondre. Donc on voudrait quand même résumer les dernières leçons jusqu'à là et on continuera. On pourra surtout écouter le Rav et ses explications. Donc, essayons de faire rapidement un chemin de ce qu'on a étudié jusqu'à là. Les quatre phases de la lumière directe. Shoresh, Aleph, Prina Bet. Aleph, le désir de recevoir, mais rempli entièrement de Orma. Prina Bet, c'est Prina Aleph qui veut donner, parce qu'à la fin de Prina Aleph, elle reçoit de la lumière ce désir de lui ressembler. Et quand elle veut vraiment lui ressembler, Prina Gimel veut donner, et pour pouvoir donner, de recevoir, c'est sa façon. De, elle reçoit pour arriver au but, la racine. Et Prina Dalet, c'est entièrement un désir de recevoir. C'est comme ça qu'elle peut donner. Enfin, Shoresh Aleph, Bet, Gimel, Dalet. Les quatre phases de la lumière directe. Les quatre phases de la lumière. Ensuite, Prina Dalet, qui est déjà appelée Malchut, révèle à l'intérieur toutes les phases précédentes. En elle, Shoresh, Aleph, Bet,
2: Gimel,
1: et Dalet. Et on peut dessiner dans l'autre sens que Dalet est le centre, tout centre.
2: Ken Dalet po.
1: Dalet se trouve là. Et essaye de comprendre pourquoi et comment on l'a créé. Elle peut reconnaître Gimel Bet Aleph et Shoresh. Et quand elle comprend, ressent l'écart entre sa situation et Shoresh, elle fait une restriction, Simtsum, c'est-à-dire elle-même dit « Je ne reçois plus directement les plaisirs, mais j'ai une condition, je suis prêt à recevoir uniquement si l'intention est afin de donner. » Ici commencent à apparaître des « partsoufim ». Partsouf, en pluriel partsoufim, donc il a un écran qui rejette la lumière directe, Or Yashar, et grâce à l'écran, rejette cette lumière en tant que lumière réfléchie, on dit que la lumière réfléchie. Et de la créature, la lumière directe du créateur. Et selon l'équivalence, on arrive à Optimi, c'est-à-dire la même quantité de lumière qu'on peut recevoir et qui se revêt dans la lumière réfléchie, cette itlapshut, certaine mesure, est appelée Optimi. Et une partie qu'on ne peut pas recevoir, l'endroit du Zivug P. On peut recevoir jusqu'à cet endroit appelé Tabou, et ici cette partie est appelée Sof et Sium Raglin. Maintenant, nous avons dit vis-à-vis du monde de la restriction. La restriction, c'est Dalet qui a fait une restriction. Où elle se trouve? Ici, elle se trouve au-dessous Siyum Raglin. Tout le partout spirituel, Roche, Tor et Sof sont au-dessus de la véritable Prina Dalet. Quand nous disons qu'il y a un Zivug de Haka, Roche du Partsouf, ça se fait sur les neuf premières, sur les mêmes phases qui se trouvent avant Prina Dalet. Et l'écran, ce qui s'étend de l'écran est appelé Miné ou Bey, d'elle et en elle. C'est-à-dire la condition est Masar et Or Roser. Ce n'est pas Prina Dalet elle-même. Elle reste encore vide. Quand elle se remplit, quand elle participe, le Rav expliquera ensuite. C'est que dans l'âme de Nama Rishon, là, la véritable Prina Dalet commence à participer. Mais tout ce processus se passe au-dessus de Prina Dalet. Et nous disons que Prina Dalet, un instant, l'écran. Donc la première fois, le Zivug de Haka'an s'étend jusqu'au Tabour, et Siyum Raglin. Ensuite, après la première fois, elle se purifie, l'écran se purifie, remonte à P de Galgalta. Là, il y a un autre Zivug sur une Oviyut inférieure, Ab. Encore, l'écran se purifie, un autre Zivug. Sag, et encore, ici, un autre Zivug. Ma, encore, purification, et un autre Zivug, appelé Bon. Tous ces noms ont un sens, si on fait la géométrie, les calculs, avec ou sans Rorma, Aleph ou sans, c'est plus complexe. Mais le principe est que chaque partsouf est un supplément de lumière dans Malchut. Si on redessine Malchut Prina Dalet, qui avec toutes les phases précédentes, tout ce processus de Galgalta, c'est ce qu'on appelle une ligne étroite de Ensof, le Prina Dalet de Ensof, et touche presque le centre. Ne touche pas, mais se trouve au-dessus. Et tous ces cinq partsoufim, face aux quatre phases de les quatre phases, l'Oviyut Dalet, sur Galgalta, Ab, Gimel, Sag, Oviyut Bet,
2: Ma, Yotse, Oviyut Alef,
1: sur Oviyut Alef, et Bon, sur Oviyut Shoresh. Et tout cela ensemble est appelé le monde. Tous les discernements, toutes les actions, et l'écran et la lumière réfléchis sur le view, de façon générale, on appelle cela un monde Olam, le monde d'Adam Kadmon. C'est son nom.
2: אדם קדמון זה שם פה, לא צריך לפרש את זה כ...
1: אדם קדמון, il faut pas traduire le אדם קדמון, comme ça. On appelle Ak, אדם קדמון. Donc jusqu'à là,
2: ארבעת השיעורים, שלושה וחצי שיעורים שלמדנו עד
1: עכשיו, מתוך הסדרה, וכאן אנחנו מאוד נשמח לשמוע שאלות, maintenant, si vous avez des questions, ce que vous avez compris ou non, avec l'image de l'évolution jusqu'à là, plus tard, le Rav, sur cette base, pourra approfondir. Donc, s'il vous plaît, aux questions. Jonathan? C'est quoi, enfin, tout ce qui se passe avec le Viyut Dalet, ça commence par Dalet et Gimel et Bet. Alors, comment comprendre cela vis-à-vis du travail entre la lumière et le récipient? Hier aussi, on a expliqué qu'il y a l'expansion des mondes, c'est ça? Le premier monde, Adam Kadmon, le premier monde, et Galgalta, le premier partsouf, qui sort sur des Réchimot, Dalet. Enfin, il n'y a pas encore de Tlapshut, c'est le premier partsouf. Mais le Viyut est Dalet. Et c'est le maximum qu'il peut recevoir, le maximum. Ce qu'il a dit que c'est une ligne très étroite, mais c'est quand même le maximum. Chaque partsouf reçoit tout ce qu'il peut, c'est toujours le maximum. Son Viyut est Dalet. Ensuite, il y a ce processus qu'on appelle bitouche. Disons, 20% a reçu et 80% reste dehors. Et il peut voir ce plaisir, ce plaisir, mais reçoit encore. Et Partsouf ne peut plus recevoir parce qu'il a reçu le maximum. Et donc, il y a un mécanisme, disons, il expliquera, on n'en parle pas encore, mais le dernier Réchimo est toujours perdu. Donc, il ne peut pas faire encore un Zivouk sur Dalet. C'est pas possible. Maintenant, le Zivouk est sur Gimel. C'est ça. Et ce partsouf est appelé Ab. Et ainsi de suite, jusqu'à perdre tout terminer Réchimo. Mais chaque Zivouk, chaque partsouf, le précédent reçoit une plus grande lumière, encore plus grande. Donc petit à petit, tout le monde d'Adam Kadmon, ça on n'en a pas encore parlé.
2: French.
1: French? Merci pour cette leçon. Dans Roche, on voit toujours la lumière directe, c'est-à-dire tout le plaisir que le Créateur donne aux créatures, et ensuite, hors Roser, qui rejette tous ses plaisirs. Mais plus tard, c'est comme si il y a un calcul qu'on ne voit pas. Comment ça se passe dans Roche? Qui devient... Mais je demande comment se fait ce calcul dans Roche? On ne le voit pas.
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1: והסולם דונן un exemple n'utilise pas beaucoup d'exemples mais quand il y a un exemple dans cet exemple on peut trouver tout donc l'exemple est l'invité et l'hôte jusqu'à la première restriction le plaisir et le kli qui reçoit le plaisir développés ensemble la seule quatre faces de la lumière directe. Pourquoi la première restriction? La première restriction, c'est parce que Malchut a décidé de se garnir, c'est-à-dire Kishut. Le Ari dit que son simple désir était que Malchut veut accomplir le but de la création, du créateur, de faire plaisir ses créatures. Et donc, Malchut comprend d'être directement face à ce plaisir, elle ne remplit pas le désir du créateur de lui faire plaisir. Parce que Malchut doit ressembler au créateur, en équivalence avec le créateur. Et après la restriction, il y a déjà une condition. La restriction devient une loi. C'est impossible de recevoir directement un plaisir. Mais l'importance, la grandeur de l'autre, l'équivalence avec l'autre, c'est-à-dire écran et lumière réfléchie, la force qui permet de surmonter le désir. Pourquoi ? Parce qu'il y a quelque chose de nouveau, le désir d'être en équivalence avec l'autre, de ressembler. Donc l'écran, c'est pas un schéma, une flèche qui monte et une flèche qui descend. C'est quoi que je crois que c'est cette flèche ou cette lumière directe, la lumière directe, c'est Malchut qui révèle encore que le Créateur veut lui donner directement. Et elle veut recevoir. Mais, à cause de la restriction de l'écran, elle surmonte son désir de recevoir parce que l'autre, être connecté avec lui, c'est plus important que le désir de recevoir, le plaisir directement. Quand on voit cette flèche, c'est pas technique. La restriction, celui qui surmonte son désir, bien qu'il a un très grand désir de recevoir, cette ishtok écoute ne disparaît pas. Elle se trouve dans Malchut, mais elle a une force qui permet de surmonter. C'est appelé Massar, le désir d'être en équivalence à l'autre et vouloir lui faire plaisir comme lui veut faire plaisir. Donc, disons que la lumière réfléchie et 100%. Elle ne peut pas recevoir un petit peu et dire « je reçois un petit peu et le reste, non ». La force est de 100%. Et de là, l'autre se révèle. Donc maintenant, on est en contact avec lui. Parce qu'on maintient sa grandeur, au-delà du désir. Et de cette liaison, de cette équivalence de forme, équivalence grâce à l'intention, il veut faire plaisir, et Malchut veut faire plaisir. Et donc là, elle peut savoir combien recevoir et combien elle ne peut pas recevoir. Si elle reçoit plus, ce sera afin de recevoir. Et c'est-à-dire écran et lumière réfléchie, la tête. C'est pour ça que cette partie est appelée Roche. Ici, Roche.
4: Et donc on appelle cette partie ici le Roche du Partsouf, n'est-ce pas? Parce que ici, il y a une action du créateur appelée la lumière directe et une action de la créature appelée lumière réfléchie. Ce Roche, ce calcul, dont je parle provient d'une condition unique, la condition du Tzimtzum, restriction. S'il n'y a pas de restriction, il n'y a pas de roche. Il n'y a pas de calcul, il n'y a pas de hôte, il n'y a pas d'équivalence avec l'hôte, et certainement, il n'y a pas de compréhension de combien nous pouvons recevoir et combien nous ne pouvons pas recevoir. Et à partir de ce calcul, via le tort, c'est-à-dire l'équivalence, dessinons-le comme ça, montrons ça comme ça, la capacité à recevoir afin de donner, ça, ça s'appelle le tort du partsouf, la lumière intérieure, et combien elle ne peut pas être reçue. C'est le sauf du partsouf, et tout a lieu à partir de cette équivalence née dans le roche du partsouf. Kazakhstan, Kyrgyzstan.
5: Merci beaucoup pour le magnifique cours. Depuis le début, comme ça, vous continuez, c'est un qui sur le massacre. Je voulais comprendre, il a beaucoup de qualités parce que j'ai l'impression d'en voir plusieurs. Il y a, je vois pété, le P, le tabou, le sium, il y a même le rasé. Et tout cette, ce retrait, tout ça, ça se passe dans Malchut? Ou est-ce que c'est le créateur qui donne ça à partir de la lumière directe? Merci. Oui, question. Est-ce toutes les actions du Massar? Merci, c'est ma question. D'où vient le Massar? À quoi appartient le Massar? Au créateur ou au Kli? Ils ont demandé de revenir sur le... Est-ce que toutes les actions du Massar et le P et le Tabour et le Sium et Tor, est-ce que tout ça c'est dans le depuis le Massar ou depuis Malchut elle-même? D'où viennent toutes ces actions-là? Oui, tout ça sont des actions du Massar. En fait, où est le Massar? Si on sépare Roche en cinq Sfirot, qui était Rochma Bina Zerem Fim Malchut, c'est quoi le P de Roche? Et où se trouve le Massar? C'est dans Malchut, oui. C'est dans Malchut de Roche. Justement, dans cette même diffusion qu'on avait vue dans les précédents cours, dans le Tor, il y a aussi qui était Rochma Bina Zeran Pine Malchut. Et en Malchut se trouve le Tabour. C'est la même action que dans Malchut. Malchut, elle s'élabore depuis le P jusqu'à ici. C'est la même action du Massar. Et là, encore une partie où ne rentre pas la lumière. Et là-bas, il y a la lumière de Chassadim, comme on a dit, parce que ne pas recevoir, force de ne pas recevoir, c'est aussi une grande force. Mais là, c'est encore une action du Massar qui s'appelle Siyom. Mais le Massar, qui est dans le P de Roche, il a deux qualités, oui. Kashiyut et Aviyut. Vient la lumière du Créateur, et d'abord, la lumière pousse toute la lumière. Toute la lumière qui vient, elle le rejette. C'est ce qui s'appelle Kashuyot, c'est une force spéciale. Et ensuite, une deuxième force, qui est la force d'Aviyut, qui déjà décide combien est-ce qu'il peut recevoir, combien. Et ça, déjà, ça devient la réception. Et là, la lumière réfléchie devient un kli dans laquelle on reçoit la lumière directe qui rentre dans Tor. C'est comme ça, comme des tamim, des goûts, ce qu'on ressent dans la bouche. Il y a des tamim qui rentrent dans le Tor du Parsouf. Tout ça, c'est un massar qui, comme ça, s'élabore. Oh non, je voulais juste un petit peu élaborer, préciser, c'est justement cette nature du massacre. C'est ce que Malchut demande, ou est-ce que c'est comme ça une conséquence de Malchut? Et aussi le rasé. C'est que je comprends que cette partie plus haut de différence, j'ai l'impression que oui, on n'a pas encore parlé du concept de rasé. On a parlé des trois concepts, parce que le Rav a parlé des explications jusqu'ici. Mais Évidemment, comme la cause de toute la propagation, c'est la lumière réfléchie, le massacre à la lumière réfléchie. C'est pour ça que c'est aussi la condition pour la réception du plaisir. Le plaisir, il n'est pas reçu dans Malchut même, mais il est reçu dans ce nouveau cli. Ce cli s'appelle massacre à la lumière réfléchie. Après Tinsum, c'est impossible de recevoir plus dans le désir lui-même, mais seulement dans le massacre à la lumière réfléchie. Et ensuite, tout ce qu'on voit ici, Drosh, et en dessous du Drosh, Pé, Tabour, Sium, Raglin, tout ça, ce sont des conséquences du massacre à la lumière réfléchie. C'est pour ça que ça s'appelle la propagation d'elle et en elle. Le Rav, une fois, il le dessine de telle manière que si ça... On va faire comme ça encore. Okay. Si ça, c'est le désir de recevoir, un instant. Si c'est là, on a le désir de recevoir le premier, qui est né des quatre prénotes de lumière directe, c'est ce qu'on appelle la prénote d'Alep. Toutes les actions des partofim dans Massar, elles m'y réfléchissent, c'est un nouveau clé au-dessus de ça. Et là, on peut voir ce partouf, comme ça, il y a un roche, et Tor, roche, Tor et Sof. Et Malchut elle-même, elle se trouve ici. C'est-à-dire que tout ça, toute cette propagation, c'est une propagation du massar. Avec les qualités du massar, de où et quoi, c'est dans cette lumière réfléchie, dans l'action qu'il reçoit depuis la lumière réfléchie. C'est ce qu'on appelle les neuf premières. Hein, c'est les qualités du créateur qui se révèlent dans le roche. Où est-ce qu'il se révèle? C'est dans la qualité du massar. C'est pour ça que tout, la propagation du partout spirituel, elle n'est pas dans Malchut elle-même, mais dans la réaction de Malchut par rapport à la lumière qui vient envers elle. C'est pour ça qu'on dit que Massach, lumière réfléchie, c'est ce qui s'appelle un nouveau cli, un cli nouveau, qui n'existait pas avant le Tzimtzum Aleph, c'est le premier Tzimtzum. Ita 4.
6: Bonjour, amici. Possibile spiegare la differenza tra quando nella ricezione della luce tra Tagin e
5: Est-ce qu'on peut parler des différences entre Tagin et Otiot? Bonjour les amis, est-ce que c'est possible de parler des différences, la réception dans le partout, c'est quoi la différence entre Tagin et Otiot? Oui, c'est que quand la lumière rentre dans le cli, on peut revenir dans le prochain cli, dans le prochain dessin. Encore avant, oui. Okay, donc, quand la lumière rentre dans le cli, on appelle ça ta'amim. Ça, c'est ta'amim. Ta'amim, comme le goût, comme les goûts, c'est ce qui s'appelle goût. Donc, et après, quand la lumière elle ressort, c'est ce qui s'appelle nekudot.
0: Nekudot, c'est tout.
5: Mais. Écris les coups d'autres.
0: Mais. Coups d'autres. Nahon.
2: Machu pour Mouzan.
5: Les coups d'autres. Oui.
0: Azor, c'est
5: ça. Donc, c'est ce qui s'appelle. Quand la lumière ressort, c'est ce qu'ils appellent les nekudotes. Et ensuite, dans les nekudotes, fais attention que la rentrée de la lumière, tamim, c'est toujours d'un coup. La lumière est rentrée, c'est tout. La purification du partouf, la sortie de la lumière, c'est en étape. D'abord, sort prénatal, puis gimel, puis bet, puis aleph, puis shosh. Et ensuite, un massar, il revient en massar. Qui était au tabour, il vient jusqu'au paix. Donc, toute cette action-là reste des rechimot, les rechimot des tamim. C'est ce qu'on appelle tagin. Oui? C'est ce qui s'appelle tziot. C'est des principes qui s'appellent les tagin. Et aussi, les rechimot des nekudot, c'est ce qui s'appelle otiot. Et le rabash, il dit. Non, le Rav a dit que ce sont les véritables kelim, les kelim finaux. Et le Baal HaSod m'écrit un moment dans une des préfaces qu'il y a tout le temps la lumière blanche et le otiot, c'est le manque au-dessus de la lumière réfléchie, de la lumière blanche. C'est ça ce qu'on doit corriger. Et dans chaque chaque lettre haute, il y a une forme spéciale. Ça, c'est ça la kelim. Avant qu'on continue, on veut voir le clip numéro 5, où le Rav va nous rappeler l'intention pour qu'on ne soit pas des étudiants intelligents, mais qu'on se rappelle de ce qu'on a expliqué. Le livre Talmud de 10 Sfirot, c'est un livre très spécial. Ce qu'on voit, c'est que c'est que c'est un travail. On voit combien de travail a investi le Baal HaSulam. D'efforts. Probablement que dans ce livre, il y a une force très spéciale pour celui qui l'étudie correctement pour s'élever d'un monde à un monde. Et tout dépend de à quel point est-ce qu'on veut, dans notre étude, ne pas acquérir des qualités, de la connaissance, l'intelligence, mais à quel point est-ce qu'on veut, grâce à cette étude-là, arriver à l'ouverture intérieure, que le cœur soit ouvert, et pour qu'on puisse ressentir ce que le Baal HaSulam veut nous montrer. Quand il nous ouvre le monde supérieur. Oui, Kiev 3.

0: calcul séparé. Comme Misha a expliqué plus avant, en fait, le Partsouf, qui fait, c'est il essaye de faire tout ce qu'il peut. C'est pour ça qu'il s'appelle Dalet, le plus grand. Il fait le maximum de ce qu'il peut. Vous vous rappelez, il y avait un calcul qui était fait dans le roche. Il y avait un calcul qui est fait dans le roche, ici, dans le roche de Partsouf. Et ici, autant que possible de recevoir, il reçoit. Après qu'il a fini de recevoir, maintenant, il y a aussi des kelim qui sont au-dessous du tabour, qui eux veulent encore recevoir, mais ils peuvent pas recevoir. C'est interdit pour eux de recevoir. Et c'est pour ça que, il y a comme ça un conflit, comme le Rav a dit précédemment. Ce conflit, c'est entre la pression qu'il y a dans le fait qu'on reçoit dans le but de donner, parce que la créature a reçu tout ce qu'elle pouvait recevoir, par rapport à tous les kelim qui se trouvent en bas, ou sur lesquels il y a une pression de recevoir en eux aussi. C'est ce qui s'appelle la lumière environnante. Comme la lumière environnante, comme il y a la lumière intérieure, il y a la lumière environnante qui vient et qui presse aussi sur les kelim qui n'ont pas encore reçu. De là, mais la propagation du massar vient le raffinement du massar. Et là, il y a un nouveau calcul dans le roche. Et là, comme vous voyez, il y a une ligne polio et une ligne plus basse, parce qu'en fait, la aviut dalet, déjà, on ne peut plus recevoir. Donc, en fait, il reçoit dans l'aviut maximale dans laquelle il peut, mais plus en bas de ça, qui s'appelle aviut gimel. Et de là vient un partout qui s'appelle Ab. Et ensuite, quand lui se raffine, alors il soit dans l'aviut maximale qu'il peut, ça s'appelle l'aviut bet, ce qui s'appelle sag. Et là, viennent l'un après l'autre. Vous vous rappelez comment, défini la sagesse de la Kabbalah au Balasolam, c'est une séquence de causes et conséquences précises pour la révélation du Créateur dans ce monde-ci. C'est-à-dire que tout ce processus-là, c'est un processus très graduel, logique, causes et conséquences très très claires. Comment est-ce que tout le partouf fait naître le prochain partouf? Et en là, il y a vraiment des chapitres entiers dans le Talmud des Sphirot. Si vous vous rappelez, on a étudié ça avec le rabbin. Vraiment, le principal de l'étude, c'était comment est-ce que la lumière sort du partsouf et toutes les rachmas qu'il y avait dessus. Des heures du rabbin, presque juste sur ce point-là. Mati et l'omati, comment est-ce qu'il sort et comment est-ce qu'il vient de Rinada, etc. Beaucoup, beaucoup de discernement. Et tout ça, c'est sur un ordre très spécial, très précis. Après ça, il faut aussi comprendre que chaque partsouf qui vient, il cause déjà le prochain partsouf. C'est-à-dire que quand Yelta vient et qu'il y a de la lumière intérieure qui rentre, puis le massar se raffine, puis ensuite quand Ab reçoit, pour la première fois, c'est à partir de Galgalta. C'est pour ça que Galgalta reviendra d'ici. Recevra d'ici aussi la lumière de Ruach. Et ensuite, quand vient un Sag, et que lui reçoit la lumière de Nefesh, alors Sag reçoit une deuxième fois, et c'est pour ça qu'il reçoit hors de Ruach, la lumière de Ruach. Et dans Gagalta vient de la lumière de Neshama. Et comme ça, graduellement, quand les lumières rentrent dans le partoufim, dans leur ordre, jusqu'à Bon, le dernier partouf le plus petit, la viut la plus petite, la viut Shoresh, lui reçoit la lumière de Nefesh, et c'est ce qui s'appelle que dans Gagalta, il y a la lumière de Yerida. C'est-à-dire que il n'y a pas seulement une question d'ordre des naissance des partsoufim, mais c'est aussi un ordre de la rentrée des lumières. Et donc, bon, on soit ici de plus en plus, par-delà.
1: Malchut de Ensof, après le Tzimtzum,
0: quand elle devient Galta. Et la question c'est, qu'est-ce que ça s'appelle que dans Gagalta, il y a des partoufim ajoutés qui se révèlent? C'est-à-dire que tout est dans Galgalta. Qu'est-ce que ça veut dire? Qu'est-ce qui a changé dans Malchut de Ensof? Ok, donc, Malchut de Ensof, elle ne devient pas Galgalta. Malchut de Ensof, elle reste Malchut de Ensof, et elle

0: Elle a ses lois à elle, c'est-à-dire qu'elle soit dans, elle travaille dans les cercles, dans l'équivalence, il n'y a pas de haut ni de bas. Mais Galgalta, c'est un rajout sur Malchut de Ensof, ou dans la, de la propagation de la lumière comme une ligne fine dans, Malchut. C'est-à-dire que Malchut, il a fait un timtzoum. La lumière s'est retirée d'elle. Donc maintenant, quand elle reçoit la lumière, c'est pas comme ça d'un coup, dans tout. Mais c'est dans une ligne fine, qui elle-même aussi est dans un ordre de haut en bas, pour que comme ça, à travers notre action à nous, maintenant, pendant ce cours-là, quand on entend ces noms, et qu'on aspire à comprendre ce que l'on on étudie, que ça nous rapproche encore de nos âmes, pour qu'on puisse s'élever sur cette échelle de bas en haut, et comme ça, on remplira Malchut de Ensof. Tout est fait pour que les âmes qui sont séparées... C'est pour ça qu'il y avait le Tintum aussi, que justement, les âmes qui soient séparées de la lumière, pour qu'ensuite elles aient l'indépendance et revenir à la lumière de manière de par eux-mêmes, et pour que Malchut de Ensof soit même elle-même remplie. Maintenant, Galgalta, c'est juste comme ça, une ligne fine qui se remplit. On est déjà à la fin, oui. Woman Spain, j'ai vu. Je voulais, ils attendent. Woman Spain.
1: Woman Spain.
0: Woman Spain.
2: Gracias, amigos. ¿Qué significa que
0: Merci, chers amis. Qu'est-ce que ça veut dire que le massacre se purifie et pourquoi est-ce que... Et pourquoi est-ce que ça ça revient sur le massacre tout le temps? C'est vrai. Encore une fois, on a dit que le Kli reçoit le maximum de ce qu'il peut recevoir tout le temps. Et le maximum qui est dans Galgalta, qu'il a reçu dans Prinadalet, oui, c'est jusque Tabour. Et maintenant, la lumière qui n'a pas été reçue dans Prinadalet, qui n'a pas été reçue dans le Kli, et revient, continue de stresser sur... le tabour, c'est vraiment le conflit entre intérieur et environnant. Donc ça, c'est justement le mécanisme qui le fait à ce qui se raffine et s'équivalence encore une fois. Après ça, ça va encore revenir dans Sagma Bon. Notre temps est fini. Oui, on finit maintenant le cours. On va continuer à écouter le série que le Rav donne. C'est un cours vraiment très comme ça, dense de plein de détails, et ensuite quand on aura fini la série, on commencera à tout retravailler, on recevra toutes les questions et réponses qu'on n'a pas encore reçues. Donc merci beaucoup à tous ceux qui ont participé pendant le cours. Est-ce qu'on a des annonces? Oui. Donc on finira en chanson. Merci beaucoup.

0: חברים יקרים, לפני שנכנס לשיעור, נכלול בכוונה את החברים
1: ש... Chers amis, avant d'entrer dans le cours, incluons dans notre intention les amis qui s'occupent maintenant de la construction du centre des visiteurs et maintenons-les dans notre cœur. Maintenant, on va passer à un cours du Rav du 11 avril 2003. Le cours est basé sur l'article du Rabash 1991, article 40. Est-ce que le vrai et le faux dans le travail? On a 33 minutes pour lire l'article. Qu'est-ce que le vrai et le faux dans le travail? Il faut comprendre comment il est possible de parler de vrai et de faux dans le travail du Créateur. Cela signifie-t-il qu'il est possible d'être serviteur du Créateur même s'il est dans le mensonge? Comment peut-on dire une telle chose? Voici ce que dit le Saint Zohar et voici ces mots. La part du Créateur est de réjouir les pauvres, car en ces jours-là, lors des fêtes, le Créateur vient voir ces kélim brisés qui sont à lui, et il voit qu'ils n'ont pas de quoi se réjouir, et il pleure sur eux. Et le Soulam explique ce passage ainsi. Et voici ces mots. Il faut d'abord comprendre le midrash de nos sages, qu'au moment de la création du monde, lorsqu'il dit aux anges, faisons l'homme à notre image. Alors, la miséricorde dit qu'il soit créé, car il fait des actes de miséricorde. La vérité dit qu'il ne soit créé, car il est tout mensonge. La justice a dit qu'il soit créé, car il fait des actes de justice. La paix a dit qu'il ne soit pas créé, car il est tout entier querelle. Et que fit le Créateur? Il prit la vérité et la jeta à terre. Explication. Il est connu ce que disent nos sages. Toujours l'homme doit s'occuper de la Torah des Mitzvot, même l'Olishma. Car de l'Olishma, il viendra l'Ishma. Car l'homme, du fait de sa bassesse, il ne peut pas, dès le début, s'occuper des mitzvot du Créateur afin de donner satisfaction à son Créateur. Et ne lui est pas possible, par nature, de faire un quelconque mouvement, si ce n'est pour son propre intérêt. C'est pourquoi il est obligé, au début, de s'occuper des mitzvot, l'olishma. C'est-à-dire, pour son propre bénéfice. Mais, malgré tout, il attire une abondance de sainteté à travers l'accomplissement des mitzvot, et par cette abondance qu'il attire, il finira par en venir à accomplir les mitzvot lishma. Et c'est cela que la vérité a accusé lors de la création de l'homme, en disant qu'il est tout entier mensonge. Comment est-il possible de créer un tel homme dès le départ qui s'occupera de la Torah des mitzvot dans un mensonge total, c'est-à-dire dans l'olishma? Mais la miséricorde a dit qu'il soit créé, car il fait des actes de miséricorde. Ainsi, par cela, il se corrige petit à petit, jusqu'à ce qu'il puisse accomplir toutes les mitzvot en vue de donner. Et de même, la paix a accusé en disant qu'il est tout entier querelle. Mais la justice a dit qu'il soit créé. Car grâce à la mitzvah de la charité qu'il fait envers les pauvres, il se rapproche petit à petit de la qualité du don, jusqu'à ce qu'il vienne à agir l'ishma. Et après que toutes leurs revendications ont été entendues, le Créateur a accepté la vie des anges de la miséricorde et de la justice, et il a jeté la vérité à terre. C'est-à-dire qu'il a permis de s'occuper des mitzvot dès le début, l'olishma, même si c'est un mensonge. Car finalement, il en viendra à l'Ishma. Et alors, la vérité s'élèvera de la terre, etc. Jusqu'ici, ces paroles. Voici ce que le Rambam dit là-bas, et voici ces mots. Et c'est pourquoi, lorsqu'on enseigne aux petits-enfants, aux femmes et à la majorité du peuple, on ne leur enseigne qu'à partir, qu'à agir par crainte, et afin de recevoir une récompense, jusqu'à ce que leur connaissance grandisse et qu'ils deviennent plus sages, et alors on leur révèle ce secret petit à petit. D'après les paroles du Rambam, nous voyons qu'il faut commencer le service du Créateur, l'Olishma. Et quant à la question de l'Ishma, il est même interdit de leur révéler qu'il existe une telle chose. Mais ils doivent savoir que le fait qu'ils accomplissent la Torah et les mitzvot afin de recevoir une récompense, c'est cela la véritable perfection. Et il n'y a rien à ajouter sur cela, si ce n'est en quantité, c'est-à-dire donner plus de temps et plus d'efforts pour accomplir la Torah et les mitzvot, et qu'ils soient joyeux du fait qu'en accomplissement la Torah et les mitzvot, ils recevront beaucoup de récompenses. Il en ressort selon cela que pour qu'ils soient des serviteurs du Créateur dans la perfection, il leur est interdit de savoir qu'il y a une question de l'Ishma, du fait qu'ils ne sont pas encore dignes d'entrer dans le travail de l'Ishma. C'est pourquoi, si on leur dit que l'essentiel du travail est l'Ishma, alors ils diront, comment pouvons-nous accomplir la Torah et les mitzvot, l'Olishma, si ce n'est pas un véritable travail? Et travailler l'Ishma, ils ne sont pas encore capables. Donc, ils resteront chauves d'ici et chauves de là. C'est-à-dire que l'Olishma ne sera pas important à leurs yeux. Et l'Ishma, ils voient qu'ils ne sont pas capables de travailler. C'est pourquoi, selon cela, il leur est interdit de révéler qu'il existe une question selon laquelle il faut agir en vue de donner. Tandis que, lorsqu'ils ne savent pas, alors ils pensent qu'ils sont vraiment des serviteurs du Créateur et qu'ils sont des justes. C'est pourquoi cela leur donnera de la force pour le travail, puisqu'ils sont joyeux du fait qu'ils sont des serviteurs du Créateur. Et ils regardent les autres personnes qui n'accomplissent pas la Torah et les mitzvot comme eux, comme du bétail et des animaux sauvages, et qu'ils n'ont pas plus d'intellect que le bétail et les animaux. Et au sujet des discernements, il est écrit dans Etz Haim, et voici ces mots. Voici, le Créateur nous a donné la Torah et les mitzvot à Israël que pour clarifier, raffiner et retirer les scories de l'argent, qui sont le vêtement de l'âme, et par l'intention de l'homme dans la Torah et les mitzvot, le vêtement de Neshama est achevé. Et par la Torah, le Noga de Yetzira se purifie, vêtement de roir, et par les mitzvot d'action se purifie le noga de Asiya et devient le vêtement de Nefesh. C'est-à-dire, il ne faut pas dire que les actions des mitzvot et de la Torah, sans intention, que Dieu nous en garde, ne sont pas vraies, mais il en ressort de la parole du Saint-Ari, que toutes les actions que l'homme fait, des discernements de sainteté se font par elles à partir des clipotes, de ce qui est descendu lors de la brisure des kelim. Mais il faut distinguer entre mitzvot sans intention et Torah sans intention et Torah mitzvot avec intention, comme il dit plus haut, et par les mitzvot d'action se purifie le Noga de Asiya et devient le vêtement de Nefesh. Et au sujet de l'Olishma, appelé mensonge, on peut expliquer que puisque le but de la création est de faire du bien à ses créatures, et afin que l'homme atteigne cela en pratique, c'est-à-dire qu'il voit le bien et le plaisir, comment cela est révélé dans notre monde, il est impossible de voir cela chez les créatures avant qu'elles n'aient les véritables kelim, grâce auxquels elles peuvent voir le bien et le plaisir qui sont révélés dans le monde. C'est pourquoi, chez les créatures, il n'est pas encore révélé que le but de la création est véritablement de faire du bien à ces créatures, étant donné qu'ils voient qu'ils souffrent des tourments dans le monde. chacun selon son degré. Si c'est ainsi, ils peuvent interpréter que tout le temps que les créatures accomplissent la Torah et les mitzvot sans l'intention, dans le but de donner, ils ne sont pas encore capables de voir la vérité qu'il y a dans le but de la création, qui est de faire du bien. Ainsi, l'interprétation sera que ceux qui accomplissent cette Torah et les mitzvot et qui n'ont pas encore mérité de diriger leur attention dans le but de donner, bien qu'en vérité des clarifications de sainteté sont réalisées par l'accomplissement de la Torah et des mitzvot, même sans intention, c'est-à-dire que la sainteté s'ajoute par leurs actions, cela n'est que du point de vue de l'existence de la sainteté. Mais les créatures ne sont pas encore aptes à voir ce qui est accompli par leurs actions, c'est-à-dire quelles corrections sont faites par leur travail, même l'olishma. Il en résulte, comme suspensionné, que la question du mensonge, ce que l'on dit que l'olishma est appelé mensonge, cela concerne les créatures, c'est-à-dire, comme susmentionné, qu'elles ne peuvent pas encore voir la vérité de l'accomplissement de la Torah et des mitzvot sans intention. Mais en vérité, des corrections et des clarifications de sainteté sont bien réalisées, à un tel point que nous devons croire aux paroles du Hari et du Saint-Hari, que de chaque action et action dans la Torah et les mitzvot, des corrections sont faites. Car il faut se demander, à propos de ce que nous voyons, que la loi est que si une personne peut agir pour que son voisin ne profane pas le Shabbat, par exemple, que le voisin a besoin de lui, et à cause de cela, le voisin sera parmi eux, parmi ceux qui gardent le Shabbat, alors la personne est obligée d'agir pour qu'il ne profane pas le Shabbat. Et il faut demander, ici, n'est-il pas qu'il n'a aucune attention pour garder le Saint Shabbat, mais il observe le commandement parce que son ami le lui impose. Si c'est ainsi, quel bénéfice peut sortir d'un tel travail? Mais comme je mentionnais, que chaque action et action que l'on fait, même sans intention, fait son effet. C'est-à-dire, comme on est plus haut, des clarifications de sainteté sont faites. Seulement, les créatures ne sont pas encore capables de voir les corrections parce qu'elles peuvent abîmer du fait qu'elles sont encore sous la domination du désir de recevoir. Et c'est pourquoi, avant qu'il ne voit les corrections qui sont faites par lui, il ne peut pas encore recevoir l'abondance qui se révèle par ses actions. C'est pourquoi, quand nous voyons, lorsqu'ils ne voient pas l'abondance qui se révèle, ils ne peuvent pas abîmer du fait qu'ils ne voient pas qu'il y a quelque chose à recevoir. Mais l'homme doit croire que chaque action et action de Torah et de travail est une chose importante, et ainsi croire.
0: Ce
1: n'est qu'après qu'il a mérité de recevoir la seconde nature, appelée désir de donner, qu'il méritait de voir la vérité, que le but de la création est de faire du bien à ses créatures. Il en résulte que ce que l'on dit, que l'olishma est appelé mensonge, cela concerne la perception de l'homme, que l'homme ne voit pas encore que le but de la création est de faire du bien à ses créatures. Et selon ce qui a été dit, nous comprenons pourquoi l'olishma est appelé mensonge. Que par cela, lorsque l'homme a mérité l'aspect de l'olishma, l'homme doit atteindre le degré de l'amour du Créateur en se comportant avec lui-même. C'est-à-dire que lorsque l'homme reçoit tout le bien du Créateur, alors l'homme voit la vérité, que le but de la création est de faire du bien à ses créatures. Et de plus, l'homme doit mériter et voir comment la Providence supérieure agit envers toutes les créatures selon la qualité de bon et bienfaisant. Et c'est un grand degré que l'homme voit comment le Créateur agit avec lui de manière particulière en tant que bien et bienfaisant. Mais l'homme doit voir que le Créateur agit ainsi avec toutes les créatures en tant que bon et bienfaisant. Et c'est pourquoi cela s'appelle l'Ishma et vérité. Car par le travail dans l'aspect de l'Ishma, l'homme mérite et voit la vérité, que le Créateur agit avec toutes les créatures en tant que bien et bienfaisant. Et cela est comme est écrit dans la préface à l'étude des Sphirot, et voici ces mots. C'est pourquoi nos sages nous ont avertis sur la condition obligatoire dans l'occupation de la Torah, dans la Torah, qu'elle soit précisément l'Ishma, c'est-à-dire de telle manière qu'il mérite par elle la vie, car c'est une Torah de vie, et qu'il donne son intention et son cœur à y trouver la lumière de la face du roi vivant, c'est-à-dire l'atteinte de la providence révélée qui est appelée la lumière de la face. C'est-à-dire que tout le temps que l'homme n'a pas mérité l'aspect de l'Ishma, il se trouve dans la dissimulation de la face. C'est-à-dire pour qu'il ne voit pas encore comment le Créateur dirige le monde en tant que bien et bienfaisant. Il s'ensuit qu'il se trouve dans un état de mensonge. C'est-à-dire qu'ils ont dit que le but de la création est de faire du bien à ces créatures. C'est un mensonge, n'est-ce pas que nous voyons le contraire? Tandis que celui qui étudie la Torah l'Ishma, il mérite et voit la vérité. Du fait que lui-même mérite et voit le bien et le plaisir, ce qu'il reçoit du Créateur. Et plus encore que cela, il doit atteindre un état de perfection et voir comment le Créateur agit avec tout le monde avec le but de faire du bien à ses créatures. Il s'ensuit que la question de la vérité et du mensonge dépend de l'atteinte de l'homme lui-même. Et selon ce qui a été dit, il en ressort que celui qui étudie la Torah l'Ishma, la Torah l'Olishma, qui est considéré comme un mensonge, c'est seulement parce que l'homme n'est pas apte à voir la vérité. Comment le Créateur dirige le monde en tant que bon et bienfaisant? Et c'est comme si se mentionnait, comme le dit le Saint Ari, que de toutes les actions que l'homme fait dans la sainteté, des corrections sont faites. Cependant, l'homme ne peut pas encore voir ce qui est fait des mitzvot, de la Torah et des mitzvot, ce que les actions font même sans intention, c'est-à-dire même le lishma, mais pour leur propre intérêt. C'est pourquoi nous dit le Rambam qu'il faut commencer l'ordre du travail dans l'intention de recevoir une récompense, car les actions des mitzvot elles-mêmes font des corrections, comme c'est mentionné. Et c'est comme l'a dit mon père et maître sur ce qu'on dit nos sages. Israël est aimé car ils sont appelés fils du Créateur. Un amour supplémentaire leur a été fait connaître car ils sont appelés fils du Créateur. Comme l'est dit, vous êtes les fils du Créateur, votre Dieu. Et il a dit que le fait qu'ils sont appelés fils du Créateur, c'est de manière générale. Mais l'amour supplémentaire, c'est de manière particulière. Il demande qu'est-ce que cet amour supplémentaire? Et il a dit que l'affection supplémentaire réside dans cela. C'est-à-dire qu'il l'aurait connu et qu'il savent et qu'il ressent qu'ils sont appelés fils du Créateur. Et selon cela, il faut interpréter de la même manière ici. C'est-à-dire que dans l'aspect de l'action, sans l'intention en vue de donner ce qui est appelé l'olishma, bien que le peuple d'Israël soit appelé fils du Créateur, du fait qu'il s'occupe de la Torah et des mitzvot, dans l'aspect de l'action, là aussi, Cela fait de grandes corrections, comme l'a dit le Saint-Hari. Mais cela ne l'aurait pas connu. C'est-à-dire qu'ils ne sont pas capables de voir quelles corrections sont faites par leur travail. Tandis que, après que l'homme mérite l'aspect de l'Ishma, alors cela l'aurait connu, ce qu'ils font. Et c'est comme il est écrit, Rabbi Meir dit, quiconque s'occupe de la Torah à l'Ishma mérite beaucoup de choses. Et plus encore, le monde entier est digne pour lui. Et on lui révèle les secrets de la Torah. Et il faut interpréter que le monde entier est digne pour lui, vaut la peine pour lui. C'est-à-dire qu'il voit déjà la vérité du but de la création, qui est de faire du bien à ses créatures. Et la preuve en est qu'il voit alors que le monde entier vaut la peine pour lui, du fait qu'il ressent le bien et le plaisir. Et de même, il faut interpréter la question de ce qui est écrit, et on lui révèle les secrets de la Torah. C'est-à-dire, comme il a été dit plus haut, qu'il mérite et voit comment, par son travail dans la Torah et les mitzvot, des corrections sont faites en haut. Tandis qu'avant que l'homme mérite de faire la Torah et les mitzvot l'ishma, bien que la correction ne soit pas encore, bien que des corrections soient faites par son travail dans la Torah et les mitzvot, l'homme ne lui fait pas encore l'ishma. Et cependant, ce n'est pas l'étude qui est l'essentiel, mais l'action. Voici qu'il y a devant nous deux choses. De un, les actions. Deux, les intentions. D'un côté, nous comprenons que l'essentiel est l'intention. C'est-à-dire que lorsque l'homme fait une action, quelconque action, bonne ou mauvaise, il faut prendre en compte l'intention et non l'action. Exemple, deux personnes qui avaient une dispute entre elles, l'une a pris un couteau et a poignardé l'autre. Certainement, c'est une mauvaise action. Et l'autre a intenté un procès contre lui, et le poignardeur a reçu une amende pour l'action. Voici que le poignardeur prétend, cet homme-là que j'ai poignardé seulement à la main, et je lui ai fait seulement une petite égratignure pour laquelle je dois lui payer une amende, et j'ai vu que cet homme, il y a quelque temps, est entré à l'hôpital. Le médecin lui a coupé à l'intérieur dans le ventre, et a sorti quelque chose en dehors, et il a payé beaucoup d'argent au médecin. Et moi, pour une petite coupure que je lui ai faite, je dois lui payer. C'est-à-dire le contraire de ce qui s'est passé avec le médecin, comme suis mentionné. La réponse est simple, dit le juge, puisque nous allons selon l'intention. Et puisque tu l'as poignardé du fait que tu voulais en tirer du plaisir, alors tu dois payer pour le plaisir que tu as eu. Tandis que le médecin chirurgien a coupé sa chair avec un couteau parce qu'il voulait que le malade en bénéficie. C'est pourquoi le malade doit payer au médecin. Si c'est ainsi, nous voyons que l'essentiel est l'intention et non l'action. Si c'est ainsi, pourquoi nos sages ont-ils dit, ce n'est pas l'étude qui est l'essentiel, mais l'action. Mais, comme il a été dit plus haut, dans la spiritualité, concernant la Torah et les mitzvot, l'essentiel est l'action. C'est-à-dire, comme il a été dit plus haut dans les paroles du Saint-Hari, que par les actions dans les mitzvot, se clarifient les clarifications des étincelles de sainteté à partir des clipotes. Et bien que l'homme ne soit pas encore capable de voir cela, tandis qu'il n'a pas l'équilibre de don, par le fait qu'il verrait ce qui résulte de son travail, cela irait de son désir de réception, parce qu'il est une de réception. Et de ce fait, il ramènerait tout vers les clipotes. Il s'ensuit que l'action est l'essentiel. Mais, assurément, s'il peut orienter son intention de sorte que l'intention soit aussi dans le but de donner, alors il s'élève par l'intention qui se révèle dans l'action à un degré plus élevé. Comme il a été dit plus haut, par l'intention de l'homme, dans Torah et les mitzvot, le vêtement de Neshama est achevé. Et par la Torah est purifié le Nogel de Tira, vêtement du roi. Et par les mitzvot pratiques, est purifié le Noga de Asiya, est purifié et devient le vêtement de Nefesh. Et c'est pourquoi l'essentiel est l'action. Et à l'action, il faut aussi ajouter l'intention. Et nous devons croire que du point de vue de la branche de la racine, toutes les choses matérielles que nous pratiquons proviennent de racines supérieures, c'est-à-dire de même que les actions matérielles réparent le corps, sans lesquelles le corps ne peut subsister, de même dans les affaires de l'âme, sans les actions de la Torah et des mitzvot, il n'y a pas de nourriture pour l'âme afin qu'elle puisse subsister. Et cela est comme il est rapporté dans le livre Beit Shar Kavanot. Et voici ces mots. Sache que chez Adam Rishon, toutes les clarifications de tout le monde et toutes les âmes ont été clarifiées et toutes les bêtes ont été clarifiées. Mais le minéral et le végétal n'ont pas été complètement clarifiés. C'est pourquoi ils mangeaient pour les clarifier. Et lorsqu'ils ont fauté, les âmes des bêtes sont retournées dans les profondeurs des clipotes. Et seulement les bêtes pures sont clarifiées par notre alimentation. C'est ainsi que le minéral végétal. Et de ce qui précède, il ressort que c'est précisément par notre alimentation, dans l'action, que sont clarifiés les degrés du minéral, du végétal et animal. Et il faut seulement y ajouter l'intention. Mais sans l'action, l'intention ne sert à rien. C'est pourquoi il ne faut pas dire « Pourquoi a-t-il besoin de mettre des tefilines ?» Puisque l'essentiel est l'intention. Si c'est ainsi, il aurait l'intention des tefilines et n'aurait pas besoin de les accomplir en acte. Mais l'essentiel est l'action, et l'intention est l'ajout. C'est pourquoi, comme dans la matérialité, si l'homme a l'intention de manger ou de boire, mais ne mange ni ne boit réellement, il mourra. De même, si l'homme n'accomplit pas la Torah et les mitzvot en acte, alors, pour son âme, qui reçoit sa nourriture de l'action de la Torah des mitzvot, il n'y aura également rien pour vivre. Et c'est là le sens de « ce n'est pas l'étude qui est l'essentiel, mais l'action ». C'est-à-dire l'action réelle en acte. Et ensuite, pour compléter la chose, il faut aussi une intention sur les actions que l'homme accomplit. Et cela correspond au degré du minéral de Kdusha. Et à partir du minéral, on peut parvenir au degré du végétal de l'animal et du parlant. Et selon ce qui a été dit, nous comprendrons ce qui est rapporté plus haut au sujet du fait que le Créateur vient voir ses kélim brisés qui sont à lui. Car finalement, il viendra à l'Ishma. Et alors, la vérité s'élèvera de la terre. Et il est dit là-bas, et voici ces mots. Et voici, cela aussi est le secret et le sens de la brisure des kélim, qui a eu lieu avant la création du monde. Car par la brisure des kélim de Kdusha et leur chute dans Bia de séparation, des étincelles de Kdusha sont tombées avec eux dans les clipotes. Et de là sont venus les sujets des plaisirs et des amours de toutes sortes dans le domaine des clipotes qui les transmettent à l'homme pour qu'ils les reçoivent et en jouissent. Et ils causent en cela toutes sortes de fautes. Cependant, en même temps, il nous a été donné le Torah et les Mitzvot, que même si l'on commence à s'y engager encore l'olishma, c'est-à-dire pour son propre plaisir, pour satisfaire ses désirs vils, finalement, par leur intermédiaire, il viendra à l'olishma et méritera le but de la création, c'est-à-dire de recevoir toute la douceur et le bien qui sont dans le but de la création, afin de lui donner satisfaction. Et il faut se rappeler de la règle dans l'ordre du travail, que l'homme ne doit pas se regarder lui-même et voir s'il est correct ou non. C'est-à-dire que si l'homme voit qu'il n'est pas correct, alors le moment où l'homme doit prier le Créateur pour qu'il l'aide à être correct, c'est précisément au moment où l'homme ressent en lui-même qu'il a un peu de rapprochement avec le Créateur. Alors il lui est permis de regarder sa situation avec critique. Mais au moment où l'homme ressent qu'il a un éloignement du travail, c'est-à-dire qu'il n'a pas tellement d'attrait et de désir pour le travail, il lui interdit de se regarder lui-même et de prier. Mais il doit faire attention et dire, dans la mesure où j'ai un peu de prise dans le travail, j'en suis heureux et je remercie le Créateur pour cela. Mais il ne doit pas prier alors que le Créateur le rapproche. Et la question de la prière, de prier que le Créateur le rapproche, doit être précisément au moment où il y a une certaine élévation dans le travail. Et c'est comme il est écrit dans le sens Zohar. Et voici ces mots. Viens et vois le jour, il s'occupera de la Torah pour compléter les jugements, les dinim, et la nuit, il s'occupait des chants et des louanges jusqu'à ce que le jour vienne. Tout le jour, il s'occupait d'adoucir et de clarifier les jugements, qui sont l'aspect de gauche. Et la nuit, il s'occupait des louanges, qui sont les chassadim. C'est pourquoi l'explication est comme ci-dessus, que précisément...

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1: chers amis, avant d'entrer dans le cours, incluons dans notre attention les amis qui s'occupent maintenant de la construction du centre des visiteurs et maintenons-les dans notre cœur. Maintenant, on va passer à un cours du Rav du 11 avril 2003. Le cours est basé sur l'article du Rabash 1991, article 40. Est-ce que le vrai et le faux dans le travail? On a 33 minutes pour lire l'article. Qu'est-ce que le vrai et le faux dans le travail? Il faut comprendre comment il est possible de parler de vrai et de faux dans le travail du Créateur. Cela signifie-t-il qu'il est possible d'être serviteur du Créateur même s'il est dans le mensonge? Comment peut-on dire une telle chose? Voici ce que dit le Saint Zohar et voici ces mots. La part du Créateur est de réjouir les pauvres. Car en ces jours-là, lors des fêtes, le Créateur vient voir ces kélim brisés qui sont à lui. Et il voit qu'ils n'ont pas de quoi se réjouir. Et il pleure sur eux. Et le Soulam explique ce passage ainsi. Et voici ces mots. Il faut d'abord comprendre le midrash de nos sages. Qu'au moment de la création du monde, lorsqu'il dit aux anges, faisons l'homme à notre image. Alors, la miséricorde dit qu'il soit créé, car il fait des actes de miséricorde. La vérité dit qu'il ne soit créé, car il est tout mensonge. La justice a dit qu'il soit créé, car il fait des actes de justice. La paix a dit qu'il ne soit pas créé, car il est tout entier querelle. Et que fit le Créateur? Il prit la vérité et la jeta à terre. Explication. Il est connu ce que disent nos sages. Toujours l'homme doit s'occuper de la Torah des Mitzvot, même l'Olishma. Car de l'Olishma, il viendra à l'Ishma. Car l'homme, du fait de sa bassesse, il ne peut pas, dès le début, s'occuper des mitzvot du Créateur afin de donner satisfaction à son Créateur. Et ne lui est pas possible, par nature, de faire un quelconque mouvement, si ce n'est pour son propre intérêt. C'est pourquoi il est obligé, au début, de s'occuper des mitzvot, l'olishma. C'est-à-dire, pour son propre bénéfice. Mais, malgré tout, il attire une abondance de sainteté à travers l'accomplissement des mitzvot, et par cette abondance qu'il attire, il finira par en venir à accomplir les mitzvot lishma. Et c'est cela que la vérité a accusé lors de la création de l'homme, en disant qu'il est tout entier mensonge. Comment est-il possible de créer un tel homme dès le départ qui s'occupera de la Torah des mitzvot dans un mensonge total, c'est-à-dire dans l'olishma? Mais la miséricorde a dit qu'il soit créé, car il fait des actes de miséricorde. Ainsi, par cela, il se corrige petit à petit, jusqu'à ce qu'il peut qu'il puisse accomplir toutes les mitzvot en vue de donner. Et de même,

dans notre cœur. Maintenant, on va passer à un cours du Rav du 11 avril 2003. Le cours est basé sur l'article du Rabash 1991, article 40. Est-ce que le vrai et le faux dans le travail? On a 33 minutes pour lire l'article. Qu'est-ce que le vrai et le faux dans le travail? Il faut comprendre comment il est possible de parler de vrai et de faux dans le travail du Créateur. Cela signifie-t-il qu'il est possible d'être serviteur du Créateur même s'il est dans le mensonge? Comment peut-on dire une telle chose? Voici ce que dit le Saint Zohar et voici ses mots. La part du Créateur est de réjouir les pauvres. Car en ces jours-là, lors des fêtes, le Créateur vient voir ces kélim brisés qui sont à lui, et il voit qu'ils n'ont pas de quoi se réjouir, et il pleure sur eux. Et le Soulam explique ce passage ainsi. Et voici ces mots. Il faut d'abord comprendre le midrash de nos sages, qu'au moment de la création du monde, lorsqu'il dit aux anges, faisons l'homme à notre image. Alors, la miséricorde dit qu'il soit créé, car il fait des actes de miséricorde. La vérité dit qu'il ne soit créé, car il est tout mensonge. La justice a dit qu'il soit créé, car il fait des actes de justice. La paix a dit qu'il ne soit pas créé, car il est tout entier querelle. Et que fit le Créateur? Il prit la vérité et la jeta à terre. Explication. Il est connu ce que disent nos sages. Toujours l'homme doit s'occuper de la Torah et des Mitzvot, même l'Olishma. Car de l'Olishma, il viendra à l'Ishma. Car l'homme, du fait de sa bassesse, il ne peut pas, dès le début, s'occuper des mitzvot du Créateur afin de donner satisfaction à son Créateur. Et ne lui est pas possible, par nature, de faire un quelconque mouvement, si ce n'est pour son propre intérêt. C'est pourquoi il est obligé, au début, de s'occuper des mitzvot, l'olishma. C'est-à-dire, pour son propre bénéfice. Mais, malgré tout, il attire une abondance de sainteté à travers l'accomplissement des mitzvot, et par cette abondance qu'il attire, il finira par en venir à accomplir les mitzvot lishma. Et c'est cela que la vérité a accusé lors de la création de l'homme, en disant qu'il est tout entier mensonge. Comment est-il possible de créer un tel homme dès le départ qui s'occupera de la Torah des mitzvot dans un mensonge total, c'est-à-dire dans l'olishma? Mais la miséricorde a dit qu'il soit créé, car il fait des actes de miséricorde. Ainsi, par cela, il se corrige petit à petit, jusqu'à ce qu'il peut qu'il puisse accomplir toutes les mitzvot en vue de donner. Et de même, la paix a accusé en disant qu'il est tout entier querelle. Mais la justice a dit qu'il soit créé. Car grâce à la mitzvah de la charité qu'il fait envers les pauvres, il se rapproche petit à petit de la qualité du don, jusqu'à ce qu'il vient à agir les chemins. Et après que toutes leurs revendications ont été entendues, le Créateur a accepté la vie des anges de la miséricorde et de la justice, et il a jeté la vérité à terre. C'est-à-dire qu'il a permis de s'occuper des mitzvot dès le début, l'olishma, même si c'est un mensonge. Car finalement, il en viendra à l'Ishma. Et alors, la vérité s'élèvera de la terre, etc. Jusqu'ici, ces paroles. Voici ce que le Rambam dit là-bas, et voici ses mots. Et c'est pourquoi, lorsqu'on enseigne aux petits-enfants, aux femmes, à la majorité du peuple, on ne leur enseigne qu'à agir par crainte, et afin de recevoir une récompense, jusqu'à ce que leurs connaissances grandissent et qu'ils deviennent plus sages, et alors on leur révèle ce secret petit à petit.

D'après les paroles du Rambam, nous voyons qu'il faut commencer le service du Créateur, le Lishma. Et quant à la question de l'Ishma, il est même interdit de leur révéler qu'il existe une telle chose. Mais ils doivent savoir que le fait qu'ils accomplissent la Torah et les mitzvot afin de recevoir une récompense, c'est cela la véritable perfection. Et il n'y a rien à ajouter sur cela, si ce n'est en quantité, c'est-à-dire donner plus de temps et plus d'efforts pour accomplir la Torah et les mitzvot, et qu'ils soient joyeux du fait qu'en accomplissement la Torah et les mitzvot, ils recevront beaucoup de récompenses. Il en ressort selon cela que pour qu'ils soient des serviteurs du Créateur dans la perfection, il leur est interdit de savoir qu'il y a une question de l'Ishma, du fait qu'ils ne sont pas encore dignes d'entrer dans le travail de l'Ishma. C'est pourquoi, si on leur dit que l'essentiel du travail est l'Ishma, alors ils diront, comment pouvons-nous accomplir la Torah et les mitzvot, l'Olishma, si ce n'est pas un véritable travail? Et travailler l'Ishma, ils ne sont pas encore capables. Donc, ils resteront chauves d'ici et chauves de là. C'est-à-dire que l'Olishma ne sera pas important à leur dire. Et l'Ishma, ils voient qu'ils ne sont pas capables de travailler. C'est pourquoi, selon cela, il leur est interdit de révéler qu'il existe une question selon laquelle il faut agir en vue de donner. Tandis que, lorsqu'ils ne savent pas, alors ils pensent qu'ils sont vraiment des serviteurs du Créateur et qu'ils sont des justes. C'est pourquoi cela leur donnera de la force pour le travail, puisqu'ils sont joyeux du fait qu'ils sont des serviteurs du Créateur. Et ils regardent les autres personnes qui n'accomplissent pas la Torah et les mitzvot comme eux, comme du bétail et des animaux sauvages, et qu'ils n'ont pas plus d'intellect que le bétail et les animaux. Et au sujet des discernements, il est écrit dans Etz Haim, et voici ces mots. Voici, le Créateur nous a donné la Torah et les mitzvot à Israël que pour clarifier, raffiner et retirer les scories de l'argent, qui sont le vêtement de l'âme, et par l'intention de l'homme dans la Torah et les mitzvot, le vêtement de Neshama est achevé. Et par la Torah, le Noga de Yetzira se purifie, vêtement de roi, et par les mitzvot d'action se purifie le noga de Asiya et devient le vêtement de Nefesh. C'est-à-dire, il ne faut pas dire que les actions des mitzvot et de la Torah sans intention, que Dieu nous en garde, ne sont pas vraies, mais il en ressort de la parole du Saint-Ari que toutes les actions que l'homme fait, des discernements de sainteté se font par elles à partir des clipotes, de ce qui est descendu lors de la brisure des kelim. Mais il faut distinguer entre mitzvot sans intention et Torah sans intention et Torah mitzvot avec intention. Comme il dit plus haut, et par les mitzvot d'action se purifie le noga de Asiya et devient le vêtement de Nefesh. Et au sujet de l'Olishma, appelé mensonge, on peut expliquer que puisque le but de la création est de faire du bien à ses créatures, et afin que l'homme atteigne cela en pratique, c'est-à-dire qu'il voit le bien et le plaisir, comment cela est révélé dans notre monde, il est impossible de voir cela chez les créatures avant qu'elles n'aient les véritables kelim, grâce auxquels elles peuvent voir le bien et le plaisir qui sont révélés dans le monde. C'est pourquoi, chez les créatures, il n'est pas encore révélé que le but de la création est véritablement de faire du bien à ces créatures, étant donné qu'ils voient qu'ils souffrent des tourments dans le monde, chacun selon son degré. Si c'est ainsi, ils peuvent interpréter que tout le temps que les créatures accomplissent la Torah et les mitzvot sans l'intention dans le but de donner, ils ne sont pas encore capables de voir la vérité,
qu'il y a dans le but de la création, qui est de faire du bien. Ainsi, l'interprétation sera que ceux qui accomplissent cette Torah et les mitzvot et qui n'ont pas encore mérité de diriger leur attention dans le but de donner, bien qu'en vérité des clarifications de sainteté sont réalisées par l'accomplissement de la Torah et des mitzvot, même sans intention, c'est-à-dire que la sainteté s'ajoute par leurs actions, cela n'est que du point de vue de l'existence de la sainteté. Mais les créatures ne sont pas encore aptes à voir ce qui est accompli par leurs actions, c'est-à-dire quelles corrections sont faites par leur travail, même l'olishma. Il en résulte, comme suspensionné, que la question du mensonge, ce que l'on dit que l'olishma est appelé mensonge, cela concerne les créatures, c'est-à-dire, comme susmentionné, qu'elles ne peuvent pas encore voir la vérité de l'accomplissement de la Torah et des mitzvot sans intention. Mais en vérité, des corrections et des clarifications de sainteté sont bien réalisées, à un tel point que nous devons croire aux paroles du Hari et du Saint-Hari, que de chaque action et action dans la Torah et les mitzvot, des corrections sont faites. Car il faut se demander à propos de ce que nous voyons, que la loi est que si une personne peut agir pour que son voisin ne profane pas le Shabbat, par exemple, que le voisin a besoin de lui, et à cause de cela, le voisin sera parmi ceux qui gardent le Shabbat, alors la personne est obligée d'agir pour qu'il ne profane pas le Shabbat. Et il faut demander, ici, n'est-il pas qu'il n'a aucune attention pour garder le Saint Shabbat, mais il observe le commandement parce que son ami le lui impose. Si c'est ainsi, quel bénéfice peut sortir d'un tel travail? Mais comme juste mentionné, que chaque action et action que l'on fait, même sans intention, fait son effet. C'est-à-dire, comme mentionné plus haut, des clarifications de sainteté sont faites. Seulement, les créatures ne sont pas encore capables de voir les corrections parce qu'elles peuvent abîmer du fait qu'elles sont encore sous la domination du désir de recevoir. Et c'est pourquoi, avant qu'il ne voie les corrections qui sont faites par lui, il ne peut pas encore recevoir l'abondance qui se révèle par ses actions. C'est pourquoi, lorsqu'ils ne voient pas l'abondance qui se révèle, ils ne peuvent pas abîmer du fait qu'ils ne voient pas qu'il y a quelque chose à recevoir. Mais l'homme doit croire que chaque action et action de Torah et de travail est une chose importante, et ainsi croire. Ce n'est qu'après qu'il a mérité de recevoir la seconde nature, appelée désir de donner, qu'il méritait de voir la vérité, que le but de la création est de faire du bien à ses créatures. Il en résulte que ce que l'on dit, que l'olishma est appelé mensonge, cela concerne la perception de l'homme, que l'homme ne voit pas encore que le but de la création est de faire du bien à ses créatures. Et selon ce qui a été dit, nous comprenons pourquoi l'olishma est appelé mensonge. Que par cela, lorsque l'homme a mérité l'aspect de l'olishma, l'homme doit atteindre le degré de l'amour du Créateur en se comportant avec lui-même. C'est-à-dire que lorsque l'homme reçoit tout le bien du Créateur, alors l'homme voit la vérité, que le but de la création est de faire du bien à ses créatures. Et de plus, l'homme doit mériter et voir comment la Providence supérieure agit envers toutes les créatures selon la qualité de bon et bienfaisant. Et c'est un grand degré que l'homme voit comment le Créateur agit avec lui de manière particulière en tant que bien et bienfaisant.
Mais l'homme doit voir que le Créateur agit ainsi avec toutes les créatures en tant que bon et bienfaisant. Et c'est pourquoi cela s'appelle l'Ishma et vérité. Car par le travail dans l'aspect de l'Ishma, l'homme mérite et voit la vérité, que le Créateur agit avec toutes les créatures en tant que bien et bienfaisant. Et cela est comme il est écrit dans la préface à l'étude des Sphirot, et voici ces mots. C'est pourquoi nos sages nous ont avertis sur la condition obligatoire dans l'occupation de la Torah, dans la Torah, qu'elle soit précisément l'Ishma, c'est-à-dire de telle manière qu'il mérite par elle la vie, car c'est une Torah de vie, et qu'il donne son intention et son cœur à y trouver la lumière de la face du roi vivant. C'est-à-dire l'atteinte de la providence révélée qui est appelée la lumière de la face. C'est-à-dire que tout le temps que l'homme n'a pas mérité l'aspect de l'Ishma, il se trouve dans la dissimulation de la face. C'est-à-dire pour qu'il ne voit pas encore comment le Créateur dirige le monde en tant que bien et bienfaisant. Il s'ensuit qu'il se trouve dans un état de mensonge. C'est-à-dire qu'ils ont dit que le but de la création est de faire du bien à ces créatures. C'est un mensonge. N'est-ce pas que nous voyons le contraire? Tandis que celui qui étudie la Torah Lishma, il mérite et voit la vérité. Du fait que lui-même mérite et voit le bien et le plaisir, ce qu'il reçoit du Créateur. Et plus encore que cela, il doit atteindre un état de perfection et voir comment le Créateur agit avec tout le monde avec le but de faire du bien à ses créatures. Il s'ensuit que la question de la vérité et du mensonge dépend de l'atteinte de l'homme lui-même. Et selon ce qui a été dit, il en ressort que celui qui étudie la Torah l'Ishma, la Torah lo l'Ishma, qui est considérée comme un mensonge, c'est seulement parce que l'homme n'est pas apte à voir la vérité. Comment le Créateur dirige le monde?

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1: ש... Chers amis, avant d'entrer dans le cours, incluons dans notre intention les amis qui s'occupent maintenant de la construction du centre des visiteurs et maintenons-les dans notre cœur. Maintenant, on va passer à un cours du Rav du 11 avril 2003. Le cours est basé sur l'article du Rabash 1991, article 40. Qu'est-ce que le vrai et le faux dans le travail? On a 33 minutes pour lire l'article. Qu'est-ce que le vrai et le faux dans le travail? Il faut comprendre comment il est possible de parler de vrai et de faux dans le travail du Créateur. Cela signifie-t-il qu'il est possible d'être serviteur du Créateur même s'il est dans le mensonge? Comment peut-on dire une telle chose? Voici ce que dit le Saint Zohar et voici ces mots. La part du Créateur est de réjouir les pauvres. Car en ces jours-là, lors des fêtes, le Créateur vient voir ces kélims brisés qui sont à lui. Et il voit qu'ils n'ont pas de quoi se réjouir. Et il pleure sur eux. Et le Soulam explique ce passage ainsi. Et voici ces mots. Il faut d'abord comprendre le midrash de nos sages. Qu'au moment de la création du monde, lorsqu'il dit aux anges, faisons l'homme à notre image. Alors, la miséricorde dit qu'il soit créé, car il fait des actes de miséricorde. La vérité dit qu'il ne soit créé, car il est tout mensonge. La justice a dit qu'il soit créé, car il fait des actes de justice. La paix a dit qu'il ne soit pas créé, car il est tout entier querelle. Et que fit le Créateur? Il prit la vérité et la jeta à terre. Explication. Il est connu ce que disent nos sages. Toujours l'homme doit s'occuper de la Torah et des Mitzvot, même l'Olishma. Car de l'Olishma, il viendra l'Ishma. Car l'homme, du fait de sa bassesse, il ne peut pas, dès le début, s'occuper des mitzvot du Créateur afin de donner satisfaction à son Créateur. Et ne lui est pas possible, par nature, de faire un quelconque mouvement, si ce n'est pour son propre intérêt. C'est pourquoi il est obligé, au début, de s'occuper des mitzvot, l'olishma. C'est-à-dire, pour son propre bénéfice. Mais, malgré tout, il attire une abondance de sainteté à travers l'accomplissement des mitzvot, et par cette abondance qu'il attire, il finira par en venir à accomplir les mitzvot lishma. Et c'est cela que la vérité a accusé lors de la création de l'homme, en disant qu'il est tout entier mensonge. Comment est-il possible de créer un tel homme dès le départ qui s'occupera de la Torah des mitzvot dans un mensonge total, c'est-à-dire dans l'olishma? Mais la miséricorde a dit qu'il soit créé, car il fait des actes de miséricorde. Ainsi, par cela, il se corrige petit à petit, jusqu'à ce qu'il peut qu'il puisse accomplir toutes les mitzvot en vue de donner. Et de même, la paix a accusé en disant qu'il est tout entier querelle. Mais la justice a dit qu'il soit créé. Car grâce à la mitzvah de la charité qu'il fait envers les pauvres, il se rapproche petit à petit de la qualité du don, jusqu'à ce qu'il vienne à agir les chemins. Et après que toutes leurs revendications ont été entendues, le Créateur a accepté la vie des anges de la miséricorde et de la justice, et il a jeté la vérité à terre. C'est-à-dire qu'il a permis de s'occuper des mitzvot dès le début, l'olishma, même si c'est un mensonge. Car finalement, il en viendra à l'Ishma. Et alors, la vérité s'élèvera de la terre, etc. Jusqu'ici, ces paroles. Voici ce que le Rambam dit là-bas, et voici ses mots. Et c'est pourquoi, lorsqu'on enseigne aux petits-enfants, aux femmes et à la majorité du peuple, on ne leur enseigne qu'à partir, qu'à agir par crainte, et afin de recevoir une récompense, jusqu'à ce que leur connaissance grandisse et qu'ils deviennent plus sages, et alors on leur révèle ce secret petit à petit. D'après les paroles du Rambam, nous voyons qu'il faut commencer le service du Créateur, l'Olishma. Et quant à la question de l'Ishma, il est même interdit de leur révéler qu'il existe une telle chose. Mais ils doivent savoir que le fait qu'ils accomplissent la Torah et les mitzvot afin de recevoir une récompense, c'est cela la véritable perfection. Et il n'y a rien à ajouter sur cela, si ce n'est en quantité, c'est-à-dire donner plus de temps et plus d'efforts pour accomplir la Torah et les mitzvot, et qu'ils soient joyeux du fait qu'en accomplissant la Torah et les mitzvot, ils recevront beaucoup de récompenses. Il en ressort selon cela que pour qu'ils soient des serviteurs du Créateur dans la perfection, il leur est interdit de savoir qu'il y a une question de l'Ishma, du fait qu'ils ne sont pas encore dignes d'entrer dans le travail de l'Ishma. C'est pourquoi, si on leur dit que l'essentiel du travail est l'Ishma, alors ils diront, comment pouvons-nous accomplir la Torah et les mitzvot, l'Olishma, si ce n'est pas un véritable travail? Et travailler l'Ishma, ils ne sont pas encore capables. Donc, ils resteront chauves d'ici et chauves de là. C'est-à-dire que l'Olishma ne sera pas important à leurs yeux. Et l'Ishma, ils voient qu'ils ne sont pas capables de travailler. C'est pourquoi, selon cela, il leur est interdit de révéler qu'il existe une question selon laquelle il faut agir en vue de donner. Tandis que, lorsqu'ils ne savent pas, alors ils pensent qu'ils sont vraiment des serviteurs du Créateur et qu'ils sont des justes. C'est pourquoi cela leur donnera de la force pour le travail, puisqu'ils sont joyeux du fait qu'ils sont des serviteurs du Créateur. Et ils regardent les autres personnes qui n'accomplissent pas la Torah et les mitzvot comme eux, comme du bétail et des animaux sauvages, et qu'ils n'ont pas plus d'intellect que le bétail et les animaux. Et au sujet des discernements, il est écrit dans Etz Haim, et voici ces mots. Voici, le Créateur nous a donné la Torah et les mitzvot à Israël que pour clarifier, raffiner et retirer les scories de l'argent, qui sont le vêtement de l'âme, et par l'intention de l'homme dans la Torah et les mitzvot, le vêtement de Neshama est achevé. Et par la Torah, le Noga de Yetzira se purifie, vêtement de roi, et par les mitzvot d'action se purifie le noga de Asiya et devient le vêtement de Nefesh. C'est-à-dire, il ne faut pas dire que les actions des mitzvot et de la Torah sans intention, que Dieu nous en garde, ne sont pas vraies, mais il en ressort de la parole du Saint-Ari que toutes les actions que l'homme fait, des discernements de sainteté se font par elles à partir des clipotes, de ce qui est descendu lors de la brisure des kelim. Mais il faut distinguer entre mitzvot sans intention et Torah sans intention et Torah mitzvot avec intention. Comme il dit plus haut, et par les mitzvot d'action se purifie le noga de Asiya et devient le vêtement de Nefesh. Et au sujet de l'Olishma, appelé mensonge, on peut expliquer que puisque le but de la création est de faire du bien à ses créatures, et afin que l'homme atteigne cela en pratique, c'est-à-dire qu'il voit le bien et le plaisir, comment cela est révélé dans notre monde, il est impossible de voir cela chez les créatures avant qu'elles n'aient les véritables kelim, grâce auxquels elles peuvent voir le bien et le plaisir qui sont révélés dans le monde. C'est pourquoi, chez les créatures, il n'est pas encore révélé que le but de la création est véritablement de faire du bien à ces créatures, étant donné qu'ils voient qu'ils souffrent des tourments dans le monde. chacun selon son degré. Si c'est ainsi, ils peuvent interpréter que tout le temps que les créatures accomplissent la Torah et les mitzvot sans l'intention, dans le but de donner, ils ne sont pas encore capables de voir la vérité qu'il y a dans le but de la création, qui est de faire du bien. Ainsi, l'interprétation sera que ceux qui accomplissent cette Torah et les mitzvot et qui n'ont pas encore mérité de diriger leur intention dans le but de donner, bien qu'en vérité des clarifications de sainteté sont réalisées par l'accomplissement de la Torah et des mitzvot, même sans intention, c'est-à-dire que la sainteté s'ajoute par leurs actions, cela n'est que du point de vue de l'existence de la sainteté. Mais les créatures ne sont pas encore aptes à voir ce qui est accompli par leurs actions, c'est-à-dire quelles corrections sont faites par leur travail, même l'olishma. Il en résulte, comme suspensionné, que la question du mensonge, ce que l'on dit que l'olishma est appelé mensonge, cela concerne les créatures, c'est-à-dire, comme susmentionné, qu'elles ne peuvent pas encore voir la vérité de l'accomplissement de la Torah et des mitzvot sans intention. Mais en vérité, des corrections et des clarifications de sainteté sont bien réalisées, à un tel point que nous devons croire aux paroles du Hari et du Saint-Hari, que de chaque action et action dans la Torah et les mitzvot, des corrections sont faites. Car il faut se demander, à propos de ce que nous voyons, que la loi est que si une personne peut agir pour que son voisin ne profane pas le Shabbat, par exemple, que le voisin a besoin de lui, et à cause de cela, le voisin sera parmi ceux qui gardent le Shabbat, alors la personne est obligée d'agir pour qu'il ne profane pas le Shabbat. Et il faut demander, ici, n'est-il pas qu'il n'a aucune attention pour garder le Saint Shabbat, mais il observe le commandement parce que son ami le lui impose. Si c'est ainsi, quel bénéfice peut sortir d'un tel travail? Mais comme juste mentionné, que chaque action et action que l'on fait, même sans intention, fait son effet. C'est-à-dire, comme on est plus haut, des clarifications de sainteté sont faites. Seulement, les créatures ne sont pas encore capables de voir les corrections parce qu'elles peuvent abîmer du fait qu'elles sont encore sous la domination du désir de recevoir. Et c'est pourquoi, avant qu'il ne voie les corrections qui sont faites par lui, il ne peut pas encore recevoir l'abondance qui se révèle par ses actions. C'est pourquoi, lorsqu'il ne voit pas l'abondance qui se révèle, il ne peut pas abîmer du fait qu'il ne voit pas qu'il y a quelque chose à recevoir. Mais l'homme doit croire que chaque action et action de Torah et de travail est une chose importante, et ainsi croire. Ce n'est qu'après qu'il a mérité de recevoir la seconde nature, appelée désir de donner, qu'il méritait de voir la vérité, que le but de la création est de faire du bien à ses créatures. Il en résulte que ce que l'on dit, que l'olishma est appelé mensonge, cela concerne la perception de l'homme, que l'homme ne voit pas encore que le but de la création est de faire du bien à ses créatures. Et selon ce qui a été dit, nous comprenons pourquoi l'olishma est appelé mensonge. Que par cela, lorsque l'homme a mérité l'aspect de l'olishma, l'homme doit atteindre le degré de l'amour du Créateur en se comportant avec lui-même. C'est-à-dire que lorsque l'homme reçoit tout le bien du Créateur, alors l'homme voit la vérité, que le but de la création est de faire du bien à ses créatures. Et de plus, l'homme doit mériter et voir comment la Providence supérieure agit envers toutes les créatures selon la qualité de bon et bienfaisant. Et c'est un grand degré que l'homme voit comment le Créateur agit avec lui de manière particulière en tant que bien et bienfaisant. Mais l'homme doit voir que le Créateur agit ainsi avec toutes les créatures en tant que bon et bienfaisant. Et c'est pourquoi cela s'appelle l'Ishma et vérité. Car par le travail dans l'aspect de l'Ishma, l'homme mérite et voit la vérité, que le Créateur agit avec toutes les créatures en tant que bien et bienfaisant. Et cela est comme il est écrit dans la préface à l'étude des Sphirot, et voici ces mots. C'est pourquoi nos sages nous ont avertis sur la condition obligatoire dans l'occupation de la Torah, qu'elle soit précisément l'Ishma, c'est-à-dire de telle manière qu'il mérite par elle la vie, car c'est une Torah de vie, et qu'il donne son intention et son cœur à y trouver la lumière de la face du roi vivant, c'est-à-dire l'atteinte de la providence révélée qui est appelée la lumière de la face. C'est-à-dire que tout le temps que l'homme n'a pas mérité l'aspect de l'Ishma, il se trouve dans la dissimulation de la face. C'est-à-dire pour qu'il ne voit pas encore comment le Créateur dirige le monde en tant que bien et bienfaisant. Il s'ensuit qu'il se trouve dans un état de mensonge. C'est-à-dire qu'il dit ce qu'ils ont dit, que le but de la création est de faire du bien à ces créatures. C'est un mensonge, n'est-ce pas que nous voyons le contraire? Tandis que celui qui étudie la Torah l'Ishma, il mérite et voit la vérité. Du fait que lui-même mérite et voit le bien et le plaisir, ce qu'il reçoit du Créateur. Et plus encore que cela, il doit atteindre un état de perfection et voir comment le Créateur agit avec tout le monde avec le but de faire du bien à ses créatures. Il s'ensuit que la question de la vérité et du mensonge dépend de l'atteinte de l'homme lui-même. Et selon ce qui a été dit, il en ressort que celui qui étudie la Torah l'Ishma, qui est considéré comme un mensonge, c'est seulement parce que l'homme n'est pas apte à voir la vérité. Comment le Créateur dirige le monde en tant que bon et bienfaisant? Et c'est comme juste mentionné, comme le dit le saint Ari, que de toutes les actions que l'homme fait dans la sainteté, des corrections sont faites. Cependant, l'homme ne peut pas encore voir ce qui est fait des mitzvot, de la Torah et des mitzvot, ce que les actions font même sans intention, c'est-à-dire même le Ishma, mais pour leur propre intérêt. C'est pourquoi nous dit le Rambam qu'il faut commencer l'ordre du travail dans l'intention de recevoir une récompense, car les actions des mitzvot elles-mêmes font des corrections, comme c'est mentionné. Et c'est comme l'a dit mon père et maître sur ce qu'on dit nos sages. Israël est aimé car ils sont appelés fils du Créateur. Un amour supplémentaire leur a été fait connaître car ils sont appelés fils du Créateur. Comme il dit, vous êtes les fils du Créateur, votre Dieu. Et il a dit que le fait qu'ils sont appelés fils du Créateur, c'est de manière générale. Mais l'amour supplémentaire, c'est de manière particulière. Il demande, qu'est-ce que cet amour supplémentaire? Et il a dit que l'affection supplémentaire réside dans cela. C'est-à-dire qu'il le reconnaît et qu'il sait et qu'il ressent qu'ils sont appelés fils du Créateur. Et selon cela, il faut interpréter de la même manière ici. C'est-à-dire que dans l'aspect de l'action, sans l'intention en vue de donner ce qui est appelé l'olishma, bien que le peuple d'Israël soit appelé fils du Créateur, du fait qu'il s'occupe de la Torah et des mitzvot, dans l'aspect de l'action, là aussi, cela fait de grandes corrections, comme l'a dit le Saint-Ari. Mais cela ne l'aurait pas connu. C'est-à-dire qu'ils ne sont pas capables de voir quelles corrections sont faites par leur travail. Tandis que, après que l'homme mérite l'aspect de l'Ishma, alors cela leur est connu, ce qu'ils font. Et c'est comme il est écrit, Rabbi Meir dit, quiconque s'occupe de la Torah à l'Ishma mérite beaucoup de choses. Et plus encore, le monde entier est digne pour lui. Et on lui révèle les secrets de la Torah. Et il faut interpréter que le monde entier est digne pour lui, vaut la peine pour lui. C'est-à-dire qu'il voit déjà la vérité du but de la création, qui est de faire du bien à ses créatures. Et la preuve en est qu'il voit alors que le monde entier vaut la peine pour lui, du fait qu'il ressent le bien et le plaisir. Et de même, il faut interpréter la question de ce qui est écrit, et on lui révèle les secrets de la Torah. C'est-à-dire, comme il a été dit plus haut, qu'il mérite et voit comment par son travail dans la Torah, les mitzvot, des corrections sont faites en haut. Tandis qu'avant que l'homme mérite de faire la Torah et les mitzvot l'Ishma, bien que les corrections ne soient pas encore, bien que des corrections soient faites par son travail dans la Torah et les mitzvot, l'homme ne lui fait pas encore l'Ishma. Et cependant, ce n'est pas l'étude qui est l'essentiel, mais l'action. Voici qu'il y a devant nous deux choses. De un, les actions. Deux, les intentions. D'un côté, nous comprenons que l'essentiel est l'intention, c'est-à-dire que lorsque l'homme fait une action, quelconque action, bonne ou mauvaise, il faut prendre en compte l'intention et non l'action. Exemple, deux personnes qui avaient une dispute entre elles, l'une a pris un couteau et a poignardé l'autre. Certainement, c'est une mauvaise action. Et l'autre a intenté un procès contre lui, et le poignardeur a reçu une amende pour l'action. Voici que le poignardeur prétend, cet homme-là que j'ai poignardé seulement à la main, et je lui ai fait seulement une petite égratignure, pour laquelle je dois lui payer une amende, et j'ai vu que cet homme, il y a quelque temps, est entré à l'hôpital. Le médecin lui a coupé à l'intérieur dans le ventre et a sorti quelque chose en dehors et il a payé beaucoup d'argent au médecin. Et moi, pour une petite coupure que je lui ai faite, je dois lui payer. C'est-à-dire le contraire de ce qui s'est passé avec le médecin, comme je mentionnais. La réponse est simple, dit le juge, puisque nous allons selon l'intention. Et puisque tu l'as poignardé du fait que tu voulais en tirer du plaisir, alors tu dois payer pour le plaisir que tu as eu. Tandis que le médecin chirurgien a coupé sa chair avec un couteau parce qu'il voulait que le malade en bénéficie. C'est pourquoi le malade doit payer au médecin. Si c'est ainsi, nous voyons que l'essentiel est l'intention et non l'action. Si c'est ainsi, pourquoi nos sages ont-ils dit « Ce n'est pas l'étude qui est l'essentiel, mais l'action ». Mais, comme il a été dit plus haut, dans la spiritualité, concernant la Torah et les mitzvot, l'essentiel est l'action. C'est-à-dire, comme il a été dit plus haut dans les paroles du Saint-Ari, que par les actions dans les mitzvot, se clarifient les clarifications des étincelles de sainteté à partir des clipotes. Et bien que l'homme ne soit pas encore capable de voir cela, tandis qu'il n'a pas l'équilibre de don, par le fait qu'il verrait ce qui résulte de son travail, cela irait de son désir de réception, parce qu'il est une réception. Et de ce fait, il ramènerait tout vers les clipotes. Il s'ensuit que l'action est l'essentiel. Mais, assurément, s'il peut orienter son intention de sorte que l'intention soit aussi dans le but de donner, alors il s'élève par l'intention qui se révèle dans l'action à un degré plus élevé. Comme il a été dit plus haut, par l'intention de l'homme, dans la Torah et les mitzvot, le vêtement de Neshama est achevé. Et par la Torah, est purifié le Nogel de Tira, vêtement du Ruach. Et par les mitzvot pratiques, est purifié le Nogel de Asiya, et est purifié, et devient le vêtement de Nefesh. Et c'est pourquoi, l'essentiel est l'action. Et à l'action, il faut aussi ajouter l'intention. Et nous devons croire que du point de vue de la branche de la racine, toutes les choses matérielles que nous pratiquons proviennent de racines supérieures. C'est-à-dire, de même que les actions matérielles réparent le corps, sans lesquelles le corps ne peut subsister, de même, dans les affaires de l'âme, sans les actions de la Torah et des mitzvot, il n'y a pas de nourriture pour l'âme afin qu'il puisse subsister. Et cela est comme il est rapporté dans le livre Beit Shar Kavanot. Et voici ces mots. Sache que chez Adam Rishon, toutes les clarifications de tout le monde et toutes les âmes ont été clarifiés, et toutes les bêtes ont été clarifiées. Mais le minéral et le végétal n'ont pas été complètement clarifiés. C'est pourquoi ils mangeaient pour les clarifier. Et lorsqu'ils ont fauté, les âmes des bêtes sont retournées dans les profondeurs des clipotes. Et seulement les bêtes pures sont clarifiées par notre alimentation. C'est ainsi que le minéral végétal. Et de ce qui précède, il ressort que c'est précisément par notre alimentation, dans l'action, que sont clarifiés les degrés du minéral, du végétal et animal. Et il faut seulement y ajouter l'intention. Mais sans l'action, l'intention ne sert à rien. C'est pourquoi il ne faut pas dire « Pourquoi a-t-il besoin de mettre des tefilines ?» Puisque l'essentiel est l'intention. Si c'est ainsi, il aurait l'intention d'être filine et n'aurait pas besoin de les accomplir en acte. Mais l'essentiel est l'action et l'intention est l'ajout. C'est pourquoi, comme dans la matérialité, si l'homme a l'intention de manger ou de boire, mais ne mange ni ne boit réellement, il mourra. De même, si l'homme n'accomplit pas la Torah et les mitzvot en acte, alors pour son âme, qui reçoit sa nourriture de l'action de la Torah et des mitzvot, il n'y aura également rien pour vivre. Et c'est là le sens de « ce n'est pas l'étude qui est l'essentiel, mais l'action ». C'est-à-dire l'action réelle en acte. Et ensuite, pour compléter la chose, il faut aussi une intention sur les actions que l'homme accomplit. Et cela correspond au degré du minéral de Kdusha. Et à partir du minéral, on peut parvenir au degré du végétal de l'animal et du parlant. Et selon ce qui a été dit, nous comprendrons ce qui est rapporté plus haut au sujet du fait que le Créateur vient voir ces kélim brisés qui sont à lui, car finalement, il viendra à l'Ishma. Et alors, la vérité s'élèvera de la terre. Et il est dit là-bas, et voici ces mots. Et voici, cela aussi est le sens de la brisure des kélim, qui a eu lieu avant la création du monde. Car par la brisure des kélim de Kdusha et leur chute dans Bia de séparation, des étincelles de Kdusha sont tombées avec eux dans les clipotes. Et de là sont venus les sujets des plaisirs et des amours de toutes sortes dans le domaine des clipotes qui les transmettent à l'homme pour qu'ils les reçoivent et en jouissent. Et ils causent en cela toutes sortes de fautes. Cependant, en même temps, il nous a été donné la Torah et les Mitzvot, que même si l'on commence à s'y engager encore l'olishma, c'est-à-dire pour son propre plaisir, pour satisfaire ses désirs vils, finalement, par leur intermédiaire, il viendra à l'olishma et méritera le but de la création, c'est-à-dire de recevoir toute la douceur et le bien qui sont dans le but de la création, afin de lui donner satisfaction. Et il faut se rappeler de la règle dans l'ordre du travail, que l'homme ne doit pas se regarder lui-même et voir s'il est correct ou non. C'est-à-dire que si l'homme voit qu'il n'est pas correct, alors le moment où l'homme doit prier le Créateur pour qu'il l'aide à être correct, c'est précisément au moment où l'homme ressent en lui-même qu'il a un peu de rapprochement avec le Créateur. Alors il lui est permis de regarder sa situation avec critique. Mais au moment où l'homme ressent qu'il a un éloignement du travail, c'est-à-dire qu'il n'a pas tellement d'attrait et de désir pour le travail, il lui interdit de se regarder lui-même et de prier. Mais il doit faire attention et dire, dans la mesure où j'ai un peu de prise dans le travail, j'en suis heureux et je remercie le Créateur pour cela. Mais il ne doit pas prier alors que le Créateur le rapproche. Et la question de la prière, de prier que le Créateur le rapproche, doit être précisément au moment où il y a une certaine élévation dans le travail. Et c'est comme il est écrit dans le Saint Zohar. Et voici ces mots. Viens et vois le jour, et il s'occupera de la Torah pour compléter les jugements, les dinim, et la nuit, il s'occupait des chants et des louanges jusqu'à ce que le jour vienne. Tout le jour, il s'occupait d'adoucir et de clarifier les jugements, qui sont l'aspect de gauche. Et la nuit, il s'occupait des louanges, qui sont les chassadim. C'est pourquoi l'explication est comme situé, que précisément le jour, c'est-à-dire au moment de l'élévation, il s'occupait de la gauche pour clarifier les jugements. Mais la nuit, au moment où cela n'éclaire pas, il s'occupait des louanges.
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1: של... Chers amis, avant d'entrer dans le cours, incluons dans notre notion les amis qui s'occupent maintenant de la construction du centre des visiteurs et maintenons-les dans notre cœur. Maintenant, on va passer à un cours du Rav du 11 avril 2003. Le cours est basé sur l'article du Rabash 1991, article 40. Est-ce que le vrai et le faux dans le travail? On a 33 minutes pour lire l'article. Qu'est-ce que le vrai et le faux dans le travail? Il faut comprendre comment il est possible de parler de vrai et de faux dans le travail du Créateur. Cela signifie-t-il qu'il est possible d'être serviteur du Créateur même s'il est dans le mensonge? Comment peut-on dire une telle chose? Voici ce que dit le Saint Zohar et voici ces mots. La part du Créateur est de réjouir les pauvres, car en ces jours-là, lors des fêtes, le Créateur vient voir ces kélim brisés qui sont à lui, et il voit qu'ils n'ont pas de quoi se réjouir, et il pleure sur eux. Et le Soulam explique ce passage ainsi. Et voici ces mots. Il faut d'abord comprendre le midrash de nos sages, qu'au moment de la création du monde, lorsqu'il dit aux anges, faisons l'homme à notre image. Alors, la miséricorde dit qu'il soit créé, car il fait des actes de miséricorde. La vérité dit qu'il ne soit créé, car il est tout mensonge. La justice a dit qu'il soit créé, car il fait des actes de justice. La paix a dit qu'il ne soit pas créé, car il est tout entier querelle. Et que fit le Créateur?

0: par nature de faire un quelconque mouvement, si ce n'est pour son propre intérêt. C'est pourquoi il est obligé au début de s'occuper des mitzvot, le lishma, c'est-à-dire pour son propre bénéfice. Mais, malgré tout, il attire une abondance de sainteté à travers l'accomplissement des mitzvot, et par cette abondance qu'il attire, il finira par en venir à accomplir les mitzvot lishma. Et c'est cela que la vérité a accusé lors de la création de l'homme, en disant qu'il est tout entier mensonge. Comment est-il possible de créer un tel homme dès le départ qui s'occupera de la Torah des mitzvot dans un mensonge total, c'est-à-dire dans le lishma? Mais la miséricorde a dit qu'il soit créé, car il fait des actes de miséricorde. Ainsi, par cela, il se corrige petit à petit, jusqu'à ce qu'il puisse accomplir toutes les mitzvot en vue de donner. Et de même, la paix a accusé en disant qu'il est tout entier querelle. Mais la justice a dit qu'il soit créé, car grâce à la mitzvah de la charité qu'il fait envers les pauvres, il se rapproche petit à petit de la qualité du don, jusqu'à ce qu'il vienne à agir les chemins. Et après que toutes leurs revendications ont été entendues, le Créateur a accepté la vie des anges de la miséricorde et de la justice, et il a jeté la vérité à terre. C'est-à-dire qu'il a permis de s'occuper des mitzvot dès le début, l'olishma, même si c'est un mensonge. Car finalement, il en viendra à l'Ishma. Et alors, la vérité s'élèvera de la terre, etc. Jusqu'ici, ces paroles. Voici ce que le Rambam dit là-bas, et voici ses mots. Et c'est pourquoi, lorsqu'on enseigne aux petits-enfants, aux femmes, à la majorité du peuple, on ne leur enseigne qu'à agir par crainte, et afin de recevoir une récompense, jusqu'à ce que leurs connaissances grandissent et qu'ils deviennent plus sages, et alors on leur révèle ce secret petit à petit. D'après les paroles du Rambam, nous voyons qu'il faut commencer le service du Créateur, l'Olishma. Et quant à la question de l'Ishma, il est même interdit de leur révéler qu'il existe une telle chose. Mais ils doivent savoir que le fait qu'ils accomplissent la Torah et les mitzvot afin de recevoir une récompense, c'est cela la véritable perfection. Et il n'y a rien à ajouter sur cela, si ce n'est en quantité, c'est-à-dire donner plus de temps et plus d'efforts pour accomplir la Torah et les mitzvot, et qu'ils soient joyeux du fait qu'en accomplissant la Torah,
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1: של... Chers amis, avant d'entrer dans le cours, incluons dans notre attention les amis qui s'occupent maintenant de la construction du centre des visiteurs et maintenons-les dans notre cœur. Maintenant, on va passer à un cours du Rav du 11 avril 2003. Le cours est basé sur l'article du Rabash 1991, article 40. Qu'est-ce que le vrai et le faux dans le travail? On a 33 minutes pour lire l'article. Qu'est-ce que le vrai et le faux dans le travail? Il faut comprendre comment il est possible de parler de vrai et de faux dans le travail du Créateur. Cela signifie-t-il qu'il est possible d'être serviteur du Créateur même s'il est dans le mensonge? Comment peut-on dire une telle chose? Voici ce que dit le Saint Zohar et voici ses mots. La part du Créateur est de réjouir les pauvres. Car en ces jours-là, lors des fêtes, le Créateur vient voir ces kélim brisés qui sont à lui. Et il voit qu'ils n'ont pas de quoi se réjouir. Et il pleure sur eux. Et le Soulam explique ce passage ainsi. Et voici ces mots. Il faut d'abord comprendre le midrash de nos sages. Au moment de la création du monde, lorsqu'il dit aux anges, faisons l'homme à notre image. Alors, la miséricorde dit qu'il soit créé, car il fait des actes de miséricorde. La vérité dit qu'il ne soit créé, car il est tout mensonge. La justice a dit qu'il soit créé, car il fait des actes de justice. La paix a dit qu'il ne soit pas créé, car il est tout entier querelle. Et que fit le Créateur? Il prit la vérité et la jeta à terre. L'explication. Il est connu ce que disent nos sages. Toujours l'homme doit s'occuper de la Torah des Mitzvot, même l'Olishma. Car de l'Olishma, il viendra à l'Ishma. Car l'homme, du fait de sa bassesse, il ne peut pas, dès le début, s'occuper des mitzvot du Créateur afin de donner satisfaction à son Créateur. Et ne lui est pas possible, par nature, de faire un quelconque mouvement, si ce n'est pour son propre intérêt. C'est pourquoi il est obligé, au début, de s'occuper des mitzvot, l'olishma. C'est-à-dire, pour son propre bénéfice. Mais, malgré tout, il attire une abondance de sainteté à travers l'accomplissement des mitzvot, et par cette abondance qu'il attire, il finira par en venir à accomplir les mitzvot lishma. Et c'est cela que la vérité a accusé lors de la création de l'homme, en disant qu'il est tout entier mensonge. Comment est-il possible de créer un tel homme dès le départ qui s'occupera de la Torah des mitzvot dans un mensonge total, c'est-à-dire dans l'olishma? Mais la miséricorde a dit qu'il soit créé, car il fait des actes de miséricorde. Ainsi, par cela, il se corrige petit à petit, jusqu'à ce qu'il peut qu'il puisse accomplir toutes les mitzvot en vue de donner. Et de même, la paix a accusé en disant qu'il est tout entier querelle. Mais la justice a dit qu'il soit créé. Car grâce à la mitzvah de la charité qu'il fait envers les pauvres, il se rapproche petit à petit de la qualité du don, jusqu'à ce qu'il vienne à agir les chemins. Et après que toutes leurs revendications ont été entendues, le Créateur a accepté la vie des anges de la miséricorde et de la justice, et il a jeté la vérité à terre. C'est-à-dire qu'il a permis de s'occuper des mitzvot dès le début, l'olishma, même si c'est un mensonge. Car finalement, il en viendra à l'Ishma. Et alors, la vérité s'élèvera de la terre, etc. Jusqu'ici, ces paroles. Voici ce que le Rambam dit là-bas, et voici ses mots. Et c'est pourquoi, lorsqu'on enseigne aux petits-enfants, aux femmes et à la majorité du peuple, on ne leur enseigne qu'à partir, qu'à agir par crainte, et afin de recevoir une récompense, jusqu'à ce que leurs connaissances grandissent et qu'ils deviennent plus sages, et alors on leur révèle ce secret petit à petit. D'après les paroles du Rambam, nous voyons qu'il faut commencer le service du Créateur, l'Olishma. Et quant à la question de l'Ishma, il est même interdit de leur révéler qu'il existe une telle chose. Mais ils doivent savoir que le fait qu'ils accomplissent la Torah et les mitzvot afin de recevoir une récompense, c'est cela la véritable perfection. Et il n'y a rien à ajouter sur cela, si ce n'est en quantité, c'est-à-dire donner plus de temps et plus d'efforts pour accomplir la Torah et les mitzvot, et qu'ils soient joyeux du fait qu'en accomplissement la Torah et les mitzvot, ils recevront beaucoup de récompenses. Il en ressort selon cela que pour qu'ils soient des serviteurs du Créateur dans la perfection, il leur est interdit de savoir qu'il y a une question de l'Ishma, du fait qu'ils ne sont pas encore dignes d'entrer dans le travail de l'Ishma. C'est pourquoi, si on leur dit que l'essentiel du travail est l'Ishma, alors ils diront, comment pouvons-nous accomplir la Torah et les mitzvot, l'Olishma, si ce n'est pas un véritable travail? Et travailler l'Ishma, ils ne sont pas encore capables. Donc, ils resteront chauves d'ici et chauves de là. C'est-à-dire que l'Olishma ne sera pas important à leurs yeux. Et l'Ishma, ils voient qu'ils ne sont pas capables de travailler. C'est pourquoi, selon cela, il leur est interdit de révéler qu'il existe une question selon laquelle il faut agir en vue de donner. Tandis que, lorsqu'ils ne savent pas, alors ils pensent qu'ils sont vraiment des serviteurs du Créateur et qu'ils sont des justes. C'est pourquoi cela leur donnera de la force pour le travail, puisqu'ils sont joyeux du fait qu'ils sont des serviteurs du Créateur. Et ils regardent les autres personnes qui n'accomplissent pas la Torah et les mitzvot comme eux, comme du bétail et des animaux sauvages, et qu'ils n'ont pas plus d'intellect que le bétail et les animaux. Et au sujet des discernements, il est écrit dans Etz Haim, et voici ces mots. Voici, le Créateur nous a donné la Torah et les mitzvot à Israël que pour clarifier, raffiner et retirer les scories d'argent, qui sont le vêtement de l'âme, et par l'intention de l'homme dans la Torah et les mitzvot, le vêtement de Neshama est achevé. Et par la Torah, le Noga de Yetzira se purifie, vêtement de roi, et par les mitzvot d'action se purifie le noga de Asiya et devient le vêtement de Nefesh. C'est-à-dire, il ne faut pas dire que les actions des mitzvot et de la Torah sans intention, que Dieu nous en garde, ne sont pas vraies, mais il en ressort de la parole du Saint-Ari que toutes les actions que l'homme fait, des discernements de sainteté se font par elles à partir des clipotes, de ce qui est descendu lors de la brisure des kelim. Mais il faut distinguer entre mitzvot sans intention et Torah sans intention et Torah mitzvot avec intention. Comme il dit plus haut, et par les mitzvot d'action se purifie le noga de Asiya et devient le vêtement de Nefesh. Et au sujet de l'Olishma, appelé mensonge, on peut expliquer que puisque le but de la création est de faire du bien à ses créatures, et afin que l'homme atteigne cela en pratique, c'est-à-dire qu'il voit le bien et le plaisir, comment cela est révélé dans notre monde, il est impossible de voir cela chez les créatures avant qu'elles n'aient les véritables kelim, grâce auxquels elles peuvent voir le bien et le plaisir qui sont révélés dans le monde. C'est pourquoi, chez les créatures, il n'est pas encore révélé que le but de la création est véritablement de faire du bien à ces créatures, étant donné qu'ils voient qu'ils souffrent des tourments dans le monde. chacun selon son degré. Si c'est ainsi, ils peuvent interpréter que tout le temps que les créatures accomplissent la Torah et les mitzvot sans l'intention, dans le but de donner, ils ne sont pas encore capables de voir la vérité qu'il y a dans le but de la création, qui est de faire du bien. Ainsi, l'interprétation sera que ceux qui accomplissent cette Torah et les mitzvot et qui n'ont pas encore mérité de diriger leur intention dans le but de donner, bien qu'en vérité des clarifications de sainteté sont réalisées par l'accomplissement de la Torah et des mitzvot, même sans intention, c'est-à-dire que la sainteté s'ajoute par leurs actions, cela n'est que du point de vue de l'existence de la sainteté. Mais les créatures ne sont pas encore aptes à voir ce qui est accompli par leurs actions, c'est-à-dire quelles corrections sont faites par leur travail, même l'olishma. Il en résulte, comme suspensionné, que la question du mensonge, ce que l'on dit que l'olishma est appelé mensonge, cela concerne les créatures, c'est-à-dire, comme susmentionné, qu'elles ne peuvent pas encore voir la vérité de l'accomplissement de la Torah et des mitzvot sans intention. Mais en vérité, des corrections et des clarifications de sainteté sont bien réalisées, à un tel point que nous devons croire aux paroles du Hari et du Saint-Hari, que de chaque action et action dans la Torah et les mitzvot, des corrections sont faites. Car il faut se demander, à propos de ce que nous voyons, que la loi est que si une personne peut agir pour que son voisin ne profane pas le Shabbat, par exemple, que le voisin a besoin de lui, et à cause de cela, le voisin sera parmi ceux qui gardent le Shabbat, alors la personne est obligée d'agir pour qu'il ne profane pas le Shabbat. Et il faut demander, ici, n'est-il pas qu'il n'a aucune attention pour garder le Saint Shabbat, mais il observe le commandement parce que son ami le lui impose. Si c'est ainsi, quel bénéfice peut sortir d'un tel travail? Mais comme juste mentionné, que chaque action et action que l'on fait, même sans intention, fait son effet. C'est-à-dire, comme mentionné plus haut, des clarifications de sainteté sont faites. Seulement, les créatures ne sont pas encore capables de voir les corrections parce qu'elles peuvent abîmer du fait qu'elles sont encore sous la domination du désir de recevoir. Et c'est pourquoi, avant qu'il ne voie les corrections qui sont faites par lui, il ne peut pas encore recevoir l'abondance qui se révèle par ses actions. C'est pourquoi, lorsqu'il ne voit pas l'abondance qui se révèle, il ne peut pas abîmer du fait qu'il ne voit pas qu'il y a quelque chose à recevoir. Mais l'homme doit croire que chaque action et action de Torah et de travail est une chose importante, et ainsi croire. Ce n'est qu'après qu'il a mérité de recevoir la seconde nature, appelée désir de donner, qu'il méritait de voir la vérité, que le but de la création est de faire du bien à ses créatures. Il en résulte que ce que l'on dit, que l'olishma est appelé mensonge, cela concerne la perception de l'homme, que l'homme ne voit pas encore que le but de la création est de faire du bien à ses créatures. Et selon ce qui a été dit, nous comprenons pourquoi l'olishma est appelé mensonge. Que par cela, lorsque l'homme a mérité l'aspect de l'olishma, l'homme doit atteindre le degré de l'amour du Créateur en se comportant avec lui-même. C'est-à-dire que lorsque l'homme reçoit tout le bien du Créateur, alors l'homme voit la vérité, que le but de la création est de faire du bien à ses créatures. Et de plus, l'homme doit mériter et voir comment la Providence supérieure agit envers toutes les créatures selon la qualité de bon et bienfaisant. Et c'est un grand degré que l'homme voit comment le Créateur agit avec lui de manière particulière en tant que bien et bienfaisant. Mais l'homme doit voir que le Créateur agit ainsi avec toutes les créatures en tant que bon et bienfaisant. Et c'est pourquoi cela s'appelle l'Ishma et vérité. Car par le travail dans l'aspect de l'Ishma, l'homme mérite et voit la vérité, que le Créateur agit avec toutes les créatures en tant que bien et bienfaisant. Et cela est comme il est écrit dans la préface à l'étude des Sphirot, et voici ces mots. C'est pourquoi nos sages nous ont avertis sur la condition obligatoire dans l'occupation de la Torah, dans la Torah, qu'elle soit précisément l'Ishma, c'est-à-dire de telle manière qu'il mérite par elle la vie. Car c'est une Torah de vie, et qu'il donne son intention et son cœur à y trouver la lumière de la face du roi vivant. C'est-à-dire l'atteinte de la providence révélée qui est appelée la lumière de la face. C'est-à-dire que tout le temps que l'homme n'a pas mérité l'aspect de l'Ishma, il se trouve dans la dissimulation de la face. C'est-à-dire pour qu'il ne voit pas encore comment le Créateur dirige le monde en tant que bien et bienfaisant. Il s'ensuit qu'il se trouve dans un état de mensonge. C'est-à-dire qu'il dit ce qu'ils ont dit, que le but de la création est de faire du bien à ses créatures. C'est un mensonge, n'est-ce pas que nous voyons le contraire? Tandis que celui qui étudie la Torah l'Ishma, il mérite et voit la vérité. Du fait que lui-même mérite et voit le bien et le plaisir, ce qu'il reçoit du Créateur. Et plus encore que cela, il doit atteindre un état de perfection et voir comment le Créateur agit avec tout le monde avec le but de faire du bien à ses créatures. Il s'ensuit que la question de la vérité et du mensonge dépend de l'atteinte de l'homme lui-même. Et selon ce qui a été dit, il en ressort que celui qui étudie la Torah l'Ishma, la Torah lo l'Ishma, qui est considérée comme un mensonge, c'est seulement parce que l'homme n'est pas apte à voir la vérité. Comment le Créateur dirige le monde en tant que bon et bienfaisant? Et c'est comme si se mentionnait, comme le dit le saint Ari, que de toutes les actions que l'homme fait dans la sainteté, des corrections sont faites. Cependant, l'homme ne peut pas encore voir ce qui est fait des mitzvot, de la Torah et des mitzvot, ce que les actions font même sans intention, c'est-à-dire même le Ishma, mais pour leur propre intérêt. C'est pourquoi nous dit le Rambam qu'il faut commencer l'ordre du travail dans l'intention de recevoir une récompense, car les actions des mitzvot elles-mêmes font des corrections, comme c'est mentionné. Et c'est comme l'a dit mon père et maître sur ce qu'on dit nos sages. Israël est aimé car ils sont appelés fils du Créateur. Un amour supplémentaire leur a été fait connaître car ils sont appelés fils du Créateur. Comme il dit, vous êtes les fils du Créateur, votre Dieu. Et il a dit que le fait qu'ils sont appelés fils du Créateur, c'est de manière générale. Mais l'amour supplémentaire, c'est de manière particulière. Il demande, qu'est-ce que cet amour supplémentaire? Et il a dit que l'affection supplémentaire réside dans cela. C'est-à-dire qu'il leur est connu et qu'ils savent et qu'ils ressentent qu'ils sont appelés fils du Créateur. Et selon cela, il faut interpréter de la même manière ici. C'est-à-dire que dans l'aspect de l'action, sans l'intention en vue de donner ce qui est appelé l'olishma, bien que le peuple d'Israël soit appelé fils du Créateur, du fait qu'il s'occupe de la Torah et des mitzvot, dans l'aspect de l'action, là aussi, cela fait de grandes corrections, comme l'a dit le Saint-Hari. Mais cela ne l'aurait pas connu. C'est-à-dire qu'ils ne sont pas capables de voir quelles corrections sont faites par leur travail. Tandis que, après que l'homme mérite l'aspect de l'Ishma, alors cela leur est connu, ce qu'ils font. Et c'est comme il est écrit, Rabbi Meir dit, quiconque s'occupe de la Torah à l'Ishma mérite beaucoup de choses. Et plus encore, le monde entier est digne pour lui. Et on lui révèle les secrets de la Torah. Et il faut interpréter que le monde entier est digne pour lui, vaut la peine pour lui. C'est-à-dire qu'il voit déjà la vérité du but de la création, qui est de faire du bien à ses créatures. Et la preuve en est qu'il voit alors que le monde entier vaut la peine pour lui, du fait qu'il ressent le bien et le plaisir. Et de même, il faut interpréter la question de ce qui est écrit, et on lui révèle les secrets de la Torah. C'est-à-dire, comme il a été dit plus haut, qu'il mérite et voit comment par son travail dans la Torah, les mitzvot, des corrections sont faites en haut. Tandis qu'avant que l'homme mérite de faire la Torah et les mitzvot l'Ishma, bien que les corrections ne soient pas encore, bien que des corrections soient faites par son travail dans la Torah et les mitzvot, l'homme ne lui fait pas encore l'Ishma. Et cependant, ce n'est pas l'étude qui est l'essentiel, mais l'action. Voici qu'il y a devant nous deux choses. De un, les actions. Deux, les intentions. D'un côté, nous comprenons que l'essentiel est l'intention. C'est-à-dire que lorsque l'homme fait une action, quelconque action, bonne ou mauvaise, il faut prendre en compte l'intention et non l'action. Exemple, deux personnes qui avaient une dispute entre elles, l'une a pris un couteau et a poignardé l'autre. Certainement, c'est une mauvaise action. Et l'autre a intenté un procès contre lui, et le poignardeur a reçu une amende pour l'action. Voici que le poignardeur prétend, cet homme-là que j'ai poignardé seulement à la main, et je lui ai fait seulement une petite égratignure, pour laquelle je dois lui payer une amende, et j'ai vu que cet homme, il y a quelque temps, est entré à l'hôpital. Le médecin lui a coupé à l'intérieur dans le ventre et a sorti quelque chose en dehors et il a payé beaucoup d'argent au médecin. Et moi, pour une petite coupure que je lui ai faite, je dois lui payer. C'est-à-dire le contraire de ce qui s'est passé avec le médecin, comme je mentionnais. La réponse est simple, dit le juge, puisque nous allons selon l'intention. Et puisque tu l'as poignardé du fait que tu voulais en tirer du plaisir, alors tu dois payer pour le plaisir que tu as eu. Tandis que le médecin chirurgien a coupé sa chair avec un couteau parce qu'il voulait que le malade en bénéficie. C'est pourquoi le malade doit payer au médecin. Si c'est ainsi, nous voyons que l'essentiel est l'intention et non l'action. Si c'est ainsi, pourquoi nos sages ont-ils dit « Ce n'est pas l'étude qui est l'essentiel, mais l'action ». Mais, comme il a été dit plus haut, dans la spiritualité, concernant la Torah et les mitzvot, l'essentiel est l'action. C'est-à-dire, comme il a été dit plus haut dans les paroles du Saint-Hari, que par les actions dans les mitzvot, se clarifient les clarifications des étincelles de sainteté à partir des clipotes. Et bien que l'homme ne soit pas encore capable de voir cela, tandis qu'il n'a pas l'équilibre de don, par le fait qu'il verrait ce qui résulte de son travail, cela irait de son désir de réception, parce qu'il est une réception. Et de ce fait, il ramènerait tout vers les clipotes. Il s'ensuit que l'action est l'essentiel. Mais, assurément, s'il peut orienter son intention de sorte que l'intention soit aussi dans le but de donner, alors il s'élève par l'intention qui se révèle dans l'action à un degré plus élevé. Que comme il a été dit plus haut, par l'intention de l'homme, dans la Torah et les mitzvot, le vêtement de Neshama est achevé. Et par la Torah est purifié le Nogel de Tira, vêtement du Ruach. Et par les mitzvot pratiques, est purifié le Nogel de Asiya, et est purifié, et devient le vêtement de Nefesh. Et c'est pourquoi, l'essentiel est l'action. Et à l'action, il faut aussi ajouter l'intention. Et nous devons croire que du point de vue de la branche de la racine, toutes les choses matérielles que nous pratiquons proviennent de racines supérieures. C'est-à-dire, de même que les actions matérielles réparent le corps, sans lesquelles le corps ne peut subsister, de même, dans les affaires de l'âme, sans les actions de la Torah et des mitzvot, il n'y a pas de nourriture pour l'âme afin qu'il puisse subsister. Et cela est, comme il est rapporté dans le livre Beit Shar Kavanot. Et voici ces mots. Sache que chez Adam Rishon, toutes les clarifications de tout le monde et toutes les âmes ont été clarifiés, et toutes les bêtes ont été clarifiées. Mais le minéral et le végétal n'ont pas été complètement clarifiés. C'est pourquoi ils mangeaient pour les clarifier. Et lorsqu'ils ont fauté, les âmes des bêtes sont retournées dans les profondeurs des clipotes. Et seulement les bêtes pures sont clarifiées par notre alimentation. C'est ainsi que le minéral végétal. Et de ce qui précède, il ressort que c'est précisément par notre alimentation, dans l'action, que sont clarifiés les degrés du minéral, du végétal et animal. Et il faut seulement y ajouter l'intention. Mais sans l'action, l'intention ne sert à rien. C'est pourquoi il ne faut pas dire « Pourquoi a-t-il besoin de mettre des tefilines ?» Puisque l'essentiel est l'intention. Si c'est ainsi, il aurait l'intention des tefilines et n'aurait pas besoin de les accomplir en acte. Mais l'essentiel est l'action. Et l'intention est l'ajout. Si c'est ainsi, c'est pourquoi, comme dans la matérialité, si l'homme a l'intention de manger ou de boire, mais ne mange ni ne boit réellement, il mourra. De même, si l'homme n'accomplit pas la Torah et les mitzvot en acte, alors, pour son âme, qui reçoit sa nourriture de l'action de la Torah et des mitzvot, il n'y aura également rien pour vivre. Et c'est là le sens de « ce n'est pas l'étude qui est l'essentiel, mais l'action ». C'est-à-dire l'action réelle en acte. Et ensuite, pour compléter la chose, il faut aussi une intention sur les actions que l'homme accomplit. Et cela correspond au degré du minéral de Kdusha. Et à partir du minéral, on peut parvenir au degré du végétal de l'animal et du parlant. Et selon ce qui a été dit, nous comprendrons ce qui est rapporté plus haut au sujet du fait que le Créateur vient voir ces kélim brisés qui sont à lui, car finalement, il viendra à l'Ishma. Et alors, la vérité s'élèvera de la terre. Et il est dit là-bas, et voici ces mots. Et voici, cela aussi est le sens de la brisure des kélim, qui a eu lieu avant la création du monde. Car par la brisure des kélim de Kdusha et leur chute dans Bia de séparation, des étincelles de Kdusha sont tombées avec eux dans les clipotes. Et de là sont venus les sujets des plaisirs et des amours de toutes sortes dans le domaine des clipotes qui les transmettent à l'homme pour qu'ils les reçoivent et en jouissent. Et ils causent en cela toutes sortes de fautes. Cependant, en même temps, il nous a été donné la Torah et les Mitzvot, que même si l'on commence à s'y engager encore l'olishma, c'est-à-dire pour son propre plaisir, pour satisfaire ses désirs vils, finalement, par leur intermédiaire, il viendra à l'olishma et méritera le but de la création, c'est-à-dire de recevoir toute la douceur et le bien qui sont dans le but de la création, afin de lui donner satisfaction. Et il faut se rappeler de la règle dans l'ordre du travail, que l'homme ne doit pas se regarder lui-même et voir s'il est correct ou non. C'est-à-dire que si l'homme voit qu'il n'est pas correct, alors le moment où l'homme doit prier le Créateur pour qu'il l'aide à être correct, c'est précisément au moment où l'homme ressent en lui-même qu'il a un peu de rapprochement avec le Créateur. Alors, il lui est permis de regarder sa situation avec critique. Mais au moment où l'homme ressent qu'il a un éloignement du travail, c'est-à-dire qu'il n'a pas tellement d'attrait et de désir pour le travail, il lui interdit de se regarder lui-même et de prier. Mais il doit faire attention et dire, dans la mesure où j'ai un peu de prise dans le travail, j'en suis heureux et je remercie le Créateur pour cela. Mais il ne doit pas prier alors que le Créateur le rapproche. Et la question de la prière, de prier que le Créateur le rapproche, doit être précisément au moment où il y a une certaine élévation dans le travail. Et c'est comme il est écrit dans le Saint Zohar. Et voici ces mots. Viens et vois le jour, et il s'occupera de la Torah pour compléter les jugements, les dinim, et la nuit, il s'occupait des chants et des louanges jusqu'à ce que le jour vienne. Tout le jour, il s'occupait d'adoucir et de clarifier les jugements, qui sont l'aspect de gauche. Et la nuit, il s'occupait des louanges, qui sont les chassadim. C'est pourquoi l'explication est comme située que précisément le jour, c'est-à-dire au moment de l'élévation, il s'occupait de la gauche pour clarifier les jugements. Mais la nuit, au moment où cela n'éclaire pas, il s'occupait des louanges. Entrant dans le cours du 11 avril 2003. Shlavi Asulam. Qu'est-ce que la vérité et le mensonge dans le travail? Que vraiment tout notre travail, c'est de clarifier entre la lumière et le clé. Qu'est-ce que c'est que la différence entre eux? L'avantage de la lumière depuis l'obscurité. Et ça s'appelle chez nous, dans notre langage, la vérité et le mensonge. On sait à quel point est-ce que la vérité et le mensonge, ce sont des choses complètement... sans s'immobiliser, oui. Ça vient, ça part. C'est des choses qui n'ont aucun fondement fixe, mais sur lesquelles on pourrait en quelque sorte les utiliser à long terme. Tout dépend ce sur quoi la personne s'appuie. Donc, De même, il dit ici que une personne grandit et à chaque fois, selon la mesure où elle s'intègre dans ce chemin envers le Créateur, alors il en ressort que d'abord elle accomplit les mitzvot en acte, ensuite elle se corrige elle-même par la Torah, jusqu'à ce qu'elle arrive déjà au travail dans les intentions, dans le but de la nuit. Et chaque fois, se clarifie pour lui le vrai et le mensonge d'une manière différente. Dans la partie 3 de l'étude des différentes, il explique, et dans la partie 5 aussi, que Malchut du supérieur devient Keter de l'inférieur, et cette inversion-là, elle provoque vraiment une coupure entre Keter et Malchut. C'est-à-dire que, en fait, tout ce qu'il y avait dans le degré précédent, qui était vrai et stable, et on s'appuyait dessus, on se tenait dessus. Alors, dans chaque degré suivant, dans chaque état suivant, c'est comme si ça se trouvait en contradiction absolue avec l'état précédent. Et c'est la nature des degrés. Et c'est pas que on avance et qu'on ajoute à chaque fois de degré en degré, mais les degrés se trouvent en contradiction l'un avec l'autre. C'est pour ça que le vrai et le faux, ce qu'il y avait avant comme vérité, ça devient vraiment mensonge. Et la vérité devient esclarifiée maintenant totalement en contradiction avec la vérité précédente. Parce qu'à chaque fois, dans le discernement du kli, il se clarifie les clipotes du kli clarifié précédent. C'est-à-dire que j'ai clarifié un certain kli, ce kli est pour moi saint et bon, je vois que c'est à partir de lui que je juge, qui est le créateur, qui je suis moi, et il me semble que j'ai fait quelque chose, que j'ai atteint quelque chose, que j'ai une sorte de clarification, une correction. Arrive alors, en conséquence de cela, un degré plus élevé, et les clipotes du degré précédent se clarifient, qui me paraissaient sains. Et donc, je commence à voir, lui, la profondeur par le degré suivant, par rapport au degré où j'étais, en fait, que j'étais et où je pensais être dans la santé, ça me paraît être complètement la clipa, complètement un déchet. C'est comme ça à chaque fois. Et c'est pour ça qu'il n'y a pas de vrai et de mensonge absolu, mais tout se mesure selon ce niveau, ce degré où la personne se trouve. Et c'est comme ça qu'on doit se rapporter aussi à nous-mêmes et au processus qu'on traverse, qu'à chaque fois et à chaque endroit, ce sont des choses relatives, et donc il faut de la patience et une attitude correcte envers ces choses-là qu'on traverse.
0: Okay.
1: Oui, l'étudiant. Quand il écrit ici, à la fin de l'article, il parle d'une situation où le jour on s'occupe de la Torah pour compléter les jugements, et la nuit on s'occupe de la prière. Mais la Sulam, il écrit qu'il n'y a pas de moment plus heureux dans la vie de l'homme que le moment du désespoir, où se construit une vraie prière. Et ici, il parle du fait que la prière ne doit pas être un endroit où l'homme ressent la nuit. Où est-ce que ça s'articule ensemble ? Rav, c'est où tes questions? Et il faut se rappeler de la règle dans l'ordre du travail que l'homme ne doit pas se regarder lui-même et voir s'il est correct ou pas. C'est-à-dire, si l'homme voit qu'il n'est pas correct, alors le moment où il doit prier le Créateur pour qu'il l'aide à être correct, c'est justement au moment où il ressent lui-même qu'il a un petit peu de rapprochement avec le Créateur. Alors, il lui est permis de regarder son état avec critique. Mais au moment où l'homme ressent qu'il s'éloigne du travail, c'est-à-dire qu'il n'a pas tellement d'envie pour le travail et il ne lui est pas permis alors de se regarder et de prier. Mais il doit alors faire attention et dire, dans la mesure où j'ai un petit peu de prise au travail, alors je m'en réjouis, je remercie le Créateur pour cela. Ok, donc c'est quoi ta question ? étudiant. La question, c'est comment est-ce que ça s'accorde avec le fait que la vraie prière, c'est au moment où l'homme ressent du désespoir. Alors, c'est le moment de la vraie prière. Ici, il dit le contraire, comme si, au moment où l'homme se sent loin, il faut pas prier, mais plutôt remercier pour le lien qui lui a été donné. Comment est-ce que ça s'accorde ensemble? Comment est-ce que ça s'accorde, je veux dire, le Rav? On n'a pas vraiment besoin de... Le fait que tu lis maintenant l'article, tu prends ça pour l'appliquer? L'étudiant, j'essaie de comprendre ce qu'il veut dire. Quelle est l'instruction ici? Le Rav, l'instruction, elle est simple. C'est que chaque état, c'est comme un vartouf, dans lequel il y a Keter et Malchut, deux extrémités. Et à partir de ces deux extrémités-là, l'homme doit travailler. Et il y a aussi, comme dans notre prière, à la fois le remerciement et la demande. Et chaque état, peu importe l'état que l'homme traverse, là aussi, il y a cli et lumière, et à partir de ce cli, il peut s'adresser à la fois en demande et en remerciement. Tu vois, lui aussi, il tourne ça ici, alors qu'ailleurs, il fait ça autrement.
2: Oui.
1: Mais l'étudiant, mais donc comment est-ce qu'on fait pour ça, pour appliquer ça? Bah accepte, vas-y, regarde, tu penses que du fait que tu le lis, t'arrives quelque chose à appliquer? Étudiant, non mais j'essaie de faire quelque chose. Le Rav, selon ce que tu lis, avec ça tu peux te stabiliser toi? Étudiant, j'essaie. Essayez, c'est bien, oui. Essayez, oui. Essayez pour voir que ça ne marche pas du tout. C'est du livre qui a un livre d'instruction. Tu tournes le bouton comme ça et comme ça. Tu vas comme ça faire un petit peu de pression ici. Tu ajoutes une pensée. Tu ne peux rien faire avec ça. Tu ne détermines pas les processus qui sont internes en toi. Le livre, il fait tout pour attirer les lumières, seulement attirer les lumières. Le livre lui-même ne donne rien. C'est-à-dire que l'intellect que tu crois tirer du livre, moi aussi j'ai cru tirer beaucoup des livres, mais crois-moi, ça ne m'a servi à rien. Ça n'aide pas du tout, simplement ça ne marche pas. Au moment où tu es joyeux, au moment où tu es dans la détresse, cet intellect ne marche pas. C'est le clic qui agit. Il est où l'intellect? C'est-à-dire que, autant que tu dises que ce n'est pas bien, qu'il faudrait être autrement et faire autrement, autant que tu le dises avec l'intellect, le clic ne l'écoute pas. Mais l'intellect, il me crée un état où je peux... Grave. L'intellect, il peut seulement t'apprendre à t'adresser au bon moyen, peut-être, quand tu n'es pas sous l'emprise du cli. Vraiment comme ça dans l'esclavage du cli. L'intellect, c'est une chose très, très limitée, comme une aide pour nous. Quand est-ce que tu peux agir à partir d'un intellect? Tu peux agir à partir de l'intellect quand le ressenti ne devine pas. Dans les états gris, comme on dit comme ça. Oui. Étudiant. Et dans l'état auquel je suis censé aspirer, dans lequel je ne suis pas maintenant, je veux y être demain, après-demain. Je dois construire un désir. C'est là ça, je construis dans l'intellect, tout ça. Le Rav, j'ai lu dans le livre qu'il faut travailler et que je dois étudier. Je dois penser toute la journée sur d'autres choses. Je dois m'investir dans la société. C'est vrai. Pour ça, j'ai besoin d'intellect. Pour que lui me donne une sorte d'évaluation des choses. Une nouvelle évaluation. Oui. Et alors, selon la façon dont je vais me convaincre, je pourrai transférer mes investissements, oui, d'une caisse à une autre. Commencer à investir dans la société et dans l'étude, au lieu là-bas d'une autre chose. Pour ça, il faut l'intellect. C'est vrai. C'est-à-dire, l'intellect, on en a besoin pour agrandir le but autant que ça, m'émeut dans mon ressenti. Je le ressens, c'est important, c'est vrai, toute la vie, c'est des ordures, ce monde, vraiment. Le Créateur m'a donné tel coup que je ressens que ce monde ne vaut rien et je suis désespéré de lui. Et je vois qu'il n'y a rien ici avec quoi s'occuper, ni avec qui s'occuper, c'est tout. Maintenant, je dois agrandir le but. Bon, ok, l'intellect va aider. Mais c'est jusqu'à ce que je commence à vraiment entrer dans des processus où j'ai des montées, des descentes. Alors l'intellect, il fonctionne. Et il peut m'aider de façon très limitée. L'étudiant, non, mais pas aider, mais maintenir la connaissance. Parce que tout notre monde entier, il est fait par des actions. Sinon, donc disons, il y a un instant, j'étais complètement différent de ce que je suis maintenant. Et j'ai une certaine connaissance. Cette connaissance qu'il y a maintenant, c'est émotionnel. Le fait que, enfin, je sais pas moi, mais disons que maintenant, ok, non, le Rav. Donc en fait, c'est-à-dire que notre problème, c'est de distinguer entre intellect et ressenti. On ne sait pas du tout, en fait, si j'ai une certaine information, une certaine connaissance, une certaine donnée. Oui. Si est-ce que elle est émotionnelle ou intellectuelle?
2: Oui.
1: Encore des questions? L'étudiant. À la page 388, paragraphe mai. Le Rav. Page 388, paragraphe mai. Citation. Mais comme l'a dit plus haut dans la spiritualité, dans la Torah et les mitzvot, l'essentiel, c'est l'action. C'est-à-dire, comme l'a dit le plus haut dans les paroles du Saint-Harry, que dans les actions et les mitzvot se font des clarifications, des étincelles, certes, à partir des clipotes. Mais c'est à partir du degré de Asiya, oui, ça? Comme il a dit, dans les actions et les mitzvot, c'est le degré d'Asiya, mon entier. Okay, okay. Et même si l'homme n'est pas encore capable de voir ça, tant qu'il n'a pas encore les kéines dedans, sinon, si par ça, il voyait ce qui se fait de son travail, ça irait dans son

c'est que l'intention et qu'est-ce que c'est que l'action, oui? Bon, qu'est-ce que c'est que l'intention? On a l'impression de savoir, oui. L'intention, ça veut dire qu'est-ce que je veux depuis ce que je fais, oui. Ça, c'est juste une intention, oui. Une personne fait quelque chose avec ses mains et ses pieds par toutes sortes de moyens. Et l'important pour nous de savoir son intention. En fait, son intention, c'est ce qui détermine... Ça se trouve, il fait des choses très très bien. Il se peut qu'il soit actif dans le groupe, dans la diffusion. Je parle chez nous, par exemple, oui. Et qu'il fait vraiment beaucoup de choses. Mais ses intentions, qui sait, peut-être que c'est comme, il vient comme un espion. Tout simplement comme ça. J'en sais rien, moi. J'ai rien de très dire. Donc, son intention, c'est en fait ce qui détermine, pas pour l'instant ce qui sert de ton travail, mais vers quoi ce travail l'amène. Et ce qu'il provoque, pas seulement pour lui-même, mais aussi pour les autres, pour la cité, pour le créateur. C'est-à-dire, l'action peut être bonne, l'intention peut être mauvaise, et alors, selon l'intention, c'est en fait comme ça qu'on le juge. Oui? Bon, ok. Dans le monde spirituel, ce sont des désirs. Dans le monde spirituel, ce sont les désirs qui agissent, les intentions. Là-bas, on ne tient pas du tout compte du corps. Ce sont d'autres calculs. C'est pour ça que l'intention, ça s'appelle là-bas, si elle est dans le but de donner. Si elle est dans le but de recevoir, ça s'appelle sans intention. Chez nous, dans ce monde-ci, intention, ça s'appelle quand la personne vise quelque chose en général, que ce soit pour le bien ou le mal, c'est pas important, mais il a une bonne intention et une mauvaise intention. Dans la spiritualité, il n'y a pas une telle chose, une bonne intention et une mauvaise intention. L'intention, si on parle simplement d'intention, c'est qu'il a l'intention de donner du coup, de donner au créateur. Et chez nous, non. Chez nous, il y a l'action dans le corps et l'intention peut être meilleure de ça que ça ou pas. C'est pour ça qu'il est écrit ici que chez nous, on accomplit les mitzvot pratiques, des mitzvot sans intention. L'intention, c'est-à-dire que la situation est telle que, en tant notre état, comme on est assis ici, on n'a pas encore d'intention dans le but de donner. On a encore une intention dans le but de recevoir. Oui? C'est ce qu'on appelle qu'on accomplit des mitzvot pratiques sans intention. C'est-à-dire que je lis, j'étudie, je m'occupe de la société. Et mon intention dans ça, c'est de gagner, oui, d'obtenir quelque chose. Ça s'appelle que je fais des actions pratiques sans intention. Je fais ça en acte, toutes sortes de moyens qui peuvent m'amener au but. On me dit, c'est l'étude, le travail dans la société, la diffusion, les amis, surtout. Oui? C'est comme ça que c'est écrit partout, comme ça. Oui? Donc je m'occupe de ça. C'est ce qu'on appelle mitzvot, moyen. Des actions que j'exécute avec mes mains et mes pieds. Mon intention, c'est encore pour moi-même, que ce soit bien pour moi. Pour le Créateur, pour l'instant, je ne pense pas. Pour moi, il n'est pas encore la source vers laquelle je dois comme m'inquiéter. Je m'inquiète pour moi-même. Ça s'appelle que je fais ça sans intention. C'est tout. Ensuite, viendra le moment où on recevra aussi l'intention dans le but de donner, et on dira alors qu'on fait déjà des actions avec intention. Ou qu'on travaille avec intention. Ça veut dire que jamais, quand on parle de la connexion de l'homme avec la spiritualité, on ne parle des mains et des pieds, que ce qu'a fait ma main, ça s'appelle un acte. Ça s'appelle une mitzvah. On vise toujours. Ce qu'on veut toujours dire, c'est
des actions volontaires, désirées, dans désir. Parce que le désir, c'est notre sujet.

0: C'est la seule chose qui a été créée et c'est avec ça qu'on travaille. L'étudiant. Mais il dit ici que dans l'action des mitzvot et pas dans l'intention, dans l'action, il y a des clarifications qui entrent depuis les clipotes. Oui, dans l'action, dans les mitzvot sans intention, tu vois. Par la mitzvot d'action, Noga de Asiya se purifie et devient un vêtement pour Nefesh. Oui. Alors tu vois qu'est-ce qu'il dit plus loin. Tu vois ce qu'il dit plus loin. Oui, une page 484. Qu'est-ce qu'il dit? Et par les mitzvot d'action, Noga de Asiya se purifie et devient un vêtement pour Nefesh. Et plus loin, citation, ça veut dire, il ne faut pas dire que les actions des mitzvot et la mitzvot et de la Torah sont intention ne sont pas vraies, loin de là. Mais il en ressort des paroles du Saint-Esprit que toutes les actions que l'homme fait, des clarifications de Kedusha sont faites à travers elles, depuis les clipotes, de ce qui est descendu lors de la brisure de Kelim. Mais il faut distinguer entre les mitzvot sans intention et la Torah sans intention, et la Torah et les mitzvot avec intention. Fin de citation. Étudiant. Maintenant, dans la suite du paragraphe, Laura, quelle suite, de quel paragraphe que tu parles maintenant? L'étudiant. Il dit qu'au moment où il fait le point sans intention, alors forcément, il va tout ramener en clipote à la fin du paragraphe. Rav, à la page 388, citation, sinon, par cela qu'il verra ce qui a été fait dans son travail, cela arrive à son clé de réception et forcément il ramènera tout à ses clipotes. Il s'avère que l'action est essentielle. Oui? Citation. Donc quoi? Qu'est-ce que tu comprends pas? Attention. L'étudiant. Donc l'action, ça ramène aussi vers les clipotes et aussi c'est l'essentiel. Le Rav, si maintenant on te donnait, dans ton état, où tu n'as pas de massach, où tu n'as pas d'intention dans le but de donner, de voir ce que tu fais dans la spiritualité, dans le fait que tu es venu maintenant étudier, à l'encontre du désir naturel du corps, tu fais des efforts maintenant là-bas dans l'étude. Disons maintenant, d'une certaine manière, tu t'efforces, comme ça, d'une force, d'une manière ou d'une autre, de te connecter avec la société. C'est-à-dire que tu t'efforces, de faire une sorte de travail à l'aide de moyens qui peuvent amener à la Kedusha, au Créateur. Et tu ne le fais pas avec attention. Tu ne fais pas ce que tu fais. Tu participes comme ça d'une certaine manière dans ça. Mais il y a là-dedans certaines choses que même si tu ne sais pas, elles agissent quand même. Si tu savais ce qu'il en ressort pour toi, disons, aujourd'hui tu as reçu 10 grammes de spiritualité. Seulement tu ne sais pas encore. Tu le sais par tes efforts. Si maintenant tu découvrirais ces 10 grammes de spiritualité et que tu voyais que c'est plus que tous les plaisirs de ce monde, que toute l'humanité a reçu durant toutes les générations, et c'est vraiment comme ça, est-ce que tu pourrais continuer encore un peu? Ou est-ce que tu serais comme ça, étouffé, explosé de toute cette abondance? Tu dirais, je ne veux plus rien, merci Baruch Hashem, béni soit le Créateur, c'est fini, donne-moi ce qui est à moi. N'est-ce pas? Tu continuerais le travail? Non. C'est pour ça que c'est caché. C'est-à-dire que tu mettrais ça dans la clipa. Tu mettrais la spiritualité que tu atteins maintenant. Tu fais maintenant de grandes choses dans le spirituel. C'est juste pourquoi est-ce qu'ils sont cachés? C'est parce que tu n'as pas encore de massar. Chacun ici qui est assis maintenant, il gagne maintenant dans la spiritualité. Net, c'est sûr. Vraiment, je signe pour ça. Mais si on voyait ça ensuite, c'est-à-dire qu'après le marsum, ça commence, tu commences à recevoir ça avec les fautes involontaires et volontaires de cette période, en quelque sorte. Mais il n'y a pas comme ça de... Il n'y a pas d'autre choix. C'est-à-dire que chacun maintenant, il prendrait sa part et ça lui serait fermé, il n'avancerait plus. Cette lumière, cette abondance, elle nous serait annulée. ce serait simplement net 100% pour la clipa, chacun. Et c'est toute la raison pour la dissimulation. C'est ce qu'il veut dire ici. Sinon, par le fait qu'il verrait ce... Citation. Sinon, par le fait qu'il verrait ce qui résulte dans son travail, cela irait dans son clé réception. Et donc, il reviendrait tout vers les clés potes. Il s'avère que l'action est l'essentiel. Enfin, citation. C'est-à-dire que l'action qu'il fait, c'est... Il n'a pas d'intention et il ne voit pas ses résultats. Encore des questions? Non, il n'y en a pas. D'accord. Il y en a? Ok, oui, vas-y. Étudiant. Il parle du fait qu'il faut d'abord faire une action matérielle, et ensuite y revêtir l'intention. Et nous ici, on dit que l'intention générale, que dans le monde spirituel, il n'y a pas d'action matérielle. Mais ici, il écrit, il dit que sans l'action matérielle, il n'y a aucun sens à l'intention. Qu'est-ce qu'il veut dire quand il dit action matérielle? Matériel, ça veut dire dans le but de recevoir. Spirituel, ça veut dire dans le but de donner. T'entends la définition? Matériel, ça ne veut pas dire que je paye avec mes mains, avec mes pieds. Et personne qui n'a pas que Dieu nous en garde de main, il ne peut pas faire d'action? Qu'est-ce qu'il écrit? Étudiant. Il écrit que si tu mets des tefilines, quand tu poses des tefilines, ça veut dire que tu fais un moyen, que tu fais un moyen pour avancer dans la spiritualité. C'est tout. Peu importe que ce soit que tu poses la pose des tefilines ou d'autres choses. Bon, ok. Prenons la pose des tefilines. Alors on va dire que si je fais ça, c'est un moyen pour que j'avance. Je comprends pas comment, je comprends pas pourquoi, mais je le fais. Mais pourquoi? Pour avancer dans la spiritualité. Pas comme ça, pour que je me sente bien, ou que je gagne quelque chose aujourd'hui, un procès, ou que ça s'arrange avec la santé. Ce genre de choses. Pourquoi? C'est-à-dire que s'il y a des problèmes, si tu veux, vas-y, fais-le, si tu veux. Mais nous, seulement ici, on parle de ceux qui ont une tendance à vouloir gagner de la spiritualité. Étudiant, plus évolué en quelque sorte, le rave. Plus évolué, oui, disons. Étudiant. Alors, et eux, ils doivent d'abord commencer par faire la pose des tefilines, l'attacher sur leur main matérielle. Le rave. Oui, vas-y, fais-le. C'est-à-dire, ton intention est. Mettre les tefilines et la pose, et là-dessus, tu fais une intention. Qu'est-ce que ça veut dire de faire une intention là-dessus? Ça veut dire que j'ai une intention dans la poche et ensuite je fais quelque chose. Enfin, comment est-ce que je fais une intention si j'ai pas d'intention? Étudiant. Après, Rav, qu'est-ce que c'est que après? Après que j'ai posé cette boîte? Étudiant. Dans le futur, de transformer du lolishma au lishma. Rav, je sais pas ce que c'est que dans le futur. Je comprends pas. C'est où dans le futur? Où est-ce qu'il écrit ça? Tu fais maintenant et après tu fais des intentions dans le futur? Étudiant. Les actions sans intention. Rav, ces actions-là, ces actions, c'est-à-dire cette chose-là que tu fais maintenant, tes efforts dans toutes sortes de choses pour atteindre le but, un but que tu veux atteindre maintenant, que tu veux atteindre pour recevoir, ensuite tu voudras l'atteindre pour donner. Ça s'appelle l'intention. Encore une fois, le problème, c'est dans les définitions. Seulement. Oui. Étudiant. Même les paroles du Rambam dont on parle, c'est sur des gens qui... Le Rambam, il parle des enfants, des femmes, des esclaves. Il parle des types de désirs de recevoir qui existent chez l'homme, chez l'homme, et pas chez la femme en général. Oui, qui doit traverser. Étudiant. Et qu'il veut avancer vers la spiritualité? Grave. Celui qui veut avancer vers la spiritualité. Ces livres-là, ils ne parlent pas des bêtes. Ils parlent de ceux qui, à partir du point dans le cœur et au-delà, commencent à se développer. Sinon, la Torah a été donnée aux gens de cœur, comme on dit. Étudiant. Mais ils ont pris ça comme, et ils l'ont adapté aussi pour les bêtes. Grave. Non, mais. Et ils ont fait une adaptation pour les bêtes. Ok, bon, d'accord, ce que tu as dit, oui. Qui sont eux? C'est les kabbalistes, les chefs des générations qui étaient tous très grands. Ils ont compris et ils ont vu que c'était pas possible de maintenir le peuple si on ne lui donnait pas les actes, même sans intention. Oui? Et ils ont donné l'étudiant. Alors je demande, qui leur a garanti que ça nous ramènerait, comme le Rambam a écrit? La Torah, c'est une potion de mort. Non. Attends. La potion de mort, c'est pas simple non plus, comme ça d'y arriver. Ne crois pas que c'est quelque chose avant tout qui est mauvais. Qui sait, si on te montrait la potion de mort, peut-être que t'en aurais envie. Tu sais, tout ça chez nous, les mots, c'est... C'est difficile à expliquer. Je sais que ça se saisit pas, mais c'est des années que ça passe, ça se comprend pas. Et il n'y a pas non plus de langue pour ça qui puisse clarifier toutes ces subtilités. Celui qui accomplit le Torah et les mitzvot dans la matérialité, il fait une correspondance en face de ça, avec les racines spirituelles. S'il existe en lui, et s'il existe dans la spiritualité, la pose est filine. Oui, dans la spiritualité. Dans la spiritualité, ça veut dire que de mon désir, à moi, avec l'intention dans le but de donner, je fais une action de Zivouk de Haka, avec le massacre, avec la lumière supérieure, oui, avec la hauteur de Zerampin de Hatzilut, et ainsi de suite, qu'on appelle, disons, la pose féline dans sa grandeur, dans sa calotte, évidemment, après la 13e de son degré, etc. Ça, c'est la pose féline originelle. Si, en face de ça, qu'est-ce que je peux faire? Avant tout, faire la même chose pour recevoir, c'est une clipa de la même taille de la Kdusha. C'est l'un en face de l'autre. C'est des choses qui sont encore très élevées par rapport à nous, même les clipotes. Maintenant, qu'est-ce qu'il y a dans notre monde? Dans notre monde, il n'y a même pas, en fait, en face de ça, une action dans le désir. Une action dans le désir, je n'ai pas comme ça. Parce que ce sont des actions purement spirituelles. En face de ça, j'ai chez moi une action simple, oui, une action matérielle, que je prends une boîte qui est construite selon la racine et la branche, exactement selon les mêmes lois, comme le clé spirituel là-bas au degré de zone de Hatzilut, oui. Et ce sont des lois selon lesquelles sont construites des tefillines, disons. Comme notre boîte dans ce monde-ci, elle a un nom, il faut la coudre comme ça, les poils de telle manière, les parchemins de telle manière, toutes sortes de choses. Bon, ok. Et moi, je la pose sur mon front. Zerampin, c'est l'homme, ça c'est clair pour nous, toutes ces choses-là. C'est-à-dire que tu fais une copie animale dans ton monde, dans l'état où tu es avec le corps, pas avec tes désirs intérieurs, avec le corps, en face de ce qui se passe dans la spiritualité, dans l'atilut, au degré, dans la chose presque la plus élevée. Tu comprends, c'est une mitzvah qui, c'est une chose très très très grande. On dit que, en cela aussi, il y a une élimination de ça l'un en face de l'autre. Parce que tout le monde se construit selon la même structure. Par contre, la matière dans chaque monde des mondes, elle change. Et la matière dans notre monde, elle est la plus basse. Et toi qui fais cette action-là, malgré tout, au degré le plus bas, t'as en face de ça une petite illumination. Il y en a. Cette illumination, elle ne te fait pas avancer. Elle est là et elle te protège comme une branche sur la racine. Et on voit que ça fonctionne. Pour comme ça garder le peuple, les kabbalistes, ils ont fait ces choses, ils ont établi ces choses-là. Ces choses-là, elles ne peuvent pas t'amener à une certaine pensée spéciale. Juste, elles te gardent. C'est tout, maintenant. Parce qu'on parle des actions. Quand toi, maintenant, tu veux avancer vers la spiritualité, alors on ne te dit pas que tu dois faire ces mêmes mitzvot. Ces mêmes mitzvot, fais-les. Ça te protège au moins pour rester dans le cadre, pour ne pas fuir des limites de ce troupeau qui s'appelle le peuple d'Israël, oui. Mais si maintenant tu veux avancer au-dessus de ça, au-dessus du fait que tu gardes d'être une partie du peuple, que tu veux être élevé du peuple, surélevé du peuple. Oui, comment dire, être élevé au-dessus du peuple. Ok, donc on te dit qu'il faut utiliser les actions. Et aussi des intentions, c'est clair, oui. Mais si tu as une intention d'atteindre quelque chose, une impulsion comme ça, d'atteindre à quelque chose de plus élevé, cette impulsion, ce n'est pas encore une intention. C'est parce qu'une intention, c'est quelque chose où tu atteins déjà quelque chose, tu tiens déjà quelque chose. Alors, on te dit donc, ici, tu dois utiliser les moyens pour atteindre le supérieur. Les moyens pour atteindre le supérieur. Alors il t'écrit là-bas, le libre choix. C'est si tu as une impulsion vers un degré plus élevé, pour l'atteindre, tu ne peux que par le fait que tu reçois des désirs et des impressions supplémentaires de ton environnement. C'est tout. L'environnement, ce sont les livres, le maître, l'enseignant, les auteurs, le groupe. Voilà, c'est ça l'environnement, c'est tout. Ça t'aidera pas, comme ça, de mettre les tefillin 10 fois, ou de les poser toute la journée, ou toutes sortes de choses. Ça, ce sont des mitzvot qui appartiennent à la préservation de l'homme. Faut pas les mépriser. Ça appartient à la préservation de l'homme. En général, on les méprise. Ceux qui commencent à monter un petit peu plus haut, à se développer dans la spiritualité, ils méprisent ces choses-là. Ça, j'entends comme ça des gens très très religieux. De ceux qui, comme ça, n'auraient jamais pensé qu'un jour ils auraient un soudain, comme ça, ce désir, ah, aujourd'hui je veux pas mettre de tefillin. Une chose comme ça. Moi, je suis venu, je me rappelle, je suis venu chez le Rebbe, déjà, comme ça, en revenant, en faisant tshuva, etc. Je lui dis, regarde, ça fait une semaine que je ne mets pas les tefillin, qu'est-ce qui m'arrive? Il me dit, oui, c'est pas bien. C'est tout, tu comprends? C'est-à-dire que la personne entre dans une sorte de tourbillon et il lui arrive toutes sortes de choses, mais encore une fois, malgré tout, si on garde ces choses-là, c'est-à-dire qu'il y a dans ça des choses qui... Bon, c'est pas important. Je veux pas maintenant tout dire maintenant. Donc... La Torah et les mitzvot, ce qu'on appelle pour l'homme qui marche sur le chemin, ça devient déjà plus une intention. Et les moyens qui appartiennent, c'est comme écrit dans le libre choix, t'as rien de plus. Pour monter, oui. Pour aller plus haut, pour ne pas te maintenir au niveau du peuple. T'as la possibilité seulement d'ajouter un désir supplémentaire que tu peux recevoir seulement de la société. C'est ce qu'on entend dans les articles. Et j'ai pas, moi, d'autres conseils à te conseiller.
1: Maintenant, si les kabbalistes ont fixé cela pour garder le peuple dans un certain lien avec la spiritualité, pourquoi n'ont-ils pas inclus, disons, dans cette même religion, dans ce même cadre, un cadre qui les aidera à progresser? Les kabbalistes qui ont fixé pour le peuple de faire des mitzvot, disons des mitzvot, oui, des actions, en acte, c'est-à-dire avec le corps, et de prier selon ce qui est écrit dans le livre et non selon ce qu'il y a dans le cœur, oui. Toutes sortes de choses comme ça. Ils ont mis le peuple dans un cadre et on ne peut pas en mettre plus dans ce cadre, car ce qu'ils ont introduit, ce qu'ils ont fait pénétrer dans le peuple, ce n'est pas lié au désir, c'est lié à l'acte pur. Bien sûr, l'homme est émotionnel, donc parfois il fait un peu plus avec enthousiasme, un peu moins avec enthousiasme, parce qu'il se sent mieux ou moins bien. Il a un tel ou tel état d'esprit. Mais finalement, tu ne trouveras pas une personne religieuse à qui on a enseigné ce qu'il faut faire et qu'il ne le fait pas. C'est déjà une corruption, évidemment, une mauvaise éducation. Une bonne éducation, c'est qu'il fait, qu'il n'est pas capable de ne pas faire. Mais chez nous, quand on dit que les mitzvot n'ont pas besoin d'attention, alors ils veulent dire que nos actions, même si on les fait avec l'intention de recevoir, ce n'est pas grave. Ça agit. Si je travaille dans la société, je travaille dans mon étude, je participe à toutes sortes de choses, ça agit. Ces mitzvot, ces moyens pour atteindre quelque chose, faire quelque chose dans la spiritualité, ils n'ont pas besoin de l'intention. Intention de donner. C'est ce qu'ils entendent par le mot intention. C'est la définition. Pas besoin d'intention. Ça agit. Et on voit. Une personne commence à étudier, commence à participer un peu, à quel point commence à changer. Et elle est même étonnée, mais qu'est-ce qui m'arrive? J'aurais demandé pourquoi ils n'ont pas inclus dans ce cadre, disons, une obligation de vivre dans une société coopérative. Pourquoi, par exemple, la forme de travail de la société n'est pas une partie des mitzvot. Après tout cela, les amène aussi à la spiritualité. Ils n'ont pas inclus l'obligation de vie commune dans une telle société parce que c'est contre le désir de recevoir de l'homme. Ils ont tout fait uniquement de façon à ce que le désir de recevoir soutienne cela. Car le cadre ne peut exister que soutenu par le désir de recevoir. Tu feras plus, tu seras plus juste, tu prieras plus, tu recevras davantage d'en haut, la santé et tout, et le Créateur, et le monde futur, et ce monde, tout ce que tu veux. C'est seulement ainsi que tu peux t'adresser à l'homme, de façon directe à sa nature. Tu lui dis, faites une société coopérative, une commune, commencez à donner les uns aux autres. Alors qui peut faire ça? Toi tu peux? On ne le voit pas encore. Alors comment peut-on obliger le peuple? Comment peut-on, sur cette base, constituer une nation qui puisse exister des milliers d'années, dans toutes sortes d'endroits, avec toutes sortes de choses? C'est une force de préservation. Regarde à quel point elle doit être puissante. Il y a des peuples plus anciens que nous, oui. Je ne sais pas, des Chinois, des Indiens, mais tout d'abord, ils vivent de façon primitive. Pas que je méprise, ils ont un grand potentiel. Ça se révélera encore à temps de voir ce qui se révélera de sagesse chez les nations croisées. Mais je parle de la forme de vie. La forme de foi, ils existent sans sortir de, mais ils se sont aussi fixés un cadre très très rigide. Et les Chinois regardent quelle muraille. Ce n'est qu'un signe de combien ils étaient fermés jusqu'à les Japonais, jusqu'à la Seconde Guerre mondiale. Tu ne pouvais même pas entrer. Ce sont des sociétés très très fermées. C'est pour cela qu'ils existent depuis tant d'années. Ils n'allaient même pas en guerre pour conquérir de nouveaux territoires. Ils ne voulaient se connecter à aucune autre nation. Tu comprends? Ils ne faisaient que se préserver. C'est pour cela que tu vois qu'ils existent jusqu'à aujourd'hui. Mais chez nous, qui avons été dispersés dans le monde entier, là, seule une force spirituelle peut te maintenir. Si tu sors de tes propres limites, seule la force spirituelle, et tu vois que cela a fonctionné. Mais pas pour avancer. Ça peut être que préserver le territoire, le même territoire, tu restes comme tu étais. Pour avancer vers le haut, c'est déjà seulement grâce à des forces supplémentaires venant de la société. Le Créateur ne donnera pas les forces pour cela. Traverser 125 degrés, tu dois obtenir les forces par toi-même. Tous ces degrés, leur hauteur, tu dois les atteindre. Quand le Soleil m'écrit dans la dernière génération que l'éducation ne peut pas aider, que la société non plus ne peut pas aider, car on a vu avec les Allemands, avec les nazis, mais que l'éducation à la religion du don, ça peut aider. Qu'est-ce que l'éducation à la religion du don? C'est ce qui est écrit dans la dernière génération, l'éducation à la réduction du don. Il écrit que si tu as une grande société, où il y a déjà dans cette société assez de force, par les personnes qui composent la société, dans le don, et que tu fais entrer d'autres personnes, la question de recevoir, de donner, c'est une question psychologique. La personne voit que c'est mieux. Elle est attirée par ça. Ça ne la dérange pas de donner. Tu comprends? Et donc, on voit aussi avec nos propres enfants, même personne ne pousse vraiment son enfant à être ici, mais ils reçoivent une certaine influence ici et sont attirés ici. Et c'est une sorte d'exemple de ce qui peut arriver. Mais pour ça, il te faut déjà une grande société dans toute la tendance et vraiment vers la spiritualité, vers le Créateur. Alors, elle va comme aspirer en elle les gens de l'extérieur. Pourquoi les kabbalistes, il n'y avait pas avant, dans les années précédentes, des milliers d'années, encore plus, il n'y avait pas assez de conditions pour ça. Premièrement, le peuple avait un désir de recevoir très très petit. C'est plus facile. C'est pas plus facile. Quand les recevoir est plus petit, ils ne demandent rien. C'est vrai que c'est plus facile pour la personne, comme, qu'est-ce qu'il veut? Vraiment rien? Mais pense autrement, de l'autre côté, qu'est-ce qu'un petit désire recevoir? Il n'a besoin de rien. Au maximum, il veut faire du bien. S'il a besoin de quelque chose, alors donne-moi manger, laisse-moi tranquille. Il y avait des esclaves, pourquoi? Il n'a pas besoin de plus. J'ai à manger, Dieu merci. Tu veux que je fasse ça? Je fais. Je sais que j'ai où dormir et où manger. Aujourd'hui, quelqu'un peut-il se contenter d'une chose pareille? Le désir soir a tellement grandi à chacun que même les Indiens, les Chinois, regardent ce qu'ils font. Toute l'industrie passe chez eux. Ce qu'ils ont ne leur suffit pas. Tu vois, ce sont des signes terribles pour le monde entier. Maintenant, ils ont commencé à sortir de leur pays. On ne sait pas ce que c'est encore un milliard qui va sortir dehors. Et encore des Chinois, tu comprends? Oui, je parle sérieusement. De ça, j'attends de grandes choses. Alors, les kabbalistes avant ne pouvaient pas fixer de telles choses. Maintenant, chez nous, dans notre situation, il y a déjà une société et nous dit merci, nous grandissons. Alors, vous verrez à quel point nos enfants et ceux qui vont se joindre, ceux qui vont ressentir. Nous n'avons pas encore des conditions d'éducation viendront d'en haut en fonction de combien nous grandirons et seront déjà dignes. Alors, dans la mesure où nous attirons des gens de l'extérieur et ceux qui seront chez nous, parmi nous qui naîtront, eux aussi se joindront, ça va attirer. Le désir de recevoir soutient déjà cela. Déjà, le désir de recevoir en lui-même est arrivé à de telles dimensions chez l'homme qu'il soutient déjà tout développement pourvu qu'on ne reste pas dans ce qu'il y a dehors. Je faisais une question dans une autre direction. Bon. Maintenant, quand par exemple nous parlons d'une personne qui veut avancer vers le Créateur, c'est ce dont nous parlons ici, de telle personne, est-ce qu'il peut arriver à un résultat non désiré? Si quelqu'un vient vers moi et me dit, je viens d'étudier, je veux avancer, je ne sais pas moi, ce désir ou peut-être qu'il va se faire du mal s'il étudie? Jamais une personne ne peut se faire du mal du fait qu'elle étudie la Kabbale. S'il est déjà un peu fou, ou avec une imagination exagérée, il y en a. Attends. Alors tu le mets sous plus de tension, tu donnes comme si avant il était dans ses petites dimensions, tout d'un coup tu lui donnes une sorte d'image dans laquelle il peut se déchaîner ici. Tu comprends, avec ses imaginations, il est déjà un ange, je ne sais pas quoi. Est-ce qu'on sait ou pas? On ne sait pas. Je n'ai pas vu beaucoup de pas vu beaucoup de cas où même des gens qui entrent, ils ont reçu un certain choc. On reçoit des chocs tout le temps, c'est clair, oui. Et on est confus, on ne sait même pas où on se trouve. Oui, le problème de l'orientation, c'est général, celui qui grandit, c'est comme ça, parce que chaque fois, il entre dans un degré, même si on ne ressent pas que ce sont des degrés, mais on entre dans des degrés où je ne sais pas dans quel monde je suis. J'entre dans un degré plus élevé, je ne connais pas encore, je suis confus, tout d'un coup je n'ai plus d'intellect, tout d'un coup je ne me souviens rien, je ne ressens rien, je lis, je ne sais pas, c'est quoi. Tout le monde ressent ça. Mais ces choses-là sont naturelles quand tu montes. Et chaque fois que tu monteras, ce sera différent dans des degrés élevés là-bas. Il y a carrément une déconnexion très forte de l'atteinte précédente. C'est toujours comme ça. Mais ces choses-là sont des choses qu'une personne normale, saine, traverse ça et on ne peut pas traverser ça autrement parce qu'elle change son âme. C'est vraiment sa partie intérieure qu'elle change. Ça se renouvelle à chaque fois. Son corps reste comme s'il était le même, mais on ne ressent pas et on ne connaît pas à quel point on est tout le temps nouveau. Notre désir de savoir est vraiment nouveau à chaque fois. L'intellect s'emprestait avec tout l'ajout qu'on acquiert, mais le désir de savoir se renouvelle tout le temps. Donc on doit seulement faire attention aux personnes qui sont comme ça, qui sont faibles dans l'âme, ce qu'on appelle, dans les forces de l'âme. Et à eux, soit on ne les laisse pas entrer, ce sont des cas extrêmes, soit on les soutient. Si on voit que c'est une personne un peu faible, peut-être trop sensible, alors on l'aide un peu dans les premiers pas, comme ça, et après ça s'arrange. Si on utilise exactement selon notre méthode, finalement, il y a quelques cas isolés où ils deviennent des chassidim, une sorte de... La plupart, vraiment 99% et même plus, soit ils partent, soit ils continuent, donc il n'y a pas de quoi s'inquiéter ici. Et même ceux qui partent, ils partent déjà à un autre niveau, c'est déjà semé en eux, et ça travaille déjà en eux. Et leur rythme de progression est différent. Il est dehors, il n'ouvre même pas de livre, il n'écoute même pas, ou il se souvient de nous une fois tous les 6 mois, 1 an, comme ça, il avance. Il avance. C'est sûr que toi, tu voles en avion et lui, peut-être à peine en charrette. Mais il progresse et il viendra. Même quelques cours qu'il a fait ici. Nous, on ne doit pas mépriser cela. Oui. Dans le fait qu'il verra ce qui se passe avec son travail, c'est-à-dire que quand j'avance, je ne peux pas savoir, c'est vrai? Quand nous avançons, nous ne savons même pas, c'est sûr qu'on ne sait pas, c'est ça la question de la dissimulation, on a expliqué. Si tu savais que tu avances, tu t'approprierais cela pour toi-même et tu te contenterais de ça et tu finirais tout le progrès. Maintenant, quand tu ne vois pas, il te semble que tu as encore moins et moins qu'avant. Ça donne comme une sensation de « Ah ben, qu'est-ce que j'ai ? Rien du tout », comme il dit. Je sors de l'entrepôt de l'État, de la banque, avec une tasse d'argent et on me jette l'argent. Je pleure, mais c'est pas grave, on entre encore une fois, peut-être cette fois ça ira. Je sors et encore une fois. Après, on dit seulement, mais prends tout, tout est à toi. Mais entre-temps, avant que je n'ai pas sorti ce qui me revient jusqu'à la dernière portion, on ne me dit pas, tout est à moi. Si c'était tout à moi, alors je n'entrais pas. Pourquoi? Ces ennuis pour une petite tasse, ça me suffit. Ce grand tas de ces pièces d'or, je les prends et je rentre chez moi. Compris? Donc, tout ce processus, c'est dans la dissimulation. Qu'est-ce qu'on peut faire? Dans la dissimulation de notre désir de recevoir encore. Détail plus loin. Chaque mot qu'ils disent, ils ne disent pas jusqu'au bout. Désir de donner. Où y a-t-il un tel désir de donner? Un désir de recevoir. Qui aura l'intention de donner utilise son désir de recevoir. Le regard déjà de côté, un désir de recevoir. Et moi, je m'en approche et je l'utilise pour donner à quelqu'un. Sinon, je ne le prends pas du tout, je ne le touche pas. Je ne l'utilise pas comme cli, comme moyen. Nous appelons cette action don. Mais en fait, en réalité, je reçois. Donc, il faut tout définir, détailler encore plus en détail. Encore? C'est tout? Bien. Vous voulez quelque chose? Des questions sur la Pâque? Non? Nous savons déjà comment sortir d'Égypte, oui? À propos du sujet où il est écrit qu'il y a, quand on dit sur la mer 50 coups, et ensuite on dit, on multiplie les coups, de quoi parle-t-on là? Il y avait une question comme ça. 50 coups, ça s'appelle un degré complet. Et celui qui arrive a une plus grande reconnaissance, comme si au lieu de 50, il ressent 250, c'est tout. Oui. Pourquoi mange-t-on matzah? Qu'est-ce que tu veux dire? C'est quoi que matzah? C'est du pain qui n'a pas traversé un certain processus. Du pain qui n'a pas traversé le processus, qu'est-ce que cela symbolise? Bina, Malchut, Keter, Chorma? Quoi?
2: Bina.
1: Bina? Pourquoi Bina? Il ne veut pas pour lui-même, il ne gonfle pas. Il ne veut pas pour lui-même, il ne gonfle pas. Un signe, oui. Ça veut dire on ne lui donne pas, mais si on lui donnait... Alors il deviendrait Hametz, oui. Le Hametz, ça vient d'où? Du désir de recevoir. Ça veut dire qu'il y a Malchut là-dedans, à l'intérieur de Bina, mais on ne la laisse pas sauter, gonfler. C'est tout, c'est ce qu'on appelle Matza. On adhère à Bina, et d'une façon où il n'y a, comme s'il n'y a pas Malchut, on est caché à l'intérieur de Bina, comme l'arche de Noé, comme... Quel est le lien avec la nourriture? La nourriture, c'est l'exécution. Je ne veux rien recevoir, sauf les lumières de Chassadim, le degré de Chafetz Chesed. De cette façon, je peux fuir l'Égypte. Qu'est-ce que ça veut dire, la nourriture, c'est l'exécution? La nourriture s'appelle Orpnimi. Les teramim, la nourriture, ce qu'on fait entrer dans la bouche et en dessous, du parsouf. Oui. Alors ce qui se passe, c'est que je me contente seulement des lumières de Chassadim, même si mon désir de se voir est caché à l'intérieur de Bina. Et c'est la forme avec laquelle je traverse la barrière. Je sors du désir de se voir vers le don. Maintenant, il s'expliquait beaucoup de choses au milieu, oui. En général, tout le processus, l'Égypte, Pharaon, et à travers ces rouges, l'entrée dans
2: il
1: y a beaucoup. Et Moïse, qui a fui, car il a tué deux Égyptiens, il s'inquiète pour une brebis à cause de cela. Il reçoit le rôle de dirigeant du peuple. Et Batia qui l'a élevé, la fille de Pharaon. Il y a des choses très... Oui. À propos de Moïse, j'ai encore une question. Pourquoi dit-on que Moïse est pur et que tous les autres prophètes... Tout ce que nous avons... De recevoir la méthode de la révélation de la divinité, c'est-à-dire la méthode pour atteindre le but de la création, vient de Moïse. C'est le plus grand des prophètes. Nous ne pouvons pas l'évaluer selon Abraham, les pères, ce sont les pères, tu comprends, les... Les fondements avant le développement, tu comprends? Nous avons Keter, Chorma, Bina, qui sont complètement détachés de nous. Ensuite, il y a Chesed, Vora, Tiferet, les pères. Chesed, Vora, Tiferet, dans le Partsouf, eux aussi sont comme Keter, Chorma, Bina, mais déjà par rapport à nous. Mais malgré tout, par rapport à nous, ils sont encore Keter, Chorma, Bina. Et Abraham, Yitzhak, Yaakov, Chesed, Vora, Tiferet, ils ne sont pas encore de nous. Tu comprends? C'est pourquoi tous étaient avant l'Égypte. Ils n'appartiennent pas à l'exil d'Égypte. Ça veut dire qu'ils sont vraiment restés comme une idée dans la sainteté. Et cela commence seulement à partir de Joseph. Et le nouveau développement, c'est déjà... Pourquoi 40 ans dans le désert et le degré des hiboux, disons 40 ans dans le désert, 40 c'est même. Même c'est Bina, la lettre même. Quand tu as dû s'y recevoir le désert, dans le même, dans Bina, et tu arrives à la terre d'Israël, où Malchut et Bina sont comme liés ensemble dans le désir de recevoir pour donner la terre d'un côté. Eretz, Ratzon et Israël, Yasharkel. On dit que la sortie d'Égypte, c'est comme la sortie du Marsom, mais on voit que dans la sortie d'Égypte, on sort d'Égypte et après on traverse la mer. La sortie d'Égypte, tu vois, c'est un processus assez long. Dans la Torah, c'est écrit chaque plaie sur toutes les choses, beaucoup. Peut-être on peut lire dans le Hari la porte des intentions. J'espère que pendant la semaine de Pessah, on lira là-dessus. C'est un processus qu'il faut pour se séparer du désir de recevoir avant tout, ensuite s'attacher à Bina, et déjà avec Bina, sortir ensemble vers le désir de donner. Quand on parle du passage du Marsom, c'est quelque chose d'unique. Le passage du Marsom, c'est quelque chose de soudain. Et tu dis la sortie d'Égypte, c'est pas tellement soudain. C'est soudain, ça s'appelle en acte. On traverse la mer. Non. Ensuite, il y a un processus où on fuit à l'intérieur de l'Égypte pendant 3 jours, puis on arrive à la mer. Des joncs, Yam Souf, et on saute dans la mer, oui. Et on traverse la mer, et on entre dans le désert. Et encore les Égyptiens qui poursuivent, ainsi de suite. C'est un processus qui appartient déjà à la sortie. Regarde, demande au médecin, gynécologue, un médecin, enfin, ce qui est le processus d'accouchement. Tu verras, il te dira. À quel point cette chose est longue. On peut expliquer en détail toutes sortes de processus, les pressions du côté de l'utérus. C'est ainsi que le Hari l'écrit aussi, comment cette pression, ces coups, c'est comme des l'utérus qui fait sortir le fœtus, comment le fœtus passe à l'intérieur, à quel point. Nous apprenons dans l'étude d'Isphirot aussi tout ce processus d'un point de vue spirituel et lumière. comment les lumières se rassemblent, elles sortent dès qu'Elim se remplace. Les lumières, peut-être fais-tu celui qui est nouveau-né, la tête se retourne, la tête en haut puis la tête en bas. C'est un processus qu'on apprend. Donc c'est un processus très long. Ainsi est la sortie d'Égypte et ainsi le passage du Mersom. Par contre, le point de départ, d'ouverture, ce qu'on appelle, ce point de départ est dans la hâte. Tu ne sais pas à quel point dans l'obscurité. C'est dans l'obscurité. Quelle obscurité? L'obscurité de

0: Égypte, à minuit. C'est tout. Tu ne sais pas à quel point, dans l'obscurité, tout à coup de l'intérieur, tu reçois un ordre. Et tu passes le marsan. C'est ce qu'on appelle la, c'est-à-dire sans préparation de ta part. Mais que c'est un processus, oui, et long, oui. Long relativement, tu sais. Nous avons appris que Moïse n'est pas entré en Israël parce qu'il doit amener toute l'humanité en terre d'Israël. Et quand l'humanité entrera, alors Moïse pourra entrer. C'était ta réponse à une des questions. C'est seulement pour cette raison. Pourquoi Moïse n'est pas entré en Israël? Bon, c'est l'une des raisons, bon. Ma question, pourquoi cela est-il présenté comme une pétition? Pourquoi c'est présenté comme une pétition? Non, non, non, non, quelle punition, non, non. Même les punitions de la Torah, non. C'est la correction qu'il a faite en montant sur la montagne et en voyant la terre d'Israël de loin. Il a fait des corrections avec cela. Ce qu'on appelle voir la terre d'Israël de loin, de l'autre côté du Jourdain. Pas encore.
1: Ken.
0: Oui. Est-ce qu'on peut lire les livres, œufs, bon, tous ces aliments, ce sont des signes maintenant chez nous dans ce qu'ils avaient soi-disant en Égypte. Mais le Hari explique toutes ces choses-là d'une façon, c'est-à-dire quelles sont les racines.
1: C'est tout.
0: Peut-être lire, mais on n'a pas les livres. On a emmené tous les livres déjà là-bas, à l'endroit où on sera pour Pâques. Et donc, je suis désolé, mais je n'ai rien sur quoi étudier. Encore? C'est tout. Alors, on passe à notre ordre habituel. Partageons nos impressions de la leçon et qu'est-ce que nous prenons pour réaliser en
2: dizaine.
0: Moi j'ai entendu qu'on utilise les livres pour attirer la lumière. Très très puissant, pas simple. De ce que j'ai entendu, beaucoup vis-à-vis de l'essentiel qui est l'intention et pas l'action. Également, si nous avons l'action, faisons l'action sans l'intention, pratiquer le droit à la mitzvot avec l'intention, sans l'intention et toutes les corrections. Nous avons étudié comment travailler avec notre désir concrètement, comment, à partir d'un degré d'un homme de ce monde, il faut ajouter l'intention sur l'action et de l'olishma, on atteint l'ishma. Avec cette intention, on a vu l'exemple d'un médecin qui fait une opération. Apparemment, ça paraît quelque chose de négatif, mais l'intention permet notre action de... En principe, on dit qu'il faut réaliser, utiliser les conseils du Rabash, du Rav. Et là, j'ai entendu une précision que c'est impossible, que l'homme ne peut pas contrôler les processus intérieurs qu'il traverse. Donc avec l'intellect, on ne peut pas prendre des conseils et les réaliser. Mais c'est pour attirer la lumière qui ramène vers le bien. Et l'esprit nous donne, permet d'utiliser la société et investir où il faut. C'est encore à clarifier tout ça.
3: Rochely Rek,
0: Ma tête est vide. C'est un bon signe. Mais le travail, notre travail, d'ajouter l'intention au-delà du désir. Le Rav a dit que le désir de recevoir se renouvelle chaque jour. Rien à faire. Nous devons travailler et ajouter l'intention au-dessus. Encore, quand on commence à faire une action quelconque, on travaille pour ajouter l'intention. Rabash, dans cet article, enfin, le Rav a expliqué comment on peut lier l'intention, l'action, les commandements et l'intention que nous devons ajouter sur chaque action. Et c'est ce qu'on fait entre nous. Les actions, plus on essaye de s'approcher des amis, voir que selon les articles du Rabash, on essaye de travailler selon les mêmes formules avec les amis. De la leçon, de cette leçon, expliquer vérité et mensonge et comment l'homme peut les atteindre encore. Il écrit que tout pendant que l'homme n'a pas atteint l'Ishma, il ne voit pas que le Créateur dirige le monde, que bon et bienveillant, c'est un mensonge. Son état est un mensonge. Alors, on va expliquer aussi la raison pour laquelle on ne permet pas de voir vraiment le bénéfice spirituel de nos actions dans ce monde. C'est pour nous protéger, parce que si on aurait pu le révéler, ce serait pour nous, pour l'écorce, les écorces. Donc, dans où il y a une telle protection. En dizaine, on a reçu un cadeau et l'opportunité de travailler avec la bonne intention, sinon un livre et concrètement. Donc, c'est quelque chose qu'on doit remercier. Les commandements n'ont pas besoin d'intention. Chez nous, quelqu'un qui étudie et participe à l'activité de la société, bien qu'il n'est pas encore capable d'ajouter l'intention, avance quand même. Ne t'inquiète pas d'être religieux. C'est-à-dire l'intention et
2: on passe à la prochaine partie, mais avant, chantons une chanson ensemble.

0: היום יהיה לנו שיעור קצת שונה. נעשה חזרה.
1: Aujourd'hui, le son sera un peu différent. On va revenir sur ce qu'on a étudié et on va répondre aux questions, mais quand même, la leçon qu'on vient de voir, on a besoin de l'esprit pour agrandir le. On a besoin de l'intellect, de l'esprit pour agrandir le but dans la mesure où je la ressens dans ma sensation. Oui, après avoir étudié Pticha tellement de fois, les leçons de 2001-2002, on suit des années. On était encore à Reines, ceux qui se souviennent, qui étaient là. Le matin, je sais pas, 5 heures, Pticha, ou Tess. Et après, le samedi, après-midi, encore 3 heures. Encore et encore et encore, on disait Pticha, et le Rav disait que l'essentiel, c'est l'intention, arriver à l'intention. Et en même temps, il faut connaître les processus, les définitions, de haut en bas. Ce n'est pas qu'on aura après un examen à faire à travers ces tests, mais connaître les noms, les définitions. Par cela, avec le désir de les atteindre, et à partir de ce désir ardent, attire la lumière. C'est notre âme et on s'approche du but. Donc, le Baal HaSulam nous dit qu'il faut revenir sur la définition encore et encore. Il dit jusqu'à que c'est comme si c'est posé dans une boîte. Et en même temps, il dit l'essentiel, c'est la lumière. Donc, on va revenir sur ce qu'on a étudié. Il y aura plus de temps pour poser des questions parce qu'on a vu qu'il y avait énormément de questions, on n'a pas eu le temps de répondre. Donc on voudrait quand même résumer les dernières leçons jusqu'à là et on continuera. On pourra surtout écouter le Rav et ses explications. Donc, essayons de faire rapidement un chemin de ce qu'on a étudié jusqu'à là. Les quatre phases de la lumière directe. Shoresh, Aleph, Prina Bet. Aleph, le désir de recevoir, mais rempli entièrement de Orma. Prina Bet, c'est Prina Aleph qui veut donner, parce qu'à la fin de Prina Aleph, elle reçoit de la lumière ce désir de lui ressembler. Et quand elle veut vraiment lui ressembler, Prina Gimel veut donner.

0: et pour pouvoir donner, de recevoir, c'est sa façon de. Elle reçoit pour arriver au but, la racine. Et Prina Dalet, c'est entièrement un désir de recevoir. C'est comme ça qu'elle peut donner. Enfin, Shoresh Aleph, Bet, Gimel, Dalet. Les quatre phases de la lumière directe. Les quatre phases de la lumière. Ensuite, Prina Dalet, qui est déjà appelée Malchut, révèle à l'intérieur toutes les phases précédentes.
1: En elle,
0: Shoresh,
1: Aleph,
0: Bet,
1: Gimel,
0: Gimel et Dalet. Et on peut dessiner dans l'autre sens que Dalet est le centre, tout au centre. Dalet se trouve là et essaye de comprendre pourquoi et comment on l'a créé. Elle peut reconnaître Gimel Bet, Aleph et Shoresh. Et quand elle comprend, ressent l'écart entre sa situation et Shoresh, elle fait une restriction, Simtsum, c'est-à-dire elle-même dit « Je ne reçois plus directement les plaisirs, mais j'ai une condition, je suis prêt à recevoir uniquement si l'intention est afin de donner. » Ici commencent à apparaître des partsoufim. Partsouf, en pluriel, partsoufim. Donc il a un écran qui rejette la lumière directe, Or Yachar, et grâce à l'écran, rejette cette lumière en tant que lumière réfléchie. On dit que la lumière réfléchie et de la créature, la lumière directe du créateur. Et selon l'équivalence, on arrive à Optimi, c'est-à-dire la même quantité de lumière qu'on peut recevoir et qui se revêt dans la lumière réfléchie. Cette Itlapshut, une certaine mesure, est appelée Optimi. Et une partie qu'on ne peut pas recevoir, l'endroit du Zivug P. On peut recevoir jusqu'à cet endroit appelé Tabou, et ici cette partie est appelée Sof et Sium Ragli. Maintenant, nous avons dit vis-à-vis du monde de la restriction. La restriction, c'est Dalet qui a fait une restriction. Où elle se trouve? Ici, elle se trouve au-dessous Siyum Raglin. Tout le partout spirituel, Roche, Tor et Sof sont au-dessus de la véritable Prina Dalet. Quand nous disons qu'il y a un Zivug de Haka, Roche, du Partsouf, ça se fait sur les neuf premières, sur les mêmes phases qui se trouvent avant Prina Dalet. Et l'écran, ce qui s'étend de l'écran est appelé Miné ou Bey, d'elle et en elle. C'est-à-dire la condition est Massach et Orchoser. Ce n'est pas Prina Dalet elle-même. Elle reste encore vide. Quand elle se remplit, quand elle participe, Rav expliquera ensuite. C'est que dans l'âme de Adam HaRishon, là, la véritable Prina Dalet commence à participer. Mais tout ce processus se passe au-dessus de Prina Dalet. Et nous disons que Prina Dalet, un instant, l'écran. Donc la première fois, le Zivug de Haka 1, c'est temps jusqu'au tabour. Tabour. Et Siyum Raglin. Ensuite, après la première fois,
1: Galta. Elle
0: se purifie, l'écran se purifie, remonte à P de Galgalta. Là, il y a un autre divou sur une oviut inférieure, Ab. Encore, l'écran se purifie, un autre divou. Sag, et encore, ici, un autre divou. Ma, encore, purification, et un autre divou, appelé Bon. Tous ces noms ont un sens, si on fait la géométrie, les calculs, avec ou sans Rorma, Aleph ou sans, c'est plus complexe. Mais le principe est que chaque partsouf est un supplément de lumière dans Malchut. Si on redessine Malchut Prina Dalet, qui, avec toutes les phases précédentes, tout ce processus de Galgalta, c'est ce qu'on appelle une ligne étroite de Ensof, le Prinadalet de Ensof, et touche presque le centre. Ne touche pas, mais se trouve au-dessus. Et tous ces cinq partsoufim, face aux quatre phases, les quatre phases, l'Oviyut Dalet, sur Galgalta, Ab, Bimel, Sag, Oviyut Bet,
1: Ma, Yotse, Alaviyut
0: Aleph, sur Oviyut Aleph, et Bon, sur Oviyut Shoresh. Et tout cela ensemble est appelé le monde. Tous les discernements, toutes les actions, et l'écran et la lumière réfléchis sur le view, de façon générale, on appelle cela un monde Olam, le monde d'Adam Kadmon. C'est son nom.
1: Adam Kadmon, c'est il
0: ne faut pas traduire le Adam Kadmon, comme ça. On appelle Ak, Adam Kadmon. Donc jusqu'à là,
1: le Rav
0: nous a expliqué. Maintenant, si vous avez des questions, est-ce que vous avez compris ou non avec l'image de l'évolution jusqu'à là, plus tard, le Rav, sur cette base, pour approfondir. Donc, s'il vous plaît, aux questions. Yonatan? C'est quoi, enfin, tout ce qui se passe avec le Viyut Dalet, ça commence par Dalet et Gimel et Bet. Comment comprendre cela vis-à-vis du travail entre la lumière et le récipient? Hier aussi, on a expliqué qu'il y a l'expansion du monde, c'est ça? Le premier monde, Adam Kadmon, le premier monde, et Galgalta, le premier partsouf, qui sort sur des Réchimot, Dalet, Dalet. Enfin, il n'y a pas encore de Tlapshut, c'est le premier partsouf. Mais le Viyut est Dalet. Et c'est le maximum qu'il peut recevoir, le maximum. Ce qu'il a dit que c'est une ligne très étroite, mais c'est quand même le maximum. Chaque partsouf reçoit tout ce qu'il peut, c'est toujours le maximum. Son Viyut est Dalet. Ensuite, il y a ce processus qu'on appelle bitouche. Disons, 20% a reçu et 80% reste dehors. Et il peut voir ce plaisir, ce plaisir, mais reçoit encore. Et Partsouf ne peut plus recevoir parce qu'il a reçu le maximum. Et donc, il y a un mécanisme, disons, il expliquera, on n'en parle pas encore, mais le dernier Rishimo est toujours perdu. Donc, il ne peut pas faire encore un Zivouk sur Dalet, c'est pas possible. Maintenant, le Zivouk est sur Gimel, c'est ça. Et ce Partsouf est appelé Ab. Et ainsi de suite, jusqu'à perdre tout, terminer le Shimon. Mais chaque Zivouk, chaque Partsouf, le précédent reçoit une plus grande lumière. Encore plus grande. Donc petit à petit, tout le monde d'Adam Kedmon, ça on n'en a pas encore parlé.
1: French.
0: French? Merci pour cette leçon. Dans Roche, on voit toujours la lumière directe, c'est-à-dire tout le plaisir que le Créateur donne aux créatures, et ensuite, Or Roser, qui rejette tous ces plaisirs. Mais plus tard, c'est comme si il y a un calcul qu'on ne voit pas. Comment ça se passe dans Roche? Qui devient ennemi? Je demande comment se fait ce calcul dans Roche? On ne le voit pas.
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0: Le Baal Sulam donne un exemple. N'utilise pas beaucoup d'exemples, mais quand il y a un exemple, dans cet exemple, on peut trouver tout. Donc l'exemple est l'invité et l'hôte. Jusqu'à la première restriction, le plaisir et le kli qui reçoit le plaisir développés ensemble dans toutes les quatre phases de la lumière directe. Pourquoi la première restriction? La première restriction, c'est parce que Malchut a décidé de se garnir, c'est-à-dire kishut. Le Ari dit que son simple désir était que Malchut veut accomplir le but de la création, du créateur, de faire plaisir ses créatures. Et donc Malchut comprend d'être directement face à ce plaisir, elle ne remplit pas le désir du créateur de lui faire plaisir. Parce que Malchut doit ressembler au créateur, en équivalence avec le créateur. Et après la restriction, il y a déjà une condition. La restriction devient une loi. C'est impossible de recevoir directement un plaisir. Mais l'importance, la grandeur de l'autre, l'équivalence avec l'autre, c'est-à-dire écran et lumière réfléchie. La force qui permet de surmonter le désir. Pourquoi? Parce qu'il y a quelque chose de nouveau, le désir d'être en équivalence avec l'autre, de ressembler. Donc l'écran, c'est pas un une flèche qui monte, une flèche qui descend. C'est quoi que c'est, je crois que c'est flèche ou cette lumière directe, la lumière directe, c'est Malchut qui révèle encore que le Créateur veut lui donner directement. Et elle veut recevoir, mais à cause de la restriction de l'écran, elle surmonte son désir de recevoir, parce que l'autre, être connecté avec lui, c'est plus important que le désir de recevoir, le plaisir directement. Quand on voit cette flèche, c'est pas technique. La restriction, celui qui surmonte son désir, bien qu'il a un très grand désir de recevoir, cette ishtokekut ne disparaît pas. Elle se trouve dans Malchut, mais elle a une force qui permet de surmonter s'est appelé Massar, le désir d'être en équivalence à l'autre et vouloir lui faire plaisir comme lui veut faire plaisir. Donc, disons que la lumière réfléchie est 100%. Elle ne peut pas recevoir un petit peu et dire « je reçois un petit peu et le reste, non ». La force est de 100%. Et de là, l'autre se révèle. Donc maintenant, on est en contact avec lui. Parce qu'on maintient sa grandeur, au-delà du désir. Et de cette liaison, de cette équivalence de forme, grâce à l'intention, il veut faire plaisir, et Malchut veut faire plaisir. Et donc là, elle peut savoir combien recevoir et combien elle ne peut pas recevoir. Si elle reçoit plus, ce sera afin de recevoir. Et c'est-à-dire écran et lumière réfléchie, la tête. C'est pour ça que cette partie est appelée Roche. Ici, Roche.
2: Et donc on appelle cette partie ici le Roche du Partsouf, n'est-ce pas? Parce que ici, il y a une action du Créateur appelée la lumière directe et une action de la créature appelée lumière réfléchie. Ce Roche, ce calcul dont tu parles, provient d'une condition unique, la condition du tzimtzum, restriction. S'il n'y a pas de restriction, il n'y a pas de roche. Il n'y a pas de calcul, il n'y a pas de haute, il n'y a pas d'équivalence avec l'autre, et certainement, il n'y a pas de compréhension de combien nous pouvons recevoir et combien nous ne pouvons pas recevoir. Et à partir de ce calcul, vient le tort, c'est-à-dire l'équivalence, dessinons-le comme ça, montrons ça comme ça, la capacité à recevoir afin de donner, ça, ça s'appelle le tort du partsouf, la lumière intérieure, et combien elle ne peut pas être reçue, c'est le sauf du partsouf, et tout a lieu à partir de cette équivalence née dans le roche du partsouf. Kazakhstan, Kyrgyzstan.
3: Merci beaucoup pour le magnifique cours. Depuis le début, comme ça, vous continuez, c'est un question sur le Massar. Je voulais comprendre, il a beaucoup de qualités parce que j'ai l'impression d'en voir plusieurs. Il y a, je vois PT, le P, le Tabour, le Sium, il y a même le Rasé. Et tout ce retrait, tout ça, ça se passe dans Malchut? Ou est-ce que c'est le Créateur qui donne ça à partir de la lumière directe? Merci. Oui, question. Est-ce toutes les actions du Massar? Ensuite, c'est ma question. D'où vient le Massar? À quoi appartient le Massar? Au Créateur ou au Kli? Ils ont demandé de revenir sur le... Est-ce que toutes les actions du Massar et le P et le Tabour et le Sium et Tor, est-ce que tout ça c'est dans depuis le Massar ou depuis Malchut elle-même? D'où viennent toutes ces actions-là? Oui, tout ça sont des actions du Massar. En fait, où est le Massar? Si on sépare Roche en cinq Sfirot, Keter, Chokhma, Bina, Zerem et Malchut, c'est quoi le P de Roche? Et où se trouve le Massar? C'est dans Malchut, oui. C'est dans Malchut de Roche. Justement, dans cette même diffusion qu'on avait vue dans les précédents cours, dans le Tor, il y a aussi Keter, Chokhma, Bina, Zerem, Pin et Malchut. Et en Malchut se trouve le Tabour. C'est la même action que dans Malchut. Malchut, elle s'élabore depuis le P jusqu'à ici. C'est la même action du Massar. Et là, encore une partie où ne rentre pas la lumière. Et là-bas, il y a la lumière de Chassadim, comme on a dit, parce que ne pas recevoir, force de ne pas recevoir, c'est aussi une grande force. Mais là, c'est encore une action du Massar qui s'appelle Sion. Mais le Massar, qui est d'un peu de roche, il a deux qualités, oui. Kashiyut et Aviyut. vient la lumière du Créateur, et d'abord, la lumière pousse toute la lumière. Toute la lumière qui vient, elle le rejette. C'est ce qui s'appelle Kashuyot, une force spéciale. Et ensuite, une deuxième force, qui est la force d'Aviyut, qui déjà décide combien est-ce qu'il peut recevoir, combien. Et ça, déjà, ça devient la réception. Et là, la lumière réfléchie devient un kli dans laquelle on reçoit la lumière directe qui rentre dans Tor. C'est comme ça, comme des tamim, des goûts, ce qu'on ressent dans la bouche. Il y a des tamim qui rentrent dans le Tor du Parsouf. Tout ça, c'est un massacre qui, comme ça, s'élabore. Oh non, je voulais juste un petit peu élaborer, préciser, justement cette nature du massacre. C'est ce que Malchut demande, ou est-ce que c'est comme ça une conséquence de Malchut? Et aussi le chasé. C'est que je comprends que cette partie plus haut de Tiferet, j'ai l'impression que. Oui, on n'a pas encore parlé du concept de chazé. On a parlé des trois concepts, parce que le Rav a parlé des explications jusqu'ici. Petabour, c'est Raglin. Mais, évidemment, comme la cause de toute la propagation, c'est la lumière réfléchie. Le massacre à la lumière réfléchie. C'est pour ça que c'est aussi la condition pour la réception du plaisir. Le plaisir, il n'est pas reçu dans Malchut lui-même, mais il est reçu dans ce nouveau kli. Ce kli s'appelle massacre à la lumière réfléchie. Après Tzimtzum, c'est impossible de recevoir plus dans le désir lui-même, mais seulement dans le massacre à la lumière réfléchie. Et ensuite, tout ce qu'on voit ici, Roche, et en dessous du Roche, Pé, Tabour, Sium, Raglin, tout ça, ce sont des conséquences du massacre à la lumière réfléchie. C'est pour ça que ça s'appelle la propagation d'elle et en elle. Alors, une fois, il le dessine de telle manière que si ça. On va faire comme ça encore. Okay. Si ça, c'est le désir de recevoir, un instant. Si c'est là, on a le désir de recevoir le premier, qui est né des quatre prénotes de lumière directe, c'est ce qu'on appelle la prénote d'Alep. Toutes les actions des partoufim dans Massacre et lumière réfléchie, c'est un nouveau clé au-dessus de ça. Et là, on peut voir ce partouf, comme ça, il y a un roche, et Tor. Roche, Tor et Sof. Et Malchut elle-même, elle se trouve ici. C'est-à-dire que tout ça, toute cette propagation, c'est une propagation du massacre. Avec les qualités du massacre, de où et quoi, c'est dans cette lumière réfléchie, dans l'action qu'il reçoit depuis la lumière réfléchie. C'est ce qu'on appelle les neuf premières. Hein, c'est les qualités du créateur qui se révèlent dans le roche. Où est-ce qu'il se révèle? C'est dans la qualité du massacre. C'est pour ça que tout, la propagation du partout spirituel, elle n'est pas dans Malchut elle-même, mais dans la réaction de Malchut par rapport à la lumière qui vient envers elle. C'est pour ça qu'on dit que Massach et lumière réfléchie, c'est ce qui s'appelle un nouveau kli, un kli nouveau, qui n'existait pas avant le Tzimtzum Aleph, le premier Tzimtzum. Ita 4.
4: Bonjour, amici. Possibile spiegare la differenza tra quando nella ricezione della luce tra Tagin e
3: est-ce qu'on peut parler des différences entre Tagin et Otiot? Bonjour les amis, est-ce que c'est possible de parler des différences, la réception dans le partout, c'est quoi la différence entre Tagin et Otiot? Oui, c'est que quand la lumière rentre dans le kli, hein, on peut revenir dans le prochain dessin. Encore avant, oui. Okay, donc, quand la lumière rentre dans le kli, on appelle ça ta'amim. Ça, c'est ta'amim. Ta'amim, comme le goût, comme les goûts, c'est ce qui s'appelle goût. Donc, et après, quand la lumière elle ressort, c'est ce qui s'appelle nekudot.
5: Nekudot, tikhtouf.
6: Mais.
3: Écris écrit Nekudot.
5: Nekudot. Nakhon.
6: Machu pour Mouzar.
3: Nekudot. Oui. Donc c'est ce qui s'appelle quand la lumière est au sort, c'est ce qui s'appelle Nekudot. Ensuite, dans les Nekudot, fais attention que la rentrée de la lumière, Tamim, c'est toujours d'un coup. La lumière est rentrée, c'est tout. La purification du Partouf, la sortie de la lumière, c'est en étapes. D'abord, sort Prima Dalet, puis Gimel, puis Bet, puis Aleph, puis Shosh, et ensuite, en Massar, il revient en Massar. Qui était au tabour, il vient jusqu'au P. Donc toute cette action-là reste des réchimotes. Les réchimotes des Tamim, c'est ce qu'on appelle Tagin. Oui, c'est ce qui s'appelle Tziot. C'est des principes qui s'appellent les Tagin. Et aussi, les réchimotes des Nekudot, c'est ce qui s'appelle Tziot. Et le Rabash, il dit... Non, le Rav a dit que ce sont les véritables kelim, les kelim finaux. Et le Balassol m'écrit un moment dans une des préfaces qu'il y a tout le temps la lumière blanche et le otiot, c'est le manque au-dessus de la lumière réfléchie, de la lumière blanche. C'est ça ce qu'on a corrigé. Et dans chaque lettre haute, qui a une forme spéciale, ça, c'est celle de Kélim. Avant qu'on continue, on veut voir le clip numéro 5, où le Rav va nous rappeler l'intention pour qu'on ne soit pas des étudiants intelligents, mais qu'on se rappelle de ce qu'on a expliqué. Le livre Talmud de 10 Sfirot, c'est un livre très spécial. Ce qu'on voit, c'est que... C'est que c'est un travail. On voit combien de travail a investi le Baal Soulam. D'efforts. Probablement que dans ce livre, il y a une force très spéciale pour celui qui l'étudie correctement pour s'élever d'un monde à un monde. Et tout dépend de à quel point est-ce qu'on veut, dans notre étude, ne pas acquérir des qualités, la connaissance, l'intelligence, mais à quel point est-ce qu'on veut, grâce à cette étude-là, arriver à l'ouverture intérieure, que le cœur soit ouvert, et pour qu'on puisse ressentir ce que le Baal HaSoulam veut nous montrer. Quand il nous ouvre le monde supérieur. Oui, Kiv 3.
7: Oui,
3: bonjour, chers amis. Belle question. Cette sortie de la lumière graduelle dans Galgalta, Sagma est bonne. Est-ce que c'est une action continue l'un après l'autre ou est-ce que chacun des partouf écrit existe en son temps dans le monde de Hak? Donc, en gros, est-ce que Massaf de Hak fait toutes ces partsoufs d'un coup, ou est-ce que pour chaque partsouf, il y a son petit calcul séparé? Comme Misha a expliqué plus avant, en fait, le partsouf qui fait, c'est il essaye de faire tout ce qu'il peut. C'est pour ça qu'il s'appelle Dalet, le plus grand. C'est, il fait le maximum de ce qu'il peut. Vous vous rappelez, il y avait un calcul qui était fait dans le roche. Il y avait un calcul qui était fait dans le roche, ici, dans le roche du partsouf. Et ici, autant que possible de recevoir, il reçoit. Après qu'il a fini de recevoir, maintenant, il y a aussi des kelim qui sont en dessous du tabour, qui eux veulent encore recevoir, mais ils ne peuvent pas recevoir. C'est interdit pour eux de recevoir. Et c'est pour ça que Il y a comme ça un conflit, comme le Rav a dit précédemment. Ce conflit, c'est entre la pression qu'il y a dans le fait qu'on reçoit dans le but de donner, parce que la créature a reçu tout ce qu'elle pouvait recevoir, par rapport à tous les kelim qui se trouvent en bas, ou sur lesquels il y a une pression de recevoir en eux aussi. C'est ce qui s'appelle la lumière environnante. C'est comme la lumière environnante, comme il y a la lumière intérieure, il y a la lumière environnante qui vient et qui presse aussi sur les kelim qui n'ont pas encore reçu. De là, mais la propagation du massar, de la propagation du massar vient le raffinement du massar, et là, il y a un nouveau calcul dans le roche. Et là, comme vous voyez, il y a une ligne plus haut et une ligne plus basse, parce qu'en fait, la aviut dalet, on déjà ne peut plus recevoir. Donc en fait, il reçoit dans la aviut maximale dans laquelle il peut, mais plus en bas de ça, qui s'appelle aviut guimel. Et de là vient un partout qui s'appelle Ab. Et ensuite, quand lui se raffine, alors il reçoit dans la aviut maximale qu'il peut, ça s'appelle aviut bet, ce qui s'appelle sag. Et là, viennent l'un après l'autre. Vous vous rappelez comment défini la sagesse de la Kabbalah au Balasolam, c'est une séquence de causes et conséquences précis pour la révélation du Créateur dans ce monde-ci. C'est-à-dire que tout ce processus-là, c'est un processus très graduel, logique, causes et conséquences très très claires. Comment est-ce que tout le partouf fait naître le prochain partouf? Et là, il y a des... En cela, il y a des chapitres entiers dans le Talmud des 10 Sphirot. Si vous vous rappelez, on a étudié ça avec le Rabash. Vraiment, le principal de l'étude, c'était comment est-ce que la lumière sort du partsouf et toutes les réchimotes qu'il y avait dessus. Des heures et des heures du Rabash, presque juste sur ce point-là. Mati et l'omat, comment est-ce qu'il sort et comment est-ce qu'il vient de Rinada, etc. Beaucoup, beaucoup de discernements. Et tout ça, c'est sur un ordre très spécial, un très précis. Après ça, il faut aussi comprendre que chaque partsouf qui vient, il cause déjà le prochain partsouf. C'est-à-dire que quand Gelta vient et qu'il y a la lumière intérieure qui rentre, puis le massar se raffine, puis ensuite quand Ab reçoit, pour la première fois, c'est à partir de Gelta. C'est pour ça que Gelta reviendra d'ici. Recevra ici aussi la lumière de Ruach. Et ensuite, quand vient Sag, et que lui reçoit la lumière de Nefesh, alors Sag reçoit une deuxième fois, et c'est pour ça qu'il reçoit hors de Ruach, la lumière de Ruach. Et dans Gagalta vient de la lumière de Neshama. Et comme ça, graduellement, quand les lumières rentrent dans le partoufim, dans leur ordre, jusqu'à Bon, le dernier partouf, le plus petit, la viut la plus petite, la viut Shoresh, lui reçoit la lumière de Nefesh, et c'est ce qui s'appelle que dans Gagalta, il y a la lumière de Yechida. C'est-à-dire qu'il n'y a pas seulement une question d'ordre des naissance des partsoufim, mais c'est aussi un ordre de la rentrée des lumières. Et donc, bon, on soit ici de plus en plus, par delà.
5: Malchut de Ensof,
3: après le Tzimtzum, quand elle devient Galta. Et la question c'est, qu'est-ce que ça s'appelle que dans Gagalta, il y a des partoufim ajoutés qui se révèlent? C'est-à-dire que tout est dans Gagalta. Qu'est-ce que ça veut dire? Qu'est-ce qui a changé dans Malchut de Ensof? Ok, donc, Malchut de Ensof, elle ne devient pas Gagalta. Malchut de Ensof, elle reste Malchut de Ensof, et elle a ses lois à elle, c'est-à-dire qu'elle travaille dans les cercles, dans l'équivalence, il n'y a pas de haut ni de bas. Mais Gagalta, c'est un rajout sur Malchut de Ensof, ou dans de la propagation de la lumière comme une ligne fine dans Malchut. C'est-à-dire que Malchut, il a fait un Tzimtzum. La lumière s'est retirée d'elle. Donc maintenant, quand elle reçoit la lumière, c'est pas comme ça d'un coup, dans tout. C'est dans une ligne fine, qui elle-même aussi est dans un ordre de haut en bas, pour que comme ça, à travers notre action à nous, maintenant, pendant ce cours-là, quand on entend ces noms, et qu'on aspire à comprendre ce que l'on étudie, que ça nous rapproche encore de nos âmes, pour qu'on puisse s'élever sur cette échelle de bas en haut, et comme ça, on remplira Malchut d'Ensof. Tout est fait pour que les âmes qui sont séparées... C'est pour ça qu'il y avait le Tzimtzum aussi, que justement, les âmes qui soient séparées de la lumière, pour qu'ensuite elles aient l'indépendance et revenir à la lumière de manière de par eux-mêmes, et pour que Malchut d'Ensof soit même elle-même remplie. Maintenant, Ben Galta, c'est juste comme ça, une ligne fine qui se remplit. On est déjà à la fin, oui. Woman Spain, j'ai vu. Je voulais, ils attendent. Woman Spain.
8: Woman Spain.
3: Woman Spain.
9: Gracias, amigos. ¿Qué significa que
3: chers amis, qu'est-ce que ça veut dire que le massar se purifie et pourquoi est-ce que... Et pourquoi est-ce que ça ça revient sur le massacre tout le temps? C'est vrai. Encore une fois, on a dit que le Kli reçoit le maximum de ce qu'il peut recevoir tout le temps. Et le maximum qui est dans Gagalta, qu'il a reçu dans Prinadalet, oui, c'est jusqu'au Tabour. Et maintenant, la lumière qui n'a pas été reçue dans Prinadalet, qui n'a pas été reçue dans le Kli, et revient, continue de stresser sur... le tabour, c'est vraiment le conflit entre intérieur et environnant. Donc ça, c'est justement le mécanisme qui le fait à ce qui se raffine et cette équivalence encore une fois. Après ça, ça va encore revenir dans Sagma Bon. Notre temps est fini. Oui, on finit maintenant le cours. On va continuer à écouter le série que le Rav donne. C'est un cours vraiment très comme ça. Dense de plein de détails, et ensuite quand on aura fini la série, on commencera à tout retravailler, on recevra toutes les questions et réponses qu'on n'a pas encore reçues. Donc merci beaucoup à tous ceux qui ont participé pendant le cours. Est-ce qu'on a des annonces? Oui. Donc on finira en chanson. Merci beaucoup.

0: חברים יקרים, לפני שנכנס לשיעור, נכלול בכוונה את החברים
1: ש... chers amis, avant d'entrer dans le cours, incluons dans notre notion les amis qui s'occupent maintenant de la construction du centre des visiteurs et maintenons-les dans notre cœur. Maintenant, on va passer un cours du Rav du 11 avril 2003. Le cours est basé sur l'article du Rabash 1991, article 40. Est-ce que le vrai et le faux dans le travail? On a 33 minutes pour lire l'article. Qu'est-ce que le vrai et le faux dans le travail? Il faut comprendre comment il est possible de parler de vrai et de faux dans le travail du Créateur. Cela signifie-t-il qu'il est possible d'être serviteur du Créateur même s'il est dans le mensonge? Comment peut-on dire une telle chose? Voici ce que dit le Saint Zohar et voici ces mots. La part du Créateur est de réjouir les pauvres, car en ces jours-là, lors des fêtes, le Créateur vient voir ces kélim brisés qui sont à lui, et il voit qu'ils n'ont pas de quoi se réjouir, et il pleure sur eux. Et le Soulam explique ce passage ainsi. Et voici ces mots. Il faut d'abord comprendre le midrash de nos sages, qu'au moment de la création du monde, lorsqu'il dit aux anges « Faisons l'homme à notre image », alors la miséricorde dit qu'il soit créé, car il fait des actes de miséricorde. La vérité dit qu'il ne soit créé, car il est tout mensonge. La justice a dit qu'il soit créé, car il fait des actes de justice. La paix a dit qu'il ne soit pas créé, car il est tout entier querelle. Et que fit le Créateur? Il prit la vérité et la jeta à terre. Explication. Il est connu ce que disent nos sages. Toujours l'homme doit s'occuper de la Torah des Mitzvot, même l'Olishma. Car de l'Olishma, il viendra l'Ishma. Car l'homme, du fait de sa bassesse, il ne peut pas, dès le début, s'occuper des mitzvot du Créateur afin de donner satisfaction à son Créateur. Et ne lui est pas possible, par nature, de faire un quelconque mouvement, si ce n'est pour son propre intérêt. C'est pourquoi il est obligé, au début, de s'occuper des mitzvot, l'olishma. C'est-à-dire, pour son propre bénéfice. Mais, malgré tout, il attire une abondance de sainteté à travers l'accomplissement des mitzvot, et par cette abondance qu'il attire, il finira par en venir à accomplir les mitzvot lishma. Et c'est cela que la vérité a accusé lors de la création de l'homme, en disant qu'il est tout entier mensonge. Comment est-il possible de créer un tel homme dès le départ qui s'occupera de la Torah des mitzvot dans un mensonge total, c'est-à-dire dans l'olishma? Mais la miséricorde a dit qu'il soit créé, car il fait des actes de miséricorde. Ainsi, par cela, il se corrige petit à petit, jusqu'à ce qu'il puisse accomplir toutes les mitzvot en vue de donner. Et de même, la paix a accusé en disant qu'il est tout entier querelle. Mais la justice a dit qu'il soit créé. Car grâce à la mitzvah de la charité qu'il fait envers les pauvres, il se rapproche petit à petit de la qualité du don, jusqu'à ce qu'il vienne à agir l'ishma. Et après que toutes leurs revendications ont été entendues, le Créateur a accepté la vie des anges de la miséricorde et de la justice, et il a jeté la vérité à terre. C'est-à-dire qu'il a permis de s'occuper des mitzvot dès le début, l'olishma, même si c'est un mensonge. Car finalement, il en viendra à l'Ishma. Et alors, la vérité s'élèvera de la terre, etc. Jusqu'ici, ces paroles. Voici ce que le Rambam dit là-bas, et voici ces mots. Et c'est pourquoi, lorsqu'on enseigne aux petits-enfants, aux femmes, à la majorité du peuple, on ne leur enseigne qu'à partir, qu'à agir par crainte, et afin de recevoir une récompense, jusqu'à ce que leurs connaissances grandissent et qu'ils deviennent plus sages, et alors on leur révèle ce secret petit à petit. D'après les paroles du Rambam, nous voyons qu'il faut commencer le service du Créateur, l'Olishma. Et quant à la question de l'Ishma, il est même interdit de leur révéler qu'il existe une telle chose. Mais ils doivent savoir que le fait qu'ils accomplissent la Torah et les mitzvot afin de recevoir une récompense, c'est cela la véritable perfection. Et il n'y a rien à ajouter sur cela, si ce n'est en quantité, c'est-à-dire donner plus de temps et plus d'efforts pour accomplir la Torah et les mitzvot, et qu'ils soient joyeux du fait qu'en accomplissant la Torah et les mitzvot, ils recevront beaucoup de récompenses. Il en ressort selon cela que pour qu'ils soient des serviteurs du Créateur dans la perfection, il leur est interdit de savoir qu'il y a une question de l'Ishma, du fait qu'ils ne sont pas encore dignes d'entrer dans le travail de l'Ishma. C'est pourquoi, si on leur dit que l'essentiel du travail est l'Ishma, alors ils diront, comment pouvons-nous accomplir la Torah et les mitzvot, l'Olishma, si ce n'est pas un véritable travail? Et travailler l'Ishma, ils ne sont pas encore capables. Donc, ils resteront chauves d'ici et chauves de là. C'est-à-dire que l'Olishma ne sera pas important à leurs yeux. Et l'Ishma, ils voient qu'ils ne sont pas capables de travailler. C'est pourquoi, selon cela, il leur est interdit de révéler qu'il existe une question selon laquelle il faut agir en vue de donner. Tandis que, lorsqu'ils ne savent pas, alors ils pensent qu'ils sont vraiment des serviteurs du Créateur et qu'ils sont des justes. C'est pourquoi cela leur donnera de la force pour le travail, puisqu'ils sont joyeux du fait qu'ils sont des serviteurs du Créateur. Et ils regardent les autres personnes qui n'accomplissent pas la Torah et les mitzvot comme eux, comme du bétail et des animaux sauvages, et qu'ils n'ont pas plus d'intellect que le bétail et les animaux. Et au sujet des discernements, il est écrit dans Etz Haim, et voici ces mots. Voici, le Créateur nous a donné la Torah et les mitzvot à Israël que pour clarifier, raffiner et retirer les scories de l'argent, qui sont le vêtement de l'âme, et par l'intention de l'homme dans la Torah et les mitzvot, le vêtement de Neshama est achevé. Et par la Torah, le Noga de Yetzira se purifie, vêtement de roir, et par les mitzvot d'action se purifie le noga de Asiya et devient le vêtement de Nefesh. C'est-à-dire, il ne faut pas dire que les actions des mitzvot et de la Torah sans intention, que Dieu nous en garde, ne sont pas vraies, mais il en ressort de la parole du Saint-Ari que toutes les actions que l'homme fait, des discernements de sainteté se font par elles à partir des clipotes, de ce qui est descendu lors de la brisure des kélim. Mais il faut distinguer entre mitzvot sans intention et Torah sans intention et Torah mitzvot avec intention. Comme il dit plus haut, et par les mitzvot d'action se purifie le noga de Asiya et devient le vêtement de Nefesh. Et au sujet de l'Olishma, appelé mensonge, on peut expliquer que puisque le but de la création est de faire du bien à ses créatures, et afin que l'homme atteigne cela en pratique, c'est-à-dire qu'il voit le bien et le plaisir, comment cela est révélé dans notre monde, il est impossible de voir cela chez les créatures avant qu'elles n'aient les véritables kélim, grâce auxquels elles peuvent voir le bien et le plaisir qui sont révélés dans le monde. C'est pourquoi, chez les créatures, il n'est pas encore révélé que le but de la création est véritablement de faire du bien à ces créatures, étant donné qu'ils voient qu'ils souffrent des tourments dans le monde. chacun selon son degré. Si c'est ainsi, ils peuvent interpréter que tout le temps que les créatures accomplissent la Torah et les mitzvot sans l'intention, dans le but de donner, ils ne sont pas encore capables de voir la vérité qu'il y a dans le but de la création, qui est de faire du bien. Ainsi, l'interprétation sera que ceux qui accomplissent cette Torah et les mitzvot et qui n'ont pas encore mérité de diriger leur attention dans le but de donner, bien qu'en vérité des clarifications de sainteté sont réalisées par l'accomplissement de la Torah et des mitzvot, mais sans intention, c'est-à-dire que la sainteté s'ajoute par leurs actions, cela n'est que du point de vue de l'existence de la sainteté. Mais les créatures ne sont pas encore aptes à voir ce qui est accompli par leurs actions, c'est-à-dire quelles corrections sont faites par leur travail, même l'olishma. Il en résulte, comme suspensionné, que la question du mensonge, ce que l'on dit que l'olishma est appelé mensonge, cela concerne les créatures, c'est-à-dire, comme susmentionné, qu'elles ne peuvent pas encore voir la vérité de l'accomplissement de la Torah et des mitzvot sans intention. Mais en vérité, des corrections et des clarifications de sainteté sont bien réalisées, à un tel point que nous devons croire aux paroles du Hari et du Saint-Hari, que de chaque action et action dans la Torah et les mitzvot, des corrections sont faites, car il faut se demander à propos de ce que nous voyons, que la loi est que si une personne peut agir pour que son voisin ne profane pas le Shabbat, par exemple, que le voisin a besoin de lui, et à cause de cela, le voisin sera parmi ceux qui gardent le Shabbat, alors la personne est obligée d'agir pour qu'il ne profane pas le Shabbat. Et il faut demander, ici, n'est-il pas qu'il n'a aucune attention pour garder le Saint Shabbat, mais il observe le commandement parce que son ami le lui impose. Si c'est ainsi, quel bénéfice peut sortir d'un tel travail? Mais comme juste mentionné, que chaque action et action que l'on fait, même sans intention, fait son effet. C'est-à-dire, comme on est plus haut, des clarifications de sainteté sont faites. Seulement, les créatures ne sont pas encore capables de voir les corrections parce qu'elles peuvent abîmer du fait qu'elles sont encore sous la domination du désir de recevoir. Et c'est pourquoi, avant qu'il ne voie les corrections qui sont faites par lui, il ne peut pas encore recevoir l'abondance qui se révèle par ses actions. C'est pourquoi, quand nous voyons, lorsqu'il ne voit pas l'abondance qui se révèle, ils ne peuvent pas abîmer du fait qu'ils ne voient pas qu'il y a quelque chose à recevoir. Mais l'homme doit croire que chaque action et action de Torah et de travail est une chose importante, et ainsi croire. Ce n'est qu'après qu'il a mérité de recevoir la seconde nature, appelée désir de donner, qu'il méritait de voir la vérité, que le but de la création est de faire du bien à ses créatures. Il en résulte que ce que l'on dit, que l'olishma est appelé mensonge, cela concerne la perception de l'homme, que l'homme ne voit pas encore que le but de la création est de faire du bien à ses créatures. Et selon ce qui a été dit, nous comprenons pourquoi l'olishma est appelé mensonge, que par cela, lorsque l'homme a mérité l'aspect de l'olishma, l'homme doit atteindre le degré de l'amour du Créateur en se comportant avec lui-même. C'est-à-dire que lorsque l'homme reçoit tout le bien du Créateur, alors l'homme voit la vérité, que le but de la création est de faire du bien à ses créatures. Et de plus, l'homme doit mériter et voir comment la Providence supérieure agit envers toutes les créatures selon la qualité de bon et bienfaisant. Et c'est un grand degré que l'homme voit comment le Créateur agit avec lui de manière particulière en tant que bien et bienfaisant. Mais l'homme doit voir que le Créateur agit ainsi avec toutes les créatures en tant que bon et bienfaisant. Et c'est pourquoi cela s'appelle l'Ishma et vérité. Car par le travail dans l'aspect de l'Ishma, l'homme mérite et voit la vérité, que le Créateur agit avec toutes les créatures en tant que bien et bienfaisant. Et cela est comme il est écrit dans la préface à l'étude des Sphirot, et voici ces mots. C'est pourquoi nos sages nous ont avertis sur la condition obligatoire dans l'occupation de la Torah, dans la Torah, qu'elle soit précisément l'Ishma, c'est-à-dire de telle manière qu'il mérite par elle la vie, car c'est une Torah de vie, et qu'il donne son intention et son cœur à y trouver la lumière de la face du roi vivant. C'est-à-dire l'atteinte de la providence révélée qui est appelée la lumière de la face. C'est-à-dire que tout le temps que l'homme n'a pas mérité l'aspect de l'Ishma, il se trouve dans la dissimulation de la face. C'est-à-dire pour qu'il ne voit pas encore comment le Créateur dirige le monde en tant que bien et bienfaisant. Il s'ensuit qu'il se trouve dans un état de mensonge. C'est-à-dire qu'il dit ce qu'ils ont dit, que le but de la création est de faire du bien à ses créatures. C'est un mensonge, n'est-ce pas que nous voyons le contraire? Tandis que celui qui étudie la Torah Lishma, il mérite et voit la vérité. Du fait que lui-même mérite et voit le bien et le plaisir,

mensonge, c'est seulement parce que l'homme n'est pas apte à voir la vérité. Comment le Créateur dirige le monde en tant que bon et bienfaisant? Et c'est comme tu as mentionné, comme le dit le saint Ari, que de toutes les actions que l'homme fait dans la sainteté, des corrections sont faites. Cependant, l'homme ne peut pas encore voir ce qui est fait des mitzvot, de la Torah et des mitzvot, ce que les actions font même sans intention, c'est-à-dire même le lishma, mais pour leur propre intérêt. C'est pourquoi le dit le Rambam que il faut commencer l'ordre du travail dans l'intention de recevoir une récompense, car les actions des mitzvot elles-mêmes font des corrections, comme c'est mentionné. Et c'est comme l'a dit mon père et maître sur ce qu'on dit nos sages. Israël est aimé car ils sont appelés fils du Créateur. Un amour supplémentaire leur a été fait connaître, car ils sont appelés fils du Créateur. Comme il dit, vous êtes les fils du Créateur, votre Dieu. Et il a dit que le fait qu'ils soient appelés fils du Créateur, c'est de manière générale. Mais l'amour supplémentaire, c'est de manière particulière. Il demande, qu'est-ce que cet amour supplémentaire? Et il a dit que l'affection supplémentaire réside dans cela, c'est-à-dire qu'il leur est connu et qu'ils savent et qu'ils ressentent qu'ils sont appelés fils du Créateur. Et selon cela, il faut interpréter de la même manière ici, c'est-à-dire que dans l'aspect de l'action, sans l'intention en vue de donner ce qui est appelé l'olishma, bien que le peuple d'Israël soit appelé fils du Créateur, du fait qu'il s'occupe de la Torah et des mitzvot dans l'aspect de l'action, là aussi, cela fait de grandes corrections, comme l'a dit le saint Ari. Mais cela ne l'aurait pas connu. C'est-à-dire qu'ils ne sont pas capables de voir quelles corrections sont faites par leur travail. Tandis que, après que l'homme mérite l'aspect de l'Ishma, alors cela leur est connu, ce qu'ils font. Et c'est comme il est écrit, Rabbi Meir dit, quiconque s'occupe de la Torah à l'Ishma mérite beaucoup de choses. Et plus encore, le monde entier est digne pour lui. Et on lui révèle les secrets de la Torah. Et il faut interpréter que le monde entier est digne pour lui, vaut la peine pour lui. C'est-à-dire qu'il voit déjà la vérité du but de la création, qui est de faire du bien à ses créatures. Et la preuve en est qu'il voit alors que le monde entier vaut la peine pour lui, du fait qu'il ressent le bien et le plaisir. Et de même, il faut interpréter la question de ce qui est écrit, et on lui révèle les secrets de la Torah. C'est-à-dire, comme il a été dit plus haut, qu'il mérite et voit comment par son travail dans la Torah et les mitzvot, des corrections sont faites en haut. Tandis qu'avant que l'homme mérite de faire la Torah et les mitzvot lishma, bien que les corrections ne soient pas encore, bien que des corrections soient faites par son travail dans la Torah et les mitzvot, l'homme ne lui fait pas encore l'ishma. Et cependant, ce n'est pas l'étude qui est l'essentielle, mais l'action. Voici qu'il y a devant nous deux choses. De un, les actions. Deux, les intentions. D'un côté, nous comprenons que l'essentiel est l'intention, c'est-à-dire que lorsque l'homme fait une action, quelconque action, bonne ou mauvaise, il faut prendre en compte l'intention et non l'action. Exemple, deux personnes qui avaient une dispute entre elles. L'une a pris un couteau

0: et à poignarder l'autre. Certainement, c'est une mauvaise action. Et l'autre a intenté un procès contre lui. Et le poignardeur a reçu une amende pour l'action. Voici que le poignardeur prétend, cet homme-là que j'ai poignardé seulement à la main et je lui ai fait seulement une petite égratignure pour laquelle je dois lui payer une amende. Et j'ai vu que cet homme, il y a quelque temps, est entré à l'hôpital. Et le médecin lui a coupé à l'intérieur dans le ventre et a sorti quelque chose en dehors, et il a payé beaucoup d'argent au médecin. Et moi, pour une petite coupure que je lui ai faite, je dois lui payer. C'est-à-dire le contraire de ce qui s'est passé avec le médecin, comme suspensionné. La réponse est simple, dit le juge, puisque nous allons selon l'intention. Et puisque tu l'as poignardé du fait que tu voulais en tirer du plaisir, alors tu dois payer pour le plaisir que tu as eu. Tandis que le médecin chirurgien a coupé sa chair avec un couteau parce qu'il voulait que le malade en bénéficie. C'est pourquoi le malade doit payer au médecin. Si c'est ainsi, nous voyons que l'essentiel est l'intention et non l'action. Si c'est ainsi, pourquoi nos sages ont-ils dit « Ce n'est pas l'étude qui est l'essentiel, mais l'action ». Mais, comme il a été dit plus haut, dans la spiritualité, concernant la Torah et les mitzvot, l'essentiel est l'action. C'est-à-dire, comme il a été dit plus haut dans les paroles du Saint-Ari, que par les actions dans les mitzvot, se clarifient les clarifications des étincelles de sainteté à partir des clipotes. Et bien que l'homme ne soit pas encore capable de voir cela, tandis qu'il n'a pas l'équilibre de don, par le fait qu'il verrait ce qui résulte de son travail, cela irait de son désir de réception, dans ce qu'il est de réception. Et de ce fait, il ramènerait tout vers les clipotes. Il s'ensuit que l'action est l'essentiel. Mais, assurément, s'il peut orienter son intention, de sorte que l'intention soit aussi dans le but de donner, alors il s'élève par l'intention qui se révèle dans l'action, un degré plus élevé que, comme il a été dit plus haut, par l'intention de l'homme, dans la Torah et les mitzvot, le vêtement de Neshama est achevé. Et par la Torah est purifié le Nogel des Tira, vêtement du Ruach. Et par les mitzvot pratiques est purifié le Nogel de Asiya et est purifié et devient le vêtement de Nefesh. Et c'est pourquoi l'essentiel est l'action. Et à l'action, il faut aussi ajouter l'intention. Et nous devons croire que du point de vue de la branche de la racine, toutes les choses matérielles que nous pratiquons proviennent de racines supérieures. C'est-à-dire, de même que les actions matérielles réparent le corps, sans lesquelles le corps ne peut subsister, de même, dans les affaires de l'âme, sans les actions de la Torah et des mitzvot, il n'y a pas de nourriture pour l'âme afin qu'il puisse subsister. Et cela est, comme il est rapporté dans le livre Beit Shar Kavanot. Et voici ces mots. Sache que chez Adam Rishon, toutes les clarifications de tout le monde et toutes les âmes ont été clarifiés, et toutes les bêtes ont été clarifiées. Mais le minéral et le végétal n'ont pas été complètement clarifiés. C'est pourquoi ils mangeaient pour les clarifier. Et lorsqu'ils ont fauté, les âmes des bêtes sont retournées dans les profondeurs des clipotes. Et seulement les bêtes pures sont clarifiées par notre alimentation. C'est ainsi que le minéral végétal. Et de ce qui précède, il ressort que c'est précisément par notre alimentation, dans l'action, que sont clarifiés les degrés du minéral, du végétal et animal. Et il faut seulement y ajouter l'intention. Mais sans l'action, l'intention ne sert à rien. C'est pourquoi il ne faut pas dire « Pourquoi a-t-il besoin de mettre des tefilines ?» Puisque l'essentiel est l'intention. Si c'est ainsi, il aurait l'intention des tefilines et n'aurait pas besoin de les accomplir en acte. Mais l'essentiel est l'action, et l'intention est l'ajout. Si c'est ainsi, c'est pourquoi, comme dans la matérialité, si l'homme a l'intention de manger ou de boire, mais ne mange ni ne boit réellement, il mourra. De même, si l'homme n'accomplit pas la Torah les mitzvot en acte, alors, pour son âme, qui reçoit sa nourriture de l'action de la Torah des mitzvot, il n'y aura également rien pour vivre. Et c'est là le sens de « ce n'est pas l'étude qui est l'essentiel, mais l'action », c'est-à-dire l'action réelle en acte. Et ensuite, pour compléter la chose, il faut aussi une intention sur les actions que l'homme accomplit. Et cela correspond au degré du minéral de Kdusha. Et à partir du minéral, on peut parvenir au degré du végétal, du parlant, de l'animal et du parlant. Et selon ce qui a été dit, nous comprendrons ce qui est rapporté plus haut au sujet du fait que le Créateur vient voir ces équilibres brisés qui sont à lui. Car finalement, il viendra à l'Ishma. Et alors, la vérité s'élèvera de la terre. Et il est dit là-bas, et voici ces mots. Et voici, cela aussi est le secret, est le sens de la brisure des Kélim, qui a eu lieu avant la création du monde. Car par la brisure des Kélim de Kdusha, et leur chute dans Bia de séparation, des étincelles de Kdusha sont tombées avec eux dans les clipotes, et de là sont venus les sujets des plaisirs et des amours de toutes sortes dans le domaine des clipotes, qui les transmettent à l'homme pour qu'il les reçoive et en jouisse. Et ils causent en cela toutes sortes de fautes. Cependant, en même temps, il nous a été donné le Torah des Mitzvot, que même si l'on commence à s'y engager encore l'olishma, c'est-à-dire pour son propre plaisir, pour satisfaire ses désirs vils, finalement, par leur intermédiaire, il viendra à l'olishma et méritera le but de la création, c'est-à-dire de recevoir toute la douceur et le bien qui sont dans le but de la création, afin de lui donner satisfaction. Et il faut se rappeler de la règle dans l'ordre du travail, que l'homme ne doit pas se regarder lui-même et voir s'il est correct ou non. C'est-à-dire que si l'homme voit qu'il n'est pas correct, alors le moment où l'homme doit prier le Créateur pour qu'il l'aide à être correct, c'est précisément au moment où l'homme ressent en lui-même qu'il a un peu de rapprochement avec le Créateur. Alors, il lui est permis de regarder sa situation avec critique. Mais au moment où l'homme ressent qu'il a un éloignement du travail, c'est-à-dire qu'il n'a pas tellement d'attrait et de désir pour le travail, il lui interdit de se regarder lui-même et de prier. Mais il doit faire attention et dire, dans la mesure où j'ai un peu de prise dans le travail, j'en suis heureux et je remercie le Créateur pour cela. Mais il ne doit pas prier alors que le Créateur le rapproche. Et la question de la prière, de prier que le Créateur le rapproche, doit être précisément au moment où il y a une certaine élévation dans le travail. Et c'est comme il est écrit dans le sens Zohar. Et voici ces mots. Viens et vois le jour, il s'occupera de la Torah pour compléter les jugements, les dinim, et la nuit, il s'occupait des chants et des louanges jusqu'à ce que le jour vienne. Tout le jour, il s'occupait d'adoucir et de clarifier les jugements, qui sont l'aspect de gauche. Et la nuit, il s'occupait des louanges, qui sont les chassadim. C'est pourquoi l'explication est comme ci-dessus, que précisément, le jour, c'est-à-dire au moment de l'élévation, il s'occupait de la gauche pour clarifier les jugements. Mais la nuit, au moment où cela n'éclaire pas, il s'occupait des louanges.
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0: entrons dans le cours du 11 avril 2003 שלבי הסולם Qu'est-ce que la vérité et le mensonge dans le travail? Que vraiment tout le tout notre travail, c'est de clarifier entre la lumière et le clé. Qu'est-ce que c'est que la différence entre eux? L'avantage de la lumière depuis l'obscurité, et ça s'appelle chez nous, dans notre langage, la vérité et le mensonge. On sait à quel point est-ce que la vérité et le mensonge, ce sont des choses complètement sans s'immobiliser, oui. Ça vient, ça part. C'est des choses qui n'ont aucun fondement fixe, mais sur lesquelles... on pourrait en quelque sorte les utiliser à long terme. Tout dépend de ce sur quoi la personne s'appuie. Donc, de même, il dit ici que une personne grandit et à chaque fois, selon la mesure où elle s'intègre dans ce chemin envers le Créateur, alors, il en ressort que d'abord, elle accomplit des mitzvot en acte. Ensuite, elle se corrige elle-même par la Torah jusqu'à ce qu'elle arrive déjà au travail dans les intentions, dans le but de la nuit. Et chaque fois, se clarifie pour lui le vrai et le mensonge d'une manière différente. Dans la partie 3 de l'étude des différents, il explique, et dans la partie 5 aussi, que le rôle du supérieur devient keter de l'inférieur, et cette inversion-là, elle provoque vraiment une coupure entre keter et malchut. C'est-à-dire que, en fait, tout ce qu'il y avait dans le degré précédent, qui était vrai et stable, et on s'appuyait dessus, on se tenait dessus. Alors, dans chaque degré suivant, dans chaque état suivant, c'est comme si ça se trouvait en contradiction absolue avec l'état précédent. Et c'est la nature des degrés. Et c'est pas que on avance et qu'on ajoute à chaque fois de degré en degré, mais les degrés se trouvent en contradiction l'un avec l'autre. C'est pour ça que le vrai et le faux, ce qu'il y avait avant comme vérité, ça devient vraiment mensonge. Et la vérité devient, et esclarifie maintenant totalement en contradiction avec la vérité précédente. Parce qu'à chaque fois, dans le discernement du cli, il se clarifie les clipotes du cli clarifié précédent. C'est-à-dire que j'ai clarifié un certain cli, ce cli est pour moi saint et bon, je vois que c'est à partir de lui que je juge, qui est le créateur, qui suis moi, et il me semble que j'ai fait quelque chose, que j'ai atteint quelque chose, que j'ai une sorte de clarification, une correction, arrive alors, en conséquence de cela, un degré plus élevé, et les clipotes du degré précédent se clarifient, qui me paraissaient sains, Et donc, ce que je commence à voir, lui, la profondeur, par le degré suivant, par rapport au degré où j'étais, en fait, que j'étais et où je pensais être dans la santé, ça me paraît être complètement la clipa, complètement un déchet. C'est comme ça à chaque fois. Et c'est pour ça qu'il n'y a pas de vrai et de mensonge absolu, mais tout se mesure selon ce niveau, ce degré où la personne se trouve. Et c'est comme ça qu'on doit se rapporter aussi à nous-mêmes et au processus qu'on traverse, qu'à chaque fois et à chaque endroit, ce sont des choses relatives, et donc, il faut de la patience et une attitude correcte envers ces choses-là qu'on traverse. Oui. L'étudiant. Quand il écrit ici, à la fin de l'article, il parle d'une situation où le jour on s'occupe de la Torah pour compléter les jugements et la nuit on s'occupe de la prière. Dans la Sodom, il écrit qu'il n'y a pas de moment plus heureux dans la vie de l'homme que le moment du désespoir où se construit une vraie prière. Et ici, il parle du fait que la prière ne doit pas être un endroit où l'homme ressent la nuit. Où est-ce que ça s'articule ensemble ? Rav, c'est où ta question ? Et il faut se rappeler de la règle dans l'ordre du travail que l'homme ne doit pas se regarder lui-même et voir s'il est correct ou pas. C'est-à-dire, si l'homme voit qu'il n'est pas correct, alors le moment où il doit prier le Créateur pour qu'il l'aide à être correct, c'est justement au moment où il ressent lui-même qu'il a un petit peu de rapprochement avec le Créateur. Alors, il est permis de regarder son état avec... Ce n'est pas avec critique. Mais au moment où l'homme ressent qu'il s'éloigne du travail, c'est-à-dire qu'il n'a pas tellement d'envie pour le travail et il ne lui est pas permis alors de se regarder et de prier. Mais il doit alors faire attention et dire, dans la mesure où j'ai un petit peu de prison de travail, alors je m'en réjouis, je remercie le Créateur pour cela. Ok, donc c'est quoi ta question ? La question, c'est comment est-ce que ça s'accorde avec le fait que la vraie prière, c'est au moment où l'homme ressent du désespoir. Alors, c'est le moment de la vraie prière. Ici, il dit le contraire, comme si, au moment où l'homme se sent loin, il faut pas prier, mais plutôt remercier pour le lien qui lui a été donné. Comment est-ce que ça s'accorde ensemble ? Comment est-ce que ça s'accorde, je veux dire, le rabbin ? On n'a pas vraiment besoin de... Le fait que tu lis maintenant l'article, tu prends ça pour l'appliquer ? Étudiant, j'essaie de comprendre ce qu'il veut dire. Quelle instruction est ici ? Grave. L'instruction, elle est simple. C'est que chaque état, c'est comme un vartouf, dans lequel il y a Keter et Malchut, deux extrémités. Et à partir de ces deux extrémités-là, l'homme doit travailler. Et il y a aussi, comme dans notre prière, à la fois le remerciement et la demande. Et chaque état, peu importe l'état que l'homme traverse, là aussi, il y a clé et lumière, et à partir de ce clé, il peut s'adresser à la fois en demande et en remerciement. Tu vois, lui aussi, il tourne ça ici, alors qu'ailleurs, il fait ça autrement. Mais donc, comment est-ce qu'on fait pour ça, pour appliquer ça ? Vas-y, regarde, tu penses que du fait que tu le lis, il t'arrive quelque chose à appliquer ? Étudiant, non mais j'essaie de faire quelque chose. Selon ce que tu lis, avec ça, tu peux te stabiliser toi ? Étudiant, j'essaie. Essayez, c'est bien, oui, essayez, oui. Essayez pour voir que ça ne marche pas du tout. C'est du livre qui a un livre d'instruction, tu tournes le bouton comme ça et comme ça, tu vas comme ça faire un petit peu de pression ici, tu ajoutes une pensée, tu peux rien faire avec ça. Tu détermines pas les processus qui sont internes en toi. Le livre, il fait tout pour attirer les lumières. seulement attirer la lumière. Le livre lui-même ne donne rien. C'est-à-dire que l'intellect que tu crois tirer du livre, moi aussi j'ai cru tirer beaucoup des livres, mais crois-moi, ça ne m'a servi à rien. Ça n'aide pas du tout, simplement ça ne marche pas. Au moment où tu es joyeux, au moment où tu es dans la détresse, cet intellect ne marche pas. C'est le clic qui agit. Il est où l'intellect? C'est-à-dire que, autant que tu te dises que c'est pas bien, qu'il faudrait être autrement et faire autrement, autant que tu te le dises avec l'intellect, le cli il écoute pas. Mais l'intellect, il me crée un état où je peux, grave. L'intellect, il peut seulement t'apprendre à t'adresser au bon moyen, peut-être, quand t'es pas sous l'emprise du cli. Vraiment comme ça dans l'esclavage du cli. L'intellect, c'est une chose très très limitée comme une aide pour nous. Écoute, est-ce que tu peux agir à partir d'un intellect? Tu peux agir à partir de l'intellect quand le ressenti ne devine pas. Dans les états gris, comme on dit comme ça. Oui. Étudiant. Et dans l'état auquel je suis censé aspirer, dans lequel je ne suis pas maintenant, je veux y être demain, après-demain. Je dois construire un désir. C'est là ça, je construis dans l'intellect, tout ça. Regarde, j'ai lu dans le livre qu'il faut travailler et que je dois étudier. Je dois penser toute la journée, ce genre de choses. Je dois m'investir dans la société. C'est vrai. Pour ça, j'ai besoin d'intellect. Pour que lui me donne une sorte d'évaluation des choses. Une nouvelle évaluation. Oui. Et alors, selon la façon dont je vais me convaincre, je pourrai transférer mes investissements, oui, d'une caisse à une autre. Commencer à investir dans la société et dans l'étude, au lieu là-bas, dans autre chose. Pour ça, il faut l'intellect. C'est vrai. C'est-à-dire, l'intellect, on en a besoin pour agrandir le but autant que ça m'émeut dans mon ressenti. Je le ressens, c'est important, c'est vrai, toute la vie, c'est des ordures, ce monde, vraiment. Le Créateur m'a donné tel coup que je ressens que ce monde ne vaut rien et je suis désespéré de lui et je vois qu'il n'y a rien ici avec quoi s'occuper, ni avec qui s'occuper, c'est tout. Maintenant, je dois retirer le but. Bon, ok, l'intellect va aider. Mais c'est jusqu'à ce que je commence à vraiment entrer dans des processus où j'ai des montées, des descentes. Alors l'intellect, il fonctionne et il peut m'aider de façon très limitée. L'étudiant, non mais pas aider, mais maintenir la connaissance. Parce que tout notre monde entier, il est fait par des actions. Sinon, donc disons, il y a un instant, j'étais complètement différent de ce que je suis maintenant. Et j'ai une certaine connaissance. Cette connaissance qu'il y a maintenant, c'est émotionnel. Le fait que, enfin, je sais pas moi, mais disons que maintenant, ok, non, le rave. Donc en fait, c'est-à-dire que notre problème, c'est de distinguer entre intellect et ressenti. On ne sait pas du tout, en fait, si j'ai une certaine information, une certaine connaissance, une certaine donnée. Oui. Si est-ce que elle est émotionnelle ou intellectuelle? Oui. Encore des questions? L'étudiant. À la page 388, paragraphe mai. Le Rav. Page 388, paragraphe mai. Citation. Mais comme il est dit plus haut dans la spiritualité, dans la Torah et les Mitzvot, l'essentiel, c'est l'action. C'est-à-dire, comme l'a dit le plus haut dans les paroles du Saint-Harry, que dans les actions et les mitzvot se font des clarifications, des étincelles saintes à partir des clipotes. Mais c'est à partir du degré de Asiya, oui, c'est ça? Comme il a dit, dans les actions et les mitzvot, c'est le degré d'Asiya, mon entier. Ok, ok. Et même si l'homme n'est pas encore capable de voir ça, tant qu'il n'a pas encore les kéhines dedans, sinon si par ça il voyait ce qui se fait de son travail, ça irait dans son clé de réception. Et donc, il ramènerait tout au clipote. Tout au clipote, il en ressort que l'action est essentielle. Ok, oui. L'étudiant. L'Europe. La question c'est, qu'est-ce que l'action, oui, ou quoi? L'étudiant. L'action, les étincelles... Il dit qu'en fait, ça nous fait ramener vers quelque chose. Il dit que l'aspect d'action, c'est aussi important, et que l'action... Le Rav. Ok, donc la question, en fait, c'est comme ça. Qu'est-ce que c'est que l'intention, et qu'est-ce que c'est que l'action, oui? Bon, qu'est-ce que c'est que l'intention? On a l'impression de savoir, oui. L'intention, ça veut dire qu'est-ce que je veux depuis ce que je fais, oui. Ça, c'est juste une intention, oui. Une personne fait quelque chose avec ses mains et ses pieds par toutes sortes de moyens. Et l'important pour nous de savoir son intention. En fait, son intention, c'est ce qui détermine... ça se trouve, il fait des choses très très bien. Il se peut qu'il soit actif dans le groupe, dans la diffusion. Je parle chez nous, par exemple, oui. Et qu'il fait vraiment beaucoup de choses. Mais ses intentions, qui sait, peut-être que c'est comme, il vient comme un espion. Tout simplement, comme ça. J'en sais rien, moi. J'ai rien de très dire. Donc, son intention, c'est en fait ce qui détermine, pas pour l'instant ce qui sert de ton travail, mais vers quoi ce travail l'amène. Et ce qu'il provoque, pas seulement pour lui-même, mais aussi pour les autres, pour la société, pour le créateur. C'est-à-dire, l'action peut être bonne, l'intention peut être mauvaise, et alors, selon l'intention, c'est en fait comme ça qu'on le juge. Oui? Bon, ok. Dans le monde spirituel, ce sont des désirs. Dans le monde spirituel, ce sont les désirs qui agissent, les intentions. Là-bas, on ne tient pas du tout compte du corps. Ce sont d'autres calculs. C'est pour ça que l'intention, ça s'appelle là-bas, si elle est dans le but de donner. Si elle est dans le but de donner, si elle est dans le but de recevoir, ça s'appelle sans intention. Chez nous, dans ce monde-ci, intention, ça s'appelle quand la personne vise quelque chose en général, que ce soit pour le bien ou le mal, c'est pas important, mais il a une bonne intention et une mauvaise intention. Dans la spiritualité, il n'y a pas une telle chose, une bonne intention et une mauvaise intention. L'intention, si on parle simplement d'intention, c'est qu'il a l'intention de donner au créateur. Et chez nous, non. Chez nous, il y a l'action dans le corps et l'intention elle peut être meilleure de ça que ça ou pas. C'est pour ça qu'il écrit ici que chez nous, on accomplit les mitzvot pratiques, des mitzvot sans intention. L'intention, c'est-à-dire que la situation est telle que, dans notre état, comme on est assis ici, on n'a pas encore d'intention dans le but de donner. On a encore une intention dans le but de recevoir. Oui? C'est ce qu'on appelle qu'on accomplit des mitzvot pratiques sans intention. C'est-à-dire que je lis, j'étudie, je m'occupe de la société. Et mon intention dans ça, c'est de gagner, oui? D'obtenir quelque chose. Ça s'appelle que je fais des actions pratiques sans intention. Je fais ça en acte, toutes sortes de moyens qui peuvent m'amener au but. On me dit, c'est l'étude, le travail dans la société, la diffusion, les amis, surtout. Oui? C'est comme ça que c'est écrit partout, comme ça. Oui? Donc je m'occupe de ça. C'est ce qu'on appelle mitzvot, moyen. Des actions que j'exécute avec mes mains et mes pieds. Mon intention, c'est encore pour moi-même, que ce soit bien pour moi. Pour le Créateur, pour l'instant, je ne pense pas. Pour moi, il n'est pas encore la source vers laquelle je dois comme m'inquiéter. Je m'inquiète pour moi-même. Ça s'appelle que je fais ça sans intention. C'est tout. Ensuite, viendra le moment où on recevra aussi l'intention dans le but de donner, et on dira alors qu'on fait déjà des actions avec intention. Ou qu'on travaille avec intention. Ça veut dire que jamais, quand on parle de la connexion de l'homme avec la spiritualité, on ne parle des mains et des pieds, que ce qu'a fait ma main, ça s'appelle un acte. Ça s'appelle une mitzvah. On vise toujours. Ce qu'on veut toujours dire, c'est des actions volontaires, désirées, dans le désir. Parce que le désir, c'est notre sujet. C'est la seule chose qui était créée, et c'est avec ça qu'on travaille. L'étudiant. Mais il dit ici que dans l'action des mitzvot, et pas dans l'intention, dans l'action, il y a des clarifications qui entrent depuis les clipotes. Oui, dans l'action, dans les mitzvot sans intention, tu vois. Par les mitzvot d'action, Noga de Asiya se purifie et devient un vêtement pour Nefesh. Oui. Alors tu vois, qu'est-ce qu'il dit plus loin? Tu vois ce qu'il dit plus loin? Oui, page 484, qu'est-ce qu'il dit? Et par les mitzvot d'action, le gars de Asiya se purifie et devient un vêtement pour Nefesh. Et plus loin, citation, ça veut dire, il ne faut pas dire que les actions des mitzvot et les mitzvot et de la Torah sont intention ne sont pas vraies, loin de là. Mais il en ressort des paroles du Saint-Esprit que toutes les actions que l'homme fait, des clarifications de Kedusha sont faites à travers elles, depuis les clipot, de ce qui est descendu lors de la brise de Kelim. Mais il faut distinguer entre les mitzvot sans intention et la Torah sans intention, et la Torah et les mitzvot avec intention. Fin de citation. Maintenant, dans la suite du paragraphe, quelle paragraphe que tu parles maintenant? L'étudiant. Il dit qu'au moment où il fait le point sans intention, alors forcément, il va tout ramener en clipote à la fin du paragraphe. Rav, à la page 388, citation, sinon, par cela qu'il verra ce qui a été fait dans ce travail, cela arrive à son clé de réception et forcément il ramènera tout à ses clipotes. Il s'avère que l'action est essentielle. Oui? Citation. Donc quoi? Qu'est-ce que tu comprends pas? Attention. L'étudiant. Donc, l'action, ça ramène aussi vers les clipotes et aussi c'est l'essentiel. Le Rav, si maintenant on te donnait, dans ton état, où tu n'as pas de massach, où tu n'as pas d'intention dans le but de donner, de voir ce que tu fais dans la spiritualité, dans le fait que tu es venu maintenant étudier, à l'encontre du désir naturel du corps, tu fais des efforts maintenant là-bas dans l'étude. Disons maintenant, d'une certaine manière, tu t'efforces, comme ça, d'une force, d'une manière ou d'une autre, de te connecter avec la société. C'est-à-dire que tu t'efforces de faire une sorte de travail à l'aide de moyens qui peuvent amener à la Kedusha, au Créateur. Et tu ne le fais pas avec attention. Tu ne fais pas ce que tu fais. Tu participes comme ça d'une certaine manière dans ça. Mais il y a là-dedans certaines choses que même si tu ne sais pas, elles agissent quand même. Si tu savais ce qu'il en ressort pour toi, disons, aujourd'hui tu as reçu 10 grammes de spiritualité. Seulement tu ne sais pas encore. Tu le sais par tes efforts. Si maintenant tu découvrirais ces 10 grammes de spiritualité et que tu voyais que c'est plus que tous les plaisirs de ce monde, que toute l'humanité a reçu durant toutes les générations. Et c'est vraiment comme ça. Est-ce que tu pourrais continuer encore un peu? Ou est-ce que tu serais comme ça, étouffé, explosé de toute cette abondance? Tu dirais, je ne veux plus rien, merci Baruch Hashem, béni soit le Créateur, c'est fini, donne-moi ce qui est à moi. N'est-ce pas? Tu continuerais le travail? Non. C'est pour ça que c'est caché. C'est-à-dire que tu mettrais ça dans la clipa. Tu mettrais la spiritualité que tu as maintenant. Tu fais maintenant de grandes choses dans le spirituel. C'est juste pourquoi est-ce qu'ils sont cachés? C'est parce que tu n'as pas encore de massar. Chacun ici qui est assis maintenant, il gagne maintenant dans la spiritualité. Net, c'est sûr. Je signe pour ça. Mais si on voyait ça ensuite, c'est-à-dire qu'après le marsum, ça commence, tu commences à voir, recevoir ça avec les fautes involontaires et volontaires de cette période, quelque sorte. Mais il n'y a pas comme ça de... Il n'y a pas d'autre choix. C'est-à-dire que chacun maintenant, il prendrait sa part et ça lui serait fermé, il n'avancerait plus. Cette lumière, cette abondance, elle nous serait annulée. Ce serait simplement net 100% pour le clipa, chacun. Et c'est toute la raison pour la dissimulation. C'est ce qu'il veut dire ici. Sinon, par le fait qu'il verrait ce, citation. Sinon, par le fait qu'il verrait ce qui résulte dans son travail, il se laérait dans son clé réception, et donc il reviendrait tout vers les clébotes. Il s'avère que l'action est l'essentiel. Enfin, citation. C'est-à-dire que l'action qu'il fait, c'est, il n'a pas d'intention, et il ne voit pas ses résultats. Encore des questions? Non, il n'y en a pas. D'accord. Il y en a? Ok, oui, vas-y. Étudiant. Il parle du fait qu'il faut d'abord faire une action matérielle, et ensuite y revêtir l'intention. Et nous ici, on dit que l'intention générale, que dans le monde spirituel, il n'y a pas d'action matérielle. Mais ici, il écrit, il dit que sans l'action matérielle, il n'y a aucun sens à l'intention. Qu'est-ce qu'il veut dire quand il dit action matérielle? Matériel, ça veut dire dans le but de recevoir. Spirituel, ça veut dire dans le but de donner. T'entends la définition? Matériel, ça ne veut pas dire que je paye avec mes mains, avec mes pieds. Et une personne qui n'a pas que Dieu nous en garde de main, elle ne peut pas faire d'action? Qu'est-ce qu'il écrit? Étudiant. Il écrit que si tu mets des tefilines, quand tu poses des tefilines, ça veut dire que tu fais un moyen, que tu fais un moyen pour avancer dans la spiritualité. C'est tout. Peu importe que ce soit que tu poses la pose des tefilines ou d'autres choses. Bon, ok. Prenons la pose des tefilines. Alors on va dire que si je fais ça, c'est un moyen pour que j'avance. Je comprends pas comment, je comprends pas pourquoi, mais je le fais. Mais pourquoi? Pour avancer dans la spiritualité. Pas comme ça pour que je me sente bien ou que je gagne quelque chose aujourd'hui, un procès, ou que ça s'arrange avec la santé. Ce genre de choses. Pourquoi? C'est-à-dire que s'il y a des problèmes, si tu veux, vas-y, fais-le si tu veux. Mais nous, seulement ici, on parle de ceux qui ont une tendance à vouloir gagner de la spiritualité. Étudiant. Plus évolué, en quelque sorte. Le rave. Plus évolué, oui, disons. Étudiant. Alors, et eux, ils doivent d'abord commencer par faire la pose des tefilines, l'attacher sur leur main matérielle. Le rave. Oui, vas-y, fais-le. C'est-à-dire, ton intention est... Mettre les tefilines et la pose, et là-dessus, tu fais une intention. Qu'est-ce que ça veut dire de faire une intention là-dessus? Ça veut dire que j'ai une intention dans la poche et ensuite je fais quelque chose. Enfin, comment est-ce que je fais une intention si j'ai pas d'intention? L'étudiant. Après, qu'est-ce que c'est que après? Après que j'ai posé cette boîte? L'étudiant. Dans le futur, de transformer du lolishma au lishma. Je sais pas ce que c'est que dans le futur. Je comprends pas. C'est où dans le futur? Où est-ce qu'il écrit ça? Tu fais maintenant et après tu fais des intentions dans le futur? étudiant. Les actions sans attention. C'est-à-dire cette chose-là que tu fais maintenant, tes efforts dans toutes sortes de choses pour atteindre le but, un but que tu veux atteindre maintenant, que tu veux atteindre pour recevoir, ensuite tu voudras l'atteindre pour donner. Ça s'appelle l'intention. Encore une fois, le problème, c'est dans les définitions. Seulement. Oui. Étudiant. Même les paroles du Rambam dont on parle, c'est sur des gens qui... Le Rambam, il parle des enfants, des femmes, des esclaves. Il parle des types de désirs de recevoir qui existent chez l'homme, chez l'homme, et pas chez la femme en général. Oui, qui doit traverser. Étudiant. Et qu'il veut avancer vers la spiritualité.

0: grave. Celui qui veut avancer vers la spiritualité. Ces livres-là, ils ne parlent pas des bêtes. Ils parlent de ceux qui, à partir du point dans le cœur et au-delà, commencent à se développer. Sinon, la Torah a été donnée aux gens de cœur, comme on dit. Étudiants. Mais ils ont pris ça comme, et ils l'ont adapté aussi pour les bêtes. Non, mais, et ils ont fait une adaptation pour les bêtes. Ok, bon, d'accord, ce que tu as dit, oui. Qui sont eux? C'est les kabbalistes, les chefs des générations qui étaient tous très grands. Ils ont compris et ils ont vu que c'était pas possible de maintenir le peuple si on ne lui donnait pas les actes, même sans intention. Oui? Ils ont donné. Étudiant. Alors je demande, qui leur a garanti que ça nous ramènerait, comme le Rambam a écrit? La Torah, c'est une potion de mort. Non. Attends. La potion de mort, c'est pas simple non plus, comme ça dit arriver. Ne crois pas que c'est quelque chose avant tout si mauvais. Qui sait? Si on te montrait la potion de mort, peut-être que t'en aurais envie. Tu sais, tout ça chez nous, les mots, c'est...
1: C'est difficile
0: à expliquer. Je sais que ça ne se saisit pas, mais c'est des années que ça passe, ça ne se comprend pas. Et il n'y a pas non plus de langue pour ça qui puisse clarifier toutes ces subtilités. Celui qui accomplit la Torah et les mitzvot dans la matérialité, il fait une correspondance en face de ça, avec les racines spirituelles. S'il existe en lui, et s'il existe dans la spiritualité, la pose de filine. Oui, dans la spiritualité, ça veut dire que de mon désir à moi, avec l'intention dans le but de donner, je fais une action de zivouk de haka, avec le massar, avec la lumière supérieure, oui, avec la hauteur du zérampin de Hatzilut, et ainsi de suite, qu'on appelle, disons, la pose de Féline, dans sa grandeur, dans sa cadloute, évidemment, après la 13e de son degré, etc. Ça, c'est la pose de Féline originelle. Si, en face de ça, qu'est-ce que je peux faire? Avant tout, faire la même chose pour recevoir, c'est une clipa de la même taille de la Kdusha. C'est l'un en face de l'autre. C'est des choses qui sont encore très élevées par rapport à nous, même les Kipot. Maintenant, qu'est-ce qu'il y a dans notre monde? Dans notre monde, il n'y a même pas, en fait, en face de ça, une action dans le désir. Une action dans le désir, je n'ai pas comme ça. Parce que ce sont des actions purement spirituelles. En face de ça, j'ai, chez moi, une action simple, oui, une action matérielle, que je prends une boîte qui est construite selon la racine et la branche, exactement selon les mêmes lois, comme le clé spirituel là-bas, au degré de zone de Hatzilut, oui. Et ce sont des lois selon lesquelles sont construites les tefilines, disons. Comme notre boîte dans ce monde-ci, elle a un nom, il faut la coudre comme ça, les poils de telle manière, les parchemins de telle manière, toutes sortes de choses. Bon, okay. Et moi, je la pose sur mon front. Zerampin, c'est l'homme, ça c'est clair pour nous, toutes ces choses-là. C'est-à-dire que tu fais une copie animale dans ton monde, dans l'état où tu es avec le corps, pas avec tes désirs intérieurs, avec le corps, en face de ce qui se passe dans la spiritualité, dans l'atilut, au degré, dans la chose presque la plus élevée. Tu comprends, c'est une mitzvah qui, c'est une chose très très très grande. On dit que, en cela aussi, il y a une élimination de ça l'un en face de l'autre. Parce que tout le monde se construit selon la même structure. Par contre, la matière dans chaque monde des mondes, elle change. Et la matière dans notre monde, elle est la plus basse. Et toi qui fais cette action-là, malgré tout, au degré le plus bas, t'as en face de ça une petite élimination. y en a. Cette illumination, elle ne te fait pas avancer. Elle est là et elle te protège comme une branche sur la racine. Et on voit que ça fonctionne. Pour comme ça garder le peuple, les kabbalistes, ils ont établi ces choses-là. Ces choses-là, elles ne peuvent pas t'amener à certaines pensées spéciales. Juste, elles te gardent. C'est tout, maintenant. Parce qu'on parle des actions. Quand toi, maintenant, tu veux avancer vers la spiritualité, alors on ne te dit pas que tu dois faire ces mêmes mitzvot. Ces mêmes mitzvot, fais-les. Ça te protège au moins pour rester dans le cadre, pour ne pas fuir des limites de ce troupeau qui s'appelle le peuple d'Israël, oui? Mais si maintenant tu veux avancer au-dessus de ça, au-dessus du fait que tu gardes d'être une partie du peuple, que tu veux être élevé du peuple, surélevé du peuple, oui, comment dire, être élevé au-dessus du peuple. Ok, donc on te dit qu'il faut utiliser les actions. Et aussi des intentions, c'est clair, oui. Mais si tu as une intention d'atteindre quelque chose, une impulsion comme ça d'atteindre à quelque chose de plus élevé, cette impulsion, c'est pas encore une intention. C'est parce qu'une intention, c'est quelque chose où tu atteins déjà quelque chose, tu tiens déjà quelque chose. Alors, on te dit donc, ici, tu dois utiliser les moyens pour atteindre le supérieur. Les moyens pour atteindre le supérieur. Alors il t'écrit là-bas, le libre choix. C'est si tu as une impulsion vers un degré plus élevé, pour l'atteindre, tu ne peux que par le fait que tu reçois des désirs et des impressions supplémentaires de ton environnement. C'est tout. L'environnement, ce sont les livres, l'enseignant, les auteurs, le groupe. Voilà, c'est ça l'environnement, c'est tout. Ça t'aidera pas, comme ça, de mettre les tefillin 10 fois, ou de les poser toute la journée, ou toutes sortes de choses. Ça, ce sont des mitzvot qui appartiennent à la préservation de l'homme. Faut pas les mépriser. Ça appartient à la préservation de l'homme. En général, on les méprise. Ceux qui commencent à monter un petit peu plus haut, à se développer dans la spiritualité, ils méprisent ces choses-là. Ça, j'entends comme ça des gens très très religieux. De ceux qui, comme ça, n'auraient jamais pensé qu'un jour ils auraient un soudain, comme ça, ce désir, aujourd'hui je veux pas mettre de tefillin. Une chose comme ça. Moi, je suis venu, je m'en rappelle, je suis venu chez le Rebbe, déjà, comme ça, en revenant, en faisant tshuva, etc. Je lui dis, regarde, ça fait une semaine que je ne mets pas les tefillin, qu'est-ce qui m'arrive? Il me dit, oui, c'est pas bien. C'est tout, tu comprends? C'est-à-dire que la personne entre dans une sorte de tourbillon et il lui arrive toutes sortes de choses, mais encore une fois, malgré tout, si on garde ces choses-là, yalla. C'est-à-dire qu'il y a dans ça des choses qui... Bon, c'est pas important. Je veux pas maintenant tout dire maintenant. Donc... La Torah et les mitzvot, ce qu'on appelle pour l'homme qui marche sur le chemin, ça devient déjà plus une intention. Et les moyens qui appartiennent, c'est comme écrit dans le libre choix, t'as rien de plus. Pour monter, oui. Pour aller plus haut, pour ne pas te maintenir au niveau du peuple, tu as la possibilité seulement d'ajouter un désir supplémentaire que tu peux recevoir seulement de la société. C'est ce qu'on entend dans les articles. Et je n'ai pas, moi, d'autres conseils à te conseiller.
1: Maintenant, si les kabbalistes ont fixé cela pour garder le peuple dans un certain lien avec la spiritualité, pourquoi n'ont-ils pas inclus, disons, dans cette même religion, dans ce même cadre, un cadre qui les aidera à progresser? Les kabbalistes qui ont fixé pour le peuple de faire des mitzvot, disons des mitzvot, oui, des actions, en acte, c'est-à-dire avec le corps, et de prier selon ce qui est écrit dans le livre et non selon ce qu'il y a dans le cœur, oui. Toutes sortes de choses comme ça. Ils ont mis le peuple dans un cadre et on ne peut pas en mettre plus dans ce cadre, car ce qu'ils ont introduit, ce qu'ils ont fait pénétrer dans le peuple, ce n'est pas lié au désir. C'est lié à l'acte pur. Bien sûr, l'homme est émotionnel, donc parfois il fait un peu plus avec enthousiasme, un peu moins avec enthousiasme, parce qu'il se sent mieux ou moins bien. Il a un tel ou tel état d'esprit. Mais finalement, tu ne trouveras pas une personne religieuse à qui on a enseigné ce qu'il faut faire et qu'il ne le fait pas. C'est déjà une corruption, évidemment, une mauvaise éducation. Une bonne éducation, c'est qu'il fait, qu'il n'est pas capable de ne pas faire. Mais chez nous, quand on dit que les mitzvot n'ont pas besoin d'attention, alors ils veulent dire que nos actions, même si on les fait avec l'intention de recevoir, ce n'est pas grave. Ça agit. Si je travaille dans la société, je travaille dans mon étude, je participe à toutes sortes de choses, ça agit. Ces mitzvot, ces moyens pour atteindre quelque chose, faire quelque chose dans la spiritualité, ils n'ont pas besoin de l'intention. Intention de donner. C'est ce qu'ils entendent par le mot intention. C'est la définition. Pas besoin d'intention. Ça agit. Et on voit. Une personne commence à étudier, commence à participer un peu à quel point, commence à changer. Et elle est étonnée, mais qu'est-ce qui m'arrive? Je voudrais demander pourquoi ils n'ont pas inclus dans ce cadre, disons, une obligation de vivre dans une société coopérative. Pourquoi, par exemple, la forme de travail de société n'est pas une partie des mitzvot, après tout cela les amène aussi à la spiritualité. Ils n'ont pas inclus l'obligation de vie commune dans une telle société parce que c'est contre le désir de recevoir de l'homme. Ils ont tout fait uniquement de façon à ce que le désir de recevoir soutienne cela. Car le cadre ne peut exister que soutenu par le désir de recevoir. Tu feras plus, tu seras plus juste, tu prieras plus, tu recevras davantage d'en haut. La santé et tout, et le Créateur, et le monde futur, et ce monde, tout ce que tu veux. C'est seulement ainsi que tu peux t'adresser à l'homme, de façon directe à sa nature. Tu lui dis, faites une société coopérative, une commune, commencez à donner les uns aux autres. Alors qui peut faire ça? Toi tu peux? On ne le voit pas encore. Alors comment peut-on obliger le peuple? Comment peut-on, sur cette base, constituer une nation qui puisse exister des milliers d'années, dans toutes sortes d'endroits, avec toutes sortes de... choses. C'est une force de préservation. Regarde à quel point elle doit être puissante. Il y a des peuples plus anciens que nous, oui. Je ne sais pas, des Chinois, des Indiens, mais tout d'abord, ils vivent de façon primitive. Pas que je méprise, ils ont un grand potentiel. Ça se révélera encore à temps de voir ce qui se révélera de sagesse chez les nations croisées. Mais je parle de la forme de vie. La forme de foi, ils existent sans sortir de, mais ils se sont aussi fixés un cadre très très rigide. Oui. Les Chinois regardent quelle muraille. Ce n'est qu'un signe de combien ils étaient fermés jusqu'à les Japonais, jusqu'à la Seconde Guerre mondiale, qui ne pouvaient même pas entrer. Ce sont des sociétés très très fermées. C'est pour cela qu'ils existent depuis tant d'années. Ils n'allaient même pas en guerre pour conquérir de nouveaux territoires. Ils ne voulaient se connecter à aucune autre nation. Tu comprends? Ils ne faisaient que se préserver. C'est pour cela que tu vois qu'ils existent jusqu'à aujourd'hui. Mais chez nous, qui avons été dispersés dans le monde entier, là, seule une force spirituelle peut te maintenir. Si tu sors de tes propres limites, seule la force spirituelle, et tu vois que cela a fonctionné. Mais pas pour avancer. Ça peut être que préserver le territoire, le même territoire, tu restes comme tu étais. pour avancer vers le haut, c'est déjà seulement grâce à des forces supplémentaires venant de la société. Le Créateur ne donnera pas. Les forces

0: נקודות.
1: נקודות, נכון.
0: משהו פה מוזר.
2: נקודות, איש.
1: זה נקרא כשאור יוצא
2: סיסקי ספל quand la lumière est au sens, ce qui s'appelle les nekudot. Et ensuite, dans les nekudot, fais attention que la rentrée de la lumière, ta mime, c'est toujours d'un coup. La lumière est rentrée, c'est tout. La purification du partouf, la sortie de la lumière, c'est en étape. D'abord, sort prima dalet, puis gimel, puis bet, puis aleph, puis shosh. Et ensuite, un massach, il revient au massach. Qui était au tabour, il vient jusqu'au P. Donc, toute cette action-là reste des réchimot, les réchimot des tamim. C'est ce qu'on appelle tagin. Oui? C'est ce qui s'appelle tziot. C'est un des principes qui s'appelle tagin. Et aussi, les réchimot des nekudot, c'est ce qui s'appelle tziot. Et le rabash, il dit. Non, le Rav a dit que ce sont les véritables kélim, les kélim finaux. Et le Baal HaSolom m'écrit un moment dans une des préfaces qu'il y a tout le temps la lumière blanche et le otiot, c'est le manque au-dessus de la lumière réfléchie, de la lumière blanche. C'est ça ce qu'on a corrigé. Et dans chaque lettre haute, il y a une forme spéciale. Ça, c'est ça la kélim. Avant qu'on continue, on veut voir le clip numéro 5 où le Rav va nous rappeler l'intention pour qu'on ne soit pas des étudiants intelligents, mais qu'on se rappelle de ce qu'on a expliqué. Le livre Talmud de 10 Sfirot, c'est un livre très spécial. Ce qu'on voit, c'est que c'est que c'est un travail. On voit combien de travail a investi le Baal HaSolom. D'efforts. Probablement que dans ce livre, il y a une force très spéciale pour celui qui l'étudie correctement pour s'élever d'un monde à un monde. Et tout dépend de à quel point est-ce qu'on veut, dans notre étude, ne pas acquérir des qualités, la connaissance, l'intelligence, mais à quel point est-ce qu'on veut, grâce à cette étude-là, arriver à l'ouverture intérieure, que le cœur soit ouvert, et pour qu'on puisse ressentir ce que le Baal HaSolom veut nous montrer. Quand il nous ouvre le monde supérieur. Oui, Kiv 3.
3: Oui,
2: bonjour, chers amis. Belle question. Cette sortie de la lumière graduelle dans Galgalta, Sagma est bonne. Est-ce que c'est une action continue l'un après l'autre ou est-ce que chacun des partouf écrit existe en son temps dans le monde de Hak? Donc, en gros, est-ce que Massaf de Hak fait toutes ces partouf d'un coup ou est-ce que pour chaque partouf, il y a son petit calcul séparé? Comme Misha a expliqué plus avant, en fait, le partouf qui fait, c'est il essaye de faire tout ce qu'il peut. C'est pour ça qu'il s'appelle Dalet, le plus grand. Il fait le maximum de ce qu'il peut. Vous vous rappelez, il y avait un calcul qui était fait dans le roche. Il y avait un calcul qui est fait dans le roche, ici, dans le roche de partouf. Et ici, autant que possible de recevoir, il reçoit. Après qu'il a fini de recevoir, maintenant, il y a aussi des kélim qui sont au-dessous du tabour, qui eux veulent encore recevoir, mais ils ne peuvent pas recevoir. C'est interdit pour eux de recevoir. Et c'est pour ça que il y a comme ça un conflit, comme le Rav a dit précédemment. Ce conflit, c'est entre la pression qu'il y a dans le fait qu'on reçoit dans le but de donner, parce que la créature a reçu tout ce qu'elle pouvait recevoir, par rapport à tous les kélim qui se trouvent en bas, ou sur lesquels il y a une pression de recevoir en eux aussi. C'est ce qui s'appelle la lumière environnante. Comme la lumière environnante, comme il y a la lumière intérieure, il y a la lumière environnante qui vient et qui

0: presse aussi sur les Kélim qui n'ont pas encore reçu. De là, naît la propagation du Massar, de la propagation du Massar vient le raffinement du Massar, et là, il y a un nouveau calcul dans le Roche. Et là, comme vous voyez, il y a une ligne plus haut et une ligne plus basse, parce qu'en fait, la aviut dalet, on déjà ne peut plus recevoir. Donc en fait, il reçoit dans l'aviut maximale dans laquelle il peut, mais plus en bas de ça, qui s'appelle aviut gimel. Et de là vient un partout qui s'appelle Ab. Et ensuite, quand lui se raffine, alors il reçoit dans l'aviut maximale qu'il peut, ça s'appelle l'aviut betz, ce qui s'appelle sag. Et là, viennent l'un après l'autre. Vous vous rappelez comment définit la sagesse de la Kabbalah au Balasolam, c'est une séquence de causes et conséquences précises pour la révélation du Créateur dans ce monde-ci. C'est-à-dire que tout ce processus-là, c'est un processus très graduel, logique, causes et conséquences très très claires. Comment est-ce que tout le partouf fait naître le prochain partouf? Et là, il y a vraiment des chapitres entiers dans le Talmud des Sphirot. Si vous vous rappelez, on a étudié ça avec le Rabash. Vraiment, le principal de l'étude, c'était comment est-ce que la lumière sort du partsouf et toutes les réchimotes qu'il y avait dessus. Des heures du Rabash, presque juste sur ce point-là. Mati et Lomati, comment est-ce qu'il sort et comment est-ce qu'il vient de Rinada, Rinagim, etc. Beaucoup, beaucoup de discernement. Et tout ça, c'est sur un ordre très spécial, très précis. Après ça, il faut aussi comprendre que chaque partsouf qui vient, il cause déjà le prochain partsouf. C'est-à-dire que quand Yelta vient et qu'il y a de la lumière intérieure qui rentre, puis le massar se raffine, puis ensuite quand Ab reçoit, pour la première fois, c'est à partir de Galgalta. C'est pour ça que Galgalta reviendra d'ici. Recevra d'ici aussi la lumière de Ruach. Et ensuite, quand vient un Sag, et que lui reçoit la lumière de Nefesh, alors Sag reçoit une deuxième fois, et c'est pour ça qu'il reçoit hors de Ruach, la lumière de Ruach. Et dans Gagalta vient de la lumière de Neshama. Et comme ça, graduellement, quand les lumières rentrent dans le partoufim, dans leur ordre, jusqu'à Bon, le dernier partouf le plus petit, la viut la plus petite, la viut Shoresh, lui reçoit la lumière de Nefesh, et c'est ce qui s'appelle que dans Gagalta, il y a la lumière de Yechida. C'est-à-dire que il n'y a pas seulement une question d'ordre des naissance des partsoufim, mais c'est aussi un ordre de la rentrée des lumières. Et donc, bon, on soit ici de plus en plus, par delà.
1: Malchut de Ensof après Tzimtzum.
0: Malchut de Ensof après Tzimtzum. Quand elle devient Galgalta. Et la question c'est: qu'est-ce que ça s'appelle que dans Golgotha, il y a des partoufim ajoutés qui se révèlent? C'est-à-dire que tout est dans Golgotha. Qu'est-ce que ça veut dire? Qu'est-ce qui a changé dans Malchut de Ensof? Ok, donc, Malchut de Ensof, elle ne devient pas Golgotha. Malchut de Ensof, elle reste Malchut de Ensof, et elle a ses lois à elle, c'est-à-dire qu'elle soit dans, elle travaille dans les cercles, dans l'équivalence, il n'y a pas de haut ni de bas. Mais Gagalta, c'est un rajout sur Malchut de Ensof, ou dans de la propagation de la lumière comme une ligne fine dans Malchut. C'est-à-dire que Malchut, il a fait un timtzum. La lumière s'est retirée d'elle. Donc maintenant, quand elle reçoit la lumière, c'est pas comme ça d'un coup, dans tout. Mais c'est dans une ligne fine, qui elle-même aussi est dans un ordre de haut en bas, pour que comme ça, à travers notre action à nous, maintenant, pendant ce cours-là, quand on entend ces noms, et qu'on aspire à comprendre ce que l'on on étudie, que ça nous rapproche encore de nos âmes, pour qu'on puisse s'élever sur cette échelle de bas en haut, et comme ça, on remplira Malchut de Ensof. Tout est fait pour que les âmes qui sont séparées, c'est pour ça qu'il y avait le Tzimtzum aussi, que justement les âmes qui soient séparées de la lumière pour qu'ensuite elle ait l'indépendance et revenir à la lumière de manière de par elle-même et pour que Malchut d'Ein Sof soit même elle-même remplie. Maintenant, Galta, c'est juste comme ça, une ligne fine qui se remplit. On est déjà à la fin, oui. Woman Spain, j'ai vu. Je voulais, ils attendent. Woman Spain.
2: Woman Spain.
0: Woman Spain.
3: Gracias, amigos. ¿Qué significa que
0: merci, chers amis. Qu'est-ce que ça veut dire que le massar se purifie et pourquoi est-ce que. Et pourquoi est-ce que ça se revient sur le massar tout le temps? C'est vrai. Encore une fois, on a dit que le Kli reçoit le maximum de ce qu'il peut recevoir tout le temps. Et le maximum qui est dans Gagalta, qu'il a reçu dans Prinadalet, oui, c'est jusqu'au Tabour. Et maintenant, la lumière qui n'a pas été reçue dans Prinadalet, qui n'a pas été reçue dans Kli, et revient, continue de stresser sur... le tabour, c'est vraiment le conflit entre intérieur et environnant. Donc ça, c'est justement le mécanisme qui le fait à ce qui se raffine et cette équivalence encore une fois. Après ça, ça va encore revenir dans Sagma Bon. Notre temps est fini. Oui, on finit maintenant le cours. On va continuer à écouter le série que le Rav donne. C'est un cours vraiment très comme ça. Danse de plein de détails, et ensuite, quand on aura fini la série, on commencera à tout retravailler, on recevra toutes les questions et réponses qu'on n'a pas encore reçues. Donc, merci beaucoup à tous ceux qui ont participé pendant le cours. Est-ce qu'on a des annonces? Oui? Donc, on finira en chanson. Merci beaucoup.

0: חברים יקרים, לפני שנכנס לשיעור, נכלול בכוונה את החברים
1: chers amis, avant d'entrer dans le cours, incluons dans notre intention les amis qui s'occupent maintenant de la construction du centre des visiteurs et maintenons-les dans notre cœur. Maintenant, on va passer à un cours du Rav du 11 avril 2003. Le cours est basé sur l'article du Rabash 1991, article 40. Est-ce que le vrai et le faux dans le travail? On a 33 minutes pour lire l'article. Qu'est-ce que le vrai et le faux dans le travail? Il faut comprendre comment il est possible de parler de vrai et de faux dans le travail du Créateur. Cela signifie-t-il qu'il est possible d'être serviteur du Créateur même s'il est dans le mensonge? Comment peut-on dire une telle chose? Voici ce que dit le Saint Zohar et voici ses mots. La part du Créateur est de réjouir les pauvres. Car en ces jours-là, lors des fêtes, le Créateur vient voir ces kélim brisés qui sont à lui. Et il voit qu'ils n'ont pas de quoi se réjouir. Et il pleure sur eux. Et le Soulam explique ce passage ainsi. Et voici ces mots. Il faut d'abord comprendre le midrash de nos sages. Qu'au moment de la création du monde, lorsqu'il dit aux anges, faisons l'homme à notre image. Alors, la miséricorde dit qu'il soit créé, car il fait des actes de miséricorde. La vérité dit qu'il ne soit créé, car il est tout mensonge. La justice a dit qu'il soit créé, car il fait des actes de justice. La paix a dit qu'il ne soit pas créé, car il est tout entier querelle. Et que fit le Créateur? Il prit la vérité et la jeta à terre. Explication. Il est connu ce que disent nos sages. Toujours l'homme doit s'occuper de la Torah et des Mitzvot, même l'Olishma. Car de l'Olishma, il viendra à l'Ishma. Car l'homme, du fait de sa bassesse, il ne peut pas, dès le début, s'occuper des mitzvot du Créateur afin de donner satisfaction à son Créateur. Et ne lui est pas possible, par nature, de faire un quelconque mouvement, si ce n'est pour son propre intérêt. C'est pourquoi il est obligé, au début, de s'occuper des mitzvot, l'olishma. C'est-à-dire, pour son propre bénéfice. Mais, malgré tout, il attire une abondance de sainteté à travers l'accomplissement des mitzvot, et par cette abondance qu'il attire, il finira par en venir à accomplir les mitzvot lishma. Et c'est cela que la vérité a accusé lors de la création de l'homme, en disant qu'il est tout entier mensonge. Comment est-il possible de créer un tel homme dès le départ qui s'occupera de la Torah des mitzvot dans un mensonge total, c'est-à-dire dans l'olishma? Mais la miséricorde a dit qu'il soit créé, car il fait des actes de miséricorde. Ainsi, par cela, il se corrige petit à petit, jusqu'à ce qu'il peut qu'il puisse accomplir toutes les mitzvot en vue de donner. Et de même, la paix a accusé en disant qu'il est tout entier querelle. Mais la justice a dit qu'il soit créé. Car grâce à la mitzvah de la charité qu'il fait envers les pauvres, il se rapproche petit à petit de la qualité du don, jusqu'à ce qu'il vienne à agir l'ishma. Et après que toutes leurs revendications ont été entendues, le Créateur a accepté la vie des anges de la miséricorde et de la justice, et il a jeté la vérité à terre. C'est-à-dire qu'il a permis de s'occuper des mitzvot dès le début, l'olishma, même si c'est un mensonge. Car finalement, il en viendra à l'ishma. Et alors, la vérité s'élèvera de la terre, etc. Jusqu'ici, ces paroles. Voici ce que le Rambam dit là-bas, et voici ses mots. Et c'est pourquoi, lorsqu'on enseigne aux petits-enfants, aux femmes et à la majorité du peuple, on ne leur enseigne qu'à agir par crainte, et afin de recevoir une récompense, jusqu'à ce que leurs connaissances grandissent et qu'ils deviennent plus sages, et alors on leur révèle ce secret petit à petit. D'après les paroles du Rambam, nous voyons qu'il faut commencer le service du Créateur, l'Olishma. Et quant à la question de l'Ishma, il est même interdit de leur révéler qu'il existe une telle chose. Mais ils doivent savoir que le fait qu'ils accomplissent cette Torah et les mitzvot afin de recevoir une récompense, c'est cela la véritable perfection. Et il n'y a rien à ajouter sur cela, si ce n'est en quantité, c'est-à-dire donner plus de temps et plus d'efforts pour accomplir la Torah et les mitzvot, et qu'ils soient joyeux du fait qu'en accomplissement la Torah et les mitzvot, ils recevront beaucoup de récompenses. Il en ressort selon cela que pour qu'ils soient des serviteurs du Créateur dans la perfection, il leur est interdit de savoir qu'il y a une question de l'Ishma, du fait qu'ils ne sont pas encore dignes d'entrer dans le travail de l'Ishma. C'est pourquoi, si on leur dit que l'essentiel du travail est l'Ishma, alors ils diront, comment pouvons-nous accomplir la Torah et les mitzvot, l'Olishma, si ce n'est pas un véritable travail? Et travailler l'Ishma, ils ne sont pas encore capables. Donc, ils resteront chauves d'ici et chauves de là. C'est-à-dire que l'Olishma ne sera pas important à leurs yeux. Et l'Ishma, ils voient qu'ils ne sont pas capables de travailler. C'est pourquoi, selon cela, il leur est interdit de révéler qu'il existe une question selon laquelle il faut agir en vue de donner. Tandis que, lorsqu'ils ne savent pas, alors ils pensent qu'ils sont vraiment des serviteurs du Créateur et qu'ils sont des justes. C'est pourquoi cela leur donnera de la force pour le travail, puisqu'ils sont joyeux du fait qu'ils sont des serviteurs du Créateur. Et ils regardent les autres personnes qui n'accomplissent pas la Torah et les mitzvot comme eux, comme du bétail et des animaux sauvages, et qu'ils n'ont pas plus d'intellect que le bétail et les animaux. Et au sujet des discernements, il est écrit dans Etz Haim, et voici ces mots. Voici, le Créateur nous a donné la Torah et les mitzvot à Israël que pour clarifier, raffiner et retirer les scories de l'argent, qui sont le vêtement de l'âme, et par l'intention de l'homme dans la Torah et les mitzvot, le vêtement de Neshama est achevé. Et par la Torah, le Noga de Yetzira se purifie, vêtement de roi, et par les mitzvot d'action se purifie le noga de Asiya et devient le vêtement de Nefesh. C'est-à-dire, il ne faut pas dire que les actions des mitzvot et de la Torah sans intention, que Dieu nous en garde, ne sont pas vraies, mais il en ressort de la parole du Saint-Ari que toutes les actions que l'homme fait, des discernements de sainteté se font par elles à partir des clipotes, de ce qui est descendu lors de la brisure des kelim. Mais il faut distinguer entre mitzvot sans intention et Torah sans intention et Torah mitzvot avec intention, comme est dit plus haut, et par les mitzvot d'action se purifie le noga de Asiya et devient le vêtement de Nefesh. Et au sujet de l'Olishma, appelé mensonge, on peut expliquer que puisque le but de la création est de faire du bien à ses créatures, et afin que l'homme atteigne cela en pratique, c'est-à-dire qu'il voit le bien et le plaisir, comment cela est révélé dans notre monde, il est impossible de voir cela chez les créatures avant qu'elles n'aient les véritables kelim, grâce auxquels elles peuvent voir le bien et le plaisir qui sont révélés dans le monde. C'est pourquoi, chez les créatures, il n'est pas encore révélé que le but de la création est véritablement de faire du bien à ces créatures, étant donné qu'ils voient qu'ils souffrent des tourments dans le monde, chacun selon son degré. Si c'est ainsi, ils peuvent interpréter que tout le temps que les créatures accomplissent la Torah et les mitzvot sans l'intention dans le but de donner, ils ne sont pas encore capables de voir la vérité qu'il y a dans le but de la création, qui est de faire du bien. Ainsi, l'interprétation sera que ceux qui accomplissent cette Torah et les mitzvot et qui n'ont pas encore mérité de diriger leur intention dans le but de donner, bien qu'en vérité des clarifications de sainteté sont réalisées par l'accomplissement de la Torah et des mitzvot, même sans intention, c'est-à-dire que la sainteté s'ajoute par leurs actions, cela n'est que du point de vue de l'existence de la sainteté. Mais les créatures ne sont pas encore aptes à voir ce qui est accompli par leurs actions, c'est-à-dire quelles corrections sont faites par leur travail, même l'olishma. Il en résulte, comme suspensionné, que la question du mensonge, ce que l'on dit que l'olishma est appelé mensonge, cela concerne les créatures, c'est-à-dire, comme susmentionné, qu'elles ne peuvent pas encore voir la vérité de l'accomplissement de la Torah et des mitzvot sans intention. Mais en vérité, des corrections et des clarifications de sainteté sont bien réalisées, à un tel point que nous devons croire aux paroles du Hari et du Saint-Hari, que de chaque action et action dans la Torah et les mitzvot, des corrections sont faites, car il faut se demander à propos de ce que nous voyons, que la loi est que si une personne peut agir pour que son voisin ne profane pas le Shabbat, par exemple, que le voisin a besoin de lui, et à cause de cela, le voisin sera parmi eux, parmi ceux qui gardent le Shabbat, alors la personne est obligée d'agir pour qu'il ne profane pas le Shabbat. Et il faut demander, ici, n'est-il pas qu'il n'a aucune attention pour garder le Saint Shabbat, mais il observe le commandement parce que son ami le lui impose. Si c'est ainsi, quel bénéfice peut sortir d'un tel travail? Mais comme je l'ai mentionné, que chaque action et action que l'on fait, même sans intention, fait son effet. C'est-à-dire, comme on est plus haut, des clarifications de sainteté sont faites. Seulement, les créatures ne sont pas encore capables de voir les corrections parce qu'elles peuvent abîmer du fait qu'elles sont encore sous la domination du désir de recevoir. Et c'est pourquoi, avant qu'il ne voie les corrections qui sont faites par lui, il ne peut pas encore recevoir l'abondance qui se révèle par ses actions. C'est pourquoi, quand nous voyons, lorsqu'il ne voit pas l'abondance qui se révèle, il ne peut pas abîmer du fait qu'il ne voit pas qu'il y a quelque chose à recevoir. Mais l'homme doit croire que chaque action et action de Torah et de travail est une chose importante, et ainsi croire.
0: Ce
1: n'est qu'après qu'il a mérité de recevoir la seconde nature, appelée désir de donner, qu'il méritait de voir la vérité, que le but de la création est de faire du bien à ces créatures. Il en résulte que ce que l'on dit, que l'olishma est appelé mensonge, cela concerne la perception de l'homme, que l'homme ne voit pas encore que le but de la création est de faire du bien à ces créatures. Et selon ce qui a été dit, nous comprenons pourquoi l'olishma est appelé mensonge, que par cela, lorsque l'homme a mérité l'aspect de l'olishma, l'homme doit atteindre le degré de l'amour du Créateur en se comportant avec lui-même. C'est-à-dire que lorsque l'homme reçoit tout le bien du Créateur, alors l'homme voit la vérité, que le but de la création est de faire du bien à ses créatures, Et de plus, l'homme doit mériter et voir comment la providence supérieure agit envers toutes les créatures selon la qualité de bon et bienfaisant. Et c'est un grand degré que l'homme voit comment le Créateur agit avec lui de manière particulière en tant que bien et bienfaisant. Mais l'homme doit voir que le Créateur agit ainsi avec toutes les créatures en tant que bon et bienfaisant. Et c'est pourquoi cela s'appelle l'Ishma et vérité. Car par le travail dans l'aspect de l'Ishma, l'homme mérite et voit la vérité, que le Créateur agit avec toutes les créatures en tant que bien et bienfaisant. Et cela est comme il est écrit dans la préface à l'étude des Sphirot, et voici ces mots. C'est pourquoi nos sages nous ont avertis sur la condition obligatoire dans l'occupation de la Torah, dans la Torah, qu'elle soit précisément l'Ishma, c'est-à-dire de telle manière qu'il mérite par elle la vie, car c'est une Torah de vie, et qu'il donne son intention et son cœur à y trouver la lumière de la face du roi vivant. C'est-à-dire l'atteinte de la providence révélée qui est appelée la lumière de la face. C'est-à-dire que tout le temps que l'homme n'a pas mérité l'aspect de l'Ishma, il se trouve dans la dissimulation de la face. C'est-à-dire pour qu'il ne voit pas encore comment le Créateur dirige le monde en tant que bien et bienfaisant. Il s'ensuit qu'il se trouve dans un état de mensonge. C'est-à-dire qu'il dit ce qu'ils ont dit, que le but de la création est de faire du bien à ces créatures. C'est un mensonge, n'est-ce pas que nous voyons le contraire? Tandis que celui qui étudie la Torah l'Ishma, il mérite et voit la vérité. Du fait que lui-même mérite et voit le bien et le plaisir, ce qu'il reçoit du Créateur. Et plus encore que cela, il doit atteindre un état de perfection et voir comment le Créateur agit avec tout le monde avec le but de faire du bien à ses créatures. Il s'ensuit que la question de la vérité et du mensonge dépend de l'atteinte de l'homme lui-même. Et selon ce qui a été dit, il en ressort que celui qui étudie la Torah l'Ishma, la Torah l'Olishma, qui est considérée comme un mensonge, c'est seulement parce que l'homme n'est pas apte à voir la vérité. Comment le Créateur dirige le monde en tant que bon et bienfaisant? Et c'est comme si se mentionnait, comme le dit le saint Ari, que de toutes les actions que l'homme fait dans la sainteté, des corrections sont faites. Cependant, l'homme ne peut pas encore voir ce qui est fait des mitzvot, de la Torah des mitzvot, ce que les actions font même sans intention, c'est-à-dire même le Ishma, mais pour leur propre intérêt. C'est pourquoi nous dit le Rambam qu'il faut commencer l'ordre du travail dans l'intention de recevoir une récompense, car les actions des mitzvot elles-mêmes font des corrections, comme si je mentionnais. Et c'est comme l'a dit mon père et maître sur ce qu'on dit nos sages. Israël est aimé car ils sont appelés fils du Créateur. Un amour supplémentaire leur a été fait connaître car ils sont appelés fils du Créateur. Comme il dit, vous êtes les fils du Créateur, votre Dieu. Et il a dit que le fait qu'ils sont appelés fils du Créateur, c'est de manière générale. Mais l'amour supplémentaire, c'est de manière particulière. Il demande, qu'est-ce que cet amour supplémentaire? Et il a dit que l'affection supplémentaire réside dans cela. C'est-à-dire qu'il leur est connu et qu'ils savent et qu'ils ressentent qu'ils sont appelés fils du Créateur. Et selon cela, il faut interpréter de la même manière ici, C'est-à-dire que dans l'aspect de l'action, sans l'intention en vue de donner ce qui est appelé l'olishma, bien que le peuple d'Israël soit appelé fils du Créateur, du fait qu'il s'occupe de la Torah et des mitzvot, dans l'aspect de l'action, là aussi, cela fait de grandes corrections, comme l'a dit le Saint-Ari. Mais cela ne l'aurait pas connu. C'est-à-dire qu'ils ne sont pas capables de voir quelles corrections sont faites par leur travail. Tandis que, après que l'homme mérite l'aspect de l'Ishma, alors cela leur est connu, ce qu'ils font. Et c'est comme il est écrit, Rabbi Meir dit, quiconque s'occupe de la Torah à l'Ishma mérite beaucoup de choses. Et plus encore, le monde entier est digne pour lui. Et on lui révèle les secrets de la Torah. Et il faut interpréter que le monde entier est digne pour lui, vaut la peine pour lui. C'est-à-dire qu'il voit déjà la vérité du but de la création, qui est de faire du bien à ses créatures. Et la preuve en est qu'il voit alors que le monde entier vaut la peine pour lui, du fait qu'il ressent le bien et le plaisir. Et de même, il faut interpréter la question de ce qui est écrit, et on lui révèle les secrets de la Torah. C'est-à-dire, comme il a été dit plus haut, qu'il mérite et voit comment par son travail dans la Torah et les mitzvot, des corrections sont faites en haut. Tandis qu'avant que l'homme mérite de faire la Torah et les mitzvot l'Ishma, bien que la correction ne soit pas encore, bien que des corrections soient faites par son travail dans la Torah et les mitzvot, l'homme ne lui fait pas encore l'Ishma. Et cependant, ce n'est pas l'étude qui est l'essentielle, mais l'action. Voici qu'il y a devant nous deux choses. De un, les actions. Deux, les intentions. D'un côté, nous comprenons que l'essentiel est l'intention. C'est-à-dire que lorsque l'homme fait une action, quelconque action, bonne ou mauvaise, il faut prendre en compte l'intention et non l'action. Exemple, deux personnes qui avaient une dispute entre elles, l'une a pris un couteau et a poignardé l'autre. Certainement, c'est une mauvaise action. Et l'autre a intenté un procès contre lui, et le poignardeur a reçu une amende pour l'action. Voici que le poignardeur prétend, cet homme-là que j'ai poignardé seulement à la main, et je lui ai fait seulement une petite égratignure pour laquelle je dois lui payer une amende. Et j'ai vu que cet homme, il y a quelque temps, est entré à l'hôpital. Et le médecin lui a coupé à l'intérieur dans le ventre et a sorti quelque chose en dehors, et il a payé beaucoup d'argent au médecin. Et moi, pour une petite coupure que je lui ai faite, je dois lui payer. C'est-à-dire le contraire de ce qui s'est passé avec le médecin, comme suspensionné. La réponse est simple, dit le juge, puisque nous allons selon l'intention. Et puisque tu l'as poignardé du fait que tu voulais en tirer du plaisir, alors tu dois payer pour le plaisir que tu as eu. Tandis que le médecin chirurgien a coupé sa chair avec un couteau parce qu'il voulait que le malade en bénéficie. C'est pourquoi le malade doit payer au médecin. Si c'est ainsi, nous voyons que l'essentiel est l'intention et non l'action. Si c'est ainsi, pourquoi nos sages ont-ils dit, ce n'est pas l'étude qui est l'essentiel, mais l'action. Mais, comme il a été dit plus haut, dans la spiritualité, concernant la Torah et les mitzvot, l'essentiel est l'action. C'est-à-dire, comme il a été dit plus haut dans les paroles du Saint-Ari, que par les actions dans les mitzvot, se clarifient les clarifications des étincelles de sainteté à partir des clipotes. Et bien que l'homme ne soit pas encore capable de voir cela, tandis qu'il n'a pas l'équilibre de don, par le fait qu'il verrait ce qui résulte de son travail, cela irait de son désir de réception, dans ses kilim de réception. Et de ce fait, il ramènerait tout vers les clipotes. Il s'ensuit que l'action est l'essentiel. Mais, assurément, s'il peut orienter son intention, de sorte que l'intention soit aussi dans le but de donner, alors il s'élève par l'intention qui se réveille dans l'action, un degré plus élevé que, comme il a été dit plus haut, par l'intention de l'homme, dans la Torah et les mitzvot, le vêtement de Neshama est achevé. Et par la Torah, est purifié le nogel de Tira, vêtement du Ruach. Et par les mitzvot pratiques, est purifié le nogel de Asiya, et est purifié et devient le vêtement de Nefesh. Et c'est pourquoi l'essentiel est l'action. Et à l'action, il faut aussi ajouter l'intention. Et nous devons croire que du point de vue de la branche de la racine, toutes les choses matérielles que nous pratiquons proviennent de racines supérieures. C'est-à-dire, de même que les actions matérielles réparent le corps, sans lesquelles le corps ne peut subsister, de même, dans les affaires de l'âme, sans les actions de la Torah et des mitzvot, il n'y a pas de nourriture pour l'âme afin qu'il puisse subsister. Et cela est, comme il est rapporté dans le livre Beit Shar Kavanot. Et voici ces mots. Sache que chez Adam Rishon, toutes les clarifications de tout le monde et toutes les âmes ont été clarifiés, et toutes les bêtes ont été clarifiées. Mais le minéral et le végétal n'ont pas été complètement clarifiés. C'est pourquoi ils mangeaient pour les clarifier. Et lorsqu'ils ont fauté, les âmes des bêtes sont retournées dans les profondeurs des clipotes. Et seulement les bêtes pures sont clarifiées par notre alimentation. C'est ainsi que le minéral végétal. Et de ce qui précède, il ressort que c'est précisément par notre alimentation, dans l'action, que sont clarifiés les degrés du minéral, du végétal et animal. Et il faut seulement y ajouter l'intention. Mais sans l'action, l'intention ne sert à rien. C'est pourquoi il ne faut pas dire pourquoi a-t-il besoin de mettre des tefilines, puisque l'essentiel est l'intention. Si c'est ainsi, il aurait l'intention des tefilines et n'aurait pas besoin de les accomplir en acte. Mais l'essentiel est l'action et l'intention est l'ajout. C'est pourquoi, comme dans la matérialité, si l'homme a l'intention de manger ou de boire, mais ne mange ni ne boit réellement, il mourra. De même, si l'homme n'accomplit pas la Torah et les mitzvot en acte, alors pour son âme, qui reçoit sa nourriture de l'action de la Torah et des mitzvot, il n'y aura également rien pour vivre. Et c'est là le sens de « ce n'est pas l'étude qui est l'essentiel, mais l'action ». C'est-à-dire l'action réelle en acte. Et ensuite, pour compléter la chose, il faut aussi une intention sur les actions que l'homme accomplit. Et cela correspond au degré du minéral de Kdusha. Et à partir du minéral, on peut parvenir au degré du végétal de l'animal et du parlant. Et selon ce qui a été dit, nous comprendrons ce qui est rapporté plus haut au sujet du fait que le Créateur vient voir ses kilim brisés qui sont à lui, car finalement, il viendra à l'Ishma. Et alors, la vérité s'élèvera de la terre. Et il est dit là-bas, et voici ces mots. Et voici, cela aussi est le secret, est le sens de la brisure des Kélim, qui a eu lieu avant la création du monde. Car par la brisure des Kélim de Kdusha et leur chute de, dans Bia de séparation, des étincelles de Kdusha sont tombées avec eux dans les clipotes. Et de là sont venus les sujets des plaisirs et des amours de toutes sortes dans le domaine des clipotes, qui les transmettent à l'homme pour qu'il les reçoive et en jouisse. Et il cause en cela toutes sortes de fautes. Cependant, en même temps, il nous a été donné la Torah et les Mitzvot, que même si l'on commence à s'y engager encore l'olishma, c'est-à-dire pour son propre plaisir, pour satisfaire ses désirs vils, finalement, par leur intermédiaire, il viendra à l'olishma et méritera le but de la création, c'est-à-dire de recevoir toute la douceur et le bien qui sont dans le but de la création, afin de lui donner satisfaction. Et il faut se rappeler de la règle dans l'ordre du travail, que l'homme ne doit pas se regarder lui-même et voir s'il est correct ou non. C'est-à-dire que si l'homme voit qu'il n'est pas correct, alors le moment où l'homme doit prier le Créateur pour qu'il l'aide à être correct, c'est précisément au moment où l'homme ressent en lui-même qu'il a un peu de rapprochement avec le Créateur. Alors il lui est permis de regarder sa situation avec critique. Mais au moment où l'homme ressent qu'il a un éloignement du travail, c'est-à-dire qu'il n'a pas tellement d'attrait et de désir pour le travail, il lui interdit de se regarder lui-même et de prier. Mais il doit faire attention et dire, dans la mesure où j'ai un peu de prise dans le travail, j'en suis heureux et je remercie le Créateur pour cela. Mais il ne doit pas prier alors que le Créateur le rapproche. Et la question de la prière, de prier que le Créateur le rapproche, doit être précisément au moment où il y a une certaine élévation dans le travail. Et c'est comme il est écrit dans le Saint Zohar. Et voici ces mots. Viens et vois le jour, il s'occupera de la Torah pour compléter les jugements, les dinim, et la nuit, il s'occupait des chants et des louanges jusqu'à ce que le jour vienne. Tout le jour, il s'occupait d'adoucir et de clarifier les jugements, qui sont l'aspect de gauche. Et la nuit, il s'occupait des louanges, qui sont les chassadim. C'est pourquoi l'explication est comme ci-dessus, que précisément le jour, c'est-à-dire au moment de l'élévation, il s'occupait de la gauche pour clarifier les jugements. Mais la nuit, au moment où cela n'éclaire pas, il s'occupait des louanges.
2: הנה העניין רבה שפה מדבר על המעשה והכוונה, שהכוונה צריכה להיות על
0: נעבור לשיעור מתאריך 11 לרביעי 2003
1: entrons dans le cours du 11 avril 2003 שלבי הסולם qu'est-ce que la vérité et mensonge dans le travail que vraiment tout notre travail, c'est de clarifier entre la lumière et le clé. Qu'est-ce que c'est que la différence entre eux? L'avantage de la lumière depuis l'obscurité, et ça s'appelle chez nous, dans notre langage, la vérité et le mensonge. On sait à quel point est-ce que la vérité et le mensonge, ce sont des choses... complètement sans s'immobiliser, oui. Ça vient, ça repart. C'est des choses qui n'ont aucun fondement fixe, mais sur lesquelles on pourrait en quelque sorte les utiliser à long terme. Tout dépend de ce sur quoi la personne s'appuie. Donc, de même, il dit ici que une personne grandit et à chaque fois, selon la mesure où elle s'intègre dans ce chemin envers le Créateur, alors il en ressort que d'abord elle accomplit les mitzvot en acte, ensuite elle se corrige elle-même par la Torah, jusqu'à ce qu'elle arrive déjà au travail dans les intentions, dans le but de la nuit. Et chaque fois, se clarifie pour lui le vrai et le mensonge d'une manière différente. Dans la partie 3 de l'étude des différentes, il explique, et dans la partie 5 aussi, que le rôle du supérieur devient keter de l'inférieur, et cette inversion-là, elle provoque vraiment une coupure entre keter et malchut. C'est-à-dire que, en fait, tout ce qu'il y avait dans le degré précédent, qui était vrai et stable, et on s'appuyait dessus, on se tenait dessus. Alors, dans chaque degré suivant, dans chaque état suivant, c'est comme si ça se trouvait en contradiction absolue avec l'état précédent. Et c'est la nature des degrés. Et c'est pas que on avance et qu'on ajoute à chaque fois de degré en degré, mais les degrés se trouvent en contradiction l'un avec l'autre. C'est pour ça que le vrai et le faux, ce qu'il y avait avant comme vérité, ça devient vraiment mensonge. Et la vérité devient esclarifiée maintenant totalement en contradiction avec la vérité précédente. Parce qu'à chaque fois, dans le discernement du kli, il se clarifie les clipotes du kli clarifié précédent. C'est-à-dire que j'ai clarifié un certain kli, ce kli est pour moi saint et bon, je vois que c'est à partir de lui que je juge qui est le créateur, qui je suis moi, et il me semble que j'ai fait quelque chose, que j'ai atteint quelque chose, que j'ai une sorte de clarification, une correction, arrive alors en conséquence de cela un degré plus élevé, et les clipotes du degré précédent se clarifient, qui me paraissaient sains. Et donc, je commence à voir, lui, la profondeur par le degré suivant, par rapport au degré où j'étais, en fait, que j'étais et où je pensais être dans la santé, ça me paraît être complètement la clipa, complètement un déchet. C'est comme ça à chaque fois. Et c'est pour ça qu'il n'y a pas de vrai et de mensonge absolu, mais tout se mesure selon ce niveau, ce degré où la personne se trouve. Et c'est comme ça qu'on doit se rapporter aussi à nous-mêmes et au processus qu'on traverse, qu'à chaque fois et à chaque endroit, ce sont des choses relatives, et donc il faut de la patience et une attitude correcte envers ces choses-là qu'on traverse.
0: Okay.
1: Oui, l'étudiant. Quand il écrit ici, à la fin de l'article, il parle d'une situation où le jour on s'occupe de la Torah pour compléter les jugements, et la nuit on s'occupe de la prière. Mais la Torah, il écrit qu'il n'y a pas de moment plus heureux dans la vie de l'homme que le moment du désespoir, où se construit une vraie prière. Et ici, il parle du fait que la prière ne doit pas être un endroit où l'homme ressent la nuit. Où est-ce que ça s'articule ensemble ? Rav, c'est où ta question ? Et il faut se rappeler de la règle dans l'ordre du travail que l'homme ne doit pas se regarder lui-même et voir s'il est correct ou pas. C'est-à-dire, si l'homme voit qu'il n'est pas correct, alors le moment où il doit prier le Créateur pour qu'il l'aide à être correct, c'est justement au moment où il ressent lui-même qu'il a un petit peu de rapprochement avec le Créateur. Alors, il est permis de regarder son état avec... C'est une table critique. Mais au moment où l'homme ressent qu'il s'éloigne du travail, c'est-à-dire qu'il n'a pas tellement d'envie pour le travail et il ne lui est pas permis alors de se regarder et de prier. Mais il doit alors faire attention et dire, dans la mesure où j'ai un petit peu de prison de travail, alors je m'en réjouis, je remercie le Créateur pour cela. Ok, donc c'est quoi ta question ? La question, c'est comment est-ce que ça s'accorde avec le fait que la vraie prière, c'est au moment où l'homme ressent du désespoir. Alors, c'est le moment de la vraie prière. Ici, il dit le contraire, comme si au moment où l'homme se sent loin, il faut pas prier, mais plutôt remercier pour le lien qui lui a été donné. Comment est-ce que ça s'accorde ensemble ? Comment est-ce que ça s'accorde, je vais te dire, le Rav. On n'a pas vraiment besoin de... Le fait que tu lis maintenant l'article, tu prends ça pour l'appliquer ? L'étudiant, j'essaie de comprendre ce qu'il veut dire. Quelle instruction est ici ? Le Rav. L'instruction, elle est simple. C'est que chaque état, c'est comme un vartouf, dans lequel il y a Keter et Malchut. Deux extrémités. Et à partir de ces deux extrémités-là, l'homme doit travailler. Et il y a aussi, comme dans notre prière, à la fois le remerciement et la demande. Et chaque état, peu importe l'état que l'homme traverse, là aussi, il y a clé et lumière. Et à partir de ce clé, il peut... s'adresser à la fois en demande et en remerciement. Tu vois, lui aussi, il tourne ça ici, alors qu'ailleurs, il fait ça autrement.
3: Oui.
1: Mais donc, comment est-ce qu'on fait pour ça, pour appliquer ça ? Vas-y. Regarde, tu penses que du fait que tu le lis, il t'arrive quelque chose à appliquer ? Étudiant, non mais j'essaie de faire quelque chose, le Rav. Selon ce que tu lis, avec ça, tu peux te stabiliser, toi ? Étudiant, j'essaie. Le Rav. Essayez, c'est bien, oui, essayez, oui. Essayez pour voir que ça ne marche pas du tout. C'est du livre... qui a un livre d'instruction, tu tournes le bouton comme ça, et comme ça, tu vas comme ça faire un petit peu de pression ici, tu ajoutes une pensée, tu peux rien faire avec ça. Tu détermines pas le processus qui sont internes en toi. Le livre, il fait tout pour attirer les lumières. Seulement attirer les lumières. Le livre lui-même ne donne rien. C'est-à-dire que l'intellect que tu crois tirer du livre, moi aussi j'ai cru tirer beaucoup des livres. Mais crois-moi, ça ne m'a servi à rien. Ça n'aide pas du tout. Simplement, ça ne marche pas. Au moment où tu es joyeux, au moment où tu es dans la détresse, cet intellect ne marche pas. C'est le clic qui agit. Il est où l'intellect ? C'est-à-dire que, autant que tu dises que c'est pas bien, qu'il faudrait être autrement et faire autrement, autant que tu le dises avec l'intellect, le cli, il n'écoute pas. Mais l'intellect, il me crée un état où je peux... L'intellect, il peut seulement t'apprendre à t'adresser au bon moyen, peut-être, quand tu n'es pas sous l'emprise du cli. Vraiment comme ça dans l'esclavage du cli. L'intellect, c'est une chose très très limitée comme une aide pour nous. Quand est-ce que tu peux agir à partir de l'intellect? Tu peux agir à partir de l'intellect quand le ressenti ne devine pas. Dans les états gris, comme on dit comme ça. Oui. Étudiant. Et dans l'état auquel je suis censé aspirer, dans lequel je ne suis pas maintenant, je veux y être demain, après-demain. Je dois construire un désir. C'est la sagesse construite dans l'intellect, tout ça. Regarde, j'ai lu dans le livre qu'il faut travailler et que je dois étudier. Je dois penser toute la journée sur d'autres choses. Je dois m'investir dans la société. C'est vrai. Pour ça, j'ai besoin d'intellect. Pour que lui me donne une sorte d'évaluation des choses. Une nouvelle évaluation. Oui. Alors, selon la façon dont je vais me convaincre, je pourrai transférer mes investissements, oui, d'une caisse à une autre. Commencer à investir dans la société et dans l'étude, au lieu là-bas, dans autre chose. Pour ça, il faut l'intellect. C'est vrai. C'est-à-dire, l'intellect, on en a besoin pour agrandir le but autant que ça, autant que ça m'émeut dans mon ressenti. Je le ressens, c'est important, c'est vrai, toute la vie, c'est des ordures, ce monde, vraiment. Le Créateur m'a donné tel coup que je ressens que ce monde ne vaut rien et je suis désespéré de lui. Et je vois qu'il n'y a rien ici avec quoi s'occuper, ni avec qui s'occuper, c'est tout. Maintenant, je dois retirer le but. Bon, ok, l'intellect va aider. Mais c'est jusqu'à ce que je commence à vraiment entrer dans des processus où j'ai des montées, des descentes. Alors l'intellect, il fonctionne et il peut m'aider de façon très limitée. L'étudiant, non mais pas aider, mais maintenir la connaissance. Parce que tout notre monde entier, il est fait par des actions. Sinon, donc disons, il y a un instant, j'étais complètement différent de ce que je suis maintenant. Et j'ai une certaine connaissance. Cette connaissance qu'il y a maintenant, c'est émotionnel. Le fait que, enfin, je sais pas moi, mais disons que maintenant, ok, non, le Rav. Donc en fait, c'est-à-dire que notre problème, c'est de distinguer entre intellect et ressenti. On ne sait pas du tout, en fait, si j'ai une certaine information, une certaine connaissance, une certaine donnée. Oui. Si est-ce que elle est émotionnelle ou intellectuelle? Oui.
3: Autre question?

il voyait ce qui se fait de son travail s'aérer dans son clé de réception. Et donc, il ramènerait tout aux clipotes. Tout aux clipotes, il en sort que l'action est essentielle. Ok. Oui. L'étudiant. Le rab. La question, c'est qu'est-ce que l'action, oui, ou quoi? L'étudiant. L'action, les étincelles, il dit qu'en fait, ça nous fait ramener vers quelque chose. Il dit que l'aspect d'action, c'est aussi important, et que l'action... Le rab. Ok, donc la question, en fait, c'est comme ça. Qu'est-ce que c'est que l'intention, et qu'est-ce que c'est que l'action, oui? Bon, qu'est-ce que c'est que l'intention? On a l'impression de savoir, oui. L'intention, ça veut dire qu'est-ce que je veux depuis ce que je fais, oui. Ça, c'est juste une intention, oui. Une personne fait quelque chose avec ses mains et ses pieds par toutes sortes de moyens. Et l'important pour nous de savoir son intention. En fait, son intention, c'est ce qui détermine... ça se trouve, il fait des choses très très bien. Il se peut qu'il soit actif dans le groupe, dans la diffusion, je parle chez nous par exemple, oui. Et qu'il fait vraiment beaucoup de choses. Mais ses intentions, qui sait, peut-être que c'est comme, il vient comme un espion. Tout simplement comme ça. J'en sais rien, moi, j'ai rien de très dire. Donc, son intention, c'est en fait ce qui détermine, pas pour l'instant ce qui sert de ton travail, mais vers quoi ce travail l'amène. Et ce qu'il provoque, pas seulement pour lui-même, mais aussi pour les autres, pour la cité, pour le créateur. C'est-à-dire, l'action peut être bonne, l'intention peut être mauvaise, et alors, selon l'intention, c'est en fait comme ça qu'on le juge. Oui? Bon, ok. Dans le monde spirituel, ce sont des désirs. Dans le monde spirituel, ce sont les désirs qui agissent, les intentions. Là-bas, on ne tient pas du tout compte du corps. Ce sont d'autres calculs. C'est pour ça que l'intention, ça s'appelle là-bas, si elle est dans le but de donner. Si elle est dans le but de donner, si elle est dans le but de recevoir, ça s'appelle sans intention. Chez nous, dans ce monde-ci, intention, ça s'appelle quand la personne vise quelque chose en général, que ce soit pour le bien ou le mal, c'est pas important, mais il a une bonne intention et une mauvaise intention. Dans la spiritualité, il n'y a pas une telle chose, une bonne intention et une mauvaise intention. L'intention, si on parle simplement d'intention, c'est qu'il a l'intention de donner au créateur. Et chez nous, non. Chez nous, il y a l'action dans le corps, et l'intention elle peut être meilleure de ça que ça ou pas. C'est pour ça qu'il est écrit ici que chez nous, on accomplit les mitzvot pratiques, des mitzvot sans intention. L'intention, c'est-à-dire que la situation est telle que, dans notre état, comme on est assis ici, on n'a pas encore d'intention dans le but de donner. On a encore une intention dans le but de recevoir. Oui? C'est ce qu'on appelle qu'on accomplit des mitzvot pratiques sans intention. C'est-à-dire que je lis, j'étudie, je m'occupe de la société. Et mon intention dans ça, c'est de gagner, oui, d'obtenir quelque chose. C'est ce qui s'appelle que je fais des actions pratiques sans intention. Je fais ça en acte, toutes sortes de moyens qui peuvent m'amener au but. On me dit, c'est l'étude, le travail dans la société, la diffusion, les amis, surtout. Oui? C'est comme ça que c'est écrit partout, comme ça. Oui? Donc je m'occupe de ça. C'est ce qu'on appelle mitzvot, moyen. Des actions que j'exécute avec mes mains et mes pieds. Mon intention, c'est encore pour moi-même, que ce soit bien pour moi. Pour le Créateur, pour l'instant, je ne pense pas. Pour moi, il n'est pas encore la source vers laquelle je dois comme m'inquiéter. Je m'inquiète pour moi-même. Ça s'appelle que je fais ça sans intention. C'est tout. Ensuite, viendra le moment où on recevra aussi

0: l'intention dans le but de donner, et on dira alors qu'on fait déjà des actions avec intention. Ou qu'on travaille avec intention. Ça veut dire que jamais, quand on parle de la connexion de l'homme avec la spiritualité, on ne parle des mains et des pieds, que ce qu'a fait ma main, ça s'appelle un acte. Ça s'appelle une mitzvah. On vise toujours. Ce qu'on veut toujours dire, c'est des actions volontaires, désirées, dans le désir. Parce que le désir, c'est notre sujet. C'est la seule chose qui était créée, et c'est avec ça qu'on travaille. L'étudiant. Mais il dit ici que dans l'action des mitzvot, et pas dans l'intention, dans l'action, il y a des clarifications qui entrent depuis les clipotes. Oui, dans l'action, dans les mitzvot sans intention, tu vois. Par la méthode d'action, Noga de Asiya se purifie et devient un vêtement pour Nefesh. Oui. Alors tu vois qu'est-ce qu'il dit plus loin. Tu vois ce qu'il dit plus loin. Oui, une page 484. Qu'est-ce qu'il dit? Et par les mitzvot d'action, le gars de Asiya se purifie et devient un vêtement pour Nefesh. Et plus loin, citation, ça veut dire, il ne faut pas dire que les actions des mitzvot et les mitzvot et de la Torah sont intention ne sont pas vraies, loin de là. Mais il en ressort des paroles du Saint-Ari que toutes les actions que l'homme fait, des clarifications de Kedusha sont faites à travers elles, depuis les clipotes, de ce qui est descendu lors de la brise de Kelim. Mais il faut distinguer entre les mitzvot sans intention et la Torah sans intention, et la Torah et les mitzvot avec intention. Fin de citation. Maintenant, dans la suite du paragraphe, le Rav, quelle suite, quel paragraphe que tu parles maintenant? L'étudiant. Il dit qu'au moment où il fait le point sans intention, alors forcément, il va tout ramener en clipote à la fin du paragraphe. Rav, à la page 388, citation, sinon, par cela qu'il verra ce qui a été fait dans ce travail, cela arrive à son clé de réception et forcément il ramènera tout à ses clipotes. Il s'avère que l'action est essentielle. Oui? Une citation. Donc quoi? Qu'est-ce que tu comprends pas? Attention. L'étudiant. Donc, l'action, ça ramène aussi vers les clipotes et aussi c'est l'essentiel. Le Rav, si maintenant on te donnait, dans ton état, où tu n'as pas de massach, où tu n'as pas d'intention dans le but de donner, de voir ce que tu fais dans la spiritualité, dans le fait que tu es venu maintenant étudier, à l'encontre du désir naturel du corps, tu fais des efforts maintenant là-bas dans l'étude. Disons maintenant, d'une certaine manière, tu t'efforces, comme ça, d'une force, d'une manière ou d'une autre, de te connecter avec la société. C'est-à-dire que tu t'efforces, de faire une sorte de travail à l'aide de moyens qui peuvent amener à la Kedusha, au Créateur. Et tu ne le fais pas avec attention. Tu ne fais pas ce que tu fais. Tu participes comme ça d'une certaine manière dans ça. Mais il y a là-dedans certaines choses que même si tu ne sais pas, elles agissent quand même. Si tu savais ce qu'il en ressort pour toi, disons, aujourd'hui tu as reçu 10 grammes de spiritualité. Seulement tu ne sais pas encore. Tu le sais par tes efforts. Si maintenant tu découvrirais ces 10 grammes de spiritualité et que tu voyais que c'est plus que tous les plaisirs de ce monde, que toute l'humanité a reçu durant toutes les générations, et c'est vraiment comme ça, hein, est-ce que tu pourrais continuer encore un peu? Ou est-ce que tu serais comme ça, étouffé, explosé de toute cette abondance? Tu dirais, je ne veux plus rien, merci Baruch Hashem, béni soit le Créateur, c'est fini, donne-moi ce qui est à moi. N'est-ce pas? Tu continuerais le travail? Non. C'est pour ça que c'est caché. C'est-à-dire que tu mettrais ça dans la clipa. Tu mettrais la spiritualité que tu as maintenant Tu fais maintenant de grandes choses dans le spirituel. C'est juste pourquoi est-ce qu'ils sont cachés? C'est parce que tu n'as pas encore de massar. Chacun ici qui est assis maintenant, il gagne maintenant dans la spiritualité. Net, c'est sûr. Je signe pour ça. Mais si on voyait ça ensuite, c'est-à-dire qu'après le marsum, ça commence, tu commences à voir, recevoir ça avec les fautes involontaires et volontaires de cette période, en quelque sorte. Mais il n'y a pas comme ça de... Il n'y a pas d'autre choix. C'est-à-dire que chacun maintenant, il prendrait sa part et ça lui serait fermé, il n'avancerait plus. Cette lumière, cette abondance, elle ne serait annulée. Ce serait simplement net 100% pour le clipa, chacun. Et c'est toute la raison pour la dissimulation. C'est ce qu'il veut dire ici. Sinon, par le fait qu'il verrait ce, citation. Sinon, par le fait qu'il verrait ce qui résulte dans son travail, cela irait dans son clé réception. Et donc, il reviendrait tout vers les clés potes. Il s'avère que l'action est l'essentiel. Enfin, citation. C'est-à-dire que l'action qu'il fait, c'est, il n'a pas d'intention et il ne voit pas ses résultats. Encore des questions? Non, il n'y en a pas. D'accord. Il y en a? Ok, oui, vas-y. Étudiant. Il parle du fait qu'il faut d'abord faire une action matérielle, et ensuite y revêtir l'intention. Et nous ici, on dit que l'intention générale, que dans le monde spirituel, il n'y a pas d'action matérielle. Mais ici, il écrit, il dit que sans l'action matérielle, il n'y a aucun sens à l'intention. Qu'est-ce qu'il veut dire quand il dit action matérielle? Matériel, ça veut dire dans le but de recevoir. Spirituel, ça veut dire dans le but de donner. T'entends la définition? Matériel, ça ne veut pas dire que je paye avec mes mains, avec mes pieds. Et une personne qui n'a pas que Dieu nous en garde de main, elle ne peut pas faire d'action? Qu'est-ce qu'il écrit? Étudiant. Il écrit que si tu mets des tefilines, quand tu poses des tefilines, ça veut dire que tu fais un moyen, que tu fais un moyen pour avancer dans la spiritualité. C'est tout. Peu importe que ce soit que tu poses la pose des tefilines ou d'autres choses. Bon, ok, prenons la pose des tefilines. Alors on va dire que si je fais ça, c'est un moyen pour que j'avance. Je comprends pas comment, je comprends pas pourquoi, mais je le fais. Mais pourquoi? Pour avancer dans la spiritualité. Pas comme ça pour que je me sente bien ou que je gagne quelque chose aujourd'hui, un procès, ou que ça s'arrange avec la santé. Ce genre de choses. Pourquoi? C'est-à-dire que s'il y a des problèmes, si tu veux, vas-y, fais-le si tu veux. Mais nous, seulement ici, on parle de ceux qui ont une tendance à vouloir gagner de la spiritualité. Étudiant, plus évolué en quelque sorte, le rab. Plus évolué, oui, disons. Étudiant. Alors, et eux, ils doivent d'abord commencer par faire la pose des tefilines, l'attacher sur leur main matérielle. Le rab. Oui, vas-y, fais-le. C'est-à-dire, ton intention, mettre les tefilines et la pose, et là-dessus, tu fais une intention. Qu'est-ce que ça veut dire de faire une intention là-dessus? Ça veut dire que j'ai une intention dans la poche et ensuite je fais quelque chose. Enfin, comment est-ce que je fais une intention si j'ai pas d'intention? L'étudiant. Après, le rab, qu'est-ce que c'est que après? Après que j'ai posé cette boîte? L'étudiant. Dans le futur, de transformer du lolishma au lishma. Le rab, je sais pas ce que c'est que dans le futur. Je comprends pas. C'est où dans le futur? Où est-ce qu'il écrit ça? Tu fais maintenant et après tu fais des intentions dans le futur? L'étudiant. Les actions sans intention. Le rab, ces actions-là, ces actions, c'est-à-dire cette chose-là que tu fais maintenant, tes efforts dans toutes sortes de choses pour atteindre le but, un but que tu veux atteindre maintenant, que tu veux atteindre pour recevoir, ensuite tu voudras l'atteindre pour donner. Ça s'appelle l'intention. Encore une fois, le problème, c'est dans les définitions. Seulement. Oui. Étudiant. Même les paroles du Rambam dont on parle, c'est sur des gens qui... Le Rambam, il parle des enfants, des femmes, des esclaves. Il parle des types de désirs de recevoir qui existent chez l'homme, chez l'homme et pas chez la femme en général. Oui, qui doit traverser. Étudiant. Et qu'il veut avancer vers la spiritualité? Grave. Celui qui veut avancer vers la spiritualité. Ces livres-là, ils ne parlent pas des bêtes. Ils parlent de ceux qui, à partir du point dans le cœur et au-delà, commencent à se développer. Sinon, la Torah a été donnée aux gens de cœur, comme on dit. Étudiant. Mais ils ont pris ça comme, et l'ont adapté aussi pour les bêtes. Grave. Non, mais. Et ils ont fait une adaptation pour les bêtes. Ok, bon, d'accord, ce que tu as dit, oui. Qui sont eux? C'est les kabbalistes, les chefs des générations qui étaient tous très grands. Ils ont compris et ils ont vu que c'était pas possible de maintenir le peuple si on ne lui donnait pas les actes, même sans intention. Oui. Et ils ont donné. Étudiant. Alors je demande, qui leur a garanti que ça nous ramènerait, comme le Rambam a écrit? La Torah, c'est une potion de mort. Non. Attends. La potion de mort, c'est pas simple non plus, comme ça d'y arriver. Ne crois pas que c'est quelque chose avant tout si mauvais. Qui sait, si on te montrait la potion de mort, peut-être que t'en aurais envie. Tu sais, tout ça chez nous, les mots, c'est...
1: C'est difficile
0: à expliquer. Je sais que ça se saisit pas, mais c'est des années que ça passe, ça se comprend pas. Et il n'y a pas non plus de langue pour ça qui puisse clarifier toutes ces subtilités. Celui qui accomplit le Torah et les mitzvot dans la matérialité, il fait une correspondance en face de ça. Avec les racines spirituelles. S'il existe en lui, et s'il existe dans la spiritualité, la pose est filine. Oui, dans la spiritualité. Dans la spiritualité, ça veut dire que de mon désir, à moi, avec l'intention dans le but de donner, je fais une action de Zivouk de Haka, avec le massacre, avec la lumière supérieure, oui, avec la hauteur de Zerampin de Hatzilut, et ainsi de suite, qu'on appelle, disons, la pose de Féline, dans sa grandeur, dans sa caloute, évidemment, après la 13e de son degré, etc. Ça, c'est la pose de Féline originelle. Si, en face de ça, qu'est-ce que je peux faire? Avant tout, faire la même chose pour recevoir, c'est une clipa de la même taille de la Kdusha. C'est l'un en face de l'autre. C'est des choses qui sont encore très élevées par rapport à nous, même les clipotes. Maintenant, qu'est-ce qu'il y a dans notre monde? Dans notre monde, il n'y a même pas, en fait, en face de ça, une action dans le désir. Une action dans le désir, je n'ai pas comme ça. Parce que ce sont des actions purement spirituelles. En face de ça, j'ai chez moi une action simple, oui, une action matérielle, que je prends une boîte qui est construite selon la racine et la branche, exactement selon les mêmes lois, comme le clé spirituel là-bas au degré de zone de Hatzilut, oui. Et ce sont des lois selon lesquelles sont construites les tefillines, disons. Comme notre boîte dans ce monde-ci, elle a un nom, il faut la coudre comme ça, les poils de telle manière, les parchemins de telle manière, toutes sortes de choses. Bon, ok. Et moi, je la pose sur mon front. Zerampin, c'est l'homme, ça c'est clair pour nous, toutes ces choses-là. C'est-à-dire que tu fais une copie animale dans ton monde, dans l'état où tu es avec le corps, pas avec tes désirs intérieurs, avec le corps, en face de ce qui se passe dans la spiritualité, dans l'atilut, au degré, dans la chose presque la plus élevée. Tu comprends, c'est une mitzvah qui, c'est une chose très très très grande. On dit que, en cela aussi, il y a une élimination de ça l'un en face de l'autre. Parce que tout le monde se construit selon la même structure. Par contre, la matière dans chaque monde des mondes, elle change. Et la matière dans notre monde, elle est la plus basse. Et toi qui fais cette action-là, malgré tout, au degré le plus bas, t'as en face de ça une petite élimination. Il y en a. Cette illumination, elle ne te fait pas avancer. Elle, simplement, elle est là et elle te protège comme une branche sur la racine, comme une branche sur la racine. Et on voit que ça fonctionne. Pour comme ça, garder le peuple, les kabbalistes, ils ont fait ces choses, ils ont établi ces choses-là. Ces choses-là, elles ne peuvent pas t'amener à une certaine, à certaines pensées spéciales. Juste, elle te garde. C'est tout, maintenant. Parce qu'on parle des actions. Quand toi, maintenant, tu veux avancer vers la spiritualité, alors on ne te dit pas que tu dois faire ces mêmes mitzvot. Ces mêmes mitzvot, fais-les. Ça te protège au moins pour rester dans le cadre, pour ne pas fuir des limites de ce troupeau qui s'appelle le peuple d'Israël, oui? Mais si maintenant tu veux avancer au-dessus de ça, au-dessus du fait que tu gardes d'être une partie du peuple, que tu veux être élevé du peuple, surélevé du peuple. Oui, comment dire, être élevé au-dessus du peuple. Ok, donc on te dit qu'il faut utiliser les actions. Et aussi des intentions, c'est clair, oui. Mais si tu as une intention d'atteindre quelque chose, une impulsion comme ça, d'atteindre à quelque chose de plus élevé, cette impulsion, ce n'est pas encore une intention. C'est parce qu'une intention, c'est quelque chose où tu atteins déjà quelque chose, tu tiens déjà quelque chose. Alors, on te dit donc, ici, tu dois utiliser les moyens pour atteindre le supérieur. Les moyens pour atteindre le supérieur. Alors, il t'écrit là-bas, le libre choix. C'est si tu as une impulsion vers un degré plus élevé, pour l'atteindre, tu ne peux que par le fait que tu reçois des désirs et des impressions supplémentaires de ton environnement. C'est tout. L'environnement, ce sont les livres, le maître, l'enseignant, les auteurs, le groupe. Voilà, c'est ça l'environnement, c'est tout. Ça t'aidera pas, comme ça, de mettre les tefillin 10 fois, ou de les poser toute la journée, ou toutes sortes de choses. Ça, ce sont des mitzvot qui appartiennent à la préservation de l'homme. Faut pas les mépriser. Ça appartient à la préservation de l'homme. En général, on les méprise. Ceux qui commencent à monter un petit peu plus haut, à se développer dans la spiritualité, ils méprisent ces choses-là. Ça, j'entends comme ça des gens très très religieux. De ceux qui, comme ça, n'auraient jamais pensé qu'un jour ils auraient un soudain, comme ça, ce désir, ah, aujourd'hui je veux pas mettre de tefillin. Une chose comme ça. Moi, je suis venu, je me rappelle, je suis venu chez le Rebbe, déjà, comme ça, en revenant, en faisant tshuva, etc. Je lui dis, regarde, ça fait une semaine que je ne mets pas les tefillin. Qu'est-ce qui m'arrive? Il me dit, oui, c'est pas bien. C'est tout, tu comprends? C'est-à-dire que la personne entre dans une sorte de tourbillon et il lui arrive toutes sortes de choses, mais encore une fois, malgré tout, si on garde ces choses-là, il y a là... C'est-à-dire qu'il y a dans ça des choses qui... Bon, c'est pas important. Je veux pas maintenant tout dire maintenant. Donc... La Torah et les mitzvot, ce qu'on appelle pour l'homme qui marche sur le chemin, ça devient déjà plus une intention. Et les moyens qui appartiennent, c'est comme écrit dans le libre choix, t'as rien de plus. Pour monter, oui. Pour aller plus haut, pour ne pas te maintenir au niveau du peuple, t'as la possibilité seulement d'ajouter un désir supplémentaire que tu peux recevoir seulement de la société. C'est ce qu'on entend dans les articles. Et j'ai pas, moi, d'autres conseils à te conseiller.
1: Non, si les kabbalistes ont fixé cela pour garder le peuple dans un certain lien avec la spiritualité, pourquoi n'ont-ils pas inclus, disons, dans cette même religion, dans ce même cadre, un cadre qui les aidera à progresser? Les kabbalistes qui ont fixé pour le peuple de faire des mitzvot, disons des mitzvot, oui, des actions, en acte, c'est-à-dire avec le corps, et de prier selon ce qui est écrit dans le livre et non selon ce qu'il y a dans le cœur, oui. Toutes sortes de choses comme ça. Ils ont mis le peuple dans un cadre et on ne peut pas en mettre plus dans ce cadre, car ce qu'ils ont introduit, ce qu'ils ont fait pénétrer dans le peuple, ce n'est pas lié au désir. C'est lié à l'acte pur. Bien sûr, l'homme est émotionnel, donc parfois il fait un peu plus avec enthousiasme, un peu moins avec enthousiasme, parce qu'il se sent mieux ou moins bien. Il a un tel ou tel état d'esprit. Mais finalement, tu ne trouveras pas une personne religieuse à qui on a enseigné ce qu'il faut faire et qu'il ne le fait pas. C'est déjà une corruption, évidemment, une mauvaise éducation. Une bonne éducation, c'est qu'il fait, qu'il n'est pas capable de ne pas faire. Mais chez nous, quand on dit que les mitzvot n'ont pas besoin d'attention, alors ils veulent dire que nos actions, même si on les fait avec l'intention de recevoir, ce n'est pas grave. Ça agit. Si je travaille dans la société, je travaille dans mon étude, je participe à toutes sortes de choses, ça agit. Ces mitzvot, ces moyens pour atteindre quelque chose, faire quelque chose dans la spiritualité, ils n'ont pas besoin de l'intention. Intention de donner. C'est ce qu'ils entendent par le mot intention. C'est la définition. Pas besoin d'intention. Ça agit. Et on voit. Une personne commence à étudier, commence à participer un peu, à quel point, commence à changer. Et elle est même étonnée, mais qu'est-ce qui m'arrive? J'aurais demandé pourquoi ils n'ont pas inclus dans ce cadre, disons, une obligation de vivre dans une société coopérative. Pourquoi, par exemple, la forme de travail de société n'est pas une partie des mitzvot. Après tout cela, les amène aussi la spiritualité. Ils n'ont pas inclus l'obligation de vie commune dans une telle société parce que c'est contre le désir de recevoir de l'homme. Ils ont tout fait uniquement de façon à ce que le désir de recevoir soutienne cela. Car le cadre ne peut exister que soutenu par le désir de recevoir. Tu feras plus, tu seras plus juste, tu prieras plus, tu recevras davantage d'en haut, la santé et tout, et le Créateur, et le monde futur, et ce monde, tout ce que tu veux. C'est seulement ainsi que tu peux t'adresser à l'homme, de façon directe à sa nature. Si tu dis, faites une société coopérative, une commune, commencez à donner les uns aux autres. Alors qui peut faire ça? Toi tu peux? On ne le voit pas encore. Alors comment peut-on obliger le peuple? Comment peut-on sur cette base constituer une nation qui puisse exister des milliers d'années dans toutes sortes d'endroits, avec toutes sortes de... chose, c'est une force de préservation. Regarde à quel point elle doit être puissante. Il y a des peuples plus anciens que nous, oui. Je sais pas, des Chinois, des Indiens, mais tout d'abord, ils vivent de façon primitive. Pas que je méprise, ils ont un grand potentiel. Ça se révélera encore à temps de voir ce qui se révélera de sagesse chez les nations croisées. Mais je parle de la forme de vie. La forme de foi, ils existent sans sortir de mais ils se sont aussi fixés un cadre très très rigide. Les Chinois regardent quelle muraille. Ce n'est qu'un signe de combien ils étaient fermés jusqu'à les Japonais jusqu'à la Seconde Guerre mondiale. Tu ne pouvais même pas entrer. Ce sont des sociétés très très fermées. C'est pour cela qu'ils existent depuis tant d'années. Ils n'allaient même pas en guerre pour conquérir de nouveaux territoires. Ils ne voulaient se connecter à aucune autre nation. Tu comprends? Ils ne faisaient que se préserver. C'est pour cela que tu vois qu'ils existent jusqu'à aujourd'hui. Mais chez nous, qui avons été dispersés dans le monde entier. Là, seule une force spirituelle peut te maintenir. Si tu sors de tes propres limites, seule la force spirituelle. Et tu vois que cela a fonctionné. Mais pas pour avancer. Ça peut être que préserver le territoire, le même territoire. Tu restes comme tu étais. pour avancer vers le haut, c'est déjà seulement grâce à des forces supplémentaires venant de la société. Le Créateur ne donnera pas des forces pour cela. Traverser 125 degrés, tu dois obtenir les forces par toi-même. Tous ces degrés, leur hauteur, tu dois les atteindre. Quand le Soulam écrit dans la dernière génération que l'éducation ne peut pas aider, que la société non plus ne peut pas aider, car on a vu avec les Allemands, avec les nazis, mais que l'éducation à la religion du don, ça peut aider. Qu'est-ce que l'éducation à la religion du don? C'est ce qui est écrit dans la dernière génération, l'éducation à la religion du don. Il écrit que si tu as une grande société, où il y a déjà dans cette société assez de force par les personnes qui composent la société dans le don et que tu fais entrer d'autres personnes, la question de recevoir, de donner, c'est une question psychologique. La personne voit que c'est mieux. Elle est attirée par ça. Ça ne la dérange pas de donner. Tu comprends? Et donc, on voit aussi avec nos propres enfants, même personne ne pousse vraiment son enfant à être ici, mais ils reçoivent une certaine influence d'ici et sont attirés ici. Et c'est une sorte d'exemple de ce qui peut arriver. Mais pour ça, il te faut déjà une grande société dans toute la tendance et vraiment vers la spiritualité, vers le Créateur. Alors, elle va comme aspirer en elle les gens de l'extérieur. Pourquoi les kabbalistes, il n'y avait pas avant, dans les années précédentes, des milliers d'années, encore plus, il n'y avait pas assez de conditions pour ça. Premièrement, le peuple avait un désir de recevoir très très petit. C'est plus facile? C'est pas plus facile. Quand le désir est plus petit, il ne demande rien. C'est vrai que c'est plus facile pour la personne, comme, qu'est-ce qu'il veut? Vraiment rien? Mais pense autrement, de l'autre côté, qu'est-ce qu'un petit désir recevoir? Il n'a besoin de rien. Au maximum, il veut faire du bien. S'il a besoin de quelque chose, alors donne-moi manger, laisse-moi tranquille. Il y avait des esclaves, pourquoi? Il n'a pas besoin de plus. J'ai à manger, Dieu merci. Tu veux que je fasse ça? Je fais. Je sais que j'ai où dormir et où manger. Aujourd'hui, quelqu'un peut-il se contenter d'une chose pareille? Le désir soir a tellement grandi à chacun que même les Indiens, les Chinois, regardent ce qu'ils font. Toute l'industrie passe chez eux. Ce qu'ils ont ne leur suffit pas. Tu vois, ce sont des signes terribles pour le monde entier. Maintenant, ils ont commencé à sortir de leur pays. On ne sait pas ce que c'est encore un milliard qui va sortir dehors. Et encore des Chinois, tu comprends? Oui, je parle sérieusement. De ça, j'attends de grandes choses. Alors, les kabbalistes avant ne pouvaient pas fixer de telles choses. Maintenant, chez nous, dans notre situation, il y a déjà une société, et nous, Dieu merci, nous grandissons. Alors, vous verrez à quel point nos enfants et ceux qui vont se joindre, ceux qui vont ressentir. Nous n'avons pas encore dit une sélection, viendront d'en haut en fonction de combien nous grandirons et seront déjà dignes. Alors, dans la mesure où nous attirons des gens de l'extérieur et ceux qui seront chez nous, parmi nous, qui naîtront, eux aussi se joindront, ça va attirer. Le désir de recevoir soutient déjà cela. Déjà, le désir de recevoir en lui-même est arrivé à de telles dimensions chez l'homme qu'il soutient déjà tout développement pourvu qu'on ne reste pas dans ce qu'il y a dehors. Je faisais une question dans une direction. Bon. Maintenant, quand par exemple nous parlons d'une personne qui veut avancer vers le Créateur, c'est ce dont nous parlons ici, de telle personne, est-ce qu'il peut arriver à un résultat non désiré? C'est-à-dire, si quelqu'un vient vers moi et me dit, je viens d'étudier, je veux avancer, je ne sais pas moi, son désir ou peut-être qu'il va se faire du mal s'il étudie? Jamais une personne ne peut se faire du mal du fait qu'elle étudie la Kabbale. s'il est déjà un peu fou, ou avec une imagination exagérée, il y en a de tels. Attends. Alors tu le mets sous plus de tension, tu donnes comme si avant il était dans ses petites dimensions, tout d'un coup tu lui donnes une sorte d'image dans laquelle il peut se déchaîner ici. Tu comprends, avec ses imaginations, il est déjà un ange, je ne sais pas quoi. Est-ce qu'on sait ou pas? On ne sait pas. Je n'ai pas vu beaucoup de... J'ai pas vu beaucoup de cas où, même des gens qui entrent, ils ont reçu un certain choc. On reçoit des chocs tout le temps, c'est clair, oui. Et on est confus, on ne sait même pas où on se trouve. Oui, le problème de l'orientation, c'est... général, celui qui grandit, c'est comme ça, parce que chaque fois, il entre dans un degré, même si on ne ressent pas que ce sont des degrés, mais on entre dans des degrés où je ne sais pas dans quel monde je suis. J'entre dans un degré plus élevé, je ne connais pas encore, je suis confus, tout d'un coup, je n'ai plus d'intellect, tout d'un coup, je ne me souviens rien, je ne ressens rien, je lis, je ne sais pas, c'est quoi. Tout le monde ressent ça. Mais ces choses-là sont naturelles quand tu montes. Et chaque fois que tu monteras, ce sera différent dans des degrés élevés là-bas. Il y a carrément une déconnexion très forte de l'atteinte précédente. C'est toujours comme ça. Mais ces choses-là sont des choses qu'une personne normale, saine, traverse ça et on ne peut pas traverser ça autrement parce qu'elle change son âme. C'est vraiment sa partie intérieure qu'elle change. Ça se renouvelle à chaque fois. Son corps reste comme s'il était le même, mais on ne ressent pas et on ne connaît pas à quel point on est tout le temps nouveau. Notre désir de savoir est vraiment nouveau à chaque fois. L'intellect s'emprestait avec tout l'ajout qu'on acquiert, mais le désir de savoir se renouvelle tout le temps. Donc on doit seulement faire attention aux personnes qui sont comme ça, qui sont faibles dans l'âme, ce qu'on appelle, dans les forces de l'âme. Et à eux, soit on ne les laisse pas entrer, ce sont des cas extrêmes, soit on les soutient. Si on voit que c'est une personne un peu faible, peut-être trop sensible, alors on l'aide un peu dans les premiers pas, comme ça, et après ça s'arrange. Si on utilise exactement selon notre méthode, finalement, il y a quelques cas isolés où ils deviennent des chassidim, une sorte de... La plupart, vraiment 99% et même plus, soit ils partent, soit ils continuent, donc il n'y a pas de quoi s'inquiéter ici. Et même ceux qui partent, ils partent déjà à un autre niveau, c'est déjà semé en eux, et ça travaille déjà en eux. Et leur rythme de progression est différent. Il est dehors, il n'ouvre même pas de livre, il n'écoute même pas, ou il se souvient de nous une fois tous les 6 mois, 1 an, comme ça, il avance. Il avance. C'est sûr que toi, tu voles en avion et lui, peut-être à peine en charrette. Mais il progresse et il viendra. Même quelques cours qu'il a fait ici. Nous, on ne doit pas mépriser cela. Oui. Dans le fait qu'il verra ce qui se passe avec son travail, c'est-à-dire que quand j'avance, je ne peux pas savoir, c'est vrai? Quand nous avançons, nous ne savons même pas, c'est sûr qu'on ne sait pas. C'est ça la question de la dissimulation, on a expliqué. Si tu savais que tu avances, tu t'approprierais cela pour toi-même et tu te contenterais de ça et tu finirais tout le progrès. Maintenant, quand tu ne vois pas, il te semble que tu as encore moins et moins qu'avant. C'est comme une sensation de « Ah ben, qu'est-ce que j'ai ? Rien du tout !» Comme il dit. Je sors de l'entrepôt de l'État, de la banque, avec une tasse d'argent et on me jette l'argent. Je pleure, mais c'est pas grave, on rentre encore une fois, peut-être cette fois ça ira. Je sors et encore une fois. Après, on me dit seulement, mais prends tout, tout est à toi. Mais entre-temps, avant que je n'ai pas sorti ce qui me revient jusqu'à la dernière portion, on ne me dit pas, tout est à moi. Si c'était tout à moi, alors je n'entrais pas. Pourquoi ? Ces ennuis pour une petite tasse, ça me suffit. Ce grand tas de ces pièces d'or, je les prends et je rentre chez moi. Compris ? Donc, tout ce processus, c'est... dans la dissimulation, qu'est-ce qu'on peut faire? Dans la dissimulation de notre désir de recevoir encore, détail plus loin, chaque mot qu'ils disent, ils ne disent pas jusqu'au bout, désir de donner. Où y a-t-il un tel désir de donner? Un désir de recevoir, qui aura l'intention de donner, utilise son désir de recevoir, le regarde déjà de côté, un désir de recevoir, et moi, je m'en approche et je l'utilise pour donner à quelqu'un. Sinon, je ne le prends pas du tout, je ne le touche pas. Je ne l'utilise pas comme cli, comme moyen. Nous appelons cette action don. Mais en fait, en réalité, je reçois. Donc, il faut tout définir, détailler encore plus en détail. Encore, c'est tout. Bien. Vous voulez quelque chose, des questions sur la Pâque? Non? Nous savons déjà comment sortir d'Égypte, oui. À propos du sujet où il est écrit qu'il y a, quand on dit sur la mer 50 coups, et ensuite on dit, on multiplie les coups, de quoi parle-t-on là? Il y avait une question comme ça. 50 coups, ça s'appelle un degré complet. Et celui qui arrive a une plus grande reconnaissance, comme si au lieu de 50, il ressent 250, c'est tout. Oui. Pourquoi mange-t-on matzah? Qu'est-ce que tu veux dire? C'est quoi que matzah? C'est du pain qui n'a pas traversé un certain processus. Du pain qui n'a pas traversé le processus, qu'est-ce que cela symbolise? Bina, Malchut, Keter, Orma? Quoi?
2: Bina.
1: Bina? Pourquoi Bina? Il ne veut pas pour lui-même, il ne gonfle pas. Il ne veut pas pour lui-même, il ne gonfle pas. Un signe, oui. Ça veut dire on ne lui donne pas, mais si on lui donnait... alors il deviendrait Hametz, oui. Le Hametz, ça vient d'où? Du désir de recevoir. Ça veut dire qu'il y a Malchut là-dedans, à l'intérieur de Bina, mais on ne la laisse pas sauter, gonfler. C'est tout, c'est ce qu'on appelle Matza. On adhère à Bina, et d'une façon où il n'y a, comme s'il n'y a pas Malchut, on est caché à l'intérieur de Bina, comme l'arche de Noé, comme... Quel est le lien avec la nourriture? La nourriture, c'est l'exécution. Je ne veux rien recevoir, sauf les lumières de Chassadim, le degré de Chafetz Chesed. De cette façon, je peux fuir l'Égypte. Qu'est-ce que ça veut dire, la nourriture, c'est l'exécution? La nourriture s'appelle Orpnimi. Les teramim, la nourriture, ce qu'on fait entrer dans la bouche et en dessous, du parsouf. Oui. Alors ce qui se passe, c'est que je me contente seulement des lumières de Chassadim, même si mon désir de recevoir est caché à l'intérieur de Bina. Et c'est la C'est la forme avec laquelle je traverse la barrière. Je sors d'ici recevoir vers le don. Maintenant, il y a expliqué beaucoup de choses au milieu, oui. En général, tout le processus, l'Égypte, Pharaon, et à travers ces rouges, l'entrée dans l'Égypte. Il y a beaucoup. Et Moïse, qui a fui, car il a tué deux Égyptiens, il s'inquiète pour une brebis à cause de cela. Il reçoit le rôle de dirigeant du peuple. Et Batia, qu'il a élevé, la fille de Pharaon, il y a des choses très... Oui. À propos de Moïse, j'ai encore une question. Pourquoi dit-on que Moïse est pur et que tous les autres prophètes... Tout ce que nous avons... De recevoir la méthode de la révélation de la divinité, c'est-à-dire la méthode pour atteindre le but de la création, vient de Moïse. C'est le plus grand des prophètes. Nous ne pouvons pas l'évaluer selon Abraham. Les pères sont les pères, tu comprends, les... Les fondements avant le développement, tu comprends? Nous avons Keter, Chorma, Bina, qui sont complètement détachés de nous. Ensuite, il y a Chesed, Vora, Tiferet, les pères. Chesed, Vora, Tiferet, dans le Partsouf, eux aussi sont comme Keter, Chorma, Bina, mais déjà par rapport à nous. Mais malgré tout, par rapport à nous, ils sont encore Keter, Chorma, Bina. Et Abraham, Yitzhak, Yaakov, Chesed, Vora, Tiferet, ils ne sont pas encore de nous. Tu comprends? C'est pourquoi tous étaient avant l'Égypte. Ils n'appartiennent pas à l'exil d'Égypte. Ça veut dire qu'ils sont vraiment restés comme une idée dans la sainteté. Et cela commence seulement à partir de Joseph. Et le nouveau développement, c'est déjà... Pourquoi 40 ans dans le désert et le degré des hibour, disons 40 ans dans le désert, 40 c'est même. Même c'est Bina, la lettre même. Quand tu as décidé de recevoir le désert, dans le même, dans Bina, et tu arrives à la terre d'Israël, où Malchut et Bina sont comme liés ensemble dans le désir de recevoir pour donner la terre d'un côté. Eretz, Ratzon et Israël, Yasharkel. On dit que la sortie d'Égypte, c'est comme la sortie du Marsom, mais on voit que dans la sortie d'Égypte, on sort d'Égypte et après on traverse la mer. La sortie d'Égypte, tu vois, c'est un processus assez long. Dans la Torah, c'est écrit chaque plaie sur toutes les choses, beaucoup. Peut-être on peut lire dans le Hari la porte des intentions. J'espère que pendant la semaine de Pessah, on lira là-dessus. C'est un processus qu'il faut pour se séparer du désir de recevoir avant tout, ensuite s'attacher à Bina, et déjà avec Bina, sortir ensemble vers le désir de donner. Quand on parle du passage du Marsom, c'est quelque chose d'unique. Le passage du Marsom, c'est quelque chose de soudain. Et tu dis la sortie d'Égypte, c'est pas tellement soudain. C'est soudain, ça s'appelle en acte. On traverse la mer. Non. Ensuite, il y a un processus où on fuit à l'intérieur de l'Égypte pendant 3 jours, puis on arrive à la mer. Des joncs, Yam Souf, et on saute dans la mer, oui. Et on traverse la mer, et on entre dans le désert. Et encore les Égyptiens qui poursuivent, ainsi de suite. C'est un processus qui appartient déjà à la sortie. Regarde, demande à au médecin, gynécologue, un médecin, enfin, ce qui est processus d'accouchement. Tu verras, il te dira à quel point cette chose est longue. On peut expliquer en détail tout genre de processus, les pressions du côté de l'utérus. C'est ainsi que le Hari l'écrit aussi, comment cette pression, ces coups, c'est comme des l'utérus qui fait sortir le fœtus, comment le fœtus passe à l'intérieur, à quel point. Nous apprenons dans l'étude d'Isphirot aussi tout ce processus d'un point de vue spirituel et lumière, comment les lumières se rassemblent, elles sortent des kélim, se remplacent, les lumières, le tas de fœtus, celui qui est nouveau-né, la tête se retourne, la tête en haut, puis la tête en bas. C'est un processus qu'on apprend. Donc c'est un processus très long. Ainsi est la sortie d'Égypte et ainsi le passage du Mersom. Par contre, le point de départ, d'ouverture, ce qu'on appelle, ce point de départ est dans la hâte. Tu ne sais pas à quel point dans l'obscurité. C'est dans l'obscurité. Quelle obscurité? L'obscurité d'Égypte, à minuit. C'est tout. Tu ne sais pas à quel point dans l'obscurité, tout à coup de l'intérieur, tu reçois un ordre. Et tu passes le Mersom. C'est ce qu'on appelle la hâte. C'est-à-dire sans préparation de ta part. Mais que c'est un processus, oui, et long, oui. Long relativement, tu sais. Nous avons appris que Moïse n'est pas entré en Israël parce qu'il doit amener toute l'humanité en terre d'Israël. Et quand l'humanité entrera, alors Moïse pourra entrer. C'était ta réponse à une des questions. C'est seulement pour cette raison. Pourquoi Moïse n'est pas rentré en Israël? Bon, c'est l'une des raisons. Bon, ma question, pourquoi cela est-il présenté comme une pétition? Pourquoi c'est présenté comme une pétition? Non, non, non, non, quelle punition? Non, non. Même les punitions de la Torah, non. C'est la correction qu'il a faite en montant sur la montagne et en voyant la terre d'Israël de loin. Il a fait des corrections avec cela. Ce qu'on appelle voir la terre d'Israël de loin, de l'autre côté du Jourdain. Pas encore. Oui. Est-ce qu'on peut lire les livres, œufs, bon, tous ces aliments, ce sont des signes maintenant chez nous, dans ce qu'ils avaient soi-disant en Égypte. Mais le Hari explique toutes ces choses-là d'une façon, c'est-à-dire quelles sont les racines. C'est tout. Peut-être lire, mais on n'a pas les livres. On a emmené tous les livres déjà là-bas, à l'endroit où on sera pour Pâques. Et donc, je suis désolé, mais je n'ai rien sur quoi étudier. Encore? C'est tout. Alors, on passe à notre ordre habituel. Partageons nos impressions de la leçon et qu'est-ce que nous prenons pour réaliser en dizaine. Moi, j'ai entendu qu'on utilise les livres pour attirer la lumière. Très, très puissant, pas simple. De ce que j'ai entendu, beaucoup vis-à-vis de l'essentiel qui est l'intention et pas l'action. Également, si nous avons l'action, faisons l'action sans l'intention, pratiquer le droit à la mitzvot avec l'intention, sans l'intention et toutes les corrections. Nous avons étudié comment travailler avec notre désir concrètement, comment à partir d'un degré d'un homme de ce monde il faut
2: ajouter l'intention sur l'action et de l'Olishma, on atteint l'Ishma. Avec cette intention, on a vu l'exemple d'un médecin, il fait une opération, apparemment ça paraît quelque chose de négatif, mais l'intention, permet notre action de... En principe, on dit qu'il faut réaliser, utiliser les conseils de Rabash, du Rav. Et là, j'ai entendu une précision que c'est impossible, que l'homme ne peut pas contrôler les processus intérieurs qu'il traverse. Donc avec l'intellect, on ne peut pas prendre des conseils et les réaliser. Mais c'est pour attirer la lumière qui ramène vers le bien. Et l'esprit nous donne, permet d'utiliser la société et investir où il faut. C'est encore à clarifier tout ça. Ma tête est vide, c'est un bon signe, mais le travail, notre travail, d'ajouter l'intention au-delà du désir. Le Rav a dit que le désir de recevoir se renouvelle chaque jour, rien à faire. Nous devons travailler et ajouter l'intention au-dessus. Encore, quand on commence à faire une action quelconque, on travaille pour ajouter l'intention. Rabash, dans cet article, enfin, le Rav a expliqué comment on peut lier l'intention, l'action, les commandements et l'intention que nous devons ajouter sur chaque action. Et c'est ce qu'on fait entre nous. Les actions, plus on essaye de s'approcher des amis, voir que selon les articles du Rabash, on essaye de travailler selon les mêmes formules avec les amis. De la leçon, de cette leçon, expliquer vérité et mensonge et comment l'homme peut les atteindre encore. Il écrit que tout pendant que l'homme n'a pas atteint l'Ishma, il ne voit pas que le Créateur dirige le monde, que bon et bienveillant, c'est un mensonge. Son état est un mensonge. On va expliquer aussi la raison pour laquelle on ne permet pas de voir vraiment le bénéfice spirituel de nos actions. Dans ce monde, c'est pour nous protéger, parce que si on aurait pu le révéler, ce serait pour nous, pour l'écorce, les écorces. Donc, dans où il y a une telle protection. En dizaine, on a reçu un cadeau et l'opportunité de travailler avec la bonne intention, sinon un livre et concrètement. Donc, c'est quelque chose qu'on doit remercier. Les commandements n'ont pas besoin d'intention. Chez nous, quelqu'un qui étudie et fait participe à l'activité de la société, bien qu'il n'est pas encore capable d'ajouter l'intention, avance quand même. Ne t'inquiète pas d'être religieux. C'est-à-dire l'intention. Et On passe à la prochaine partie, mais avant, chantons une chanson ensemble.

0: היום יהיה לנו שיעור קצת שונה. נעשה חזרה.
1: Aujourd'hui, le sens sera un peu différent. On va revenir sur ce qu'on a étudié et on va répondre aux questions, mais quand même. La leçon qu'on vient de voir, on a besoin de l'esprit pour agrandir le. On a besoin de l'intellect, de l'esprit pour agrandir le but dans la mesure où je la ressens dans. Sensation. Oui, après avoir étudié Pticha tellement de fois, les leçons de 2001-2002, on suit des années, on était encore à Reines, ceux qui se souviennent qui étaient là, le matin, je ne sais pas, 5 heures Pticha ou Tess, et après le samedi, après-midi, encore 3 heures, encore et encore, on étudiait Pticha et le Rav disait que l'essentiel c'est l'intention, arriver à l'intention, et en même temps, il faut connaître les processus, les définitions, de haut en bas. Ce n'est pas qu'on aura après un examen à faire à travers ces tests, mais connaître les noms, les définitions. Par cela, avec le désir de les atteindre, et à partir de ce désir ardent, attire la lumière sur notre âme et on s'approche du but. Donc, le Baal HaSulam nous dit qu'il faut revenir sur la définition encore et encore. Il dit jusqu'à que c'est comme si c'est posé dans une boîte. Et en même temps, il dit l'essentiel, c'est la lumière. Donc, on va revenir sur ce qu'on a étudié. Il y aura plus de temps pour poser des questions, parce qu'on a vu qu'il y avait énormément de questions, on n'a pas eu le temps de répondre, donc on voudrait quand même résumer les dernières leçons jusqu'à là, et on continuera. On pourra surtout écouter le Rav et ses explications. Donc, essayons de faire rapidement un chemin de ce qu'on

0: étudier jusqu'à là les quatre phases de la lumière directe, Shoresh, Aleph, Prina Bet,
1: Aleph,
0: le désir de recevoir, mais rempli entièrement de Orma. Prina Bet, c'est Prina Aleph qui veut donner, parce qu'à la fin de Prina Aleph, elle reçoit de la lumière ce désir de lui ressembler. Et quand elle veut vraiment lui ressembler, Prina Gimel veut donner, et pour pouvoir donner, de recevoir, c'est sa façon de... Elle reçoit pour arriver au but, la racine. Et Prina Dalet, c'est entièrement un désir de recevoir. C'est comme ça qu'elle peut donner. Enfin, Shoresh Aleph, Bet, Gimel, Dalet. Les quatre phases de la lumière directe. Les quatre phases de la lumière. Ensuite, Prina Dalet, qui est déjà appelée Malchut, révèle à l'intérieur toutes les phases précédentes, en elle, Shoresh, Aleph, Bet,
1: Gimel,
0: et Dalet. Et on peut dessiner dans l'autre sens que Dalet est le centre, tout centre. Dalet se trouve là et essaye de comprendre pourquoi et comment on l'a créé. Elle peut reconnaître Gimel, Bet, Aleph et Shoresh. Et quand elle comprend, ressent l'écart entre sa situation et Shoresh, elle fait une restriction, Simtsum, c'est-à-dire elle-même dit « Je ne reçois plus directement les plaisirs, mais j'ai une condition. Je suis prêt à recevoir uniquement si l'intention est afin de donner. » Ici commencent à apparaître des « partsoufim ». Partsouf, en pluriel partsoufim. Donc il a un écran qui rejette la lumière directe, Or Yachar, et grâce à l'écran, rejette cette lumière en tant que lumière réfléchie. On dit que la lumière réfléchie. Et de la créature, la lumière directe du créateur. Et selon l'équivalence, on arrive à Opnimi, c'est-à-dire la même quantité de lumière qu'on peut recevoir et qui se revêt dans la lumière réfléchie. Cette itlapshut, une certaine mesure, est appelée Opnimi. Et une partie qu'on ne peut pas recevoir, l'endroit du Zivug P. On peut recevoir jusqu'à cet endroit appelé Tabou, et ici, cette partie est appelée Sof et Sium Raglin. Maintenant, nous avons dit vis-à-vis du monde de la restriction. La restriction, c'est Dalet qui a fait une restriction. Où elle se trouve? Ici, elle se trouve au-dessous Siyum Raglin. Tout le partout spirituel, Roche, Tor et Sof sont au-dessus de le véritable prénadal. Quand nous disons qu'il y a un zivug de Haka, Roche du Partsouf, ça se fait sur les 9 premières, sur les mêmes phases qui se trouvent avant prénadal. Et l'écran, ce qui s'étend de l'écran est appelé Miné ou Bey, d'elle et en elle. C'est-à-dire la condition est Massach et Orchoser. Ce n'est pas prénadalet elle-même. Elle reste encore vide. Quand elle se remplit, quand elle participe, le Rav expliquera ensuite. C'est que dans l'âme de Nama Rishon, là, la véritable prénadalet commence à participer. Mais tout ce processus se passe au-dessus de prénadalet. Et nous disons que prénadalet. Un instant. L'écran. Donc, la première fois, le zivouk de AK1 s'étend jusqu'au tabour. Tabour. Et Siyum Raglin. Ensuite, après la première fois,
1: Galta,
0: elle se purifie, l'écran se purifie, remonte à P de Galgalta. Là, il y a un autre zivouk sur une oviote inférieure, Ab. Encore, l'écran se purifie. Un autre zivouk.
1: Sag.
0: Sag. Et encore, se purifie. Un autre zivouk. Ma. Encore, purification. Et un autre zivouk. Appelé Bon. Tous ces noms ont un sens, si on fait la géométrie, les calculs, avec ou sans Rorma, Aleph ou sans, c'est plus complexe. Mais le principe est que chaque Partsouf est un supplément de lumière dans Malchut. Si on redessine Malchut, Prénadalet, qui, avec toutes les phases précédentes, tout ce processus de Galgalta, c'est ce qu'on appelle une ligne étroite de Ensof, le Prénadalet de Ensof, et touche presque le centre. Ne touche pas, mais se trouve au-dessus. Et tous ces cinq partsoufim, face aux quatre phases de les quatre phases, l'oviut dalet, sur Galgalta, ab, bimel, sag, oviut bet,
1: ma, yotse, l'oviut alef,
0: sur oviut alef, et bon, sur oviut shoresh. Et tout cela ensemble est appelé le monde. Tous les discernements, toutes les actions, et l'écran et la lumière réfléchie sur le view, de façon générale, on appelle cela un monde, Olam, le monde d'Adam Kadmon. C'est son nom.
1: Adam Kadmon, c'est il
0: ne faut pas traduire le Adam Kadmon, comme ça. On appelle Ak, Adam Kadmon. Donc jusqu'à là,
1: le Rav
0: nous a expliqué. Maintenant, si vous avez des questions, ce que vous avez compris ou non, avec l'image de l'évolution jusqu'à là, plus tard, le Rav, sur cette base, pourra approfondir. Donc, s'il vous plaît, aux questions. Yonatan ?
2: C'est...
0: c'est quoi, enfin tout ce qui se passe avec le Viyut, Dalet, ça commence par Dalet et Gimel et Bet, comment comprendre cela vis-à-vis du travail entre la lumière et le récipient? Hier aussi on a expliqué qu'il y a l'expansion des mondes, c'est ça? Le premier monde, Adam Kadmon, le premier monde, et Galgalta, le premier partsouf, qui sort sur des Rishimot, Dalet. Enfin, il n'y a pas encore de Tlapshut, c'est le premier partsouf. Mais le Viyut est Dalet. Et c'est le maximum qu'il peut recevoir, le maximum. Ce qu'il a dit que c'est une ligne très étroite, mais c'est quand même le maximum. Chaque partsouf reçoit tout ce qu'il peut. C'est toujours le maximum. Son noviut est dalet. Ensuite, il y a ce processus qu'on appelle bitouche. Disons, 20% a reçu et 80% reste dehors. Et il peut voir ce plaisir, ce plaisir, mais reçoit encore. Et Parsouf ne peut plus recevoir parce qu'il a reçu le maximum. Et donc, il y a un mécanisme, disons, il expliquera, on n'en parle pas encore, mais le dernier Rishimo est toujours perdu. Donc, il ne peut pas faire encore un Zivouk sur Dalet, c'est pas possible. Maintenant, le Zivouk est sur Gimel, c'est ça? Et ce parsouf est appelé Ab. Et ainsi de suite, jusqu'à perdre tout termination. Mais chaque zivouk, chaque parsouf, le précédent reçoit une plus grande lumière. Encore plus grande. Donc petit à petit, tout le monde d'Adam Kadmon, ça on n'en a pas encore parlé.
2: French?
0: Merci pour cette leçon. Dans Rosh, on voit toujours la lumière directe, c'est-à-dire tout le plaisir que le Créateur donne aux créatures, et ensuite, Or Roser, qui rejette tous ces plaisirs. Mais plus tard, c'est comme si il y a un calcul qu'on ne voit pas. Comment ça se passe dans Roche? Qui devient. Mais je demande comment se fait ce calcul dans Roche? On ne le voit pas.
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0: סולם דונן un exemple n'utilise pas beaucoup d'exemples mais quand il y a un exemple dans cet exemple on peut trouver tout donc l'exemple est l'invité et l'hôte jusqu'à la première restriction le plaisir et le kli qui reçoit le plaisir développés ensemble dans toutes les quatre phases de la lumière directe. Pourquoi la première restriction? La première restriction, c'est parce que Malchut a décidé de se garnir, c'est-à-dire Kishut. Le Ari dit que son simple désir était. Enfin, Malchut veut accomplir le but de la création, le créateur, de faire plaisir ses créatures. Et donc, Malchut comprend d'être directement face à ce plaisir, elle ne remplit pas le désir du créateur de lui faire plaisir. Parce que Malchut doit ressembler au créateur, en équivalence avec le créateur. Et après la restriction, il y a déjà une condition. La restriction devient une loi. C'est impossible de recevoir directement un plaisir. Mais l'importance, la grandeur de l'autre, l'équivalence avec l'autre, c'est-à-dire écran et lumière réfléchie, la force qui permet de surmonter le désir. Pourquoi? parce qu'il y a quelque chose de nouveau, le désir d'être en équivalence avec l'autre, de ressembler. Donc l'écran, c'est pas un une flèche qui monte et une flèche qui descend. C'est quoi que c'est, je crois que c'est ces flèches ou cette lumière directe, la lumière directe, c'est Malchut qui révèle encore que le Créateur veut lui donner directement et elle veut recevoir. Mais à cause de la restriction de l'écran, elle surmonte son désir de recevoir parce que l'autre, être connecté avec lui, c'est plus important que le désir de recevoir, le plaisir directement. Quand on voit cette flèche, ce n'est pas technique. La restriction, celui qui surmonte son désir, bien qu'il a un très grand désir de recevoir, cette ishtok écoute ne disparaît pas. Elle se trouve dans Malchut, mais elle a une force qui permet de surmonter. C'est appelé Massar, le désir d'être en équivalence à l'autre et vouloir lui faire plaisir comme lui veut faire plaisir. Donc, disons que la lumière réfléchie est 100%. Elle ne peut pas recevoir un petit peu et dire « je reçois un petit peu et le reste, non ». La force est de 100%. Et de là, l'autre se révèle. Donc maintenant, on est en contact avec lui, parce qu'on maintient sa grandeur, au-delà du désir. Et de cette liaison, de cette équivalence de forme, équivalence grâce à l'intention, il veut faire plaisir, et Malchut veut faire plaisir. Et donc là, elle peut savoir combien recevoir et combien elle ne peut pas recevoir. Si elle reçoit plus, ce sera afin de recevoir. Et c'est-à-dire écran et lumière réfléchie, la tête. C'est pour ça que cette partie est appelée Roche. Ici, Roche.
2: Et donc on appelle cette partie ici le Rosh du Partsouf, n'est-ce pas? Parce que ici il y a une action du Créateur appelée la lumière directe et une action de la créature appelée lumière réfléchie. Ce Rosh, ce calcul dont je parle, provient d'une condition unique, la condition du Tzimtzum, restriction. S'il n'y a pas de restriction, il n'y a pas de roche. Il n'y a pas de calcul, il n'y a pas de haute, il n'y a pas d'équivalence avec l'autre, et certainement, il n'y a pas de compréhension de combien nous pouvons recevoir et combien nous ne pouvons pas recevoir. Et à partir de ce calcul, vient le tort, c'est-à-dire l'équivalence, dessinons-le comme ça, montrons ça comme ça, la capacité à recevoir afin de donner, ça s'appelle le tort du partsouf, la lumière intérieure, et combien elle ne peut pas être reçue, c'est le sauf du partsouf, et tout a lieu à partir de cette équivalence née dans le roche du partsouf. Kazakhstan, Kyrgyzstan.
3: Merci beaucoup pour le magnifique cours. Depuis le début, comme ça, vous continuez, c'est une question sur le Massar. Je voulais comprendre, il a beaucoup de qualités parce que j'ai l'impression d'en voir plusieurs. Il y a, je vois, pété, le P, le tabour, le sium, il y a même le rasé. Et tout cette, ce retrait, tout ça, ça se passe dans Malchut? Ou est-ce que c'est le Créateur qui donne ça à partir de la lumière directe? Merci. Oui, question. Est-ce toutes les actions du Massar? Merci, c'est ma question. D'où vient le Massar? À quoi appartient le Massar? Au Créateur ou au Kli? Ils ont demandé de revenir sur le... Est-ce que toutes les actions du Massar et le P et le Tabour et le Sium et Tor, est-ce que tout ça c'est dans le depuis le Massar ou depuis Malchut elle-même? D'où viennent toutes ces actions-là? Oui, ce sont des actions du Massar. En fait, où est le Massar? Si on sépare Roche en 5 Sfirot, Keter, Chokma, Bina, Zerem, Malchut, c'est quoi le P de Roche? Et où se trouve le Massar? C'est dans Malchut, oui. C'est dans Malchut de Roche. Justement, dans cette même division qu'on avait vue dans les précédents cours, dans le Tor, il y a aussi Keter, Chokma, Bina, Zerem, Pine, Malchut. Et en Malchut se trouve le Tabour. C'est la même action que dans Malchut. Malchut, elle s'élabore depuis le P jusqu'à ici. C'est la même action du Massar. Et là, encore une partie où ne rentre pas la lumière. Et là-bas, il y a la lumière de Chassadim, comme on a dit, parce que ne pas recevoir, force, ne pas recevoir, c'est aussi une grande force. Mais là, c'est encore une action du Massar qui s'appelle Siyom. Mais le Massar, qui est d'un peu de roche, il a deux qualités, oui. Kashiyut et Aviyut. Vient la lumière du Créateur, et d'abord, la lumière pousse toute la lumière. Toute la lumière qui vient, elle le rejette. C'est ce qui s'appelle Kashiyut, une force spéciale. Et ensuite, une deuxième force, qui est la force d'Aviyut, qui déjà décide combien est-ce qu'il peut recevoir, combien. Et ça, déjà, devient la réception. Et là, la lumière réfléchie devient un kli, dans laquelle on reçoit la lumière directe qui rentre dans Tor. C'est comme ça, comme des tamim, des goûts, ce qu'on ressent dans la bouche. Il y a des tamim qui rentrent dans le Tor du Parsouf. Tout ça, c'est un massacre qui, comme ça, s'élabore. Oh non, je voulais juste un petit peu élaborer, préciser, c'est justement cette nature du Massar. C'est ce que Malchut demande, ou est-ce que c'est comme ça une conséquence de Malchut? Et aussi le Chazé. C'est que je comprends que cette partie plus haut de différence, j'ai l'impression que oui, on n'a pas encore parlé du concept de chazé. On a parlé des trois concepts. Est-ce que le Rav a parlé des explications jusqu'ici? Pétabour, Simraglin. Mais, évidemment, comme la cause de toute la propagation, c'est la lumière réfléchie, le massacre à la lumière réfléchie, c'est pour ça que c'est aussi la condition pour la réception du plaisir. Le plaisir, il n'est pas reçu dans Malchut lui-même, mais il est reçu dans ce nouveau kli. Ce kli s'appelle massacre à la lumière réfléchie. Après Tzimtzum, c'est impossible de recevoir plus dans le désir lui-même, mais seulement dans le massacre à la lumière réfléchie. Et ensuite, tout ce qu'on voit ici, Roche, et en dessous du Roche, Pé, Tabour, Sium, Raglin, tout ça, ce sont des conséquences du massacre à la lumière réfléchie. C'est pour ça que ça s'appelle la propagation d'elle et en elle. Alors, une fois, il le dessine de telle manière que si ça, on va faire comme ça encore. Okay. Si ça, c'est le désir de recevoir, un instant. Si c'est là, on a le désir de recevoir le premier, qui est né des quatre prénotes de lumière directe, c'est ce qu'on appelle la prénote d'Alep. Toutes les actions des partoufim dans Massar, quand ils m'y réfléchissent, c'est un nouveau clé au-dessus de ça. Et là, on peut voir ce partouf, comme ça, il y a un roche, mais Tor.
2: Roche,
3: Tor et Sof. Et Malchut elle-même, elle se trouve ici. C'est-à-dire que tout ça, toute cette propagation, c'est une propagation du Massar. Avec les qualités du Massar, de où et quoi, c'est dans cette lumière réfléchie, dans l'action qu'il reçoit depuis la lumière réfléchie. C'est ce qu'on appelle les neuf premières. Hein, c'est les qualités du Créateur qui se révèlent dans le Roche. Où est-ce qu'il se révèle? C'est dans la qualité du Massar. C'est pour ça que tout la propagation du partout spirituel, elle n'est pas dans Malchut elle-même, mais dans le la la réaction de Malchut par rapport à la lumière qui vient envers elle. C'est pour ça qu'on dit que Massar, que lumière réfléchie, c'est ce qui s'appelle un nouveau clé, un clé nouveau, qui n'existait pas avant le Tzimtzum Aleph, c'est le premier Tzimtzum. Ita 4.
4: Bonjour, amici. Possibile spiegare la differenza tra quando nella ricezione della luce tra Tagin et...
3: Est-ce qu'on peut parler des différences entre Tagin et Otiot? Bonjour les amis, est-ce que c'est possible de parler des différences, la réception dans le partout, c'est quoi la différence entre Tagin et Otiot? Oui, c'est que quand la lumière rentre dans le cli, on peut revenir dans le prochain clip, dans le prochain dessin. Encore un, oui?
5: Okay,
3: donc, quand la lumière rentre dans le clé, on appelle ça ta'amim. Ça, c'est ta'amim. Ta'amim, comme le goût, comme les goûts, c'est ce qui s'appelle goût. Donc, et après, quand la lumière elle ressort, c'est ce qui s'appelle nekudot.
5: Nekudot, tu retrouves.
1: Mais.
3: Écris une écoute.
1: Nekudot.
5: Nakhon.
1: Machu pour Mouzan.
3: Nekudot. Oui. Donc, c'est ce qui s'appelle. Quand la lumière ressort, c'est ce qu'ils appellent Nekudot. Et ensuite, dans les Nekudot, fais attention que la rentrée de la lumière, Tamim, c'est toujours d'un coup. La lumière est rentrée, c'est tout. La purification du partouf, la sortie de la lumière, c'est en étape. D'abord, ça reprend Dalet, puis Gimel, puis Bet, puis Aleph, puis Shosh. Et ensuite, en Massar, il revient en Massar. Qui était au tabour, il vient jusqu'au P. Donc toute cette action-là reste des réchimotes. Les réchimotes des tamim, c'est ce qu'on appelle tagin. Oui, c'est ce qui s'appelle tziot. C'est des principes qui s'appellent les tagin. Et aussi, les réchimotes des nekudot, c'est ce qui s'appelle otiot. Et le rabbash, il dit... Non, le Rav a dit que ce sont les véritables kelim, les kelim finaux. Et le Baal Sol m'écrit un moment dans une des préfaces qu'il y a tout le temps la lumière blanche et l'otiot, c'est le manque au-dessus de la lumière réfléchie, de la lumière blanche. C'est ça ce qu'on a corrigé. Et dans chaque lettre haute, il y a une forme spéciale. Ça, c'est ça la kelim. Avant qu'on continue, on veut voir le clip numéro 5 où le Rav va nous rappeler l'intention pour qu'on ne soit pas des étudiants intelligents, mais qu'on se rappelle de ce qu'on a expliqué. Le livre Talmud des 10 Sfirot, c'est un livre très spécial. Ce qu'on voit, c'est que c'est que c'est un travail. On voit combien de travail il y a investi le Baal Soulam. D'efforts. Probablement que dans ce livre, il y a une force très spéciale pour celui qui l'étudie correctement pour s'élever d'un monde à un monde. Et tout dépend de à quel point est-ce qu'on veut, dans notre étude, ne pas acquérir des qualités, la connaissance, l'intelligence, mais à quel point est-ce qu'on veut, grâce à cette étude-là, arriver à l'ouverture intérieure, que le cœur soit ouvert, et pour qu'on puisse ressentir ce que le Baal HaSoulam veut nous montrer. Quand il nous ouvre le monde supérieur. Oui, Kiv 3.
6: Oui, bonjour, chers amis. Belle question. Cette sortie de la lumière graduelle dans Galgalta, Sagma est bonne. Est-ce que c'est une action continue l'un après l'autre, ou est-ce que chacun des partouf écrit existe en son temps dans le monde de Hak? Donc, en gros, est-ce que Massaf de Hak fait toutes ces partouf d'un coup, ou est-ce que pour chaque partouf, il y a son petit calcul séparé? Comme Misha a expliqué plus avant, en fait, le partouf qui fait, c'est il essaye de faire tout ce qu'il peut. C'est pour ça qu'il s'appelle Dalet, le plus grand. C'est, il fait le maximum de ce qu'il peut. Vous vous rappelez, il y avait un calcul qui était fait dans le roche, ici, dans le roche de partouf, et ici, autant que possible de recevoir, il reçoit. Après qu'il a fini de recevoir, maintenant, il y a aussi des kélim qui sont en dessous du tabour, qui eux veulent encore recevoir, mais ils ne peuvent pas recevoir. C'est interdit pour eux de recevoir. Et c'est pour ça que il y a comme ça un conflit, comme le Rav a dit précédemment. Ce conflit, c'est entre la pression qu'il y a dans le fait qu'on reçoit dans le but de donner, parce que la créature a reçu tout ce qu'elle pouvait recevoir, par rapport à tous les kélim qui se trouvent en bas, ou sur lesquels il y a une pression de recevoir en eux aussi, ce qui s'appelle la lumière environnante. C'est comme la lumière environnante, comme il y a la lumière intérieure, il y a la lumière environnante qui vient et qui presse aussi sur les kélim qui n'ont pas encore reçu. De là, mais la propagation du massar, vient le raffinement du massar, et là, il y a un nouveau calcul dans le roche. Et là, comme vous voyez, il y a une ligne plus haut et une ligne plus basse, parce qu'en fait, la aviut dalet, on déjà ne peut plus recevoir. Donc en fait, il reçoit dans l'aviut maximale dans laquelle il peut, mais plus en bas de ça, qui s'appelle aviut gimel. Et de là vient un partout qui s'appelle ab. Et ensuite, quand lui se raffine, alors il reçoit dans l'aviut maximale qu'il peut, ça s'appelle l'aviut bet, ce qui s'appelle sag. Et là, viennent l'un après l'autre. Vous vous rappelez comment défini la sagesse de la Kabbalah au Balasolam, c'est une séquence de causes et conséquences précis pour la révélation du Créateur dans ce monde-ci. C'est-à-dire que tout ce processus-là, c'est un processus très graduel, logique, causes et conséquences très très claires. Comment est-ce que tout le partouf fait naître le prochain partouf? Et là, il y a des... En cela, il y a des chapitres entiers dans le Talmud des 10 Sfirot. Si vous vous rappelez, on a étudié ça avec le Rabash. Vraiment, le principal de l'étude, c'était comment est-ce que la lumière sort du partouf et toutes les rishmot qui y avait dessus. Des heures du Rabash, presque juste sur ce point-là. Mati et l'omati, comment est-ce qu'il sort et comment est-ce qu'il vient de Rinada, Rinagim, etc. Beaucoup, beaucoup de discernement. Et tout ça, c'est sur un ordre très spécial, très précis. Après ça, il faut aussi comprendre que chaque partouf qui vient, il cause déjà le prochain partouf. C'est-à-dire que quand Gelta vient et qu'il y a de la lumière intérieure qui rentre, puis le massar se raffine, puis ensuite quand Ab reçoit, pour la première fois, c'est à partir de Gelta. C'est pour ça que Gelta reviendra d'ici. Recevra d'ici aussi la lumière de Ruach. Et ensuite, quand vient un Sag, et que lui reçoit la lumière de Nefesh, alors Sag reçoit une deuxième fois, et c'est pour ça qu'il reçoit hors de Ruach, la lumière de Ruach. Et dans Gangalta vient de la lumière de Neshama. Et comme ça, graduellement, quand les lumières rentrent dans le partoufim, dans leur ordre, jusqu'à Bon, le dernier partouf, le plus petit, la viut la plus petite, la viut Shor, lui reçoit la lumière de Nefesh, et c'est ce qui s'appelle que dans Galgalta il y a la lumière de Yerida. C'est-à-dire qu'il n'y a pas seulement une question d'ordre des naissances des partsoufis, mais c'est aussi un ordre de la rentrée des lumières. Et donc, bon, on reçoit ici de plus en plus, par-delà.
7: Malchut de Ensof
6: Après le Ensof, après le Tzimtzum, quand elle devient Galgalta. Et la question c'est, qu'est-ce que ça s'appelle que dans Galgalta, il y a des partoufim ajoutés qui se révèlent. C'est-à-dire que tout est dans Galgalta. Qu'est-ce que ça veut dire? Qu'est-ce qui a changé dans Malchut de Ensof? Ok, donc, Malchut de Ensof, il ne devient pas Galgalta. Malchut de Ensof, elle reste Malchut de Ensof, et elle a ses lois à elle, c'est-à-dire qu'elle soit dans, elle travaille dans les cercles, dans l'équivalence, il n'y a pas de haut ni de bas, mais Galgalta, c'est un rajout sur Malchut de Ensof, ou dans la, de la propagation de la lumière comme une ligne fine dans Malchut. C'est-à-dire que Malchut, il a fait un Tzimtzum. La lumière s'est retirée d'elle. Donc maintenant, quand elle reçoit la lumière, c'est pas comme ça d'un coup, dans tout. C'est dans une ligne fine, qui elle-même aussi est dans un ordre de haut en bas, pour que comme ça, à travers notre action à nous, maintenant, pendant ce cours-là, quand on entend ces noms, et qu'on aspire à comprendre ce que l'on on étudie, que ça nous rapproche encore de nos âmes, pour qu'on puisse s'élever sur cette échelle de bas en haut, et comme ça, on remplira Malchut de Ensof. Tout est fait pour que les âmes qui sont séparées... C'est pour ça qu'il y avait le Tzimtzum aussi, que justement, les âmes qui soient séparées de la lumière, pour qu'ensuite elle ait l'indépendance et revenir à la lumière de manière de par eux-mêmes, et pour que Malchut de Ensof soit même elle-même remplie. Maintenant, Galgalta, c'est juste comme ça, une ligne fine qui se remplit. On est déjà à la fin, oui. Woman Spain, j'ai vu. Je voulais, ils attendent. Woman Spain.
7: Woman Spain.
6: Woman Spain.
8: Gracias, amigos. ¿Qué significa que
6: chers amis, qu'est-ce que ça veut dire que le massar se purifie et pourquoi est-ce que... Et pourquoi est-ce que ça revient sur le massar tout le temps? C'est vrai. Encore une fois, on a dit que le Kli reçoit le maximum de ce qu'il peut recevoir tout le temps. Et le maximum qui est dans Galgalta, qu'il a reçu dans Prinadalet, oui, c'est jusqu'au Tabour. Et maintenant, la lumière qui n'a pas été reçue dans Prinadalet, qui n'a pas été reçue dans le Kli, et revient, continue de stresser sur le tabour, c'est vraiment le conflit entre intérieur et environnant. Donc ça, c'est justement le mécanisme qui le fait à ce qui se raffine et s'équivalence encore une fois. Après ça, ça va encore revenir dans... C'est que ma bonne... Notre temps est fini. Oui, on finit maintenant le cours. On va continuer à écouter le série que le Rav donne. C'est un cours vraiment très comme ça... dense de plein de détails, et ensuite quand on aura fini la série, on commencera à tout retravailler, on recevra toutes les questions et réponses qu'on n'a pas encore reçues. Donc merci beaucoup à tous ceux qui ont participé pendant le cours. Est-ce qu'on a des annonces? Oui. Donc on finira en chanson. Merci beaucoup.

0: חברים יקרים, לפני שנכנס לשיעור, נכלול בכוונה את החברים
1: ש... Chers amis, avant d'entrer dans le cours, incluons dans notre intention les amis qui s'occupent maintenant de la construction du centre des visiteurs et maintenons-les dans notre cœur. Maintenant, on va passer à un cours du Rav du 11 avril 2003. Le cours est basé sur l'article du Rabash 1991, article 40. Est-ce que le vrai et le faux dans le travail? On a 33 minutes pour lire l'article. Qu'est-ce que le vrai et le faux dans le travail? Il faut comprendre comment il est possible de parler de vrai et de faux dans le travail du Créateur. Cela signifie-t-il qu'il est possible d'être serviteur du Créateur même s'il est dans le mensonge? Comment peut-on dire une telle chose? Voici ce que dit le Saint Zohar et voici ces mots. La part du Créateur est de réjouir les pauvres. Car en ces jours-là, lors des fêtes, le Créateur vient voir ces kélim brisés qui sont à lui. Et il voit qu'ils n'ont pas de quoi se réjouir. Et il pleure sur eux. Et le Soulam explique ce passage ainsi. Et voici ces mots. Il faut d'abord comprendre le midrash de nos sages. Qu'au moment de la création du monde, lorsqu'il dit aux anges, faisons l'homme à notre image. Alors, la miséricorde dit qu'il soit créé, car il fait des actes de miséricorde. La vérité dit qu'il ne soit créé, car il est tout mensonge. La justice a dit qu'il soit créé, car il fait des actes de justice. La paix a dit qu'il ne soit pas créé, car il est tout entier querelle. Et que fit le Créateur? Il prit la vérité et la jeta à terre. Explication. Il est connu ce que disent nos sages. Toujours l'homme doit s'occuper de la Torah des Mitzvot, même l'Olishma. Car de l'Olishma, il viendra à l'Ishma. Car l'homme, du fait de sa bassesse, il ne peut pas, dès le début, s'occuper des mitzvot du Créateur afin de donner satisfaction à son Créateur. Et ne lui est pas possible, par nature, de faire un quelconque mouvement, si ce n'est pour son propre intérêt. C'est pourquoi il est obligé, au début, de s'occuper des mitzvot, l'olishma. C'est-à-dire, pour son propre bénéfice. Mais, malgré tout, il attire une abondance de sainteté à travers l'accomplissement des mitzvot, et par cette abondance qu'il attire, il finira par en venir à accomplir les mitzvot lishma. Et c'est cela que la vérité a accusé lors de la création de l'homme, en disant qu'il est tout entier mensonge. Comment est-il possible de créer un tel homme dès le départ qui s'occupera de la Torah des mitzvot dans un mensonge total, c'est-à-dire dans l'olishma? Mais la miséricorde a dit qu'il soit créé, car il fait des actes de miséricorde. Ainsi, par cela, il se corrige petit à petit, jusqu'à ce qu'il puisse accomplir toutes les mitzvot en vue de donner. Et de même, la paix a accusé en disant qu'il est tout entier querelle. Mais la justice a dit qu'il soit créé. Car grâce à la mitzvah de la charité qu'il fait envers les pauvres, il se rapproche petit à petit de la qualité du don, jusqu'à ce qu'il vienne à agir les chemins. Et après que toutes leurs revendications ont été entendues, le Créateur a accepté la vie des anges de la miséricorde et de la justice, et il a jeté la vérité à terre. C'est-à-dire qu'il a permis de s'occuper des mitzvot dès le début, l'olishma, même si c'est un mensonge. Car finalement, il en viendra à l'Ishma. Et alors, la vérité s'élèvera de la terre, etc. Jusqu'ici, ces paroles. Voici ce que le Rambam dit là-bas, et voici ces mots. Et c'est pourquoi, lorsqu'on enseigne aux petits-enfants, aux femmes et à la majorité du peuple, on ne leur enseigne qu'à partir, qu'à agir par crainte, et afin de recevoir une récompense, jusqu'à ce que leur connaissance grandisse et qu'ils deviennent plus sages, et alors on leur révèle ce secret petit à petit. D'après les paroles du Rambam, nous voyons qu'il faut commencer le service du Créateur, l'Olishma. Et quant à la question de l'Ishma, il est même interdit de leur révéler qu'il existe une des choses. Mais ils doivent savoir que le fait qu'ils accomplissent la Torah et les mitzvot afin de recevoir une récompense, c'est cela la véritable perfection. Et il n'y a rien à ajouter sur cela, si ce n'est en quantité, c'est-à-dire donner plus de temps et plus d'efforts pour accomplir la Torah et les mitzvot, et qu'ils soient joyeux du fait qu'en accomplissant la Torah et les mitzvot, ils recevront beaucoup de récompenses. Il en ressort selon cela que pour qu'ils soient des serviteurs du Créateur dans la perfection, il leur est interdit de savoir qu'il y a une question de l'Ishma, du fait qu'ils ne sont pas encore dignes d'entrer dans le travail de l'Ishma. C'est pourquoi, si on leur dit que l'essentiel du travail est l'Ishma, alors ils diront, comment pouvons-nous accomplir la Torah et les mitzvot, l'Olishma, si ce n'est pas un véritable travail? Et travailler l'Ishma, ils ne sont pas encore capables. Donc, ils resteront chauves d'ici et chauves de là. C'est-à-dire que l'Olishma ne sera pas important à leurs yeux. Et l'Ishma, ils voient qu'ils ne sont pas capables de travailler. C'est pourquoi, selon cela, il leur est interdit de révéler qu'il existe une question selon laquelle il faut agir en vue de donner. Tandis que, lorsqu'ils ne savent pas, alors ils pensent qu'ils sont vraiment des serviteurs du Créateur et qu'ils sont des justes. C'est pourquoi cela leur donnera de la force pour le travail, puisqu'ils sont joyeux du fait qu'ils sont des serviteurs du Créateur. Et ils regardent les autres personnes qui n'accomplissent pas la Torah et les mitzvot comme eux, comme du bétail et des animaux sauvages, et qu'ils n'ont pas plus d'intellect que le bétail et les animaux. Et au sujet des discernements, il est écrit dans Etz Achaim, et voici ces mots. Voici, le Créateur nous a donné la Torah et les mitzvot à Israël que pour clarifier, raffiner et retirer les scories de l'argent, qui sont le vêtement de l'âme, et par l'intention de l'homme dans la Torah et les mitzvot, le vêtement de Neshama est achevé. Et par la Torah, le Noga de Yetzira se purifie, vêtement de roir, et par les mitzvot d'action se purifie le noga de Asiya et devient le vêtement de Nefesh. C'est-à-dire, il ne faut pas dire que les actions des mitzvot et de la Torah, sans intention, que Dieu nous en garde, ne sont pas vraies. Mais il en ressort de la parole du Saint-Ari que toutes les actions que l'homme fait, des discernements de sainteté se font par elles à partir des clipotes, de ce qui est descendu lors de la brisure des kélim. Mais il faut distinguer entre mitzvot sans intention et Torah sans intention et Torah mitzvot avec intention, comme il dit plus haut, et par les mitzvot d'action se purifie le Naga de Asiya et devient le vêtement de Nefesh. Et au sujet de l'Olishma, appelé mensonge, on peut expliquer que puisque le but de la création est de faire du bien à ses créatures, et afin que l'homme atteigne cela en pratique, c'est-à-dire qu'il voit le bien et le plaisir, comment cela est révélé dans notre monde, il est impossible de voir cela chez les créatures avant qu'elles n'aient les véritables kélim, grâce auxquels

0: Bonjour, chers amis. On est Haïfa 2. On veut vous remercier pour le fait qu'on est ici ensemble avec vous. On se trouve ici ensemble avec le clic mondial. Et encore plus, on veut vous remercier dans le privilège de préparer cette préparation au cours du matin. Et on veut ouvrir avec la demande d'un grand ami qui a demandé quelque chose d'un petit peu différent, mais il a demandé de bénir le Rav pour une bonne santé et lui remercier pour tout le chemin qui nous a été donné, pour toute la sagesse dans laquelle on essaie d'être et de la ressentir. On prépare le cours pour la notion des accusateurs. C'est un article du Rabash. C'est vraiment un article pas facile, très, très profond. On l'a ressenti dans la préparation, on a ressenti à quel point est-ce que on essaye de faire ramener les extraits, les questions, pour que ce soit adapté à tous. Parce que c'est un article très haut et que ça soit aussi adapté et aux nouveaux parmi nous et aux anciens parmi nous. Et c'était très... Il y avait beaucoup de différences ici. Mais en ça, on a aussi passé par l'article que le Rabash nous a donné, que l'accusateur, c'est l'homme lui-même, que c'est lui qui accuse en lui-même. Et en cela, on a compris qu'on ne comprend rien du tout. Et on veut que cette préparation soit la plus bonne possible pour tout le pays. Alors, ensemble, les amis, ensemble, on demande du Créateur qu'il nous aide à tirer la lumière pendant le cours, à y rentrer correctement et à lui faire du contentement. Echaim. Extrait des sources. Si l'homme veut aller sur un chemin entièrement de don, alors viennent des accusateurs et lui disent que le chemin du don, c'est pas pour toi, que ce chemin est adapté seulement à des gens d'exception, qui ont des qualités spécifiques et qui des forces de surmontement, et mais toi non, parce que ne se trouve pas en toi des qualités qui sont à leur niveau. Si c'est ainsi, il vaut mieux pour toi, au sein de mon peuple, je demeure. C'est-à-dire, marcher dans le sillon de toute la collectivité et de ne pas avoir le désir d'être quelqu'un qui sort de l'ordinaire. Encore une fois, si l'homme veut marcher sur le chemin qui monte pour donner au Créateur, alors viennent des accusateurs et lui disent que le chemin de don, il n'est pas pour toi, que ce chemin n'est qu'à des gens d'exception, qui possèdent des qualités particulières, des personnes douées, des hommes de cœur courageux, des hommes de force, qui ont des forces de dépassement, etc. Mais pas toi, car il ne se trouve pas en toi des qualités qui te distinguent du peuple. Si c'est ainsi, il vaut mieux pour toi, au sein de mon peuple, je demeure. C'est-à-dire marcher dans le sillon de la collectivité, et ne pas avoir le désir d'être quelqu'un qui sort de l'ordinaire. Rabash, article 18, la question des accusateurs. Oui, maintenant on va rentrer dans un article comme ça qui va nous prendre sur le bon chemin pour atteindre notre but pendant ce cours-là. Et donc, clarifions ça ensemble pendant la dizaine, pendant l'atelier dans la dizaine, dans un atelier actif, comment la connexion entre nous dans la dizaine donne-t-elle à chaque ami la force de surmonter tous les accusateurs qui lui sont envoyés? Encore une fois, comment la connexion entre nous dans la dizaine donne-t-elle à chaque ami la force de surmonter tous les accusateurs qui nous sont envoyés?
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0: Extrait des sources numéro 2. Seulement au-dessus de la connaissance, l'homme peut aller dans la voie du Créateur. Mais dans la connaissance, alors le corps lui-même, l'accusateur et les dénonciateurs contre lui, qui lui fait comprendre que le chemin de don au Créateur n'est pas pour lui. Encore une fois. Seulement au-dessus de la connaissance, l'homme peut marcher dans les voies du Créateur. Mais dans la connaissance, alors le corps lui-même est l'accusateur et le dénonciateur contre lui, qui lui fait comprendre que le chemin de donner au Créateur, ce n'est pas pour lui. Maintenant, on rentre dans un atelier silencieux, en pensée. Entrons ensemble dans un cours, dans une prière commune, pour la force, la croyance au-dessus de la connaissance. Encore une fois, atelier silencieux, entrons ensemble dans le cours, dans une prière commune, pour la force et la croyance au-dessus de la connaissance.

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1: Bonjour, chers amis. Dans la première partie du cours, on va écouter un cours du Rav du 24 avril 2002. L'article est basé sur la question des accusateurs. L'article est basé dans les écrits du Rabash, volume 1. On va lire ensemble l'article dans la dizaine. On a 21 minutes.
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1: Dans le sens où il est dit, Rabbi Yehuda Bari est dit, heureux le peuple qui connaît la Torah, combien les hommes doivent-ils marcher dans les voies du Créateur et garder les mitzvot de la Torah, afin de mériter par cela le monde futur, et de les sauver de tous les accusateurs de haut en bas. Car de même qu'il y a des accusateurs dans le monde d'en bas, ainsi se trouvent des accusateurs en haut qui se tiennent pour accuser les hommes. Jusqu'ici, ces paroles. Et il faut comprendre que sont les accusateurs d'en bas. Certes, pour ceux d'en haut, nous comprenons. Si l'on veut donner quelque chose à l'homme, viennent des accusateurs et accusent l'homme et disent qu'il ne convient pas de lui donner ce que l'on veut lui donner. Mais en bas, la question se pose, devant qui accuse-t-il l'homme? Mais il faut expliquer que les accusateurs viennent à l'égard de l'homme lui-même. Que si l'homme veut marcher sur le chemin qui monte vers le monde, vers le don au Créateur,
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1: Mais il faut expliquer que les accusateurs viennent à l'égard de l'homme lui-même. Si l'homme veut marcher sur le chemin qui monte vers le don créateur, alors viennent les accusateurs et ils lui disent que le chemin du don n'est pas pour lui, que ce chemin ne convient qu'à des exceptions. D'individus d'exception, qui ont des qualités particulières, des talents, des cœurs courageux, des puissantes forces, qui ont des forces de surpassement, et ainsi de suite. Mais pas toi, car toi, tu ne possèdes pas les qualités d'un homme élevé au-dessus du peuple. Donc, il vaut mieux pour toi, au sein de mon peuple, je demeure, c'est-à-dire marcher dans le sillon de la collectivité et de ne pas avoir le désir de sortir de la norme. C'est à cela que Rabbi Yehuda vient nous dit le verset « Heureux est le peuple qui connaît la Torah ». Et Rashi explique « Ils savent plaire à leur Créateur ». Et comment lui plaisent-ils? En recevant de lui l'abondance. Sur cela, Rabbi Yehuda explique qu'il faut marcher dans les voies du Créateur et garder les mitzvot de la Torah. Et il faut comprendre que sont les voies du Créateur. Sur cela, l'Écriture vient et nous dit « Car mes pensées ne sont pas vos pensées, et vos voix ne sont pas mes voix. » C'est-à-dire que seul au-dessus de la connaissance, l'homme peut marcher dans les voies du Créateur. Mais dans la connaissance, le corps lui-même devient son accusateur et son procureur, lui démontrant que le chemin du don se réserve n'est pas fait pour lui. Et par cela, tu comprendras ce qui est écrit. Et tu ne prendras pas de pot de vin, car le pot de vin aveugle les clairvoyants et pervertit les paroles des justes. Voici que nous voyons que lorsque l'homme vient examiner l'ordre de son travail et voit les conditions qui lui sont demandées, alors il en vient à la décision qu'il ne lui est pas possible d'accepter ce chemin, qui est le travail du don, pour deux raisons. Un, parce que la récompense du travail n'est pas assurée à 100% pour lui, puisqu'il ne voit pas celui qui a déjà reçu la récompense, pour laquelle il a fourni l'effort. Cela signifie que lorsqu'il vient examiner les gens, il voit qu'ils ont véritablement, qu'ils ont effectivement donné leur épaule pour supporter les conditions du travail. Il voit vraiment qu'ils donnent de grandes forces, mais il ne trouve pas en eux qu'ils aient déjà reçu leur salaire en échange de leur travail. Et s'il se demande à lui-même et pourquoi en vérité n'ont-ils pas reçu de salaire, alors il parvient à donner une très belle signification. Car celui qui accomplit toutes les conditions du travail, certainement il reçoit un salaire. Mais bien qu'ils aient fourni un très grand effort, ce n'est pas à 100% de ce qu'il leur est demandé. C'est pourquoi il se trouve dans une situation où il les exclut selon leur opinion. Du travail, selon leur opinion, qu'ils ont raison pour le travail de donner n'est pas pour eux. Deux. Et alors se réveille une seconde question. Qui sait s'il sera plus apte que s'il pourra vraiment donner les 100% des conditions exigées afin qu'on le rapproche de la découte au Créateur? Et après ces deux raisons mentionnées ci-dessus, il en vient à la décision qu'il a 100% raison de ne pas vouloir accepter sur lui cette voie qui est fondée sur la croyance, sur la connaissance et sur la base du don. Et il comprend tellement que le juge est de son côté qu'il est certain qu'il n'y a personne qui puisse le critiquer pour le fait qu'il ne veut pas marcher sur cette voie. Et selon cela, la question se pose. Ces gens-là, qui sont effectivement entrés dans cette voie, qui ont accepté sur eux de marcher sur la voie du don, comment eux ont-ils surmonté toutes ces questions? Car il est certain qu'au moment où l'on dit à une personne « va et donne l'effort », mais pas envie de recevoir une récompense, toutes les questions mentionnées ci-dessus la traversent immédiatement. Car ces questions ne laissent pas l'homme en paix. Si c'est ainsi, avec quelle force a-t-il pu sortir de l'état de ces questions qui sont appelées les eaux nuisibles? Il n'y a donc aucun autre conseil si que d'aller au-dessus de la connaissance et de dire ce que je vois, que la justice est avec moi et que je dois marcher sur la voie que tout le collectif suit. Ce n'est pas la vérité selon ce que voient mes yeux. Car seul celui qui a les yeux ouverts peut voir la vérité, tandis que celui qui n'a pas les yeux ouverts, lui, il n'est pas capable de voir la vérité. Et puisque l'homme, au moment où il pose toutes ces questions, est influencé par la force de son désir de recevoir, car il regarde ce qui peut lui apporter un bénéfice personnel pour lui-même, il n'est donc plus capable déjà de voir la vérité. Et c'est à ça que fait référence ce verset qui nous dit « Et tu ne prendras pas de pot de vin, car le pot de vin aveugle les clairvoyants. » Mais c'est pourquoi il ne faut pas dire que la justice est avec lui selon sa propre vision, parce qu'il reçoit un pot de vin de son désir de recevoir. C'est pourquoi il n'a déjà plus les yeux ouverts pour voir la vérité. Mais il doit dire, bien que j'ai entendu toutes les questions justes, pour l'instant, je ne suis pas apte à te répondre, mais seulement après avoir mérité le désir de te donner, alors j'aurai les yeux ouverts. Et alors, si tu viens à moi avec toutes tes questions, alors certainement, je te donnerai des réponses justes. Mais pour l'instant, je n'ai aucun conseil, si ce n'est d'avancer au-dessus de la raison. Car toute la raison que je vois n'est que du point de vue du pot de vin. Je vois, et bien que je pense, que tous mes calculs sont justes. À cela, il faut dire ce que le verset nous dit et pervertit les paroles des justes. Que je ne suis pas apte à voir de quel côté est la justice, c'est-à-dire que toute chose qu'il faut faire pour le Créateur, cela ne me concerne pas, moi. Et moi, je demeure au sein de mon peuple, comme tout le monde, à qui il suffit d'accomplir la Torah et les mitzvot. Et ils disent, ce qui m'incombe de faire, je le fais. Et quand on sent, cela concerne celui qui ressent un manque à ce sujet. Et moi, je ne ressens pas que je dois être plus sage que tous. Mais moi aussi, je me contente du minimum. À cela, il est dit, et ils pervertissent les paroles des justes. Mais moi, j'avance au-dessus de la connaissance. Et c'est là le sujet de la grande importance de la pureté, mentionné dans tous les livres, que l'homme doit être propre avant chaque mitzvah qu'il accomplit. Que la question de la pureté, mon périmètre, que sa mémoire au Sobeigné a dit que l'homme doit être vigilant en toute chose, que ce soit du côté de la vérité, et qu'il n'y ait aucun mélange de quelconque chose de mensonge. Et lisez encore, de même qu'il y a une différence entre une personne et une autre concernant la vigilance de la pureté de la matérialité. Il y a des gens qui font très attention.